0: 70 ans, je viens d'être titrée aux championnats d'Europe de natation qui se sont déroulés en Pologne à Lublin sur le 100 mètres 4 nage. Je nage à Jouer-les-Tours, au club de Jouer-les-Tours, à Jouer-natation.
1: Vous êtes championne d'Europe.
0: Disons que pour moi c'est un petit peu impressionnant, je réalise pas trop pour l'instant. C'est une compétition qui s'est passée comme une autre compétition, j'adore faire des compétitions. Mais c'est vrai que plus on m'en parle et plus je me dis ah oui quand même.
1: Que vous avez toujours été nageuse.
0: Ah oui, ça, j'ai toujours été nageuse. Depuis l'âge de 9 ans, j'ai été nageuse. J'ai commencé dans un club de la Sarthe. Ensuite, j'ai suivi mes parents, on a été mutés en Indre-et-Loire. Et j'ai fait les championnats de France en 97 à Saint-Pierre-des-Corps. La piscine de Saint-Pierre a brûlé. Donc, je me suis dit, il faut quand même qu'on trouve un club pour continuer à nager, parce que c'est quand même pas ma raison de vivre, mais beaucoup quand même. Puis en fait, je me suis orientée sur Jouer. Très contente également de rapporter ces titres pour le club de Jouer-les-Tours, bien sûr. L'endroit où je me sens bien, c'est dans le sport. Parce que j'ai fait énormément de sport, donc j'ai touché à beaucoup, beaucoup de sport. Et c'est vrai que l'ambiance a été magnifique et c'était franchement époustouflant au niveau organisation, au niveau...
1: Vous avez dû entendre pas mal de langues.
0: Énormément.
1: C'était qui vos adversaires?
0: Il y avait beaucoup de gens des pays de l'Est, hongrois, tchécoslovaquie. On est toujours en attente dans les chambres d'appel, comme on voit aux Jeux Olympiques et tout. C'est vrai que c'est impressionnant de voir ça. Entre nous, parfois, il y a des regards qui sont un petit peu... On se dit, mince, celle-ci, elle est un peu plus forte, ou celle-là, il faut que je me méfie, il faut que je surveille et tout, parce qu'on sait à peu près quels seraient nos adversaires, si je puis dire.
1: Et elles savaient que vous alliez être leur adversaire?
0: Alors moi, je ne parle pas anglais, enfin très peu. Je ne sais pas. Les numéros de place, on se dit, celle-ci, elle est un peu plus forte et tout, donc il faut que je surveille, etc.
1: Médaillée d'or en Pologne, il y a quelques jours, Marie-Pierre est aussi fidèle depuis 43 ans.
0: Tous les jours, je travaille.
1: Vous nous donnez un peu du fil à retordre en ce moment avec tout ce qu'on parle sur la retraite? Ou vous dites, non, moi 70 ans, c'est bon, qu'est-ce que vous faites de beau?
0: Je travaille au Crédit Agricole. Pour moi, ça a toujours été un leitmotiv aussi, le travail, parce que ça m'a créé du lien social.
1: Et puis un certain goût de l'effort, peut-être, parce que ce fameux 100 mètres 4 nages...
0: Je l'ai fait en 1:38.04.
1: L'année prochaine, vous y retournez?
0: L'année prochaine, peut-être, si je suis encore apte à pouvoir faire des compétitions, pourquoi pas, oui. Je sens l'adrénaline monter, et j'ai à cœur de vouloir satisfaire le club. Après, pour moi, ça coule de source, on va dire.

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1: Attention, je vous emmène dans vos souvenirs. Des souvenirs avec vos enfants.
2: Oh, oh tiens, voilà quelqu'un.
3: Petit ours brun.
2: Coucou, c'est toi mon copain.
3: Petit ours brun.
1: Le petit ours brun, vous l'avez sûrement en livre chez vous. Eh bien, sachez que l'entreprise Le Jouet Simple assemble les jouets de petit ours brun à Entrammes. Et ça fait un succès de dingue. Pierre Véron, le gérant, nous raconte cette histoire.
4: Qui fêtait l'année dernière ses 50 ans. Et en fait, à cette occasion, on a sorti une gamme de jouets, donc des petits véhicules, des petits camions, des jouets de bain. Et ça a été un véritable virage pour nous. On a sorti ces jouets en septembre dernier. Et on a eu des très bons retours sur cette gamme de produits.
1: La preuve, l'entreprise existe depuis 4 ans et au début, elle n'avait que 3 petits jouets.
4: Aujourd'hui, on a plus de 300 points de vente en France. Et l'année dernière, on aura vendu un peu plus de 60 000 jouets.
2: T'en as beaucoup des jouets.
1: Ça, c'est vrai. Et Le Jouet Simple est la seule entreprise à fabriquer ce style de jouets.
4: Entièrement fabriqué en France, en matière recyclée et à partir d'un seul matériau. Pas de colle, pas de vis, pas d'autocollant. Pour que nos jouets soient entièrement recyclables, lavables et démontables.
1: Et le concept est hyper poussé parce que les jouets sont même consignés.
4: On leur propose de nous renvoyer les jouets quand l'enfant ne jouera plus avec. Et ce qui va nous permettre, nous, de les reprendre et soit de les revendre en seconde main s'ils sont en bon état, soit de les recycler en nouveaux jouets s'ils sont en trop mauvais état. On va réutiliser la matière première.
1: C'est pas bête quand on sait qu'un enfant utilise un jouet que 6 à 8 mois.
5: Pauvre petit lion abandonné au milieu des trucs cassés. Il doit être triste tout seul.
1: Mais heureusement, petit ours brun est là pour prendre soin de lui. Alors, je sais que l'entreprise a un point de chute en région Auvergne-Rhône-Alpes, mais la Mayenne a une place efficace et sentimentale.
4: On a aussi notre propre atelier d'assemblage qui est basé à Entrammes, et notamment ma maman d'ailleurs qui gère tout cet atelier d'assemblage.
2: Oh, oh tiens, voilà quelqu'un.
1: Eh bien, c'est Mireille.
4: Mireille, voilà, qui est sûrement en train d'assembler des jouets aujourd'hui.
1: Ah, mais c'est tout ce qu'on aime, les histoires familiales. Et de la Mayenne à la France, en passant par l'Europe, l'entreprise continue d'évoluer.
4: Parce qu'en fait, il s'avère qu'on a eu pas mal de commandes venant pour l'export, donc notamment des pays européens. On a fait évoluer le nom de la marque en passant donc de Le Jouet Simple à Simple.
1: C'est simple, on n'a pas fini d'entendre parler d'eux. Pierre Véron continue les partenariats avec d'autres personnages. Mais en attendant, je crois que Petit Ours Brun a aussi envie de participer à l'économie circulaire.
5: Tu sais quoi ? Ce soir, en rentrant de l'école, on va voir si on trouve d'autres pluches à soigner.
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6: Wikizef, petit guide à l'usage des étrangers du sud du péage d'Arras en vacances dans notre belle région.
7: Nous sommes de retour dans la famille. En ce moment, il fait beau, il fait froid. Ben, on est dans le nord, il y avait un indice. Et en plus, il y a un vent de voleur. C'est une situation que j'aime peu parce qu'en général, quand on dit « oh, il fait froid », on nous répond « ben non, il fait pas froid, c'est le vent qui est froid ». Je pourrais la taper, la personne qui me dit ça. Parce que la conséquence directe du vent froid, c'est qu'il fait froid. Du coup, avance et ferme le gif. Donc, je résume. Il fait froid, mais il fait beau. Il y a quelqu'un qui a allumé la lumière et d'un coup, vous voyez votre cousine enlever son manteau, tirer sur son col et pousser un soupir. Je sais pas ce que j'ai étouffe d'un coup. Et son mari répond, qu'est-ce que t'as tes vapeurs de belle-mère? Ne paniquez pas. Wikizef est là pour vous aider. Je vous comprends, ça surprend. Bon, ce n'est pas très 21e siècle comme expression, mais c'est celle qu'utilisait

0: exemple.
1: En écoutant le discours de Vladimir Poutine, en s'apercevant que son match Tinder, ben, c'est sa sœur, avec leur nouvelle mode de ne pas mettre la photo en plus. Et alternative à Vapeur de Belle-Mère, il y a « J'ai chaud, je crois que j'ai une buée ».
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3: Quand il y a des prédateurs, bah, mais sa tête dans sable, au moins ils disent que c'est un pot avec des roses qui dépassent.
4: Pourquoi l'autruche met de temps en temps sa tête dans le sable?
5: Pour peut-être manger les bêtes dans le sable.
6: Pour manger ce qui est dans le sable, pour tout simplement voir ce qu'il y a dans le sable.
7: Pour dormir.
4: Si elle veut voir ce qu'il y a dans le sable et qu'elle met sa tête dans le sable, elle voit plus rien.
6: Bah, peut-être qu'elle résiste au sable.
4: Ou alors elle a une frontale.
6: Je pense pas.
8: C'est peut-être pour manger ce qu'il y a dans le sable, mais plus profondément avec sa bouche.
3: Quand il y a des prédateurs, bah, met sa tête dans le sable. Au moins, ils disent que c'est un pot avec des roses qui dépassent.
9: Oh, les jolies fleurs!
8: Comme ça, elle voit pas ce qui se passe autour et elle a plus peur.
4: Qu'est-ce que vous faites si quelqu'un vous court après?
8: Courir. Dire à quelqu'un qu'on a besoin d'aide.
4: Tu vas pas mettre ta tête dans le sable?
8: Bah non, sinon il peut nous attraper facilement.
3: Ou alors sinon on lui met un coup de poing dans la figure, au moins bah, c'est lui qui a la tête dans le sable et nous on s'en va.
4: Mais pour l'autruche alors elle?
6: Pour l'autruche c'est facile, elle court plus vite que nous.
4: Et vous savez comment on fait des petits autruches?
6: Une fois qu'ils sont dans l'œuf, bah, ils cassent la coquille et ils sortent.
4: Donc c'est avec des œufs?
6: Bah oui.
4: Vous avez déjà vu un œuf d'autruche?
6: J'ai cru en voir un en vidéo, mais non. Comme les œufs normaux, mais quand même un peu plus gros.
10: Oh, plus ils sont gros, plus les œufs.
6: Bah, l'œuf, j'en ai déjà vu, mais pas en vrai. L'œuf, il est gros comme ça.
4: Il est en effet très gros. Comment est-ce qu'on peut avoir une poêle suffisamment grande pour faire un œuf au plat d'autruche?
6: Tu fabriques soit une grande poêle ou...
9: Non, pas la poêle à frire!
6: Soit... T'essayes de trouver une grande poêle, bah comme ça c'est bien. On a des poêles grandes, mais ça suffit, des poêles comme ça, ça suffit. Ou alors on le fait tout simplement pas cuire, on les laisse vivre.
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12: Je rêvais d'avoir une maison à la campagne. Cette maison, c'est comme si j'y étais née. C'est ma maison de famille.
13: Ma maison s'appelle l'Ostao de la Mar.
14: C'est une maison un peu envoûtante.
15: Eh bien, vous voyez, des livres et trois fenêtres qui me donnent le paysage du pays, comme si c'était trois tableaux.
11: Ils ont vécu ici.
2: Thibaut Gaudry.
16: Ce fut autrefois Montmartre ou Montparnasse. C'est aujourd'hui Saint-Germain-des-Prés, avec ses rendez-vous littéraires, ses silhouettes et ses figures. Avec Juliette Gréco qui en fut l'enfance et n'y est plus qu'une passante.
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11: Symbole de liberté et de féminité, la jolie môme Juliette Gréco devient à la fin des années 50 la muse de Saint-Germain-des-Prés, avant de devenir une icône de la chanson française à texte. Ce qu'elle n'avait pas prévu, se rêvant plutôt danseuse.
18: Je donne mes textes à Cosma. Il aime si tu t'imagines. Et l'après-midi même, il en fait la musique. Moi, je suis là. Maintenant, il va me falloir chanter. Et puis tout d'un coup, le miracle s'est produit. Pour moi, il y a eu un miracle. Voilà, ça y est, je m'envole. Je me mets à chanter. Et depuis, j'ai toujours chanté.
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11: Juliette s'échappe régulièrement de Saint-Germain-des-Prés, fuit le tourbillon de la vie parisienne pour goûter la douceur de vivre du Sud. En virée parfois à Saint-Tropez, avec ses copains Boris Vian ou François Sagan. Jusqu'en 1985, où elle est invitée à chanter au festival de Ramatuelle. Et c'est le déclic. C'est là qu'elle veut vivre avec son mari, le musicien Gérard Joannest.
19: Je voulais une maison face à la mer. Je voulais le soleil qui tourne autour de la maison toute la journée, parce que Gérard adore ça. Et je voulais une maison qui me permette de rêver dans le silence.
11: Elle achète un terrain et demande à Serge Meige, l'architecte du théâtre de Verdure où elle a chanté pendant l'été, de lui concevoir son futur havre de paix qu'elle baptise la Maya. Elle va en penser les moindres détails, comme cette table de jardin construite autour d'un mûrier platane ou la tortue en mosaïque au fond de la piscine.
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1: Juliette, contemplative, aime se ressourcer sur la terrasse, avec vue sur la Méditerranée, et dans son jardin constellé de toutes sortes d'espèces méridionales. Elle développe même une passion pour les orchidées blanches. Elle fait de ce jardin et de sa maison son petit coin de paradis, son refuge, celui qu'elle n'a jamais eu petite, et qu'elle partage avec ses chats, ses chiens, un ménate prénommé Goya, et même un bébé panthère. Mais on peut aussi la croiser dans Ramatuelle, au marché ou au café de l'Ormeau. Et puis, femme libre, c'est également une collectionneuse, notamment d'objets érotiques, mais aussi religieux.
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1: Et l'été venu, elle aime toujours chanter au festival de Ramatuelle.
2: C'est vrai que ça ressemble un peu à Avignon, quand Avignon a démarré. C'est-à-dire une chose totalement artisanale, faite d'amour, de tendresse et de sueur, de larmes de sang, de larmes de sel, de larmes de miel.

0: C'est dans cette maison, face à sa Méditerranée, le 23 septembre 2020, que la jolie môme quitte la scène.
1: Jolie môme.
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3: C'est la Camini Minute, votre chronique de la joie et de la bonne humeur. Comment ça va les amis? Enfin, je dis comment ça va les amis, je pourrais dire CMTV. Oui, parce que je ne sais pas si vous avez remarqué, mais je ne sais pas si c'est la nouvelle génération, mais il y a des gens, quand ils parlent, ils mettent de moins en moins de voyelles, de moins en moins de lettres. Pour dire « il n'y a rien », ils disent « il y a R ». Pour dire « mort du rire », ils disent « MDR ». Pour dire « pété de rire », ils disent « PTDR ». Et pour dire « à ce qui paraît », ils disent « à skip ». Il y a de moins en moins de lettres, de moins en moins de mots. Mais si on continue comme ça, ils vont parler comment dans 10 ans, les gens? C'est quoi cette façon de parler, là? Je veux dire, il n'y a rien, c'est pas une longue phrase. Je comprends qu'on veuille écourter des trucs, mais il n'y a rien, c'est pas long, il y a R. Comment on va parler dans 10 ans? Moi, je dis... on parle de plus en plus des extraterrestres et des ovnis. Moi, je pense que si les extraterrestres viennent sur Terre, c'est à cause des gens qui parlent comme ça, qui réduisent les mots. C'est quoi cette façon de parler, franchement? C'est abusé, quoi. Parler français, c'est une belle langue, le français. Il y a R, MDR, PTDR, ASKIP, il est BG pour dire beau gosse. Mais c'est bien de dire qu'on est beau gosse, ça fait plaisir d'entendre beau gosse. C'est plus plaisant que BG. Ils enlèvent les voyelles comme ça. Ça me rappelle les films coquins qu'on voyait sur Canal+, au début du mois, le samedi du mois, quand c'était encrypté. Vous vous rappelez ça? Faites pas semblant. Hein. Lui, à tous les auditeurs d'ici Picardie, vous aussi, vous êtes tombés au moins sur du crypté sur Canal+, dans les années 90. Et ben c'est pareil, cette nouvelle façon de parler là. Des mots courts, de plus en plus courts. Et d'ailleurs, même les rappeurs de nos jours ont des noms d'artistes de plus en plus courts. ZKR, PLK, SCH, MHD. Après, il y en a qui gardent même les voyelles. Gims, Jules, Vald. Et bien sûr, on terminera par les groupes asiatiques, les Coréens de BTS. Alors eux, ils ont pas mis de voyelles, mais BTS, c'est quand même Bac plus 2.
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4: L'ancien mystique manoir de dames. Chambre d'hôte, petit déjeuner, salon de thé, événements, fiançailles, mariage, on peut tout faire ici.
5: Bonjour.
4: Enchantée.
5: Enchantée, bienvenue chez nous.
4: Ben, merci. Donc c'est vous qui avez une vie de princesse, vous m'avez dit c'est au téléphone.
5: J'ai mon prince dans la cuisine.
4: C'est cool, écoutez. Julia et David, donc une magnifique histoire d'amour qui va être très énervante, j'en suis sûre.
5: Sûrement.
4: Ce manoir?
5: Donc c'est un manoir qui date de 1900, ouais. Et en fait il a été créé quand les usines ont été créées également. Donc c'est le dirigeant de ces usines-là qui a construit ce manoir.
4: L'usine qui est en face là?
5: C'est ça. Ventron Confection.
4: Je décris la princesse, quand même. Cheveux longs, bleu, montrez-moi, retournez-vous. Vert. Magnifique. Ah, bleu-vert? Oui, dans la pénombre, on ne voit pas bien parce que c'est un peu pénombre le manoir.
5: C'est ça, c'est le style du manoir, ouais.
4: Ouais, c'est ça. Ouais. Piercing.
5: Ouais. Tatouage, tout ça.
4: Ouais. Ah ouais, c'est ça. Oui, une princesse très moderne. Quoi.
5: Voilà.
4: On n'est pas dans la petite princesse avec la petite robe rose,
5: non.
4: Les flots dans les cheveux. Quoi.
5: Non, c'est la princesse habillée en noir.
4: Et voici David, donc... Le prince charmant, bah écoutez, je suis enchantée. Hein,
6: enchantée.
4: Ravie. Vous aussi.
6: C'est ça, rocker, oui, au retard plutôt, voilà.
4: Ah, voilà. C'est ça.
6: La barbe, les cheveux du coup un peu plus courts. J'avais les cheveux longs pendant un temps, mais...
4: Avec une... Comment ça s'appelle, ça?
6: Ah, la banane, du coup.
4: Oui, la banane, voilà. Le piercing aussi, etc. Donc,
6: c'est ça.
4: Un prince charmant tout à fait moderne aussi.
6: Voilà, c'est voilà. Tout à fait.
4: Ce manoir, vous l'avez acheté?
6: Oui, on est passé devant après une visite qu'on avait fait du côté du 90.
5: Au nord de Belfort,
6: oui. Mais oui, c'était par un détour du coup à moto, plutôt que de revenir par la voie rapide. On a fait le détour côté Vosgien pour l'école, c'était toujours sympa. Et puis on a vu le manoir qui, lui, n'était pas en vente pour le coup. Et on s'est arrêté devant parce qu'on l'a trouvé magnifique. On a fait quelques photos. On s'est dit, c'est une bâtisse comme ça qu'il nous faut. Et en rentrant, continuant nos recherches pour les maisons, 2 semaines plus tard, on est tombé dessus, tout fraîchement mis en vente.
4: D'accord.
6: Donc on s'est dit, il y a quelque chose à faire. Ok, on est revenu, on a fait la visite, on est tombé sous le charme, malgré l'état du coup.
5: Parce qu'on est tombé sous le charme de l'escalier, et puis après on avait pu.
4: C'était mort.
5: Ouais, c'était mort.
4: Ah, et alors, ça
5: vient d'où ? Parce que moi, c'était un rêve de petite fille. Je disais toujours à ma grand-mère qu'un jour j'aurais un château, et elle me dit, si t'en rêves, t'en es capable de le faire, alors tu le feras.
4: D'accord, et vous saviez que c'était son rêve ?
6: Oui, tout à fait. Ça faisait déjà un moment qu'elle en parlait aussi. Et puis voilà, c'était le but de pouvoir justement réaliser son rêve. Après, oui, il y a un investissement, il y a une grande part de folie. On y met toute notre âme, tous nos budgets, tout ce qu'on peut, pour pouvoir du coup réinvestiguer les lieux, lui redonner le cachet d'antan, et puis voilà, que ça reprenne vie complètement.
5: On a eu vraiment un coup de cœur en rentrant, et puis en sortant, on a dit bon, on est un peu dans la merde. Parce qu'il y avait énormément à faire, c'était pas le budget qui allait, c'était pas le coin qu'on voulait. Et finalement, en ressortant, on s'est regardé, on a dit ça y est, c'est lui quoi.
4: Alors, vous faites chambre d'hôte, donc
5: c'est ça.
4: C'est là qu'on mange ?
5: Là, on fait chambre d'hôte, là, on fait les petits déjeuners, les tables d'hôte et les salons de thé.
4: C'est votre cuisine à vous ?
5: Oui.
4: Oui, parce qu'on est chez vous en fait.
5: C'est ça.
4: Mais c'est génial, hein, c'est vachement beau.
5: Les gens sont vraiment immergés chez nous.
4: Ah ouais, c'est magnifique.
6: Tout refait au complet.
4: Et votre but, c'était d'ouvrir une chambre d'hôte.
5: Oui, oui. Okay. Ouais, ouais. Notre but, à la base, c'était même d'avoir un château pour sauver un lieu. Et après, on a eu beaucoup trop de contraintes avec les châteaux. Mm-hmm. Donc, on s'est rabattu sur les manoirs où on pouvait un peu plus s'amuser, en fait.
4: Donc, vous bossez tout le temps, quoi.
6: C'est ça, tout
4: le temps. Vous faites des travaux vous-même ?
5: Oui. Ah oui, on fait tout nous-mêmes. Fait...
6: Ouais. Moi, je travaille encore à côté. Donc, madame est dédiée vraiment pour la partie gestion du manoir chambre d'hôte.
4: D'accord, madame la princesse.
6: La princesse est un peu Cendrillon aussi, puisqu'elle s'occupe de tout derrière. Et après, pour ce qui est partie travaux, elle m'aide énormément. Surtout pour ce qui est décoration, c'est les idées de madame. Après, madame m'a appris pas mal de choses, tout ce qui est placo, tout ça. Moi, c'est la partie électricité. La partie plomberie autodidacte, où on avance comme ça.
4: C'est les idées de madame, hein ? Voilà. C'est ça. Hein,
5: c'est ça.
4: Comment vous avez
5: après,
4: fait,
5: j'ai de la chance, il suit beaucoup. Et puis, on a les mêmes goûts. Donc, c'est pas compliqué, quoi.
4: Il n'y a pas besoin de le convaincre.
5: Voilà, c'est ça.
4: Combien il y a de mètres carrés, alors ?
5: 800 mètres carrés. On en a rénové 250.
4: Je ne sais pas si je vous trouve pas un peu fou.
5: Oui, tout le monde nous le dit.
4: Ah oui, c'est ça. C'est assez banal ce que je veux
5: dire. Voilà, on est passionnés, puis on aime ce qu'on fait, et on savait que ce serait des sacrifices, mais du moment qu'on est ensemble, comme on a dit, qu'on tient le coup, c'est le principal. Parce que cette année, ça va faire 18 ans qu'on est ensemble.
4: Vous êtes rencontrés très jeune.
5: Très jeune, ouais. Ouais, on s'est mariés très jeune aussi, et puis après, on a toujours fait en fonction que l'autre puisse évoluer. Quand un évoluait, l'autre patientait, et puis l'aidait à évoluer, et ainsi de suite. Et ça, c'était le but ultime de notre couple, ouais.
4: Donc vous vivez à Ventron toute l'année. C'est assez isolé, c'est assez calme.
5: Oui, on aime bien. Ouais. On est tranquille.
4: Oh là là, vous êtes des ovnis pour moi.
5: En fait, je pense qu'on est dans des corps de jeunes, mais avec une mentalité assez ancienne. On aime les choses comme ça. Moi, j'ai vécu avec mes grands-parents. Donc, c'était une ambiance déjà où la famille était importante, les repas étaient importants, la convivialité, les choses à l'ancienne. Je voyais mon grand-père souvent dans les jardins en train de travailler. Donc, tout ça, pour moi, c'est ancré en moi et il a vécu à peu près pareil. Donc, c'est ce qu'on aime, notre tranquillité. On adore cuisiner tout nous-mêmes, recevoir les gens, leur proposer en fait un univers carrément différent.
4: Ah, bah, carrément, hein.
6: Oui, comme c'est marqué du coup sur les annonces, c'est le voyage hors du temps. Quand on rentre ici, on change d'ambiance, d'univers.
4: Vous vous êtes bien rencontrés tous les deux. Hein. Vous notez quand même la chance que vous avez ?
5: Ah, bah, ça, oui, on sait qu'on a beaucoup de chance, ouais. Ah, ouais. Parce que tout le monde pourrait pas vivre cette expérience. Et puis, on nous l'a tout de suite dit, est-ce que notre couple est solide ? Parce que sinon, la banque n'aurait pas suivi les projets comme ça, quoi.
4: Ah oui. Ah ouais. Vous avez fait quoi ? Vous avez vu des psys, des certificats de solidité du couple pour le banquier ?
6: Non, c'était pour démontrer, voilà, on avait la NIAC, du moins, qu'on le voulait vraiment. Donc, à force d'insister, ils ont compris, du coup, que oui, on voulait. Parce que d'après eux, les statistiques, c'était 70% des couples divorcent dès qu'ils achètent une maison avec des travaux, des choses comme ça.
4: D'accord. Voilà.
6: C'est pour ça qu'ils étaient réticents.
4: Et alors, ça veut dire que ça a été long, c'est ça, d'obtenir les prêts bancaires, de convaincre ?
5: Ouais. Déjà, on a dû se battre pratiquement 6 mois pour avoir le manoir. Et puis après, pratiquement aussi 3 mois, faire tout le tour des banques avec un business plan, leur montrer qu'on était solide. Ils voulaient savoir si on avait vécu des épreuves, des choses comme ça, pour voir si on allait tenir le coup.
4: Ouais. Des épreuves dans le couple ?
5: Ouais, c'est ça.
4: Oui,
5: c'est
4: ça. Vous avez répondu quoi, oui ou non ?
5: Oui. Oui, nous, on a morflé pas mal, donc... On sait ce que c'est, donc on savait qu'on allait tenir largement le choc.
4: Mais je peux être indiscrète, en quoi vous avez morflé ?
5: On a eu des épreuves de la vie pas très faciles, beaucoup d'accord. De décès, des maladies, des trahisons, des choses comme ça, assez dur, en très peu de temps.
6: Des périodes financières très compliquées. On a vécu du coup en Saône-et-Loire, dans une ville paumée, à 30 minutes de toute commodité, on avait essayé, mais c'est vraiment à l'extrême. Et là, pour le coup, financièrement, on avait énormément de mal à s'en sortir. On vivait avec
5: 10 euros par mois pour manger. On a connu des périodes vraiment très très compliquées qui auraient la plupart du temps, on se serait séparés, quoi.
4: Ah, oh, je vous adore. Et là, ça tient la route, alors ?
5: Là, ça commence à avoir de l'ampleur, ouais. Ouais, ouais. Je pense qu'il nous faudra encore quelques années pour vraiment se faire connaître. Mm-hmm. Mais comme on dit, on lâche pas l'affaire, quoi. Mm-hmm. Puis on a des clients super, donc c'est cool.
4: Donc voilà, le temps s'était arrêté, hein. Mais c'est bon, ça. Il va reprendre son cours. Non. L'ancien mystique, mystique parce que vous aimez tout ce qui est mystique.
5: Voilà, c'est ça.
4: L'ancien mystique, Banois, Deux Dames.
5: Ouais. Alors ça, c'est le nom de mes ancêtres.
4: Ah, Deux Dames.
5: Deux Dames, oui.
4: Donc c'est vous qui l'avez baptisé comme ça ?
5: C'était pour rendre hommage à mes ancêtres qui, avant, étaient des nobles. Et quand il y a eu la guerre, ils ont vendu leurs particules pour pouvoir aller dans les rébellions, quoi.
4: Merci à vous deux, au revoir.
5: Merci, au revoir.
6: Merci bien.
4: Et bonne chance pour tout ce qui vous attend.
5: Hein. C'est gentil, je vous remercie.
4: Merci d'être venu. Au revoir. Au revoir.
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1: Adieu Balen et adieu à toutes. Franz, une question.
2: Ah,
1: Kusiba, Bapla la chantate.
2: Bapla.
1: Ouais, bon. Si je vous pose cette question, c'est parce que le pitchou de mes voisins va Atal Atal.
2: Ah.
1: Anna Atal Atal, c'est aller Kusi Kusa. Donc il pourra aller mieux bas, Atal Atal. A quoi fait maille d'une journée que le pitchou del Bézi qui te passe des Toussis. Ça fait plusieurs jours que le pitchou de mes voisins n'arrête pas des Toussi. Alors, votre avis, qu'est-ce que ça signifie le verbe toussi en occitan?
2: Ce serait pas tousser?
1: Eh oui, bravo, bravo, bravo. En effet, en pays toussain, c'est dit toussi, autre prononciation, mais tussi, c'est de brembal au verbe tufega, sans oublier le verbe tufega pour dire également tousser. Alors, mais le pauvre drôle, vous pouvez dire que toussi, ce qui conne. Alors, le pauvre drôle, c'est-à-dire le pauvre garçon, je peux vous dire qu'il tousse quelque chose. Et quand quelqu'un tousse bruyamment, on dit en Gascogne toulousaine que toussi, comme une chibao.
2: Qu'il tousse comme un cheval.
1: Mais oui, oui, c'est quand une personne pousse très très fort. C'est pas dit l'état mais qu'il toussisse comme un tambour. Ouais, comme un tambour, là aussi, c'est assez imagé.
2: Oui.
1: Ou encore qu'il toussisse comme une asclaire. Une asclaire, qu'est-ce que c'est? Eh bien, c'est quelqu'un qui fend le bois et qui tousse fort, Macarel, et qui frappe fort comme un forcené. La toux se traduit en occitan par la tousse, le toussimène, le toussite, et dans certains endroits de la Gascogne, la toussicaire. Alors, concernant le pitchou du voisin, nous n'y a mal que nous n'ajons remède. Il n'est pas de mal sans remède. Une bonne sirop, et c'est la garite, un bon sirop, et il sera guéri.
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3: Bonjour à toutes et tous, bienvenue dans Affaires classées, le podcast. Nous sommes en 1875, au cœur de la Bigorre, dans le petit village de Montousset, pas loin de Bagnères. Un fermier du village est assassiné avec sa fille. La veille, trois inconnus leur avaient rendu visite. Question, qui sont ces étranges visiteurs? La suite, dans un instant.
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3: Nous sommes en l'an 1877. Les gazettes judiciaires de l'époque regorgent de faits divers, de vols, de meurtres. Pour quelques sous, certains n'hésitent guère à frapper, à tuer. Souvent, hélas, ces drames sordides impliquent des ressortissants espagnols sans ressources, des sans domicile fixe, errant de ville en ville, profitant de la quiétude des campagnes pour commettre leurs méfaits. En cette fin de 19e siècle, la France accueille nombre d'immigrés fuyant leur patrie après l'invasion de Napoléon, comme en atteste le procès qui va suivre. Ce matin du 12 mars, une imposante foule de curieux s'est amassée des deux côtés de la petite rue qui conduit de la prison au palais de justice de Tarbes. Tous guettent le passage, dans un instant, du convoi à cheval qui transportera les accusés du crime de Montousset. Voilà plusieurs jours que la presse régionale annonce ce qui sera le procès criminel de l'année dans le coin. Il est 11h. Le président de la cour d'assises, M. Léniel, vêtu de son imposante robe rouge et noire, ordonne aux gardes qu'on introduise les accusés, deux hommes et une femme, dans le box. Ils sont jeunes, une trentaine d'années, de taille moyenne. Les deux hommes sont originaires de la province voisine de l'Aragon, tandis que leur voisine de galère est certes née à Tarbes, mais de parents espagnols. L'affaire a débuté deux ans plus tôt. Dans la soirée du 25 novembre 1875, le trio arrive d'Auch en diligence à la gare de Lannemezan. Ils vont marcher, à pied, toute la nuit, en direction du petit village de Montousset, dans le canton de Bagnères-de-Bigorre, qu'ils atteignent enfin au matin suivant.
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3: Leur traversée ne passe pas inaperçue. Des paysans, déjà au champ, scrutent ces inconnus. qui sait s'ils ne sont pas là pour voler. Un petit garçon les voit aiguisant leur couteau au bord d'un sentier. C'est à lui que le trio réclame son chemin.
5: La ferme des Campistrous, tu sais où c'est ?
3: Arrivé à destination, il toque à la porte et tombe sur Philippe, le chef de famille. C'est Louise, sa fille, que la dame du trio demande à voir. Elle dit être une ancienne amie. Direction un champ proche où Louise est à pied d'œuvre. Quand elle aperçoit sa visiteuse, elle se jette dans ses bras, l'embrasse avec effusion et propose au trio de passer la nuit à la maison. Dimanche 27 novembre, Rosalie, une voisine des Campistrous, s'étonne de voir les volets fermés. Elle frappe à la porte. Personne. Louise. Silence. Un sombre pressentiment envahit Rosalie, qui part alerter Monsieur le maire, lequel se transporte sur place, accompagné de quelques hommes. Un épouvantable spectacle les attend. Philippe, le chef de famille, gît inanimé dans son lit. Une mare de sang s'écoule à travers le matelas. Un double bâillon noué derrière la tête et fortement serré a été posé sur sa bouche pour l'étouffer ou l'empêcher de crier. Des plaies béantes sur sa poitrine, son cou, sa tête lui ont été infligées par une arme blanche. Et Louise, elle, c'est dans l'écurie que son cadavre mutilé sera découvert, lardé de coups de couteau. Pour les gendarmes de Bagnères, il n'y a pas à chercher bien loin. Le vol est le mobile de ce double meurtre. Les meubles ont été fouillés, le linge des armoires jeté au sol. Un objet va pourtant retenir leur attention.
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3: C'est un cache-nez noir et blanc. Rosalie, la voisine, est formelle. Il appartient à l'un des deux hommes arrivés la veille. Elle a croisé le trio quand il se dirigeait vers la ferme en début de soirée. Et bizarrement, tout ce beau monde a disparu. Nul ne sait à ce stade qui sont les deux hommes à l'accent espagnol qui accompagnaient la visiteuse qui se disait amie de Louise Campistrous. Elle, en revanche, est très vite identifiée. Elle se nomme Marie Viau. Née à Tarbes, elle s'adonne depuis longtemps à la prostitution dans les rues du chef-lieu de la Bigorre. Selon les policiers, Marie s'est mise en ménage avec un certain Francis Badel, un homme fort dangereux, condamné par 3 fois et fraîchement sorti de prison après avoir failli assassiner un compatriote. Sa spécialité, c'est le vol d'argent et malheur à la victime qui lui résiste. Un voleur patenté, capable de tuer sa proie, voilà qui dessine le portrait idéal du suspect numéro 1 dans l'enquête ouverte sur le crime survenu le 26 novembre à la ferme de Montoussé. Reste une question. Comment Marie Viau a-t-elle fait connaissance avec Louise ? La réponse ne tarde pas. Quelques mois avant son assassinat, la jeune paysanne avait fait un petit séjour derrière les barreaux à la prison de Tarbes à cause d'un menu larcin. Et c'est là que Louise et Marie s'étaient liées d'amitié, à tel point que Louise lui fit promettre qu'il faudrait passer la visiter une fois dehors à la ferme familiale. Immature, Louise avait glissé une imprudente confidence. Philippe, son père, avait longtemps vécu aux Amériques. Il en était revenu riche, très riche, et pour preuve, il cachait sous son matelas des lingots d'or et 30 000 francs en espèces.
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3: Une confidence qui ne tomba pas dans l'oreille d'une sourde. Marie en parla aussitôt à son amant, lui aussi en prison. C'est pour s'emparer de ce joli magot que Marie Viau conçut le projet de rendre visite à son ex-voisine de cellule, aidée des deux hommes que les policiers ne tardent pas à identifier comme étant les deux frères Badel, Francis et Valentin. Mais où sont-ils passés ? Le lendemain du crime, le trio sanguinaire a déjà traversé la frontière afin de se planquer en Espagne. Grâce à l'entraide entre les deux pays, les 3 suspects seront malgré tout interpellés vite après. Face au juge, Marie Viau se met à table et elle raconte. Profitant de l'hospitalité du vieux Campistrous, le trio assassin entamait la soirée en savourant les spécialités culinaires de la ferme de Montousset avant de tuer le père et sa fille. Selon ses deux compères, c'est Marie Viaud qui a décidé d'achever le vieil homme.
6: « Il faut en finir, et vite, sinon les gendarmes vont arriver !»
3: Joignant le geste à la parole, elle s'empare d'un couteau de cuisine posé sur la table et elle le tend à son compagnon.
6: « Vas-y, achève-le !»
3: Détail sordide, une fois les deux meurtres commis, la jeune femme s'est mise à danser, ivre de joie, à l'idée du magot qu'elle imaginait découvrir dans les armoires de la ferme. Mais sa joie sera de courte durée. Malgré une fouille approfondie, les trois compères ne trouvent pas une seule trace du butin dont Louise avait parlé à sa copine de cellule en prison. Ni lingot d'or, ni billets, ni pièces de monnaie. Le butin se résumera à quelques vêtements. Deux robes, un parapluie, des boucles d'oreilles, des chemises, des draps et une montre.
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3: Un butin bien dérisoire face à la guillotine que les trois assassins encourent à présent. Inculpés du crime de vol suivi de meurtre, commis avec préméditation, ils retournent à la prison de Tarbes, et pour longtemps, la même où naquit leur sanglant projet criminel. Le procès aux assises s'ouvre au printemps 1877. La presse locale et nationale est là. L'affaire passionne l'opinion publique car, aux yeux de tous, les frères Badel ne sont que des exécutants. Le cerveau du drame, l'instigatrice, c'est Marie, la diabolique. Dans l'inconscient populaire, la femme donne la vie, pas la mort. Et comme chaque fois lorsqu'une femme est accusée d'un crime horrible, la foule accourt. Face aux magistrats et aux jurés, les frères Badel semblent résignés, convaincus que leur sort est déjà scellé et qu'ils finiront coupés en deux par la lame du bourreau. Mais Marie, jeune et belle, joue la comédie jusqu'au bout. En pleine audience, elle tombe à terre, en proie à des attaques nerveuses. Simule-t-elle la folie pour échapper à la peine capitale ? Un médecin accourt, il lui fait respirer des sels. Marie se calme, repose sa tête sur l'épaule d'un gendarme et l'audience reprend. Au nom de la société, l'avocat général, M. Dumoulin, requiert la peine de mort contre les trois accusés, unis dans le crime, unis dans le châtiment. Une heure suffira à la cour pour rendre son verdict. Peine de mort pour Marie Viaud, peine de mort pour Francis Badel et prison à vie pour le jeune frère Valentin. C'est le 12 mai suivant que Francis sera guillotiné. Marie aura plus de chance. Elle est graciée par le chef de l'État. Devenue une détenue modèle, elle sera libérée 25 ans plus tard, en 1902.
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3: D'or et de sang, c'était ce nouvel épisode du podcast. Je vous propose de nous retrouver dans un prochain rendez-vous avec cette fois-ci un petit voyage dans le temps en juillet 1992. Un curé d'origine basque est découvert dans les toilettes d'une aire d'autoroute en Charente-Maritime. Que s'est-il passé ? Réponse dans un prochain numéro. À bientôt.
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2: La place du village, c'est notre rendez-vous quotidien avec les frères Jean-Noël et Philippe de Paris à la rencontre des Savoyards et Hauts Savoyards. Et aujourd'hui, c'est Philippe qui est avec nous. Philippe, vous nous racontez une très étonnante visite sous terre à Ugine.
3: Ah oui, on est à Ugine, en Savoie, et c'est une rencontre absolument étonnante. Et ce jour-là, on est accompagné par Rudy Lauberton, qui nous fait pénétrer, Laurent, carrément sous la montagne. En fait, nous sommes dans des tunnels de la guerre. Il nous conduit dans des abris anti-aériens de la Seconde Guerre mondiale. Des abris construits juste avant la guerre. Et comme il nous dit, comme on avait des usines sidérurgiques juste à côté, les avions pouvaient les bombarder. Voilà pourquoi il y a des tunnels. Et là, il nous conduit dans un tube qui lui appartient. 90 mètres de long, 2,50 mètres de diamètre. Et il nous dit là, on est juste au-dessous du centre-ville d'Ugine. Juste au-dessus de nous, on a même le musée du Crécherel. Et c'est là que Rudy nous explique qu'il a un jour décidé d'occuper ces tunnels. Il avait pourtant déjà entendu que ces tunnels avaient déjà servi de cave à affinage pour les bons fromages de chez nous.
2: Bon, le suspense a assez duré, Philippe. Qu'est-ce qu'il y fait exactement?
3: Eh oui, qu'est-ce qu'il y fait? Et c'est là qu'il nous fait découvrir une étonnante ferme, l'Aubricole. Tenez-vous bien, l'Aubricole.
2: Ah oui.
3: Et oui, Rudy élève des vers. Il y cultive aussi des endives et des champignons. Et là, il nous raconte comment il a découvert la lombriculture. C'est l'élevage des vers de terre, hein, pour mettre dans les lombris composteurs. Vous avez peut-être ça chez vous.
2: À la différence de vous, vous les descendez, les vers.
3: Vous les descendez à nous. Et il s'agit donc de ces déchets organiques, le compost, vous savez tout ce que c'est. Oui. Et donc, il va récupérer le terreau, mais aussi, tenez-vous bien, le jus fait par les vers, qui dit-il, c'est le meilleur engrais naturel, le jus de vers. Nous, on ne savait pas trop ce que c'était. Et bien, ce sont ces vers de terre que vous mettez justement dans votre compost. Il y a aussi le jus, il ne faut pas l'oublier. Et Rudy nous explique que le vers l'occupe surtout l'été, parce que l'hiver, qu'est-ce qu'on en fait des vers? On n'en fait rien. Et pendant l'hiver, il s'est donc mis à cultiver des endives. Et puis, donc, du mi-novembre jusqu'au mois de mars. C'est vrai que pour que l'endive soit bien blanche, nous dit-il, pour qu'elle n'ait pas d'amertume, elle doit rester totalement dans le noir. Et là, c'est l'endroit idéal.
2: Alors, les vers, l'endive, mais il y a aussi les champignons.
3: Eh oui, les champignons, des amis du noir aussi. Ils cultivent les fameux rosés des prés, mais aussi la pleurote. L'endroit est parfait, nous dit-il, 15 degrés, 85% d'humidité. Et là, il nous fait quelques confidences. Le champignon de Paris pousse sur du fumier de cheval, la pleurote sur du peuplier broyé, et le fameux shiitake, ce champignon étonnant, sur du chêne broyé. Le shiitake, vous savez qu'il a des vertus magiques, il fait pousser les dents, pousser les cheveux et empêche de vieillir.
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1: L'infotrafic en temps réel pour vous accompagner sur les routes de la région avec des fermetures nocturnes. Attention sur la 15 dans le Val d'Oise. Attention, entrée sur la 15 depuis la D111 rue d'Anguin qui est fermée de jour comme de nuit. Des travaux également à noter toujours sur la 15 direction Paris. Sortie numéro 6, celle de Pierrelet qui est fermée 24h sur 24. Je vous rappelle aussi que nous avons un gros chantier de modernisation de l'échangeur à hauteur de Sèvres. Ça, c'est pour la RN118 au sud de la capitale. Et donc la sortie numéro 1, celle de Sèvres, est fermée 24h sur 24. Le chantier va d'ailleurs durer une bonne partie de l'année 2026. Des travaux également à noter sur l'autoroute A3 en direction de la capitale. Notez que la sortie numéro 3 est fermée 24h sur 24. Et soyez prudents, respectez bien vos distances de sécurité. Et très bonne route à tous avec ici par Île-de-France. 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
3: Et oui, il est 20h et c'est Décibel, toute l'actualité musicale avec ce soir. Tenez-vous bien, un artiste québécois qui n'a chanté ni dans Notre-Dame, ni dans Starmania, mais oui, ça existe et vous allez adorer ça.
4: C'est

0: Il s'appelle Fred, il a 24 ans. Big Flo et Oli sont fans. Charlotte Cardin l'a invité à faire les premières parties de sa tournée. Et il va sortir l'année prochaine son 5e album. Il est grand temps qu'on fasse connaissance. Fred, et ce soir pour la première fois dans Décibel.
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0: Salut à toutes, salut à tous et bienvenue dans ce premier Décibel de la semaine. On est le 22 juin, c'est la dernière semaine d'école pour Décibel, mais croyez-moi, on va vous gâter, on va avoir une semaine folle qu'on terminera à Rochefort en direct du festival Sœurs Jumelles avec tout un tas d'invités. Et puis ce soir, donc on est avec Fred, que vous allez rencontrer, un Québécois que vous allez adorer. Ce soir également, c'est l'anniversaire de Nicolas Sirkis, le chanteur d'Indochine. Donc un petit indo, évidemment, à la fin de l'émission. Notre coup de cœur du jour, c'est la toute nouvelle chanson de Kali qui reviendra en septembre avec un nouvel album et il vient d'en dévoiler un premier extrait. Et puis on va jouer au blind test aussi avec les chansons qui parlent d'histoires, de belles histoires ou d'histoires tristes. Ça, vous verrez bien. En tout cas, si c'est un thème qui vous inspire, vous pouvez déjà appeler Sadika au standard pour jouer avec nous. Le numéro, le 0810 055 056. Et bonsoir Fred.
3: Bonsoir Émilie.
0: Bienvenue dans Décibel. Fred, votre vrai prénom c'est Frédéric, donc on vous appelle Fred dans la vie. Mm-hmm. Mais Fred, avec le Z à la fin, c'est un peu la version de vous, super-héros qui monte sur scène. C'est ça l'idée?
3: C'est exactement ça, tu l'as très bien résumé. Je vois vraiment comme deux Fred, mais Fred en tout cas, des pouvoirs que j'ai clairement pas.
0: Ah, bon, moi je sens plein de pouvoirs là dans ce studio, je sens que c'est Fred qui est là aussi, mais Fred qui me sourit gentiment. Alors pour être totalement transparent, Fred, ça fait un moment qu'on en parle dans Décibel, qu'on se dit, on aime beaucoup ce garçon parce que sur le troisième album, en 2024, Demain il fera beau, dessus il y avait cette chanson assez dingue qu'on a beaucoup chantée dans les couloirs de la radio. J'ai...

Il était grand temps qu'on invite Fred dans Décibel. Donc ça, c'était le troisième album. L'année dernière, 2025, le quatrième album est sorti. On s'enverra des fleurs. Et dessus, il y avait Extraordinaire.

0: C'est bien, juste avec ces deux extraits, le stade est extraordinaire. On peut commencer à essayer de dessiner le portrait artistique de Fredz, quelque part entre le rap, j'ai l'impression que c'est votre une de vos bases musicales, mais aussi la pop, mais aussi le piano, mais aussi la guitare. Dans quelle case je peux vous ranger?
1: Ah, ça c'est une grande question, ouais, Emily. Je pense que c'est vraiment à la frontière, comme vous l'avez dit, du rap et de la pop.
0: Ouais.
1: Parce que j'ai commencé avec vraiment en écoutant beaucoup de rap et en étant persuadé que je pouvais pas chanter. Parce que j'avais peur de mal chanter. J'avais l'impression que je chantais
0: comme Orelsan. Il a dit pareil, lui. Il a mis du temps à oser chanter, même sur ses propres refrains, tout ça. Ouais.
1: Exactement, même chose. J'étais complexé par ma voix. Donc pour moi, je voulais m'exprimer. Donc c'était un rap que j'allais le faire. Et puis ensuite, ça m'a pris 2-3 années pour me convaincre que premièrement, l'autotune, ça marche bien.
0: Oui, c'est vrai. Et tout le monde sent ça, il n'y a pas de raison.
1: Voilà, et que malgré tout, quand même, je pense que j'arrive à chanter.
0: Alors, votre parcours artistique, il est super intéressant parce que vous commencez vraiment tout seul, devant un ordinateur, avec des tutos, des vidéos sur YouTube. Vous avez d'abord appris la guitare, c'est ça, quand vous aviez 15 ans. Donc, c'était à moins de 10 ans.
1: Ouais, c'est ça. Ça fait 7 ans que j'ai sorti ma première chanson.
0: Ouais.
1: 10 ans à peu près que je joue de la guitare.
0: Ouais.
1: Et que j'ai peut-être même désappris la guitare parce que j'ai mis ça de côté pour me concentrer sur les paroles.
0: Ouais. Et qu'est-ce qui vous attirait au départ? C'était vraiment pour être tout seul dans votre chambre, gratter de la guitare, etc. Ou est-ce que déjà vous vous êtes dit, ok, la musique, ça va être mon moyen d'expression à moi, ado à l'époque, qui a des trucs à dire?
1: Ouais, en fait, c'est venu après une séparation amoureuse.
0: Ah oui.
1: Qui a été très douloureuse et qui m'a donné envie de m'exprimer. Puis ça a été vraiment la case départ pour moi de la musique. Donc de raconter mes peines d'amour, ça a déjà commencé par ça, vraiment des chansons qui parlent beaucoup de peines d'amour, notamment le stade.
0: Oui. Personne n'est à ce stade, Fredz, ne vous en faites pas.
1: Non, okay, merci.
0: Et alors, ce qui est drôle, c'est que donc une peine de cœur fait éclore finalement un talent musical, donc ça c'est plutôt chouette, et une pandémie vous fait sortir de votre timidité et commencer à partager vos chansons, puisque c'est pendant le Covid que vous avez commencé à partager sur Instagram des chansons, vos premières chansons, des freestyles, ouais, on dit, dans votre métier. Là encore, c'est fou, c'est-à-dire en fait, vous, il vous faut de l'adversité, il vous faut un malheur pour passer des étapes, c'est marrant.
1: Ouais, je pense. En tout cas, j'avais beaucoup de temps à tuer durant la pandémie.
0: Oui, c'est vrai.
1: Donc,
0: mais il y en a qui ont fait des banana bread. Pourquoi vous avez des freestyles sur Instagram?
1: Je pense que je l'ai fait au bon moment parce que j'avais pas peur du regard des autres, vu qu'on était tous un peu... on savait plus vraiment c'était quoi le regard des autres. Pendant 2-3 ans, on se voyait plus. Donc, j'en ai profité, j'ai sorti mes chansons, j'avais du temps. Puis en fait, j'ai rapidement pris goût juste au fait de sortir des projets créatifs et d'avoir des retours.
0: Ouais. Alors aujourd'hui, on est ensemble parce que vous commencez à préparer la sortie de votre 5e album, déjà. Il arrivera au premier trimestre 2027. Et dessus, il y a cette chanson « Mademoiselle ».« Mademoiselle ».

0: être.
1: Alors, c'est assez dingue quand même, 5 albums en 6-7 ans. Vous travaillez tout seul très rapidement, vous avez une équipe qui est aussi rapide que vous. Comment vous fabriquez votre musique?
2: Ben, je commence par me confiner chez moi. Okay. Pour me remettre dans l'état d'esprit de la pandémie.
1: Ouais.
2: Parce que c'est là où tout commence.
1: On recrée le... Ouais, ouais, ok, très bien. On remet un masque.
2: Ouais, non, pas ça. Dieu merci. Et puis ensuite, ben, en vrai, je dois être dans mes affaires. Je dois être chez moi. Je dois être dans un safe place. J'écris beaucoup, beaucoup. Tout le temps, constamment. J'écris d'abord sur des suites d'accords qui me viennent ou que je trouve sur YouTube, tout simplement. Et puis, dans un second temps, on s'enferme avec les compositeurs. Puis là, on va vraiment créer la chanson. Mais les paroles vont déjà être écrites et voilà.
1: Et donc, chez vous, tout part du texte. Donc ça, c'est, ouais, ça, c'est intéressant parce que c'est pas tout le monde. Et j'imagine, comme beaucoup d'habitants du Québec, je pense à Charlotte Cardin, mais à plein d'autres, vous êtes autant à l'aise en français qu'en anglais, sans doute, en tout cas vous comprenez bien. Pourquoi est-ce que c'est finalement du côté des Français? On a cité Orelsan tout à l'heure, je sais que vous citez aussi volontiers Nekfeu comme une de vos influences et tout. Pourquoi est-ce que vous avez regardé du côté de la France quand, en étant au Québec, vous avez une scène rap américaine énorme et foisonnante? Qu'est-ce qui a fait que vous avez regardé plutôt vers chez nous?
2: Ben, j'ai toujours été persuadé que le français, c'était la plus belle langue, puis que c'était la langue qui pouvait exprimer le plus de choses et avec le plus de nuances possible. Ça, c'est la réponse longue. La réponse courte, c'est que je suis nul en anglais.
1: J'aime bien les deux réponses, en fait.
2: Voilà.
1: J'aime bien les deux. Non, mais voilà. Mais en même temps, ça va dans ce sens-là que l'importance du texte pour vous. Parce que moi, quand j'avais 14 ans, je parlais pas anglais, mais ça m'empêchait pas de beugler du Wu-Tang Clan ou du Jay-Z. Voilà, hein, c'était pas un souci. Donc oui, vous, le texte est si important qu'en fait, il faut que vous compreniez les paroles pour apprécier une chanson.
2: Il faut que je maîtrise le moindre détail parce que les meilleurs textes, c'est vraiment dans la subtilité, c'est dans les figures de style, les métaphores que je me vois pas trouver en anglais.
1: Ouais, ouais.
2: Tout simplement.
1: Je comprends. Alors, pour celles et ceux qui n'ont pas encore rencontré Freds, je vous propose d'écouter la chanson grâce à laquelle on est tous tombés amoureux de sa plume, oui, et de son chant également, de son rap, bien sûr. C'est la chanson Le Stade. C'est son premier tube en France et c'était il y a 2 ans déjà, tiré de l'album Demain, il fera beau, Freds, et dans Décibels.

0: Open.
1: Fred's, le stade. Eh, c'était il y a 2 ans, vous m'avez dit au début de la chanson, pendant qu'on l'écoutait. Vous avez l'impression que c'était hier.
0: C'est fou.
1: Tout va très vite pour vous, c'est ça que ça veut dire peut-être?
0: Ouais, je pense que le temps passe tellement vite. Et c'est entre autres parce que j'ai des souvenirs de fou grâce à la musique et des expériences que j'aurais pas pu imaginer.
1: Et ouais, et là on y est en plein. Alors, pour essayer de comprendre le phénomène Fred's, il faut que je vous donne un chiffre, les amis. C'est 250 millions de dollars sur son compte. Non, 250...
0: J'aimerais
1: bien. 250 millions de streams. Ça veut dire que

0: remarqué, on vous a adopté dans votre vulnérabilité aussi, parce que c'est ça qui est chouette, en tout cas en ce qui concerne la France, que ce soit le stade qui nous ait fait craquer pour vous, c'est intéressant parce que on est quand même un gros pays de machos, et le fait que ce soit des paroles où vous vous montrez vulnérable, pas non plus en victime, mais vous montrez vos failles et votre cœur brisé, et qu'on vous adopte là-dessus, ben voilà, c'est pas tout le monde, donc bravo.
1: Merci beaucoup.
0: Bravo d'avoir fait ça. Alors il faut qu'on parle de votre communauté. C'est incroyable. Les gens qui vous suivent, les fameux 250 millions d'écoutes, bah, ils en sont évidemment une grande partie. Vous avez un rapport très, très proche avec les gens qui écoutent votre musique, qui vous suivent sur les réseaux. Est-ce que vous pouvez essayer de m'expliquer ce que vous vivez avec ces gens-là, c'est-à-dire votre premier cercle?
2: Je leur parle presque plus qu'à ma famille. Puis c'est pour ça que j'aime bien dire que c'est comme une deuxième famille. Parce que déjà, ils sont là depuis longtemps. Je réponds à tous mes messages. Les réseaux sociaux, c'est vraiment grâce à ça que j'arrive à tisser un lien serré. Donc, que ce soit via les messages, les commentaires, n'importe quoi. Je suis vraiment proche de mon public.
0: Ça prend beaucoup de temps.
2: C'est un choix que j'ai fait aussi de prendre ce temps-là. Que j'aurais pu passer à faire de la musique ou mais on dirait que le feedback puis le retour qu'ils me donnent, c'est très important pour moi. Puis c'est comme ça que je construis. C'est aussi pour ça que j'ai déjà sorti 4 albums. C'est parce que j'ai besoin du feedback constant du public.
0: Et c'est-à-dire que leur feedback, leur retour, ça peut vous influencer sur une chanson sur laquelle vous êtes en train de travailler, par exemple. Vous pouvez même être inspiré par ce que vous dit votre public.
2: 100%. Même, il y a des chansons que j'ai terminées, que je n'avais jamais pensé terminer parce que le public me le demandait. Et à l'inverse, des chansons que je n'ai pas terminées parce que le public ne présentait pas vraiment d'engouement. Donc, c'est dans les deux sens.
0: Incroyable. Alors, public, vous qui nous écoutez, il faut aller voir Fred's en concert. Il y a déjà des concerts en France, là, dans les jours qui viennent. Hein, cette semaine, vous êtes au festival Lucé, en fait, à Musique et Terrasse aussi, à Verdun, à la Ferrière Béchet, ça sera le 27 juin. Le festival Auchan en Corrèze, le 10 juillet, puis les Arènes de Nîmes, le festival de Carcassonne, ou encore le Son by Toulon, au mois de juillet. Vous avez plein de dates, évidemment, au Québec. Je ne vais pas citer toutes les dates. Mais voilà, si vous passez par Saint-Zotique, Gatineau ou La Malbaie, les amis, ou Mont-Tremblant au Québec, vous pourrez aller applaudir Fred's. Il y a surtout une grosse tournée française qui se prépare pour l'automne. Ça va être votre première grosse tournée chez nous. Est-ce que les gens avec qui vous discutez, justement, ce premier cercle de public qui est très fidèle, il y a beaucoup de Français ou c'est plutôt des Québécois?
2: Ah, c'est 100% des Français.
0: C'est pas vrai.
2: Oui.
0: Mais fou. Enfin, mais j'adore. Expliquez-moi.
2: En fait, c'est pas ma première tournée en France. Heureusement, ça va être ma 5e.
0: Ah pardon.
2: Ouais, mais c'est pas de souci.
0: Mais parce que là, c'est une sacrée tournée quand même. Vous passez partout. Enfin, le Bikini à Toulouse, le Transbo à Lyon, etc. Ou encore l'Espace Julien à Marseille. Mm-hmm. Et j'étais passée à côté. Pardon. C'est votre. Ah oui, en fait, à chaque fois que vous sortez un disque, vous tournez en France.
2: Exactement.
0: D'accord.
2: Ça depuis la fin de la pandémie.
0: Ok.
2: Mais là, par contre, c'est la plus grosse.
0: Ouais.
2: Étant donné qu'il y a le plus de dates et c'est des plus grandes salles, j'ai vraiment hâte parce que c'est vraiment un public qui est européen et donc que je connais pas tant que ça, vu que moi je suis québécois. Donc j'adore tracer les différences entre le public québécois et le public français. Il y en a beaucoup.
0: C'est vrai. Vous pouvez m'en donner quelques-unes que je comprenne. Il paraît que les Français, nous, on tape dans les mains toujours... pas comme il faut, sur le mauvais temps. Est-ce que ça, vous l'avez remarqué?
2: J'ai pas remarqué ça.
0: Faites gaffe à ça. Il paraît qu'on tape sur le mauvais temps, ça énerve les musiciens.
2: Bon, je vais porter une attention à ça, mais non, mais c'est un public qui est plus intense. Vous êtes un public qui est beaucoup plus investi dans le spectacle, mais ce qui fait aussi que je dois le travailler plus, le spectacle. Il doit être parfait pour que le public le reçoive bien, selon moi en tout cas. Donc, il y a ça, il y a aussi l'âge. Au Québec, j'ai un public qui est très, très large, qui touche tous les âges. Et là, ici en France, c'est peut-être plus des gens de mon âge.
0: Ouais.
2: Mais là, ça se diversifie doucement, peut-être aussi grâce à Décibel.
0: Oui. Les quadras sont avec Fred's et Quinca et plus. Mais oui, en tout cas, donc votre

0: cercle le plus fidèle de public, c'est des Français qui ont plutôt votre âge, 24-25 ans.
1: Ouais, c'est ça. Puis c'est aussi eux qui sont là depuis le début.
0: Ils sont là depuis 2020, depuis vos premiers freestyles et tout?
1: Ouais, depuis le tout début. Avant même d'être connu par le Québec, c'était d'abord un public français.
0: Ça, c'est merveilleux quand même. Voilà une histoire qui n'aurait pas pu exister avant Internet. Donc on dit souvent que la dématérialisation de la musique et les réseaux, c'est néfaste. Mais là, vous, dans votre cas, c'est du pain béni, c'est génial.
1: Ben, tout à fait. En fait, sans ça, j'y serais jamais arrivé à être sur un autre marché, à être dans un autre pays. Et puis, c'est pas quelque chose que j'ai choisi aussi. Ironiquement, c'était pas nécessairement un rêve de percer ailleurs qu'au Québec. Moi, je voulais juste être écouté. Mais ça donne que le public français a été plus vif.
0: C'est ça. Mais alors, qui a choisi? Est-ce que c'est les Français qui vous ont choisi? Est-ce que c'est l'algorithme qui a choisi de montrer vos contenus aux Français? Enfin, c'est quand même très mystérieux, ça.
1: Ben, je pense qu'il y a l'accent, déjà, que moi j'ai choisi, mais un accent qui m'est... Est-ce que tu l'entends, mon accent québécois?
0: Alors, en parlant un tout petit peu, parce qu'il y a pas d'équivalent dans le monde entier, mais dans les chansons, pas du tout.
1: Non.
0: Je les entends pas. Non, je l'entends pas. Il y a un accent dans les chansons ou pas?
1: Ben, beaucoup de gens me disent que non.
0: J'ai pas l'impression.
1: Non, il n'y a pas d'accent. En fait, les gens sont surpris que je sois québécois.
0: Oui, c'est ça, ça s'entend pas. Oui, dans les chansons, ça s'entend pas. Mais dans les chansons de Céline Dion non plus, ça s'entend pas.
1: Effectivement.
0: Et pourtant, quand elle parle, elle a un accent quand même très prononcé québécois.
1: Ouais.
0: Mais quand elle chante, on n'entend pas.
1: Ouais. Ben, t'as raison. Donc, je pense que déjà ça a permis au public de juste pas se poser la question,
0: oui,
1: puis de tout comprendre. Puis ensuite, l'algorithme, c'est puissant et mystérieux. Peut-être qu'il y a ça qui est pour beaucoup.
0: Je sais pas. En tout cas, merci, que ce soit l'algorithme ou l'accent ou que ne sais-je, qui nous a amené Fred jusqu'à nous. On va écouter une chanson qui s'appelle Mademoiselle parce qu'elle annonce la suite, hein,
1: oui.
0: Le cinquième album qui arrivera au début 2027. Donc ça tombe très bien puisque Fred aura joué dans tous ces endroits merveilleux que je vous ai cités au mois d'octobre à Chartres, à Mulhouse. Pardon, à La Roche-sur-Yon, Caen, Toulouse, Lyon, Marseille, Montpellier. Toujours au mois d'octobre prochain, Lille, Nancy, Auxerre. Et puis deux belles dates à Paris, au Bataclan. Il y jouera forcément cette chanson donc. Elle s'appelle Mademoiselle. Fred's est dans Décibels.

0: Mademoiselle Fred, alors comme tout à l'heure, on a appris que le stade, c'était un vrai cœur brisé. Est-ce que Mademoiselle, c'est une vraie rencontre, Fred?
1: C'est que la vérité. Hein.
0: Tout est vrai, tout le temps, c'est vrai, ça, c'est une règle dans vos chansons?
1: C'est une règle que j'ai jamais menti dans une chanson.
0: Alors, sans aller jusqu'au mensonge, mais on peut inventer, on peut être inspiré, on peut se dire, tiens, je vais écrire l'histoire d'un mec qui rencontre une fille. Ou... Non, il faut que ça vous soit arrivé à vous.
1: Ouais, il faut que ça me soit arrivé, puis c'est pour ça que j'écris toutes mes chansons, parce que j'arriverai pas à inventer un truc.
0: Mais alors, si dans vos chansons, il y a des gens de la vraie vie, du coup, quand les chansons, elles sortent, ces gens, ils se reconnaissent, ils vous appellent? Ça, c'est une vraie question, la question. Ou est-ce que quand même, vous les grimez un peu pour qu'on les reconnaisse pas?
1: Non, c'est un de mes problèmes. Je dois gérer... Je dois gérer certaines relations après mes sorties, mais écoute, c'est...
0: J'adore l'idée, c'est-à-dire qu'en fait, il sait qu'il va sortir un album début 2027, donc il a déjà une liste de numéros de téléphone à bloquer.
1: Non, mais généralement, c'est le même.
0: Bon, ah bah ça va alors.
1: Oui, ça va.
0: Tout va bien. Mais on embrasse cette personne. Et je vous propose, les amis, de revenir dans 2 secondes avec Fred, parce qu'on a envie d'en savoir un peu plus. Et puis on va écouter Extraordinaire aussi, parce que je sais que vous l'aimez cette chanson. À tout de suite.

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1: Freds, c'est lui qui chante Le Stade.
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1: Vous aviez 22 ans quand cette chanson est sortie, Freds, vous en avez 24. Aujourd'hui, vous préparez la sortie de votre 5e album qui va arriver. J'ai évoqué tout à l'heure très rapidement Big Flo et Oli, mais je sais que c'était important comme contact avec vous et comme contact avec des artistes français. Vous avez beaucoup échangé avec Big Flo et Oli.
3: Oui, en fait, depuis le début, ils me suivent, ils me donnent des conseils. Ils ont même vu mon spectacle plusieurs fois, ils m'ont conseillé des trucs. Donc, je leur dois beaucoup, vraiment beaucoup.
1: C'est drôle parce qu'en fait, vos inspirations, que ce soit Stromae en Belgique, Aurel San en France. Donc vos inspirations sont européennes. Votre public est majoritairement européen. Enfin, il se passe vraiment un truc avec l'Europe en général, la France en particulier. Vous allez bien finir par venir habiter chez nous.
3: Émilie, je ne peux pas.
1: Pourquoi ?
3: Je ne peux pas.
1: Pourquoi, Fred ? Je veux savoir.
3: Parce que j'aime trop le Québec.
1: Ah oui.
3: Je suis un vrai Québécois. Moi, j'aime les gens du Québec et j'adore l'Europe. Il y a quelque chose de très enivrant. Mais quand je dois me reposer, c'est vraiment chez moi que je peux le faire.
1: Et s'inspirer aussi, sans doute.
3: Et m'inspirer, ouais. Il y a de l'espace. On peut respirer.
1: C'est comment ? Tiens, d'ailleurs, nous, on ne peut pas imaginer. J'imagine que vous habitez vers Montréal.
3: J'habite à Montréal.
1: Ouais. À Montréal, ouais. Ok. Un musicien, on imagine, nous, en France, voilà, les musiciens parisiens qui se retrouvent, j'en sais rien, des salles de répète, des bars, etc. Voilà. On sait qu'il y a beaucoup de musiciens français qui sont partis pour trouver des studios de répète ou des espaces plus grands. Ils sont partis vivre en Belgique ou même en Allemagne, etc. C'est comment la vie de musicien à Montréal ? Est-ce qu'il y a justement des espaces dédiés pour vous rencontrer, des compositeurs, des producteurs. Et comment cette petite scène ?
3: Ben, on est très soudés parce qu'il n'y a pas beaucoup d'artistes québécois, mais on se connaît tous et c'est comme une école, tout le monde se connaît, tout le monde se rencontre, on fait beaucoup de collaborations. Mais ça, je pense qu'en France aussi, vous en faites beaucoup.
1: Alors, j'ai remarqué, moi, surtout les filles entre elles, oui, qui se serrent les coudes. Toute cette nouvelle génération d'artistes, les Yoa, les Marguerite, etc. Elles travaillent beaucoup ensemble, Clara Luciani, Angèle, etc. Qu'on aurait adoré mettre en concurrence et qui, en fait, ont beaucoup travaillé ensemble. Mais après, chez les gars... Alors, si, après, dans le rap, évidemment, il y a la culture du feat.
3: Ouais.
1: On invite un artiste sur son album. Vous allez le faire là sur le 5e album ? Vous avez envie d'inviter des artistes ?
3: J'aimerais ça, mais je dis ça à chaque album. Ouais. Je me dis que je vais inclure des feats. Mais à chaque fois, je trouve ça tellement difficile. Parce que une chanson, c'est tellement personnel. Mes chansons souvent parlent de ma vulnérabilité, parlent de mes sentiments. Puis j'ai beaucoup de mal avec partager ça avec quelqu'un d'autre, en dehors du public.
1: Ou si peut-être on vous invitait alors sur l'album de quelqu'un d'autre, vous viendriez faire un couplet que vous auriez écrit.
3: Avec grand plaisir, mais je suis quand même très sélectif.
1: Ok, donc tentez votre chance, mais misez pas tout sur Fred.
3: c'est pas ce que je voulais dire, mais...
1: Non, mais c'est intéressant. Mais en même temps, oui, enfin, il faut être exigeant, sinon...
3: Ouais, c'est ça, je suis tellement exigeant envers moi-même aussi qu'on dirait que... Comme je peux pas l'obliger à quelqu'un d'autre, tu sais, d'être exigeant. Donc, je préfère être très sélectif, on va dire.
1: Ouais. Et les thèmes, alors, puisqu'on l'a dit, voilà, c'est quelque chose de très personnel, les chansons. Un 5e album, il y a donc toutes les choses qui vous arrivent dans la vie, vous l'avez dit, et qui se retrouvent systématiquement dans vos chansons. Est-ce que l'état du monde, l'actualité, forcément, vous êtes un jeune homme de 24 ans, vous voyez bien qu'on traverse une période compliquée. Est-ce que c'est quelque chose qui va rentrer dans vos textes, ou alors est-ce qu'au contraire, vous ne voulez pas que l'actualité dramatique du monde vienne de contaminer votre musique ?
3: Je pense que je veux pas ça. Puis c'est aussi un reproche que je me fais, mais mes chansons se veulent très personnelles, puis c'est pour ça aussi, je pense, qu'il plaise à des gens de différents âges, différents milieux, c'est que le point commun, c'est avant tout les émotions et les sentiments. Donc, je préfère garder ça sans référence temporelle et voilà, vraiment parler de ce que je ressens. Par contre, il y a beaucoup de mouvements dans ma vie amoureuse et ça continue de m'inspirer bien assez. Pas besoin d'actualité.
1: J'adore. Je sens qu'il va être croustillant, ce cinquième album.
3: Je vous le promets.
1: Alors oui, on n'a pas encore de date exacte, mais on sait que ce sera au début de l'année 2027. Donc vous aurez déjà fait un paquet de dates là à l'automne 2026 chez nous. Ça veut dire que vous allez profiter de cette tournée pour dévoiler les nouvelles chansons?
3: Je vais le faire, oui. Je vais clairement découvrir. Mais aussi, je vais avoir sorti quelques chansons d'ici là. Mais je vais en tester, c'est certain.
1: En tout cas, le format album, vous voulez continuer à faire ça, sortir 12, 13, 14 chansons d'un coup. Parce qu'en vrai, si tout le monde vous suit comme ça depuis 2020, vous pourriez trouver d'autres formats, faire des EP, etc. Mais là, vous, le format album, il vous paraît toujours pertinent.
3: C'est un kiff, en fait. C'est clairement un kiff d'artiste, je pense. Et c'est aussi un point de rencontre pour mon public et une date où on célèbre quelque chose de peut-être plus gros qu'un EP ou une chanson. Donc je continue d'en sortir, même si je sais que c'est peut-être pas la technique. Mais écoute, moi je pense que ça fait du bien à mon public et ça marque aussi une temporalité avec des airs.
1: Oui, c'est ça, et des étapes qu'on passe.
3: Et des étapes, voilà.
1: Ouais.
3: Et tu vois, là, je sens déjà que je suis en train de changer doucement d'étape, donc il est temps que je sorte l'album.
1: Il est temps que l'album sorte. Il va s'appeler comment, on sait déjà ou pas?
3: Absolument pas. Bon. Et c'est la dernière étape que je trouve à chaque fois. Le titre, c'est quasiment un ou deux jours avant la livraison.
1: Ok, bon, alors en pleine recherche.
3: Si vous avez des idées, n'hésitez pas.
1: N'hésitez pas, vous avez compris. Fred, de toute façon, il lira votre message sur les réseaux. Donc proposez des titres. Et puis vous avez eu, voilà, Mademoiselle qui vous donnait peut-être un avant-goût de ce à quoi cet album va ressembler. Là, on va écouter Extraordinaire, une chanson. Alors pour le coup, voilà, on parlait de chansons personnelles et de vulnérabilité, etc. Si vous n'êtes pas extraordinaire, Fred, est-ce que vous admettez, là, aujourd'hui, du haut de vos 24 ans, avec votre cinquième album dans les starting blocks et un public au Québec, un public en France, que votre destin, il est l'air d'être parti quand même pour être extraordinaire?
3: Ah, c'est gentil. Je pense que je m'en rends pas trop compte parce que sinon, j'ai peur que ça se produise pas.
1: Bon.
3: Mais je suis très reconnaissant parce que c'est un truc de fou ce qui se passe.
1: Ok. Alors, on dit rien. On veut pas. Moi, on veut pas gâcher. Merci d'être venu nous voir, Fred.
3: Merci à toi, Émilie.
1: À bientôt.
3: À bientôt.

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0: extraordinaire, tout est dans le titre. Il s'appelle Freds. J'étais ravie ce soir d'enfin le rencontrer.
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0: Ah, lui, il est déjà venu dans Décibels, hein. C'est un des chouchous de l'émission, Julien Doré. Vous le savez, il a fait une tournée absolument incroyable, hein, la tournée des Pestacles, que son fils a failli appeler le Prout Tour. Donc finalement, Pestacles, on s'en sort pas si mal. Plus d'un million de spectateurs sont allés le voir. Alors, Julien, pour dire au revoir à ce Pestacles, sortira au cinéma dans 10 jours, le dernier Pestacles. 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Julien Doré, le dernier Pestacles. Les billetteries sont ouvertes et Kiss Me Forever, parce qu'on a j'adore les bisous.

0: Kiss Me Forever, c'était sur Bichon, le deuxième album de Julien Doré. Alors attention au coup de pelle, il est sorti il y a 15 ans. Je n'en reviens pas. Et tout le monde a vieilli, sauf Julien Doré. Vous pourrez vous en rendre compte en le voyant sur grand écran et en 4K dans tous les cinémas de France. 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
0: Et on va jouer au blind test. Hein. Le thème de ce soir, ce sont les histoires. Bah oui, qu'elles soient d'amour ou d'amitié, les grandes histoires, les petites histoires, les histoires joyeuses ou tristes. Et les histoires en chanson, c'est elle qui nous donne le thème du blind test de ce soir. Et pour jouer avec nous, il y a Benoît. Bonsoir Benoît.
2: Bonsoir.
0: Bienvenue dans Décibel, ça va ?
2: Oui, ça va très bien, merci.
0: Bon, bienvenue. Et puis, David aussi qui est avec nous. Salut, David.
3: Salut, Émilie.
0: Comment ça va ?
3: Ben, moi, ça va. Ben, j'ai pris un coup de pelle, 15 ans, là, avec Julien Doré. Écoute, ça va, quoi.
0: Désolé, c'est 2011. J'ai recompté tous mes doigts trois fois et ça fait 15 ans. Il n'y a rien à faire, c'est terrible.
3: Ça passe.
0: Oui, c'est ça. Sauf sur lui, hein, parce que vraiment, il y a toujours la même tête qu'il y a 15 ans, quoi. Mais c'est comme ça.
3: Ben, oui, c'est agaçant. C'est comme pareil, William, en fait. Voilà, les enfants, je crois.
0: Pharrell Williams, il y a un truc, lui. Non, mais c'est une sorcellerie.
3: Avec
0: un oui, voilà. Bah voilà, on est d'accord. Voilà, on n'est pas dans la même catégorie humaine.
3: Non.
0: Alors les cadeaux de ce soir, il y a une jolie sélection de livres musicaux des éditions Point et du Cherche Midi, notamment sur la carrière d'Eddie Barclay et sur la chanteuse et autrice très importante Anne Sylvestre. Donc voilà, messieurs, vous allez être gâtés ce soir. Puisque je le rappelle, génial. Tout le monde gagne au blind test. Hein. Il n'y a pas de perdant dans cette émission. Très important. Alors, les histoires en chansons. Benoît et David, je vous rappelle comment on procède. On va vous envoyer des chansons et il va falloir retrouver le plus rapidement possible le nom de l'interprète de la chanson et surtout bien donner votre prénom avant de donner la réponse. Sinon, oui. L'arbitre ne pourra pas valider le point. Je vous le dis, c'est important. Benoît et David, première chanson qui raconte une histoire. Mais dites-moi, qui donc chante ça ?
3: David.
0: David et Benoît, on dit leur prénom c'est... en même temps. Ah là là, attendez, alors vous allez me donner la réponse en même temps aussi. On va tenter une cascade. 1, 2, 3.
3: C'est une belle histoire de Michel Sardou.
0: Oui,

0: Michel Fugain et son Big Bazar, une belle histoire. David et Benoît, vous êtes très forts, vous avez trouvé la réponse en même temps. Alors, bon, en même temps, comme tout le monde gagne, hein, j'ai pas une pression de ouf pour vous départager. Je remarque quand même que vous êtes très fort.
1: Je suis un sale gosse, moi je veux gagner.
0: Ah bon, d'accord. Eh ben David, accroche-toi alors, parce que Benoît, il est pas là pour acheter du terrain.
2: Ouais, j'aime pas perdre non plus.
0: Allez, on continue. Une deuxième chanson. Alors, elle est très connue. Elle est très connue. Ça a été un immense succès, mais je ne sais pas si immédiatement dans votre cerveau, l'info sera disponible avec le nom et le prénom du chanteur.
1: Gérard Blanc.
0: Oh, bravo. Oui.

0: il faut m'expliquer. David.
1: Je ne vais pas chanter là. Ben oui.
0: Explique-moi, c'est pas possible. En une seconde.
1: Mais c'est l'intro, mais moi, je... ben parce que j'ai. Écoute, elle était dans un film il n'y a pas très longtemps et il y a Gaëtan Roussel qui l'a repris. Ah. Et je me disais que c'est vrai que cette chanson-là, voilà, c'est. Enfin, elle est... enfin, moi, je la trouve bien, quoi. Enfin,
0: elle est
1: voilà,
0: merveilleuse.
1: Ça passe pas assez, donc. Ben
0: oui.
1: Ouais.
0: Elle est très très belle. Voilà. Et donc, c'est bien Gérard Blanc qui la chante. Et Gérard Blanc, qu'on avait connu dans Martin Circus, quand même.
1: Exactement.
0: Voilà. Je m'éclate.
1: Oui, sur l'album Sentiment d'Océan, d'ailleurs.
0: Non, mais elle est merveilleuse, cette chanson. Vraiment. Et bravo, David. Quelle mémoire. Benoît, on avait Gérard Blanc ou pas aussi?
2: Ça a remonté tout doucement. Donc, ouais, non, ça serait pas arrivé aussi.
1: Tout doucement, ça, c'est Bibi. Ça
0: c'est Bibi. Tout doucement. Allez, on continue. Alors, après la belle histoire de Michel Fugain et une autre histoire de Gérard Blanc, attention, celle-là, vu le niveau de mes participants ce soir, je pense qu'elle va tomber très, très vite. On cherche l'interprète, David, Benoît, on y va.
1: Des histoires d'âme,
0: Benoît, oui.

0: David et Benoît, en fait, ils ont été synchro pendant tout le blind test. C'est un truc merveilleux. Vous devriez partir en vacances ensemble, vous faire un road trip et chanter par cœur toutes les chansons. C'est pas possible.
1: Pourquoi pas?
0: Franchement, vous êtes trop forts tous les deux, Benoît, David. Bravo, bravo, je vous félicite.
2: Merci beaucoup. Et bah,
1: merci
2: David.
1: À toi, Amélie. Merci, Benoît.
0: Merci. Bah,
1: merci, Benoît. Merci, Amélie. Ouais.
0: Et surtout, merci à vous d'être venu jouer avec nous, parce que c'est vraiment un bonheur, cette séquence Blind Test tous les soirs. Benoît, David, je vous repasse Sadika au standard pour vos cadeaux. Et je vous propose une histoire incroyable, une histoire en chanson, peut-être d'ailleurs. Allez, je me lance, je me mouille et je vous dis que, selon moi, c'est peut-être la plus belle intro de tous les temps de la chanson française. On est en 1957 et c'est Dalida qui chante l'histoire d'un amour.

0: Ah, quelle beauté, cette chanson Histoire d'un amour d'Alida en 57, qui adapte une chanson de 1955 qu'on doit au musicien panaméen Carlos Eleta Almaran, pardon pour mon accent, vous le savez, j'ai fait allemand en LV2 et lui était panaméen. Et dédicace à Francis Blanche qui signe les paroles en français de cette merveille que nous venons d'écouter.
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0: Kali est de retour, oui mes amis, 23 ans après son premier album, L'Amour Parfait, il sortira son 10e album au mois de septembre. Le premier extrait vient de sortir et il s'appelle Encore. L'album de Kali, lui, s'appellera Kali Suri. C'est son vrai nom de famille à lui.

0: nouvel album au mois de septembre, une tournée des festivals d'été qui a déjà démarré et puis sa tournée à lui, un petit peu partout en France, démarrera le 6 novembre prochain. De toute façon, on l'invitera fin septembre dans Décibel pour la sortie de son album. Il va tout vous raconter.
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0: Aujourd'hui, c'est l'anniversaire de Nicolas Sirkis, le chanteur d'Indochine. 1,5 million de spectateurs pour leur dernière tournée. C'est absolument incroyable, le groupe de tous les records. Nicolas Sirkis a 67 ans aujourd'hui. Quelle chanson choisir pour fêter ça? Eh bien, une chanson d'Alice et June, 10e album d'Indochine, qui fête ses 20 ans. Ouais, les 20 ans d'Alice et June. Et les 67 ans de Nicolas Sirkis est une des intros à la guitare les plus chouettes du rock français. Bravo, Oli de Satt et vive Indochine. Bon anniversaire, Nicolas!

0: Incroyable, mon Dieu, ces guitares, ça fait du bien. Alice et June, Indochine, merci les amis d'avoir écouté Décibel et merci à l'équipe de l'émission. Il y avait ce soir Iris Guitoni, Elodie Blanca Maria, Sadika Raoult, Franck Moyer, Flo Hanoun et Kinane Lajeli.
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3: L'infotrafic en temps réel pour vous accompagner sur les routes de la région avec des fermetures nocturnes, attention, sur la 15 dans le Val-d'Oise, attention, entrée sur la 15 depuis la D111 rue d'Anguin qui est fermée de jour comme de nuit. Des travaux également à noter toujours sur la 15 direction Paris, sortie numéro 6, celle de Pierrelet qui est fermée 24h sur 24. Je vous rappelle aussi que nous avons un gros chantier de modernisation de l'échangeur à hauteur de Sèvres. Ça c'est pour la RN118 au sud de la capitale. Et donc la sortie numéro 1, celle de Sèvres, est fermée 24h sur 24. Le chantier va d'ailleurs durer une bonne partie de l'année 2026. Des travaux également à noter sur l'autoroute A3 en direction de la capitale. Notez que la sortie numéro 3 est fermée 24h sur 24. Et soyez prudents, respectez bien vos distances de sécurité. 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
4: Bonjour la France qui a chaud. Bonjour la France de la canicule, hein. Vous l'avez bien compris, on boit, on se met au frais et on essaye d'aller mieux. Alors, je vous rappelle que, évidemment, la semaine dernière, c'est encore moi qui ai gagné.
5: Oui, alors, ça suffit. J'ai voilà. Décidé, j'en ouais, débarque.
4: Qu'est-ce que t'as décidé?
5: Bon, rien, de toute façon, c'est voilà. Bon, chef. Bonjour allez. À tous, est-ce que je vais gagner comme
4: je sais pas, j'en sais rien,
5: au
4: en tout cas.
5: Fois.
4: Oui, bah, en tout cas, plaît. Je sais pas, cette semaine, c'est très sympa ce qu'on vous fait gagner, vraiment. Ah. Oui, cette semaine, mes petits canards, on vous fait gagner 2 places VIP pour assister au concert de Katy Perry.
5: Ah oui, quand même. C'est bien ça.
4: Et oui, ce sera le dimanche 12 juillet au Zénith de Nancy. Donc vous aurez évidemment un accès prioritaire au site, un accueil personnalisé, un espace privatif pour vous retrouver avant et après le spectacle, un cocktail, des boissons. Et évidemment, vous aurez une nuit dans une suite pour 2 personnes avec 2 petits déjeuners au Cottage Nancy Brabois. Et c'est magnifique, hein, donc comment vous dire, c'est pas tout. Eh non, tous les participants à l'émission, c'est-à-dire les gagnants comme les perdants, cette semaine on vous offre 2 places de ciné pour aller voir Les Parfaits Arnaques en famille. 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Voilà, maintenant ça c'était pour tout le monde. Le premier prix c'est Katy Perry, le deuxième prix c'est quoi mon canard?
5: Oui, parce que si on perd pas effectivement, il y a toujours un autre cadeau.
4: Bien sûr.
5: Katy Perry, le Zénith de Nancy.
4: Oui.
5: What else? Pour qu'une soirée de l'ambassadeur soit absolument parfaite.
4: Ouais.
5: L'ambassadeur Joe Malongo sera là, dans les loges, aux côtés de Katy Perry et à vos côtés. 32 dosettes, 6 verres en verre, la machine Nespresso. Encore une fois, what's Malongo else?
4: Eh bien ça. Allez, on accueille tout de suite nos 2 candidats du jour, Jean-Pierre et Florence Jungle. Comment ça va les amis?
5: Bonjour.
6: Bonjour, tout va bien?
7: Bonjour.
4: Super. Alors, Jean-Pierre, tu joues avec ICI Touraine.
6: Absolument.
4: Tu as 71 ans, tu habites à La Riche.
6: Oui.
4: Donc, t'es un Richard, t'es un Richaud, t'es un Richois, t'es quoi?
5: Ça m'intéresse, ça.
6: Un Richois.
4: Un Richois. Alors, est-ce qu'il fait chaud à La Riche? Comment ça se passe, la température à La Riche?
6: Il fait très, très, très chaud, mais on a les ventilateurs et des bouteilles d'eau.
4: Ah, oh, c'est bien, mon petit Jean-Pierre. Alors, tu es en couple avec Dominique.
6: Absolument, bravo.
4: Bravo, t'as vu, je sais plein de trucs sur toi. Tu as un fils qui s'appelle Jérôme.
6: Oui.
4: C'est magnifique. Et t'as des petits-enfants?
6: Oui, j'ai des petits-enfants.
4: Ah, t'as combien de petits-enfants, s'il te plaît?
6: Alors, j'en ai 4.
4: Oup, oup, oup. Alors, eh ben dis donc. Et tu les as souvent? Tu les gardes souvent?
6: Oui, écoutez, encore hier, on en a eu un, parce que hier, on en a eu un. Voilà. Enfin, on en a eu une, pardon, excusez-moi, une.
4: Et non, tu connais les noms de tes petits-enfants? Comment ça se passe?
6: Ah oui, oui, je les connais. Ah, je connais le nom des 4. Il y a Azalis, Ouais. Il y a Louise, il y a Aurore et Victor.
4: Ah, voilà, voilà. Bon, ok, d'accord. Alors, tu es retraité, mais tu étais éducateur technique. Tu travaillais avec des jeunes pour les métiers du bâtiment. Qu'est-ce que ça veut
6: absolument,
4: dire
6: absolument, c'est bien
4: tu,
6: ça.
4: Tu les formais.
6: Les métiers du bâtiment, c'est... Pardon, parce que je formais des jeunes. J'étais dans un établissement spécialisé.
4: Ouais.
6: Où je formais des jeunes, en fin de compte, en plomberie, en électricité, en peinture.
4: Ah,
6: et donc, voilà.
4: Tu es une bête de bricoleur, quoi.
6: Non, je suis peut-être pas une bête, mais je me débrouille, on va dire okay. Ça comme ça.
4: Bon, alors, est-ce que tu vas te débrouiller en points? Est-ce que tu vas me marquer le premier point? On va le savoir tout de suite avec la première question, vrai ou faux, et cette petite chanson.
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4: l'affaire, c'est pas l'affaire. Alors, je te pose une question très simple. Les Ferrari sont rouges, majoritairement bien sûr, hein, parce que c'était la couleur préférée d'Enzo Ferrari. Est-ce que les Ferrari sont rouges parce que c'était la couleur préférée d'Enzo Ferrari? Vrai ou faux, top chrono, 5 secondes.
6: Je dirais oui.
4: Pas du tout. Ça n'a rien à voir avec les goûts d'Enzo Ferrari, parce que dans les compétitions automobiles, au début du XXe siècle, chaque pays avait sa couleur officielle, et le rouge, c'était pour l'Italie. Voilà, donc pas de points, mais maintenant, t'as appris un truc génial.
5: Florence est avec nous aujourd'hui, le lundi, avec ici Pete Savoie, qui habite à Chapéry. C'est en Haute-Savoie. Bonjour Florence, comment ça va?
8: Bonjour, ça va bien, merci, et vous?
5: Bah ça va, chaudement, j'imagine. Comment ça se passe du côté de chez toi?
8: Ah, il fait très chaud aussi, hein. Les bouteilles d'eau, brumisateur, ventilateur, on met la totale.
5: Bien sûr. Et t'es à la maison, là? T'es où? Comment tu... T'es où, là?
8: Ah, là, je suis en voiture, en fait, parce que je reviens d'un mariage. On est parti un peu plus tôt que prévu.
5: Ok, ok.
8: Donc, mais on est sur la route du Tarn.
5: Bon, bah, sois prudente quand tu dis on. Ça veut dire que t'es avec, j'imagine, Jean-Sébastien, ton chéri?
8: Tout à fait, c'est ça. C'est lui qui conduit.
5: Exactement. C'est avec lui que tu as eu 3 enfants?
8: Non. Ah. C'est pas avec lui. C'est 4 ans qu'on est ensemble.
5: Ok. Parce qu'effectivement, t'as 3 enfants. Il y a Dylan, il y a Charline et il y a Isana. Et là, vous êtes ensemble. Donc, depuis 4 ans, on reparlera d'ailleurs de cette rencontre avec Jean-Sébastien. Qu'est-ce que tu fais, Florence, dans la vie? Je t'ai pas demandé.
8: Moi, je suis aide à la personne. Je m'occupe des personnes âgées et puis garde à domicile des enfants aussi.
5: Ok. Donc, encore plus important, surtout en cette période de canicule, hein, pour les personnes âgées.
8: Merci.
5: Avant, rien à voir, tu voulais être dans la police, dis donc.
8: Oui. Tout à fait. Enfin, j'étais dans la police quelques années.
5: Voilà, c'est même pas que tu voulais, c'est que t'as été dans la police nationale.
8: Non, j'ai été, ouais.
5: Ouais, ouais. Tu faisais quoi? Qu'est-ce que tu faisais dans la police?
8: J'étais gardien de la paix, en fait.
5: Gardien de la paix. Et petite, tu voulais être puéricultrice. Donc voilà, entre rêve et réalité. Mais aujourd'hui, bah, finalement, t'es pas loin. T'es dans un métier d'aidant à la personne, puisqu'on l'a dit, tu aides à domicile. Sois la bienvenue, Florence. Voilà. On va tenter de jouer, de t'offrir un premier point. Tu connais Katy Perry? T'as envie d'aller voir Katy en concert?
8: Ah oui, ça serait super, ça nous ferait un super week-end en amoureux, alors on va croiser les doigts.
5: Allez, du côté de Nancy au Zénith, on va évidemment tout faire pour que tu gagnes. Voici une question, elle vaut un point. À l'occasion des épreuves du baccalauréat, en ce moment, hein, voilà, même s'il y a des décalages, les centres d'examen ont reçu des détecteurs, dont contre la triche. Les centres contre la triche. Est-ce que selon toi c'est vrai ou faux? Top chrono, 5 secondes.
8: Moi, je dirais que c'est vrai.
5: Il y aurait des détecteurs d'ondes contre la triche? Eh ben, t'as raison, oui. C'est vrai, ça me paraît fou. Mais pour lutter contre la triche, il y a effectivement des centres d'examen qui sont équipés de détecteurs. Alors, ils sont capables de repérer les téléphones portables, les appareils de communication. C'est une manière comme une autre de déjouer tout ce qui est technologique et qui pourrait effectivement aider les étudiants. Ils sont forts, hein?
4: Ils sont forts, ouais.
5: Ils sont forts.
4: Allez, ça fait un point pour Florence, pas de point pour Jean-Pierre. Et là, tout de suite, là, j'ai vraiment 10 ans quand c'est sorti. Hein. Je me rappelle, je la chantais tout le temps. Alain Souffchon, j'ai 10 ans.
5: Ah oui.
4: Je sais que c'est pas vrai, mais j'ai 10 ans. Et voilà, 1974, j'ai 10 ans. À tout

0: c'est ce que je me dis tous les jours, de toute façon.
1: Tarte ta gueule à la récré.
0: Je vais gagner. Tarte ta gueule à la récré.
1: Allez,
0: Alain Souchon.
1: Bah oui, jingle.
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1: Nous sommes au taquet avec Jean-Pierre et Florence. Alors Jean-Pierre qui habite à La Riche. Jean-Pierre, on l'a vu, hein, il était éducateur pour les jeunes, pour les métiers du bâtiment. Donc du coup, il bricole beaucoup. Tu fais tout. Allez, l'électricité, le carrelage, la menuiserie, tu fais tout chez toi.
3: J'en fais plus beaucoup maintenant, je suis plus aussi jeune, on va dire ça comme ça. Mais il bricole encore un peu.
1: Ah, quand même, et dis donc, t'as construit quand même le studio de ton fils.
3: Oui, c'est vrai, j'ai fait ma maison.
1: Oh là là, bah dis donc, quand même, c'est pas mal.
3: Oui, c'est pas mal.
1: Bah, sois pas modeste, s'il te plaît, c'est très bien.
3: D'accord.
1: Alors, t'as l'air hyper sympa comme ça, mais il paraît qu'on est hyper maniaque.
3: C'est pas ce qui paraît, c'est une réalité.
1: Ah ouais, c'est une réalité, ouais. Alors Jean-Pierre, il paraît qu'on n'aime pas quand tout traîne, hein. On range tout, tout doit être rangé, on n'a pas le droit de manger dans la bagnole, la bagnole elle doit être propre, comment ça se passe au quotidien?
3: Ben, ça se passe, maintenant, ça se passe mieux qu'avant.
1: C'est-à-dire?
3: Au début, c'était compliqué. Bon, maintenant, ça va un petit peu mieux. Pas beaucoup mieux, même.
1: C'est-à-dire? Tu fais des efforts, ça veut dire?
3: Ah ben, je fais des efforts, et puis il y a surtout ma conjointe qui en fait beaucoup.
1: Ah ouais, mais elle doit en avoir marre d'avoir un mec aussi maniaque, non? Elle te doit te le dire.
3: Faut que je lui demande.
0: Mmh. On connaît la réponse.
1: On connaît la réponse, t'inquiète.
0: On la connaît bien.
1: Mais pourquoi t'es si maniaque? C'est quoi le problème?
0: C'est un homme.
3: J'ai toujours été, quelque part, même quand j'étais gamin, pour dire un petit peu, j'avais une mobylette, en fin de compte, que j'ai gardée, je ne sais plus, 3-4 ans, mais au bout de 4 ans, elle était encore neuve. Je l'ai revendue, c'est bien sûr d'occasion, à part les kilomètres au compteur, mais au niveau de l'état, c'est pas une blague. Hein. Il n'y avait pas une griffe.
1: Ouais, mais tu ranges tout.
0: Tu vois, ça vient de l'adolescence.
1: Ça vient de l'adolescence.
0: La mobylette, ça vient de là. Voilà.
1: Et voilà.
3: Là, peut-être auparavant, parce qu'avant la mobylette, il y avait le vélo, c'était déjà pareil avec le vélo, mais bon.
1: Bah, t'es soigneux, qu'est-ce que tu veux que je te dise? Voilà, c'est pour ça que t'habites à La Riche. Alors, t'es riche, tu es riche de toutes ces choses que tu conserves. Mon chaton, t'as pas de point, et Florence, elle a déjà un point. Alors, tu vas me marquer ce deuxième point.
3: Enfin,
1: ce premier point. Tiens, je mets une petite chanson. Alors, on va parler d'oiseaux. Écoute bien cette question. Un albatros, tu vois ce que c'est qu'un albatros?
3: Je vois ce que c'est un albatros.
1: Alors, il paraît qu'un albatros, ça peut voler des mois, voire des années sans toucher terre. Est-ce que c'est vrai ou faux? Top chrono 5 secondes. Est-ce que les Alors?
3: Oui, je dirais oui.
1: Eh ben, t'as bien raison. Parce qu'ils peuvent totalement rester des mois en vol grâce au vent marin, au vol plané. Il y a certains jeunes albatros qui passent vraiment des mois, voire des années sans revenir à terre. Bon, ils se posent parfois sur l'eau et puis ils chopent un poisson, mais c'est vrai. Premier point pour Jean-Pierre.
0: C'est Bernard et Bianca qui volaient sur un albatros, je me souviens.
1: Absolument.
0: Ouais, c'est ça, hein,
1: c'est
0: je me souviens bien. Florence, avec ici Pays de Savoie qui a déjà un point. Ah, Florence en Haute-Savoie, qui est en voiture, qui revient d'un mariage un petit peu plus tôt. Pourquoi? C'était pas bien le mariage? Ou c'était prévu comme ça?
4: Non, ah bon. C'était bien en fait. Mais c'est parce que j'ai un rendez-vous chez le dentiste ce soir et voilà. Il a été avancé le rendez-vous.
0: On est au cœur de vos vies.
1: Un rendez-vous chez le dentiste.
0: C'est sympa ça, le
1: j'ai
0: dentiste.
1: J'ai tellement d'emplois.

0: C'est ta méthode à toi pour te détendre, quoi. T'es vénère, tu vas cuisiner.
1: Voilà, c'est ça, il faut que je me défonce.
0: Alors tu fais quoi comme plat bien énervé?
1: Quand je suis énervée, ben, je peux faire des ratas, je peux faire un ragoût, un bœuf carotte. Tout ce qui passe dans le frigo, en fait, il faut que je prépare.
0: Ah oui, c'est pas mal, ça, du pain perdu, des plats du Nord. Mais pourquoi tu fais de la carbonade flamande et des plats du Nord alors que tu es en Haute-Savoie?
1: En fait, à la base, j'étais de Lille.
0: C'est notre région, en fait. Ok, je comprends. Tiramisu, pudding, cookie, pain perdu, salade de fruits. Joli, joli, tout ça, c'est les bonnes choses que tu sais faire. Florence, sauras-tu marquer un point de plus? On va le savoir tout de suite en écoutant l'idole de ma jeunesse. Dorothée avec ses petites chaussettes rouges et jaunes à petits points. On va parler de chaussettes. Écoute bien cette question, Florence, pour un point. Albert Einstein portait toujours des chaussettes dépareillées. Est-ce que c'est vrai ou faux? Selon toi, 5 secondes, top chrono. Albert Einstein portait toujours des chaussettes dépareillées.
1: Ouais, moi, je dirais vrai.
0: C'est faux. Albert Einstein ne portait pratiquement, en fait, jamais de chaussettes parce qu'il trouvait tout simplement ça inutile et ça datait de l'enfance. Donc, pas du tout, Florence.
2: Ah oui, non, il portait pas de chaussettes. Ça, non. Ça le rendait fou. Ah oui. Alors, Jean-Pierre 1, Florence 1, tout égalité parfaite. Et là, tout de suite, eh ben, vous écoutez ici et vous vous dites, mon Dieu, mais qu'est-ce qu'on va écouter?
0: Mais oui.
2: Que va-t-elle nous faire écouter? Eh ben, c'était la fête de la musique hier. J'espère que vous avez bien fêté la musique. Amir, la fête, vous écoutez ici, on vous kiffe. À tout de suite.

0: Bam, bam, bam. 2020, Amir, la fête. Peut-être ce soir avec la victoire de la France face à l'Irak en Coupe du Monde. On a hâte.
1: Jingle, Fred.
2: Bah oui. 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
0: 23h le match.
1: Oui, bah c'est super, 23h.

0: je serais déjà au fond de mon lit avec mon ventilo dans la tronche. Alors, nous sommes avec Jean-Pierre qui joue avec ici Touraine et Florence qui joue avec ici Savoie. Et oui, parce que c'est...
1: C'est quoi ?
0: C'est la France.
1: Oui.
0: La Touraine.
1: Oui.
0: La Savoie.
1: Bien sûr.
0: Et tout le monde a chaud. Voilà, alors Jean-Pierre, il paraît comme ça qu'on a rencontré Dominique grâce à un site de rencontre.
2: Oui.
0: Que le premier rendez-vous, c'était à Paris, parce que vous avez dit...
2: Oui, également.
0: Voilà. Ouais. Que vous avez été voir au cinéma, vous avez décidé, pour le premier encart, de faire un petit cinoche.
2: C'est vrai, c'est ça.
0: Et qu'est-ce qui s'est passé? On est des petits ados, on s'est roulé des pelles pendant tout le film.
2: Pas tout le film, quand même pas. Mais trois quarts, oui, on va dire ça comme ça, oui.
0: Oui, voilà, c'était parce quoi, le film?
2: En fait, je m'en souviens même plus. On a fait connaissance.
0: Oui, voilà, soupe de langue dans le cinéma. Tu te rappelles même pas ce que c'était le film, quoi.
2: Plus vraiment, non.
0: Oui.
2: Voilà. Non, je crois qu'il parlait des fourmis, il me semble.
0: Ah, un truc sur les fourmis. Bah, écoute, c'est super. C'était il y a combien de temps?
2: Pardon?
0: C'était il y a combien de temps? Ça fait combien de temps que vous êtes ensemble?
2: Ça fait 15 ans.
0: Oh là là, 15 ans, l'âge barre.
1: L'âge de raison.
0: De raison à 15 ans.
1: Oui. Bon, c'est bien déjà.
0: 15 ans, t'es un ado. Hein. Si t'es raisonné à 15 ans, consulte. Hein. Voilà. Alors, mon chat, c'est le moment du quiz musical.
1: Ah oui.
0: Ok. Il y a deux titres qui sont enchaînés. Il y a deux artistes complètement différents qui s'enchaînent. Et il y a un international et un français. Écoute, c'est parti. Écoute bien.

0: Allez, c'est qui les deux artistes, mon chat? 10 secondes.
1: Alors, je dirais Alan Stevens,
0: ouais,
1: et les Doors.
0: Et mon JP, il est là, mon JP, oui. Bien sûr que c'est ça. Trimartolode, Alan Stevens. La vallée, non, la la la la. Et The Doors. Eh oui, avec le Jim Morrison.
2: Bien sûr.
0: Oh là là, qu'est-ce qu'il est fort, mon JP.
2: Oh, il est fort, il est fort.
0: Il est à 3, voilà.
2: Allez, Florence. Ah, Florence, alors on est en train de me dire qu'on a perdu Florence. Alors me voilà bien, je vais vous rappeler que Florence a un point, qu'elle a la possibilité peut-être, voilà, d'égaliser, et on est en train de la
0: rappeler. Alors, bah, justement, ça, me, oui, ça tombe bien, je vais en profiter, parce que on aimerait que vous appeliez le 0810 055 056, si vous avez envie de jouer avec nous, participer à Au Taquet, gagner des cadeaux absolument incroyables.
2: Incroyable.
0: Surtout rire aux vannes. Voilà. Eric Bastien,
2: on va en reste.
0: Voilà, donc 0810 055 056, vous vous inscrivez, on vous appelle, vous gagnez des cadeaux. J'en profite pour dire qu'aujourd'hui on a Jacques qui est notre stagiaire en seconde.
3: Bonjour.
0: Comment ça va, Jacques?
3: Ça va très bien.
0: Bon, bah bon, super.
2: J'ai récupéré Florence. Hein,
0: c'est bon, on peut laisser dire Jacques bonjour ou
2: bonjour,
0: pas.
2: Bonjour Jacques, il a dit bonjour Jacques.
3: Bonjour.
0: Voilà.
2: Oui, bonjour. Elle est sourde,
0: non,
2: on lui prend un rendez-vous chez l'ORL.
0: Oh là là.
2: Florence, tu as dit bonjour à Jacques.
4: Oui, je suis désolée, ça a coupé d'un seul coup.
2: Ouais.
0: Et voilà.
2: Florence, je te présente Jacques.
4: Enchantée Jacques.
3: Bonjour Florence.
2: Ben bah voilà, tout le monde se connaît, c'est beau, taquet. C'est un peu le tour des manèges de 2026. Pourquoi pas, non, après tout. Qu'est-ce qu'il y a?
0: Bah, j'en sais rien, pose ta question.
2: C'est gênant. Elle adore les lotos de village, notre Florence. Et d'ailleurs, elle gagne souvent. Et ça me rassure un peu parce que t'as visiblement un peu de chance. Qu'est-ce que t'as gagné déjà?
4: Pardon, j'ai pas compris.
2: D'accord, ça va être pratique cette affaire. Je te demandais ce que t'avais gagné, mais je vois que t'as gagné des voyages, un paddle, que t'as gagné une tondeuse. Enfin voilà, tu n'arrêtes pas de gagner des beaux cadeaux. On va tenter de t'offrir, nous, des places pour le concert.
0: Les concerts,
2: de Katy Perry.
0: Allez.
2: Avec ton quiz musical, allons-y. Deux artistes mixés, à toi de reconnaître de qui il s'agit. Un point par bonne réponse, on y va.

0: je pensais les arbres bourgeonnent et les gueules de loups boutonnent.
1: Félicie aussi.
2: Allez,
1: et je
2: chrono.
1: Prends un homard, il avait du poil aux pattes. Félicie
2: ainsi. Qui chante?
3: Alors, c'est Fernandel.
2: Oui.
3: Et... Fernandel.
2: Oui.
3: Et... le renard est là de la...
2: Tu l'as bien, hein. J'entends le loup en arrière la
3: blette.
2: La jument de Michel. Qui ça? De quoi?
3: Mano.
2: Ah non, c'est pas Mano. Non, non, non. Mano l'a repris, mais c'est Triana. Je vous avais fait un espèce de.
1: C'est pas Mano qui l'a repris, c'est Nolwenn. La jument de Michel.
2: Qu'est-ce qu'ils ont repris, Mano? Ils ont repris.
1: Dans la vallée, le truc d'avant.
2: Ah oui, c'est Trimart, le loup.
1: Ah là, attends, il y a Fred qui vient de m'insulter. Il vient de me dire ferme bien ta bouche physiquement parce que Mano l'a repris. Voilà.

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2: Je vous rappelle que nous sommes lundi, qu'on démarre une nouvelle semaine, qu'Éric Bastien va tenter de, ouais. de qualifier au moins un candidat.
3: Je vais y arriver.
2: Ouais, bien sûr. 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
3: Magnifique.
2: Voilà.
3: Quoi? Et la cafine, la machine Malongo.
2: Je l'ai dit juste avant.
3: Ah, vous l'avez dit aussi. Oh là
2: en
3: là.
2: Fait, t'es tellement pressé.
3: La chaleur, la canicule, vous savez.
2: Voilà.
3: Tiens, allez, hop, allez, on est pressé. Alors. Jingle.
2: Non,
3: allez,
2: non,
3: allez.
2: Il est tellement pressé de me mettre Mano. Il en a rien à foutre de ce que je peux dire. Il écoute pas, de toute façon, il est vieux et sourd. Voilà, allez, vas-y, fais-toi plaisir.
3: J'ai rien dit.
2: Mettez-moi Mano, vas-y.
3: Voilà. Alors, il y a Trian, il y a eu Mano. J'avais raison. Voilà.
2: Mais il y a Nolwenn.
3: Mais on s'en fout, on n'a pas parlé d'elle.
2: Oh, et ça va. Voilà, bon, allez, c'est bon. Je savais pas qu'ils avaient chanté ça, Mano. Je suis désolée. Voilà. Allez, pour une fois qu'il m'a claqué mon bec, il est content. Allez, Jean-Pierre, t'as 3. Florence, t'as 2. Jean-Pierre, on l'a dit, hein, c'est un gros bricoleur, etc. En revanche, il est nul en cuisine. Du coup, il a mélangé ces 2 trucs. Il est nul en cuisine, mais bon en bricolage. Donc, une fois, il a mis le feu à la cuisine. Parce que... Bah, il a mis la friteuse sur le gaz pour faire des frites. Et puis, qu'est-ce qui s'est passé?
4: Eh ben, il s'est passé que je l'oubliais.
2: Mmh. Et du coup
4: et du coup, ça, la friteuse s'est enflammée. Et du coup, ça a mis le feu à la cuisine.
2: Voilà. Et du coup
4: Attends. Eh ben, du coup, il a plus le refaire.
2: Eh ben, voilà. Donc, t'es nul en cuisine, tu fais des frites, ça brûle la cuisine, tu refais la cuisine, tout le monde est content. Et du coup, comme ça, ta femme voit que t'es nul en cuisine et tu continues à ne rien faire, c'est ça?
4: Exactement.
2: Ah là là là là. J'ai bien compris ton petit truc. Alors, je vais maintenant essayer de te faire gagner 3 points de plus. C'est simple, c'est la question à choix multiple. Je te pose une question, je te fais des propositions de réponse. Et tu auras 10 secondes pour me donner ton choix. Tiens, je te mets une petite chanson.
5: Coulommiers, Époisses, Bleu d'Auvergne, Beaufort, Livaro. Reblochon.
2: Oui, c'est une chanson sur le fromage.
3: Bien sûr.
2: Voilà, alors écoute bien. Quel chef d'État français a déclaré « Comment voulez-vous gouverner un pays où il existe 246 variétés de fromage ?» Qui a dit « Comment voulez-vous gouverner un pays où il existe 246 variétés de fromage ?» Pompidou, Chirac, De Gaulle, Éric Bastien. Top chrono, 10 secondes. Comment voulez-vous gouverner un pays où il existe 246 variétés de fromage? Pompidou, Chirac, De Gaulle, Bastien.
4: Je dirais De Gaulle à tout hasard.
2: Bah t'as bien raison, bien sûr que c'est De Gaulle. C'est totalement De Gaulle. Puisque déjà le mec avait beaucoup d'humour. Et effectivement, c'est totalement lui, t'as 6.
3: Bien, alors, Florence. Tout à l'heure, Florence, on n'a pas eu, la jument de Michaud, hein, Trian, mais...
2: Michaud,
3: oui, voilà,
2: Michaud.
3: On a bien retenu que Mano l'avait fait, ça, c'est l'information la plus importante.
2: Oh là là là là.
3: Florence qui adore faire des lotos, ça je vous l'ai dit, Florence qui est bénévole l'hiver auprès du Secours Populaire, c'est quand même bien, voilà, c'est bien de le signaler. Florence qui est râleuse, fait partie des petits défauts que tu as, alors ça se caractérise assez fortement ou c'est plutôt râleuse soft?
6: Râleuse soft, on va dire.
3: Soft, voilà, petite râleuse, tranquille. Si tu pouvais déjeuner, là, à 13h dans quelques minutes, avec un homme, de qui s'agirait-il? Et alors, d'autant que, a priori, si j'ai bien compris, ce serait même l'homme de tes rêves. C'est l'homme...
6: Des garous,
3: voilà. Qu'on n'est pas juste sur un déjeuner. Physiquement, c'est lui, quoi.
6: Ah, tout à fait.
3: Mais ce que je veux dire, c'est que Jean-Sébastien ressemble à quoi, du coup, par rapport à Garou?
6: Il a que les yeux clairs comme lui, c'est tout, mais il a des grandes oreilles aussi comme Garou.
2: Bah écoute, c'est déjà un début,
3: effectivement. Tu l'as vu 2 fois en concert. Alors, j'imagine que tu en as gardé un beau souvenir. Voilà.
6: Ah ouais, franchement, c'était très émouvant, j'ai adoré. Il était très beau sur scène, donc...
3: Oui, l'homme de tes rêves. Alors, l'homme de ta vie, et parlons avec romantisme de cette belle rencontre, c'est quand même Jean-Sébastien. Vous êtes rencontrés il y a plusieurs années, grâce à ton meilleur ami, c'est ça?
6: Oui, c'est ça, grâce à mon meilleur ami qui nous a fait faire connaissance, en fait. Il avait déjà présenté il y a des années en arrière, mais il était en couple.
3: Ah, voilà, il était pas, il, voilà. Était, il était pris, quoi. Du coup, t'as attendu, t'as patienté?
6: Voilà, j'ai attendu, puis un jour, mon meilleur ami il m'a dit, mais tu sais, Jean-Sébastien, ça fait 2 ans qu'il est célibataire. J'ai dit, ah bon, et c'est maintenant que tu me le dis?
3: Ah ouais, donc tu l'avais pas oublié.
6: Donc j'ai pour qu'il l'invite à son anniversaire, et puis... On a fait connaissance et puis voilà, depuis on s'est plus quitté.
3: Oui, donc pendant des années, t'as continué de penser à lui, t'es pas passé à autre chose, tu l'avais bien en tête quand même.
6: Voilà.
3: Tu voulais aller au bout avec ce garçon. 4 ans que vous vivez ensemble. Bon, une belle histoire. Il t'a demandé, je sais pas, un mariage ou non, vous restez comme ça, cool.
6: Non, pas encore. Il aimerait bien qu'on vive ensemble parce que lui, il est sur Lyon, mais pas encore de mariage.
3: Ah,
6: le
3: oui.
6: Jour, peut-être qu'on habitera ensemble.
3: Ok. C'est facile quand on est un peu à distance comme ça, c'est plus sympa finalement. Tu trouves comment cette vie à distance?
6: Il y a les avantages et les inconvénients. En fait, peut-être qu'on se dispute moins.
3: Ah, d'accord.
6: Peut-être. Et après, on passe vraiment tout le temps des bons moments, quoi. Je veux dire, c'est vrai que c'est appréciable.
3: Bah oui.
6: Et après, c'est triste aussi quand on se sépare et après, on est content de se retrouver.
3: C'est tout mignon, ça. Allez, on va tenter, Florence, de marquer. 3 points. Alors, c'est une question avec plusieurs propositions. Écoute bien, petit indice. Générique Top Gear. Parle de
2: top
3: voiture.
2: Quoi, Top Gear.
3: Top Gear.
2: Voilà.
3: Top
2: merci.
3: Gear. Ah, et qu'est-ce que ça veut dire d'ailleurs, Top Gear?
2: Tu sais quoi?
3: C'est top à quoi, Gear? C'est quoi, Gear?
2: Top à la vachette.
3: Ouais, top à
2: allez,
3: la vachette.
2: Pose ta question, va.
3: Gear, on dit que c'est une vitesse. Ah, d'accord, Gear. Okay. Heureusement, j'apprends plein de trucs. Bah, tu le savais, toi, Jacques? Jacques, tu savais que Gear, c'était une vitesse?
2: Non.
3: Ouais, voilà, merci.
2: D'accord, ok.
3: Merci,
2: donc, même les jeunes ne savent plus parler anglais.
3: C'est terrible. Quel pays correspond à la lettre A sur une plaque d'immatriculation? Quel pays correspond à la lettre A sur une plaque de voiture? Est-ce que c'est l'Autriche? Est-ce que c'est l'Albanie, l'Algérie ou bien évidemment notre Dami d'Hollande, même si ça ne commence pas par un A? Top chrono, l'Autriche, l'Albanie, l'Algérie, le Dami d'Hollande.
6: Au hasard, l'Albanie.
3: L'Albanie, la lettre A, ce serait la plaque d'immatriculation de l'Albanie. C'est l'Autriche, bien qu'en allemand, le mot Autriche se traduit par, oulala, Österreich. Les plaques autrichiennes comportent la lettre A, qui signifie en anglais Austria, voilà, au lieu de la lettre O, afin d'éviter toute confusion avec le chiffre 0. Désolé.
2: Bien, allez, ça veut dire que ça fait 6 pour Jean-Pierre, 2 oui, oui. pour Florence.
3: Il s'emballe, Jean-Pierre.
2: Oui, bah, il est bon, c'est tout. Oui. Voilà, et maintenant, ah là là, nous allons partir sur les routes avec Francis Cabrel. Ma place dans le trafic. Vous écoutez ici, on vous aime, à tout de suite, mes petits canards.

0: Écoute, je ne connaissais pas cette chanson de Francis Cabrel, Ma place dans le trafic, 1981. J'étais pas né.
1: Oh là là, allez, jingle.
0: Mais c'est vrai.
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0: un tout petit peu.
2: On est au taquet.
0: Un tout petit peu né, quoi.
1: Mais t'oublies l'âge que t'as, en fait.
0: Ouais, j'essaye de l'oublier.
1: Ouais, voilà. Ouais,
0: vous mieux, hein.
1: Alors, nous sommes avec Jean-Pierre et Florence. Jean-Pierre est en tête avec 6 points, Florence à 2 points. Jean-Pierre joue avec Ici Touraine, il habite à La Riche, il est retraité, il bricole beaucoup, il va au cinéma rouler des pelles à sa chérie. Alors, comme ça, si on était un animal, on aimerait être comme dans la chanson ? T'aimerais bien être un oiseau?
3: Ah bah oui, complètement.
1: Mais quoi, quoi?
3: Voir un peu ce qui se passe en dessous, je trouve ça génial.
1: Mais quoi comme oiseau? Attends. Quoi comme oiseau?
3: Ah ben un oiseau assez gros, je sais pas, un oiseau qui... Ben, tout à l'heure, on a parlé de...
0: L'albatros.
3: L'albatros. Je trouve qu'un albatros, c'est un bel oiseau. J'aime bien cet oiseau.
1: C'est pas mal, ouais. Et t'aimerais bien, tu voyagerais en l'air, comme ça, tu regarderais les pays d'en haut?
3: Oui, aussi, puis le fait de savoir que l'albatros, il peut rester comme ça des jours et des semaines et des mois en vol, je trouve ça génial.
1: Ah bah oui, ça c'est génial, c'est sûr. Mais bon, c'est pas pratique, hein, quand même. Au bout d'un moment, il doit se fatiguer, ce pauvre oiseau, quand même.
3: Non, mais on s'arrête quand on veut, hein, dans ces cas-là.
1: Bah oui. Mais toi, t'adores voyager, d'ailleurs, hein, parce que t'as beaucoup voyagé. Italie, Espagne, Portugal, Suède, Turquie, Vietnam, Cambodge. Dis donc, t'as beaucoup voyagé.
3: J'ai un petit peu voyagé, oui. Mais il en reste encore, hein. J'ai pas tout fait.
1: Alors, c'est quoi ton prochain voyage que t'aimerais faire?
3: Ben, à l'Amérique du Sud.
1: Ah, bien. T'aimerais bien aller où, par exemple? Chili, Argentine?
3: Le Pérou.
1: Ah, le Pérou.
3: Le Pérou.
1: Ah oui, le Pérou.
0: C'est beau, le Pérou.
1: Et alors, Dominique, elle a envie aussi d'aller au Pérou?
3: Ah oui, tous les deux, hein. Tous les deux.
1: Ah, tous les deux. Bon, alors, c'est bien, les amis. Vous êtes formidables, dites donc. Alors, tu aussi... Attends, il aime les activités à sensation, il fait du parapente, il veut y tourner, tu fais même de la plongée. Mais alors, excuse-moi, tu fais de la plongée, mais tu sais pas nager.
3: Comment non, tu... c'est une erreur, je fais pas de plongée, hein, du tout.
1: Ah, tu fais pas de plongée?
3: Mais, ah, parce non, que... non, non.
1: Ah bah, bravo. Ah, bah, écoutez,
0: bien une bonne fiche, encore.
3: Bien aimé en faire. J'aurais bien aimé en faire.
1: Ah, tu vois, mais comme tu ne sais pas nager, tu ne peux pas faire de la plongée. Très bien. Eh ben, tu vas aller apprendre à nager avec Dominique, comme ça tu feras de la plongée. Voilà. Hop.
3: D'accord.
1: Eh oui.
0: Il est d'accord à tout, lui.
1: Mais oui, il est de bonne humeur, il est super. Alors, tiens, on va passer maintenant au fait que tu vas marquer 5 points de plus. On va absolument jouer ensemble. Tu vas gagner et je te mets Edith Piaf.
4: Il portait des culottes, des bottes de moto, un blouson de cuir noir avec un aigle sur le dos.
1: Ça. Alors, comment on appelle un blouson en cuir zippé en biais?
5: Oui, bonjour, vous êtes bien sur la messagerie de Florence, désolé.
1: Ouais, alors, souvent associé à une image rebelle, comment appelle-t-on le blouson de cuir zippé en biais, souvent associé à une image de rocker rebelle, etc. Top chrono, 10 secondes.
5: Bombardier, là?
1: Ah non, le bombardier, c'est... Le bombardier, c'est pour les aviateurs, c'est le perfecto, mon chat.
5: Oui, je l'ai dit après, mais bon.
1: Ah là là là là. Mais oui, on prend. Et oui, mais comme on prend en compte toutes vos premières réponses, voilà. Alors, bon, bah, pas de points, mais tu restes en tête avec 6.
0: Et Florence est de retour. On a un peu de mal à joindre Florence. Ça a coupé, mais elle est de retour. Ça va, Florence? T'es bien installée?
6: L'autoroute, c'est pire que sur l'autoroute.
0: Ben oui. T'es sur quelle autoroute, d'ailleurs? Là, t'es où exactement en France?
6: Ah, on arrive à Châteauneuf-Briançon.
0: D'accord. Très bien. On va se faire un petit point comme ça, hein, jusqu'à 13h, sur l'évolution de ton parcours. Bah, tu rentres à la maison, j'imagine, là, du côté de Chapéry, en Haute-Savoie.
6: C'est ça, tout à fait, ouais. On rentre à la maison, là.
0: Ah, ok. Petite anecdote, tiens, on va penser au camarade Arthur. À l'époque où il était sur Fun Radio, bon, il en a fait des bêtises, hein, sur Fun Radio. Il proposait de faire croire à quelqu'un qu'on connaît, qu'on gagne, que la personne avait gagné un poney. Voilà. Et alors, tout, c'est une idée d'Arthur. Et alors, toi, t'as participé, Florence, et t'as dû faire croire ça à ta maman à l'antenne, et qu'est-ce qui s'est passé?
6: Ah ben c'était trop rigolo en fait, parce que jour-là, maman elle avait pas le moral, et puis ben, j'ai téléphoné pour dire que moi je voulais lui faire croire que j'avais gagné un poney.
0: Bien sûr.
6: Okay. Et en fait, et ben, maman elle a pété un câble, elle parlait en patois en plus, comme elle est lilloise. Et elle disait genre, mais t'as un poney, elle l'a envoyé bouler. Et au début, c'était pas présenté, après il disait que c'était le vétérinaire, et elle lui disait, ben mets-le à la baraque. Non, mais c'était trop drôle, et j'avais même chanté une chanson. Si elle ne voulait pas du poney, elle devait chanter. Puis elle chantait « J'en veux pas du poney ». Non, non, non.
0: Ah ouais. Et du coco, Arthur, ça devait être un bon moment, ça.
6: Et alors... Ah ouais, franchement. Et puis, il lui offrait souvent des semaines pendant plusieurs mois. Hein.
0: Ouais, parce
6: pour
0: que
6: lui dire fait, que le poney y allait bientôt arriver.
0: Voilà, il s'est moqué gentiment d'elle de façon récurrente pendant plusieurs semaines et il appelait ta maman régulièrement et comme ça passe pas très bien, je termine à raconter effectivement Arthur qu'on adore, qui est super sympa, il envoyait des fleurs très souvent pour son anniversaire ou assez régulièrement. C'est classe de sa part. C'est une belle histoire ça, c'est une belle histoire.
6: C'est génial.
0: Allez Florence, on va jouer parce que j'ai trop peur que ça coupe. On va y aller tout de suite, ça sera mieux comme ça avec un petit extrait.
7: Il va y avoir du sport, mais moi je reste tranquille.
0: Bien sûr qu'il va y avoir du sport. Il a 6, si je ne me trompe pas. Il a 6.
1: Il a 6.
0: Voilà, donc ça veut dire que si tu marques les 5 points, tu passes devant. Tu es en tête avec 7, donc il va y avoir du sport. Question. Quelle est la deuxième épreuve d'un triathlon, Florence? Top chrono, 10 secondes. Quelle est la deuxième épreuve d'un triathlon?
6: La deuxième épreuve d'un triathlon?
0: Oui. Vite.
6: Le vélo?
0: Oui, oui, c'est le vélo. Ouais. Natation, vélo, cyclisme et ensuite course à pied, bravo! Ah, tu repasses en tête, Florence, on avait dit qu'il y aurait du sport.
1: Alors, Jean-Pierre 6, Florence 7, pas mal. Il va falloir bien vous départager sur le bingo. Mais tout de suite, ah là là, c'est le foot en ce moment, hein, vous rappelez.
0: Bien sûr.
1: Ce soir, il y a la France. Alors, Jacques, qui est là, nous disait qu'il y avait des orages, donc c'était décalé.
0: Un spécialiste, Jacques, bien
1: sûr.
0: Oui,
1: bien sûr. Alors, c'est à quelle heure le match de la France ce soir?
8: À 23h.
1: Voilà.
0: Mais okay. Pourquoi?
1: Parce
0: qu'il y a
1: des orages, je viens de le dire.
8: Des orages.
0: Ah, d'accord.
1: Je viens de le dire. Écoute ce que disent les gens.
0: Vous savez quel temps il fait aux États-Unis?
1: Oui, les orages. Voilà.
0: Vous savez quelle température
1: bon,
0: il fait?
1: Bon, allez, Dai Dai, Shakira et Burna Boy. Vous écoutez ici, on est à fond.
0: Les orages.
1: Dai Dai.
0: 30 degrés.

0: Let's go.
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0: Regardez, je suis en train de me ventiler avec
1: un petit
0: éventail. J'espère que je vous envoie de la fraîcheur, la France.
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0: Je rappelle que nous sommes ici avec Jean-Pierre et Florence. Jean-Pierre à 6, Florence à 7. C'est le bingo qui va vous départager, mes petits canards. Vous en êtes conscients?
3: Oui.
0: Alors, mon petit Jean-Pierre, tu as plein de choses que tu écoutes, que tu aimes, pour t'encourager. Une chanson gay, et franchement, allons-y.
4: Je suis malade.
1: Ma chanson préférée, ça.
0: Ouais, voilà.
3: Je suis malade.
0: C'est...
1: Pour tous les hypochondriaques.
0: Serge Lama, c'est une chanson pour toi, ça.
1: Exactement.
0: Bon, tu adores « Il était une fois dans l'Ouest ». Je peux pas m'empêcher de mettre un peu la musique.
1: Ah, mettre ça vendredi, tiens.
0: Ah là là, mais moi j'adore. Ça, j'ai vu le film.
3: Ennio Morricone.
0: Mais oui, Ennio Morricone, c'est magnifique. Avec le petit qui joue de l'harmonica pour sauver son frère. Il essaye de sauver son frère, c'est vrai.
1: Ouais, mais il le sauve pas.
0: Bah non, au bout d'un moment, l'autre fait 80 kilos, il est en train d'être pendu, il meurt.
1: Ah, mais il se venge à la fin.
0: Non, sauf qu'il se venge, c'est Charles Bronson.
1: Ouais.
0: Alors, mon petit JP, écoute bien ce bingo. Il est très simple. À mon top chrono, tu auras 10 secondes pour me citer un maximum de villes en M, comme Maman, Michel, Maniac. Un maximum de villes qui commencent par la lettre M, comme Maman, Michel ou Maniac. Attention, top chrono, 10 secondes. Jean-Pierre ?
3: Oui.
0: Bah, les villes comme... Alors ?
3: Oui.
0: Michel ?
3: Excusez-moi, j'ai pas entendu la question.
0: Ah merde, qu'est-ce qu'on fait ? Bon, alors, je te...
1: Renvoyez le chrono exceptionnellement.
0: Alors, on renvoie le chrono exceptionnellement. Max de villes qui commence par la lettre M, comme maman. Un max de villes. Attention, allez. Top chrono.
3: On y va.
0: Vas-y.
3: Maître Mabli. Qu'est-ce qu'il y a ? Macon.
0: Et je regarde.
1: Stop.
0: Bah tu m'en as donné 3. Il y avait Marseille, Menton, Melun, Moncul, Montpellier, Mulhouse, Meaux, Maubeuge, Mont-de-Marsan, Montauban, Milly-la-Forêt. Tu m'en as donné 3.
1: Ah, là. Florence, est-ce qu'on profiterait pas de ça? Oh bah si.
0: Oh ouais.
1: On va pas se gêner. Mais attendez, rien n'est fait.
3: Ouais, c'est ça va être dur.
1: Ouais, rappelons que là t'es en tête depuis pas longtemps, Florence, avec 7. Il a 6, on est au cœur du bingo. Il faut marquer le plus de points parmi vous deux. Et c'est celui-là qui encaisse les 10 points. Il a fait 3, tu fais 4, t'encaisses 10. Voilà, c'est pas plus compliqué que ça. Et comme je sais que t'es hyper chanceuse, je l'ai dit tout à l'heure, je voudrais rappeler que dans un casino à Annecy, qu'est-ce que t'as gagné? C'est énorme, hein.
3: J'ai gagné une
1: voiture décapotable dans un casino. C'est énorme. Mais c'est énorme, oui. Cadeau. C'est génial.
3: C'est un gros cadeau.
1: Bah oui.
3: Ah ouais,
1: oui.
3: J'étais très heureuse.
1: Bon, écoute, je te sens très chanceuse. On va t'encourager encore une fois avec Garou, que tu adores. On en a parlé tout à l'heure. L'homme de tes rêves. Florence, voici ton bingo. On reste sur de la géographie et sur des villes. Sur des villes françaises, d'ailleurs. Sur des villes françaises.
3: D'accord.
1: On va te demander un maximum de villes en France qui commencent par une lettre. Je vais te donner cette lettre et le chrono, il part tout de suite après. La lettre, c'est la lettre T. T comme Thierry ou comme Thérèse. C'est clair. Top chrono. 10 secondes.
3: Alors, Toulouse. Toulon, le Tarn, c'est une région. Tour.
1: Elle y est.
0: Non, c'est bon, 4. Ça fait 4. Elle en a donné 4.
1: Alors, on est sur du chouïa, mais du chouïa plus, ce qui fait que tu l'emportes pour un point.
0: Et voilà,
1: bravo, Florence.
0: JP, je suis désolée, mon chat, mais elle a remporté sur le fil. Donc, c'est Florence qu'on retrouvera pour la finale vendredi pour gagner soit les places de Katy Perry, soit la cafetière. Toi, Jean-Pierre, tu repars avec 2 places de cinéma pour le film Ici, Les Parfaits Arnaques en famille. Mmh. Je remercie Céline à la Réal, Gwen au Savoir, Fred à la Technique, Marian au Standard, Eric Bastien, je sais pas à quoi.
1: Je salue Mano, bien sûr.
0: Allez, on salue Mano et Nolwenn et Tutti Quanti. Merci, Jacques, d'avoir participé à cette émission. Bon stage à toi. La France, je t'embrasse très fort. Fais attention à toi et hydrate-toi bien. À demain. Bisous. Vous avez écouté Au Taquet, il est 5h, Paris s'éveille. C'est l'heure de quoi, mon petit chou?
1: C'est l'heure de, avant de se retrouver à midi d'ailleurs, je précise, c'est l'heure de retrouver Johan Rock, qui est très en forme, il arrive pour les petits matins là.
0: One for the money, two for the show. À tout de suite.

0: Jean en Italie. À l'instant, c'était Lily Cube sur votre radio locale.
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0: Une nouvelle semaine qui commence. C'est toujours le plaisir de vous retrouver pour passer l'été ici, ensemble, dès 5h. Au Saut du Lit, votre radio locale qui vous accompagne dans les tout premiers instants de la journée, au programme Conseils pratiques pour vous faciliter la vie au quotidien. Au son de vos artistes préférés, Renaud arrive dans un instant. Le tout sans oublier de vous informer au plus près de chez vous. Bonjour Valentin Bertrand.
2: Bonjour Johan, bonjour à tous.
0: C'est à la une ce matin.
2: La canicule qui recule, plus aucun département n'est en vigilance rouge.
0: Adapter son logement en fonction de son âge. Par ici, les économies vous expliquent tout dans 5 minutes. Et puis, on a envie de vous entendre ce lundi matin. Venez donc nous raconter ce que vous avez fait ce week-end. Toute la semaine, on vous offre le pack été, un sac aux couleurs de votre radio rempli de surprises. 0810 055 056. Soyez les bienvenus ici.
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0: Ce lundi 29 juin, bon réveil à vous qui nous écoutez, il est 5h. Le journal Valentin Bertrand et la vague de chaleur a quitté la France.
2: Toutes les vigilances rouges sont donc levées, la fin de 12 jours d'une canicule extrême. Mais si la chaleur est derrière nous, ses conséquences sanitaires sont loin d'être terminées. Au moins 1000 morts supplémentaires recensées par Santé publique France. Bilan qui risque encore de s'alourdir dans les prochains jours, prévient Joël Panetier. Il est directeur médical de crise à l'hôpital du Mans.
3: On sait, parce qu'on a l'habitude des canicules, même si cette canicule-là est complètement inhabituelle et extrême, on sait qu'on a un décalage aussi de 10 jours après les canicules où on voit arriver beaucoup de patients qui sont restés à domicile et qui malheureusement ont décompensé leur pathologie. Des personnes fragiles qui malheureusement ont été déshydratées, des insuffisances cardiaques, des insuffisances rénales. On a aussi un autre phénomène qu'on connaît bien en Sarthe notamment, c'est la restriction à l'appel. C'est je ne veux pas déranger, je ne veux pas venir aux urgences parce que j'entends dans la presse qu'il y a beaucoup de monde aux urgences. Et là, on a des patients qui devraient appeler précocement, mais qui ne le font pas et qui malheureusement arrivent plus graves quelques jours après.
2: La canicule au centre d'une nouvelle cellule interministérielle de crise cet après-midi autour du Premier ministre. Sébastien Lecornu veut dresser le bilan de cette canicule et anticiper les prochaines vagues de chaleur.
0: Un baptême de parachutisme qui tourne au drame.
2: 11 personnes sont mortes dans le crash d'un avion hier à Tomblaine, près de Nancy. L'appareil a chuté dans un terrain vague juste après avoir décollé, Isabelle Baudrier.
4: À bord du petit avion civil, 5 moniteurs, 5 élèves et le pilote. Aucun survivant dans ce drame. L'appareil, un Pilatus, s'est écrasé dans un champ à proximité d'une zone résidentielle peu après son décollage de l'aérodrome de Nancy-Essey. Les élèves, parmi lesquels des infirmiers libéraux, s'apprêtaient à effectuer un baptême de parachutisme. Selon le président de l'aérodrome, la société organisatrice avait préparé un week-end festif avec une trentaine de baptêmes au total initialement prévus entre hier et aujourd'hui. Problème mécanique, problème humain, aucune hypothèse pour l'instant sur l'origine de l'accident. Une cellule d'urgence médico-psychologique a été ouverte à Tomblaine. Elle accueille les proches des victimes et les témoins de l'accident. Par ailleurs, le grand public dispose d'un espace de recueillement au stade Marcel Picot, tout proche du lieu du crash.
2: Et deux enquêtes sont ouvertes en parallèle, l'une par le bureau enquête et analyse compétent dans ce genre de crash et l'autre par le parquet de Paris. On y revient en détail dans l'info du jour à 5h30. Des tribunaux au ralenti aujourd'hui à Toulouse, Lyon, Montpellier et Paris. Magistrats et avocats manifestent contre la réforme de la justice portée par leur ministre Gérald Darmanin avec le développement des cours criminelles sans jury populaire, l'allongement de la détention provisoire ou encore l'usage plus fréquent des données génétiques.
0: Ici 5h03, la loi d'urgence agricole examinée aujourd'hui au Sénat.
2: Un texte très attendu pour répondre à la crise du secteur mais aussi très inflammable depuis l'ajout d'un amendement autorisant le retour des néonicotinoïdes, ces insecticides très controversés. Mesure qui provoque la colère du Conseil de l'Ordre des médecins et de plusieurs associations de patients. Ils viennent de publier, Victor Dolande, une tribune dans le journal Le Monde.
5: Dans cette tribune, les médecins rappellent d'abord des faits scientifiques. Ces produits phytosanitaires sont dangereux pour la biodiversité et pour la santé humaine. Pierre Sujobert est professeur d'hématologie aux Hospices civils de Lyon.
6: L'acétamipride diffuse dans l'eau. On en retrouve dans à peu près tous les liquides humains qu'on peut prélever. Dans le sang, dans les urines, dans le sperme, dans le liquide céphalorachidien qui baigne le cerveau. C'est un produit qui est toxique pour les neurones et qu'on retrouve dans le cerveau des enfants. Plus une femme a été exposée à l'acétamipride pendant sa grossesse, moins le périmètre crânien de son enfant un être sera grand, ce qui traduit des troubles du neurodéveloppement.
5: Sans oublier que de plus en plus de travaux scientifiques suggèrent un effet perturbateur endocrinien de l'acétamipride. Pour les signataires de cette tribune, ce vote au Sénat est donc extrêmement important.
6: L'enjeu, il est également démocratique. Est-ce qu'on croit encore que les choix politiques sont fondés, guidés par une évaluation rigoureuse, scientifique? Là, c'est vraiment un cas d'école. Si les sénateurs votent cet amendement, malgré le consensus absolu, alors je suis très inquiet, en fait, sur les perspectives démocratiques.
5: Les médecins qui ont signé cette tribune rappellent enfin que les sénateurs ne peuvent ignorer la mobilisation exceptionnelle l'été dernier de millions de citoyens en faveur d'un environnement plus sain.
2: Et il y a tout juste un an, en effet, une pétition contre la loi du plomb et le retour de ces néonicotinoïdes a recueilli plus de 2 millions de signatures. Deuxième jour d'épreuve pour les 850 000 élèves de 3e. Ils planchent ce matin sur l'histoire-géographie avant les sciences cet après-midi. Au mondial de foot, les Bleus sont arrivés dans le New Jersey. Une trentaine d'heures les séparent désormais du premier match à élimination directe, les 16e de finale contre la Suède. Mardi à 23h, le Canada est lui le premier pays à décrocher son ticket pour les 8e de finale. Un possible adversaire des Bleus dans le dernier carré.
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2: La météo, Johan, on l'a dit, ça va mieux. Il reste tout de même 22 départements en vigilance orange canicule.
7: Alors, pour l'heure, petite accalmie sur le front des orages, mais c'est une pause qui va être de courte durée, puisque dans le courant de la matinée, les orages vont se poursuivre dans la région Grand Est, en Alsace, en Lorraine. De l'humidité également ce matin sur les régions du Sud-Ouest. Et puis, sur le reste du pays, c'est un ciel dégagé sur un grand quart Nord-Ouest, avec un beau soleil, aussi de la fraîcheur. On respire enfin, après ce long épisode de canicule. 12 degrés ce matin à Rennes, 20 à Biarritz, 15 à Rouen, 17 à Paris. Et puis dans le courant de l'après-midi sur la région centre et massif central, on prévoit un temps instable et orageux. Du beau temps, lui, qui sera de mise sur un grand nord-ouest avec des températures agréables, 25 à Lille, 27 à Nantes. Alors que dans le sud-est, en revanche, le thermomètre, lui, va s'emballer de fortes chaleurs annoncées. 32 à Perpignan cet après-midi, 34 à Marseille et jusqu'à 37 la maximale à Montpellier. Et chez vous, comment ça se passe? Eh bien, vous nous dites, vous nous postez un petit message comme vous avez l'habitude de le faire sur la page Facebook d'ici, le nom de votre commune, une température, une photo, si le cœur vous en dit, tous les matins ici, on fait la météo ensemble.
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7: 5h07, la météo encore et toujours, mais cette fois-ci en chanson avec Renaud, dès que le vent soufflera.
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0: 5h11, soyez les bienvenus si vous venez de vous brancher ici en début de la semaine de bonne humeur.
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0: Imaginez, vous venez de racheter un restaurant. L'établissement ne paye pas de mine, il est resté fermé plus de 2 ans et demi, à l'abandon, à l'intérieur, tout est resté dans son jus. Bref, avant de remettre le tout en état, il va falloir du temps pour cet Américain qui a racheté le restaurant il y a 6 mois. Il s'est donc retroussé les manches, a commencé à nettoyer les locaux de fond en comble, quand, au fond d'une vieille armoire, il est tombé sur quelque chose d'inattendu, une liasse de billets. Attention,
2: hein, sympa.
0: Pas une petite liasse, hein, Valentin. 12 000 dollars, l'équivalent de plus de 10 000 euros. Liquide. Vous auriez fait quoi, vous ?
2: Oh ben, je les garde, évidemment, je les garde.
0: Eh ben, ce jeune restaurateur, figurez-vous, américain de Caroline du Sud, a eu pour premier réflexe de vouloir retrouver le propriétaire de cette liasse de billets parce que, je le cite, quand ça ne t'appartient pas, il faut le rendre. C'est ce que lui disait sa grand-mère quand il était gamin. Un conseil qu'il a suivi à la lettre. Il a rappelé l'ancien gérant du resto qui, au bout du fil, était estomaqué. Il n'en revenait pas, d'autant plus qu'en ce moment, il est malade. Cet argent tombe à point nommé. J'ignore si la grand-mère de cet Américain qui a rendu la liasse de billets est toujours en vie. Mais si c'est le cas, elle peut être fière de son petit-fils. C'était la belle histoire du jour. Il est 5h12, vous écoutez ici. Ce lundi, Valentin, on respire enfin.
2: Et la vie reprend, notamment sur les marchés qui ont été désertés ces derniers jours, évidemment en raison des fortes chaleurs.
0: Et pour la bande-son de votre début de journée, François Fellman nous rejoindra dans un instant.
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0: Rien que pour toi, rien que pour vous. Ici, il est 5h13.
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0: Bonjour Valère Coréard. Chaque jour avec vous, un bon plan pour gagner en pouvoir d'achat. Ce lundi, vous nous parlez d'autonomie.
5: Si vous constatez qu'il va devenir nécessaire de faire des aménagements chez vous pour continuer d'y vivre dans de bonnes conditions, sachez qu'il existe des aides pour effectuer ces travaux, ces aménagements. C'est très peu connu, ça s'appelle ma prime adapte. Ma prime adapte permet de financer les travaux pour continuer de vivre chez soi plus longtemps, hein, lorsqu'on avance en âge ou en cas de handicap, de perte d'autonomie. Concrètement, elle peut servir cette prime à remplacer une baignoire par une douche de plein pied, installer un monte-escalier, des barres d'appui ou encore élargir des portes pour faciliter les déplacements. Alors l'aide est réservée aux ménages aux revenus modestes et très modestes, mais elle est aussi accessible aux propriétaires bailleurs. Selon les ressources du foyer, elle peut prendre en charge jusqu'à 50% ou même 70% du montant des travaux, dans la limite, bien sûr, des plafonds prévus.
0: Mais alors Valère, quelle est la marche à suivre pour bénéficier de cette aide ?
5: Allez voir sur le site france-rénov.gouv.fr et vous allez dans la rubrique aide. Alors le parcours est simple. D'abord, il faut se renseigner auprès de France Rénov, un CCAS, une maison France Service. Et puis, il faut ensuite vérifier si vous entrez dans les critères de l'aide pour vous assurer que vous êtes bien éligible. Et là, c'est parti pour le dossier qui peut aussi bien être fait en version papier ou en ligne. Vous serez alors orienté vers un assistant à maîtrise d'ouvrage, habilité autonomie, qui validera avec vous les besoins que vous avez. Et si vous avez un accord, c'est parti pour la demande de subvention, les devis, les travaux. Et vous pouvez vivre dans de meilleures conditions avec un logement adapté. Bon, quand j'ai dit que c'était simple, je suis peut-être allé un petit peu vite. Mais enfin, c'est accessible, c'est méconnu, mais ça peut rendre un gros service. Ma prime adapte. Est-ce que vous en aviez entendu parler ou vous connaissez peut-être quelqu'un qui a déjà fait la demande ? Racontez-moi. Mon mail, c'est parisilleséconomies@radiofrance.com.
0: À demain, Valère. Vous nous parlerez d'une alternative au climatiseur, le rafraîchisseur d'air. En attendant, ici.fr. Faire pour retrouver tous les conseils et liens utiles de Paris ici les économies. 5h15, bon réveil.
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0: Après 12 jours sous une chaleur de plomb, on respire enfin, Valentin.
2: Oui, plus aucun département n'est ce matin en vigilance rouge sur la carte Météo France. Dans l'Est, en Ile-de-France, 22 alertes orange restent activées, mais déjà, la vie reprend, comme sur le marché de Panazol, près de Limoges, Garance Cagnier.
8: Entre les étals, les clients ne parlent que de ça.
9: Ça va beaucoup mieux, on sent mieux. C'est vrai que le moindre souffle d'air...

0: poubelle.
1: J'ai jeté au moins une quinzaine de plaques. C'est des journées perdues, vaut mieux rester à la maison que d'avoir des pertes.
2: Même détresse sur le stand d'à côté, chez Karine Massalou, qui vend du pain. Le redoux la soulage après des jours très éprouvants.
3: Par exemple, hier, j'étais en plein centre-ville, place Marceau, à Limoges. Et même à 6h du matin, c'était déjà infernal.
2: En Haute-Vienne et en Corrèze, 30 degrés ou plus tous les prochains jours. Un vrai défi pour Johan Desblé, qui vend des fromages et des yaourts sur les marchés.
4: Tous les équipements froids, comme nous, on fait des lactiques. Ils ne réussissent pas à suivre les températures. Les remorques frigo, ce n'est pas fait pour des différentiels de 50 degrés. On ne peut pas réellement monter 200. Quoi. Forcément, c'est compliqué de résister à ces chaleurs-là. On est obligé de boire une quantité d'eau assez lunaire pour essayer de survivre et de ne pas tourner de l'œil.
2: Et sur les marchés, les commerçants vont continuer à subir. Selon Météo France, la vague de chaleur s'étendra jusqu'à la mi-juillet.
5: Reportage de Garance Caillé, ici Limousin, et pour réduire l'impact économique de cette canicule sur les petits commerces, le gouvernement a annoncé ce week-end prolonger la durée des soldes prévues pour durer jusqu'au 21 juillet. Ils seront prolongés d'une semaine environ.
6: Vous retrouvez les reportages audio, vidéo, les articles des rédactions d'ici sur le site de votre radio locale. 20 ans pour la série Camping Paradis ce soir sur TF1, ça se fête. Pour l'occasion, Laurent Ournac est l'invité des Coulisses TV. Il arrive, le temps d'écouter François Fellman. Rien que pour toi, ici,

0: d'avoir choisi ici votre radio locale pour commencer ce lundi. C'est leur anniversaire, justement, ce lundi. L'acteur américain Fred Gandhi, alias Gopher. Vous vous souvenez, le chef de cabine de la croisière s'amuse. Eh oui. Série culte de la fin des années 70. Souvenez-vous, le capitaine Stubbings, Julie, il y avait Isaac, le barman, le médecin dragueur aussi, je ne me rappelle plus trop son nom. Tout ce petit monde sur un paquebot de luxe avec des passagers qui finissaient toujours par rencontrer l'amour à la belle étoile ou au fond d'une cabine et sans passer par les applis de rencontre. Un 29 juin naissait également le romancier Frédéric Dard, l'auteur des San Antonio. Plus de 200 titres au compteur, parmi lesquels Fais gaffe à tes os, Ça tourne au vinaigre, La vérité en salade ou Plein les moustaches. Antonio, c'était des meurtres aussi, mais beaucoup de poésie. Et puis un autre auteur qui voyait le jour un 29 juin, le papa du Petit Prince, Antoine de Saint-Exupéry. Une histoire, le Petit Prince, avec laquelle les enfants de tout âge grandissent depuis plus de 80 ans. Bon anniversaire à vous, surtout si c'est un 29 juin que vous êtes né. On vous souhaite de profiter au maximum de cette journée.
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0: Et à 5h23, Patrice Gascoigne nous rejoint pour ses coulisses télé ce lundi avec vous. Patrice, on fête les 20 ans de la série de TF1 Camping Paradis.
2: Je suis sûr qu'il y a des habitués du camping parmi vous, mais est-ce que vous êtes du genre à savoir repérer ceux qui débutent en mode nuit sous la tente ?
3: Ça sent le nouveau campeur.
4: Cet arbre est sur mon emplacement. Et moi, c'est Christophe Morisot avec un Z, pas un S.
5: J'ai dû basculer dans la quatrième dimension.
6: Camping Paradis, lundi à 21h10 sur TF1 et en streaming sur TF1+.
2: Et quel inédit ce soir, puisque la série Camping Paradis fête ses 20 ans. La première diffusion de cette fiction familiale et populaire, c'est pas un gros mot, hein. C'était le 21 novembre 2006, et cette ambiance ensoleillée, portée par des valeurs de convivialité et de bonne humeur, elle vous plaît toujours. Vous étiez l'an dernier en moyenne 4 millions de téléspectateurs à suivre les aventures de Tom. Tom, c'est le directeur de Camping Paradis. Il est joué par Laurent Ronac. Je ne sais pas si vous vous rappelez, mais le comédien a été découvert par le grand public dans une émission de télé-réalité qui s'appelait « Mon incroyable fiancé », un grand bluff où il avait été excellent et qui avait fait une audience canon, plus de 11 millions de téléspectateurs pour le dernier épisode. Et ben c'est à partir de là que TF1 a eu l'idée de lui confier le rôle de Tom dans Camping Paradis. Alors à l'heure de souffler sur les 20 bougies du gâteau d'anniversaire de la série, comment il le vit, Laurent Ronac, ses 20 ans de Camping Paradis ?
7: Et 20 ans de Camping Paradis, ça se vit bien. Hein, c'est plutôt facile à vivre. Voilà, parce que c'est une série qui marche, c'est une série populaire, c'est une série qui se tourne au bord de la Méditerranée, au soleil, donc forcément c'est plein de bons moments, c'est plein de beaux souvenirs. Je vois ça avec une certaine nostalgie de tout ce que j'ai pu vivre sur le plateau avec les comédiens, avec les équipes techniques, artistiques, de production. Voilà, c'est forcément plein de souvenirs, voilà, avec les bons et parfois quelques moments un peu plus difficiles à traverser ensemble, mais en tout cas voilà, c'est évidemment un chapitre, ou en tout cas le projet d'une vie qui aura été, même si ça durera encore, j'espère, quelques années, en tout cas une très très belle aventure, une très très belle expérience humaine.
2: La belle émotion de Laurent Ronac qui fête ce soir sur TF1 avec vous, les 20 ans de Camping Paradis, et moi je remets l'attente ici, dès demain, pour de nouvelles coulisses télé.
0: À demain, Patrice. Dans 3 minutes, avec Stéphane Bern, on va voyager dans le temps ce matin. Retour sur l'invention de la carte de crédit. Voici Alex Warren. Bon réveil à l'écoute d'ici.

0: 5h27, merci d'avoir choisi ici pour commencer la journée. Chaque matin, un petit peu d'histoire avant l'actualité avec vous, Stéphane Bern. Ce lundi, on va voyager au temps où un étourdi a inventé une des cartes incontournables de notre quotidien.
1: Les grandes inventions peuvent naître de petits moments de gêne. L'addition qui arrive, le portefeuille qui manque et le rouge qui monte aux joues. En 1949, au Madge's Cabin Grill, un restaurant chic de New York, Frank McNamara savoure son repas et passe un agréable moment en bonne compagnie. Jusqu'au moment de payer. La catastrophe.
2: C'est vraiment la caca, la cata, c'est la catastrophe. C'est la catastrophe.
1: Ses poches sont vides, l'homme d'affaires a oublié son portefeuille. Heureusement, sa femme lui sauve la mise et règle l'addition. Derrière chaque grand homme se cache une femme. McNamara se promet qu'une telle situation n'arrivera plus. Pour s'en assurer, il a une idée. Et si l'on pouvait payer sans avoir d'argent sur soi? Quelques mois plus tard, il retourne au Major's Cabin Grill avec son associé et paye le repas. Toujours sans son portefeuille. Mais cette fois, à l'aide d'une petite carte en carton. À ne pas confondre avec un chèque en bois. Le principe est simple. On consomme aujourd'hui et on paye plus tard. C'est la première carte de crédit moderne lancée par le Diners Club.
3: T'as toujours pas de carte de crédit ?
4: Enfin, tu sais bien, je suis interdit bancaire.
1: Le succès est rapide. L'idée séduit les clients, soulage les commerçants et transforme peu à peu notre rapport à l'argent. Mais ce qui est fascinant, c'est que cette invention avait déjà été imaginée 60 ans plus tôt. En 1888, dans son roman « 100 ans après » ou « L'an 2000 », l'écrivain Edward Bellamy décrit une société futuriste où chacun possède une carte lui permettant de régler ses achats sans monnaie. La carte de crédit a réglé un problème, ne plus avoir besoin d'argent sur soi. Elle n'a malheureusement pas réglé le problème majeur, ne plus avoir d'argent tout court.
0: À demain, Stéphane Bern. Dans un instant, on vous attend sur l'antenne d'ici. Venez nous raconter ce que vous avez fait de votre week-end. 0810 055 056. Et puis pour vous remercier de votre fidélité, toute cette semaine, on vous offre un paqueté, un sac rempli de surprises. Pour l'heure, l'info en France et dans le reste du monde à 5h30. C'est le 90 secondes avec vous, Valentin Bertrand.
5: Le pic de chaleur enfin derrière nous, plus aucun département n'est en vigilance rouge, 22 restent par contre en orange, surtout le Grand Est, en Auvergne-Rhône-Alpes, en Île-de-France et en Corse, avec des températures qui vont encore atteindre jusqu'à 37 degrés cet après-midi. Pour dresser le bilan de ces 12 jours de canicule où la France a suffoqué, une nouvelle cellule interministérielle de crise est prévue cet après-midi autour du Premier ministre. Objectif affiché, anticiper les prochaines vagues de chaleur. Problème technique ou humain, toutes les hypothèses sont explorées par les enquêteurs à Tromblaine, près de Nancy, où le crash d'un avion a fait 11 morts. L'appareil venait de décoller pour un baptême de parachutisme. Une cellule psychologique est ouverte pour accompagner les témoins, dont les proches présents dans l'aérodrome au moment de l'accident. Faciliter la construction de réserves d'eau, lutter contre le loup et autoriser dans certains cas le retour de l'acétamipride, un pesticide de la famille des néonicotinoïdes. Les sénateurs examinent aujourd'hui la loi d'urgence agricole, un texte rendu inflammable au fil des amendements. L'été dernier, une pétition contre des propositions similaires a recueilli 2 millions de signatures. Opération justice morte, magistrats et avocats dénoncent le projet de réforme de la justice criminelle avec des procédures accélérées et l'allongement de la durée légale de détention provisoire. Après un jour de repos, retour dans les bassins pour Léon Marchand. Il s'élance sur le 200 mètres brasse, épreuve où il avait remporté l'une de ses 4 médailles d'or au JO de Paris 2024.
0: Vous écoutez ici ce lundi, les 5h32, l'émotion et les questions après le crash d'un avion hier à côté de Nancy.
5: On le disait, les 11 occupants de l'appareil sont morts sur le coup, 5 moniteurs de parachute, 5 élèves et le pilote. 2 enquêtes sont ouvertes en parallèle, l'une par le BEA, le Bureau Enquête et Analyse, qui est compétent dans ce genre d'accident, et l'autre par la justice pour déterminer les éventuelles responsabilités dans le drame, Pierre de Cossette.
6: Oui, et dès hier, des techniciens en identification criminelle de la gendarmerie ont commencé les constatations autour de la carcasse du Pilatus, cet avion suisse rustique qui traditionnellement ne dispose pas de boîte noire. Recherche sur place de petites caméras embarquées ou de smartphones des passagers susceptibles d'avoir filmé le début du vol pour savoir si tout le monde était à sa place à bord, si l'appareil a pu être déséquilibré ou si des mots ont été prononcés quelques secondes avant l'accident donnant une éventuelle piste de travail. Il faudra analyser analyser aussi les restes de l'appareil, comme le moteur, pour déceler un possible problème technique sur cet avion qui, hier matin, en était à sa 6e rotation.
5: Des preuves et des récits, Pierre, les enquêteurs ont aussi besoin d'entendre des témoins.
6: Et notamment les proches des victimes présents à l'aérodrome et qui ont vu l'avion s'abîmer au loin. Certains ont peut-être filmé la scène. Audition aussi des personnels de l'aérodrome pour savoir si le pilote a eu le temps de dire quelque chose à la tour de contrôle. Consultation enfin des registres techniques de l'avion. Négligence, faute de pilotage ou qui sait, malaise du pilote alors qu'il faisait chaud encore hier à Nancy. Les hypothèses ne manquent pas. Pour l'heure, l'enquête est ouverte pour homicide involontaire.
5: Avec ce lourd bilan, on le rappelle, 11 morts, ce crash est le plus meurtrier en France en dehors des vols commerciaux et du transport militaire. Vous retrouvez un dossier complet sur ici.fr. La météo, Johan, ça donne quoi pour aujourd'hui ?
0: On reste vigilant ce matin si vous êtes, vous qui nous écoutez, dans la région Grand Est, Alsace-Lorraine, en Île-de-France et en Corse. Des orages annoncés et puis en revanche sur les régions du Sud-Ouest, le temps sera relativement humide ce lundi matin et puis partout. On respire après la canicule sur un grand quart nord-ouest. Vous allez profiter ce matin d'un beau ciel bleu, du soleil, mais de l'air frais et ça fait du bien. Ce matin, quelques températures, 12 degrés à Rennes, 15 à Rouen. Il fait ce matin, en milieu de matinée, 20 degrés à Biarritz et puis dans le sud, 20 à Toulouse et 25 à Marseille. Et chez vous, comment ça se passe? Eh bien, vous nous l'écrivez sur la page Facebook de votre radio. Ici, comme l'a fait Vincent qui vit à Aurillac, il a relevé ce matin 17 degrés chez lui. Émilie, quant à elle, vit à Dijon, 18 chez elle ce matin. Enfin, Marcel Le, à 3, profite aussi de ce début de journée chez elle en écoutant la radio. Il fait 17 degrés.
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0: Chaque matin, on se réveille ensemble au son de vos chansons préférées. Voici Florent Pagny. En ce moment, il est à Paris, à l'Olympia, avant de poursuivre sa tournée partout en France. Ce lundi, à 7h35, il est déjà easy. Bon réveil.

0: À 5h38, les chansons qui font du bien dès le matin, c'est ici et rien qu'ici que vous pouvez les écouter.
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0: J'espère que vous allez bien ce matin, que vous avez profité au maximum de ce week-end ici, des 5 heures tout au long de l'été. On garde les bonnes habitudes, celles de débusquer les entourloupes et les arnaques au quotidien et au menu de C'est pas vrai dans quelques instants. Valentin, des magnètes qu'on trouve dans les halls de nos immeubles.
2: Et oui, des numéros de plombiers, d'électriciens, des artisans qui, vous allez l'entendre, ne sont pas toujours très honnêtes.
0: Et puis côté musique, ces prochaines minutes, on écoutera Jean-Louis Aubert, Merveille. Les merveilles de ce début d'été, il y a à suivre la compétition, la Coupe du Monde de foot qui se joue demain. Les Bleus qui vont rencontrer la Suède à 23h, heure française, vous le savez, ici, on suit tout ça de très très près, en direct, donc le match à vivre sur votre radio locale, et puis tous les jours à partir de 13h20. Dans Ma France, vous avez rendez-vous avec le journal de la Coupe du Monde, avec Bruno Salomon, pour ne rien louper, pas une seule miette de la compétition. 5h39, bon réveil à vous.
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0: Ici, les 6h20, chaque matin à cette heure-ci, c'est votre rendez-vous anti-arnaque. Audrazo, vous qui débusquez pour nous les entourloupes du quotidien, vous avez eu une bien mauvaise surprise l'autre jour en rentrant chez vous. On va en parler dans un instant. Pour l'heure, voici Jean-Louis Aubert, Merveille, sur votre radio locale. Dans un instant, on reste ensemble avec votre journal anti-arnaque.

0: C'est une merveille pour vous réveiller, Jean-Louis Aubert sur votre radio locale ici. Et à 5h44, on retrouve Aude Raso pour votre rendez-vous anti-arnaque. Vous avez eu donc, je le disais il y a un instant, Aude, une bien mauvaise surprise l'autre jour en rentrant chez vous.
1: Effectivement, j'arrive dans le hall de mon immeuble et je vois là, sagement posé sur le banc dans l'entrée, une pile de magnets. Ils sont assez grands, enveloppés dans du cellophane avec une tonalité bleu-blanc-rouge, ça fait sérieux. Et dessus, je vois une liste de numéros de téléphone, la mairie, les pompiers, les hôpitaux de la région et puis le numéro d'un plombier, d'un électricien, d'un dératiseur avec écrit en rouge 24 heures sur 24, 7 jours sur 7. Donc là, qu'est-ce que j'ai fait? J'ai ramassé toute la pile et hop, j'ai mis tout ça à la poubelle.
0: Mais alors pourquoi? Pour quelle raison? Quel est le piège?
1: Eh bien parce que ces magnets que vous avez déjà vus, vous aussi j'en suis sûre, et que vous avez peut-être même déjà collés sur votre frigo, ces magnets ne sont pas très honnêtes. Tenez, avant de tout jeter, j'ai regardé le numéro de la mairie qui était écrit dessus, j'ai vérifié dans Google, c'était celui d'une commune qui est à 7 km de chez moi, c'était pas du tout ma mairie. Le logo tout en haut, alors là ça varie, moi j'ai eu le logo d'un hôpital, ça peut être aussi celui d'une ville ou d'un département, en tout cas ça fait très officiel, mais ce ne sont pas eux qui ont édité ces magnets. Alors qui est derrière tout ça? Eh bien regardons maintenant la liste des artisans, le serrurier, le plombier. C'est bizarre, les numéros de téléphone sont tous un peu pareils, ils se ressemblent beaucoup. En fait, ils renvoient vers la même personne, j'ai testé, et l'artisan qui va débarquer chez vous a toutes les chances d'être fort malhonnête. Un couple s'est fait facturer comme ça 1 500 € pour un simple remplacement de disjoncteur. N'appelez pas ces numéros et prévenez vos voisins aussi que c'est une arnaque, c'est ce que j'ai fait.
0: C'est bien noté, merci Aude Raso. Et puis pour retrouver tous les liens utiles de ces pas vrai, rendez-vous sur le site de la radio ici.fr à la page arnaque. Savez-vous quel animal qui vit dans les Pyrénées se fait appeler le rat trompette? Eh bien, dans un instant, Benoît Prospero va tout vous dire. Il arrive dans le monde merveilleux du vivant juste après Ava, Max and Queen sur votre radio locale. Et

0: écoutez ici, bonjour, bon réveil, 5h48 ce lundi, c'est un nouveau rendez-vous estival qu'on vous propose pour mieux comprendre la nature et ce qui la peuple. Avec vous, Benoît Prospero, le monde merveilleux du vivant n'a aucun secret aujourd'hui. Trois choses à savoir sur le Desman des Pyrénées. Bonjour Benoît.
1: Au programme, trompette, boule et le chiffre 2. Bonjour à toutes et tous. Vous voyez à quoi il ressemble le Desman des Pyrénées? Non, vous voyez pas? Je vous donne un petit indice. Première chose à savoir, il est surnommé rat trompette. Rat, parce qu'il a un corps qui rappelle fortement celui du rat. Et trompette, parce qu'il joue de la trompette. Non, mais pas du tout. Mais regardez pas comme ça, c'est pas vrai. Trompette, c'est à cause de son museau très allongé, si bien que l'on dirait une trompette, voilà, oui, exactement. Un museau de 2,5 cm de long qui lui donne un air d'ornithorynque. Mais attention, ne vous trompez pas, son nom est trompeur, car il appartient en réalité à la famille de la taupe. Et par les baskets de la sauterelle, devinez où vit le Desman des Pyrénées.
0: Eh bien, je dirais dans les Pyrénées.
1: Et je perçois là votre sens de la déduction, votre intelligence, votre génie. Le Desman des Pyrénées est endémique des Pyrénées et des massifs espagnols voisins. Et au-delà de ça, deuxième chose à savoir, le Desman des Pyrénées est une boule de poils mouillés. Je m'explique, ce tout petit mammifère insectivore, qui pèse à peine 60 petits grammes, est un petit mammifère semi-aquatique. Ce qui signifie qu'il passe la majorité de son temps dans l'eau, exactement. Et croyez-moi, il est très bien adapté au milieu aquatique. Pattes palmées, clapet de fermeture des narines et des oreilles, poils sensoriels sur sa longue trompe mobile et sur sa queue. Et notez qu'il peut se déplacer de jour comme de nuit et que sa trompe est toujours en mouvement. Vous savez pourquoi ? Parce qu'à l'air libre, c'est pour sentir les odeurs et dans l'eau, c'est pour identifier et rechercher des proies.
0: Et en fait, si on le connaît peu, c'est parce qu'il est difficile à voir.
1: Eh bien ça oui, hein. Et avec son corps, qui pourrait nous faire croire qu'il vient d'ailleurs de notre continent, il nous rappelle que la biodiversité juste à côté de chez nous et partout sur la planète est beaucoup plus riche qu'on ne le croit. Et à ce sujet, troisième chose à savoir, il n'existe seulement que deux espèces de Desman dans le monde. Le Desman des Pyrénées donc, et le Desman de Russie, qui est 8 fois plus gros. Le monde vivant est merveilleux, préservons-le. 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
0: Merci Benoît, et grâce à vous désormais, on sait pourquoi le Desman des Pyrénées pourrait jouer de la trompette. Il est 5h51, vous écoutez ici, à la une de la presse ce lundi, nous lisons de moins en moins.
2: Et comment redonner justement le goût de la lecture? C'est le dossier du magazine Le Pèlerin, avec nous pour en parler, Pierre-Wolf Mandrou qui a mené l'enquête.
0: Bonjour Pierre.
3: Bonjour.
0: Déjà, quels sont les bienfaits avérés de la lecture, aussi bien pour nos organismes que pour notre esprit?
3: Ah, écoutez, il y en a vraiment beaucoup. La science a très bien documenté tout ça. Déjà, l'espérance de vie, ça semble fou, mais c'est réel. Les gros lecteurs ont en général 2 ans d'espérance de vie de plus que ceux qui ne lisent pas. C'est une étude de Yale qui avait montré ça aux États-Unis. Il y a des bienfaits reconnus sur le développement de capacités cognitives. Les gens qui lisent beaucoup réussissent bien mieux à l'école. Ils ont aussi plus d'empathie que les autres.
0: Un booster d'empathie, écrivez-vous. On est plus ouvert aux autres quand on lit.
3: Exactement, mais ça c'est parce qu'en fait il se passe quelque chose de presque miraculeux lorsqu'on lit. C'est qu'on est en empathie avec les personnages. Lorsqu'ils ont peur, nous avons peur pour eux, nous nous prenons d'affection pour eux. Et donc en fait, c'est comme si nous établissions des relations sociales alors que nous sommes tout seuls avec un livre. Et en général, les lecteurs, les études montrent que les lecteurs sont plus tolérants et plus empathiques que les gens qui ne lisent pas. Ça aide, entre guillemets, à être une bonne personne, même si ça ne garantit rien. Il y a des gens très mauvais dans l'histoire de l'humanité qui aiment
0: qui sont de grands lecteurs. Pourquoi ceux qui lisent aujourd'hui sont-ils de moins en moins nombreux?
3: Au fond de vous, vous savez, vous avez la réponse. On est tous concernés. Le principal responsable, c'est les écrans. Toutes les études qui analysent la lecture en France montrent qu'il y a une chute qui commence à être vertigineuse depuis à peu près 10-15 ans, en gros avec l'arrivée des smartphones et des réseaux sociaux. C'est des outils qui ont été construits pour créer une addiction et pour qu'on y retourne.
0: Et ce, quelle que soit la tranche d'âge, vous relatez dans l'article que même les 50-65 ans, qui jusqu'à présent étaient bien représentés parmi les lecteurs, eux aussi sont impactés par ce désamour de la lecture.
3: Et 71% des plus de 50 ans lisaient encore 5 livres il y a 3 ans. Ils sont plus que 59% en 2026, c'est-à-dire que le décrochage est assez rapide parce qu'ils sont aussi concernés par ces outils-là. ils vont, voilà, les plus âgés vont sur les réseaux sociaux, vont sur les smartphones.
0: J'allais vous dire, Pierre, sur les réseaux, sur le smartphone, on peut lire aussi, ça ne fait pas le job.
3: Ça ne fait pas le job, on retient mieux quelque chose qu'on lit sur papier que sur écran, ça aussi, les études l'ont montré, et surtout, on est sursollicité par des notifications en tout genre.
0: Fort de ce constat, Pierre, est-ce qu'il reste quand même un espoir de redonner le goût de la lecture aux nouvelles générations, ou alors c'est vraiment foutu?
3: Non, bien sûr que non. Je pense qu'il va y avoir toute une éducation que nous allons tous devoir faire sur notre maîtrise des écrans et des réseaux sociaux. On commence à développer des règles, des techniques pour s'en sevrer. Il y a des lois qui vont peut-être passer pour interdire les réseaux sociaux avant 16 ans. Et il y a plein d'initiatives qui existent, qui marchent plutôt bien. Une qui marche très très bien depuis quelques années, c'est de faire rencontrer les écrivains et les lycéens. Les lycéens posent toutes les questions qu'ils veulent à l'écrivain et ça marche extrêmement bien. Voilà, rien n'est perdu.
0: En parlant de lecture, je vous invite à parcourir l'article du Pèlerin, retrouver le goût de lire, un dossier à retrouver dans le magazine cet été. Merci Pierre-Wolf Mondrou.
3: Merci beaucoup.
0: Ne pas déranger, connaissez-vous cette option qu'on peut activer sur son smartphone? Muriel Jordan a décidé, elle, ce matin, de s'y intéresser de très très près. Vous connaissez Muriel, quand elle fait les choses, elle ne les fait pas à moitié. On la retrouve dans un instant, c'est Tendance, juste après Indeep, ici.

0: Vous écoutez ici, avant de retrouver le journal de 6h et toutes vos infos locales, Muriel Jordan arrive pour vous. Elle décrypte un phénomène de société qui raconte notre monde chaque jour. Et ce matin, Muriel, on s'intéresse à l'option ne pas déranger qu'on peut activer sur nos smartphones.
1: Ah oui, on l'aime, cette option ne pas déranger. On l'aime parce qu'elle nous donne l'impression de reprendre le contrôle sur nos discussions, sur nos réseaux sociaux. On l'aime parce qu'elle nous offre de la tranquillité d'esprit. Bref, ce mode ne pas déranger, bah, c'est comme si nos cerveaux passaient de ça à ça. Pas étonnant que la génération Z, la Gen Z, comme on dit, ces jeunes nés entre 97 et 2012, ne jurent que par ce mode ne pas déranger. Et oui, parents, grands-parents ou oncles, tantes, il faut que je vous annonce un truc, hein, si vous n'étiez pas au courant, les ados mettent leur portable en ne pas déranger toute la journée. Ah ouais, c'est pour ça que vous pouvez pas les joindre. Plein d'adolescents ont la phobie des appels téléphoniques. Ils sont angoissés quand on les appelle, ils ne décrochent pas et ils appellent peu. Ils préfèrent vraiment le SMS. Cette peur porte un nom, la téléphobie. Et ils sont nombreux à la partager sur les réseaux sociaux.
2: Ceux qui fuient à tout prix toutes les conversations téléphoniques. Tu les appelles, limite, tu les agresses. D'ailleurs, ils décrochent jamais et quand eux doivent passer un coup de fil, ils vont toujours angoisser et reporter jusqu'au dernier moment.
3: Je sais pas pour vous, mais moi perso, je déteste appeler des inconnus au téléphone. J'avais trouvé une solution, c'est que je préparais tous mes appels en avance sur un post-it.
1: Selon une étude britannique parue fin 2024, 56% de la génération Z est atteinte de téléphobie à cause de mauvaises nouvelles. Bah oui, ils imaginent immédiatement le pire quand le téléphone sonne sans prévenir.
0: Et c'est donc cette phobie, Muriel, qui explique l'usage permanent du mode « ne pas déranger » chez les ados.
1: Oui, sans doute, parce que d'après cette étude, 37% des 18-34 ans préfèrent un message audio à un coup de fil de crainte de devoir décrocher et chercher les mots en direct. Voilà, ils sont face à une véritable peur parfois de décrocher en direct, de faire face à une mauvaise nouvelle, d'être pris de court. D'ailleurs, sur TikTok, le hashtag NPD comme ne pas déranger ou DND, do not disturb, cartonne.
4: Mon téléphone, il est en mode ne pas déranger depuis 2 ans. Et franchement, je pense que je vais mourir avec cette option activée.
5: T'as un truc à faire et tu ne veux pas être dérangé par les notifications de ton téléphone? Tu peux le mettre en muet pour une durée déterminée. Comme ça, tu oublieras pas de remettre le vibreur ou la sonnerie.
1: Et comme disait MC Solar en 1997... Oui, les temps changent. Avant, il y a 20-30 ans, on kiffait recevoir des messages. Moi, quand j'entendais la notif d'un message, je me précipitais sur le chat ou sur mon téléphone à clapet, impatiente de savoir si c'était ma meilleure pote ou mon crush de l'époque. Bah, aujourd'hui, c'est l'angoisse de la notif. Bref, le mode ne pas déranger, c'est très tendance chez les ados. Donc, je vous conseille soit de leur envoyer un SMS, soit de prendre rendez-vous avec eux pour un coup de téléphone.
0: Bien vu et à demain, Muriel Jordan, pour retrouver toute la collecte des ces tendances. Une seule adresse. ici.fr. Valentin, on vous retrouve dans une demi-heure à 6h30.
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0: Et puis en attendant, on vous laisse en compagnie de toute l'équipe d'ici matin, à vos côtés, à l'écoute de votre radio locale. On vous dit à demain et on vous souhaite une excellente journée.
7: Merci beaucoup Johan Rock, bonjour à toutes et à tous, bienvenue sur votre radio locale ici Paris-Île-de-France. Nous sommes le lundi 29 juin 2026, bonjour Laurent Borde.
8: Bonjour.
7: Bonne fête aux Pierre et aux Paul aujourd'hui et pour la météo, oui, on va respirer aujourd'hui, ça y est. On va pouvoir respirer avec toujours un beau soleil et ça fait plaisir quand même et des températures bien plus respirables. 23 degrés pardon pour votre matinée et jusqu'à 28 degrés quand même cet après-midi.
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7: Belle matinée avec nous, bienvenue, bon réveil, il est 6h. Ici, première radio sur l'actu locale en Île-de-France. Laurent Borde à la une ce matin. La canicule, on l'a dit, est derrière nous.
8: Oui, ce n'était pas franchement flagrant hier après-midi. Un peu plus cette nuit avec le vent en Île-de-France. On respire tout de même un peu mieux ce matin. En tout cas, plus aucun département n'est en vigilance rouge après 11 jours d'une vague de chaleur la plus intense jamais mesurée dans le pays, selon Météo France. Pour autant, la vigilance sanitaire demeure. Les médecins, les hôpitaux redoutent de nombreux décès encore ces prochains jours avec le contre-coup de la canicule pour les personnes les plus fragiles. Santé publique France comptabilise depuis mercredi environ 1000 décès supplémentaires par rapport au mois précédent. Et ce premier bilan va certainement s'alourdir. Alors, dans les CCAS, les centres communaux d'action sociale, ce sont les services des mairies en charge notamment des personnes âgées, les agents restent très mobilisés, comme à Fontenay-sous-Bois. Les téléphones ont continué de chauffer tout le week-end pour appeler les 140 inscrits sur le registre canicule de la ville, Farida Noir.
6: Alors, ça, l'orage a fait du bien ou pas ?
10: Ça nous a rafraîchi un petit peu.
11: Au bout du fil, Mohamed Essani, directeur adjoint du centre social, prend des nouvelles de cette habitante qui vit avec son mari, un couple de nonagénaires.
6: On se relâche pas, hein. C'est pas parce que les températures ont baissé un petit peu qu'on arrête de boire. Hein.
10: Oui, on va continuer.
6: Bon week-end, au revoir.
10: Au revoir.
11: Deuxième appel, une dame de 94 ans, elle vit seule.
12: Allô ?
6: Bonjour, comment allez-vous ce matin ?
12: On respire un peu mieux quand même, hein. On n'en pouvait plus.
6: Vous ne comptez pas sortir aujourd'hui ?
12: Oh non.
6: On prend pas de risque, d'accord ?
12: Oui, je vous remercie.
13: Il a eu la tête qui a tourné et il est tombé.
11: Dans la pièce à côté, Clémentine Bretagnol, directrice adjointe des solidarités du CCS de Fontenay-sous-Bois, fait le point sur les différents appels avec d'autres membres de l'équipe.
14: Ça nous permet d'avoir une traçabilité, savoir comment les gens vont.
11: Pourquoi rappeler ces gens, les températures ont baissé.
14: Les organismes ont été mis à l'épreuve pendant une dizaine de jours et il y a un contre-coup. Et en plus, on sait que souvent, c'est là où tout le monde va un peu baisser sa vigilance. Les voisins qui venaient prendre des nouvelles, tout le monde se dit « Ah, ça y est, c'est bon, il fait moins chaud, ça va aller. » Et non, c'est là où nous, on a besoin d'être encore plus présents, encore plus à l'écoute parce qu'il peut y avoir des décompensations et des problèmes de santé qui arrivent 3-4 jours après la fin de la canicule.
11: Les habitants inscrits sur le registre continueront, eux, d'être appelés la semaine prochaine pour s'assurer qu'ils vont bien.
8: Et en Europe, selon l'Organisation mondiale de la santé, la canicule a déjà fait plus de 1300 morts. Après la canicule, les orages, ils n'ont pas épargné l'Île-de-France ce week-end et il y a eu des dégâts, notamment dans les Yvelines, branches arrachées, arbres sur les voies et impact de foudre, principalement sur des installations électriques. Résultat, des caténaires hors service sur plusieurs centaines de mètres à Villennes-sur-Seine, c'est entre Poissy et les Mureaux, ainsi qu'entre Plaisir et Dreux, ou encore dans le secteur de Rambouillet. Les travaux de réparation sont en cours, mais le trafic va rester compliqué et des coupures de lignes sont à prévoir pendant plusieurs jours sur le RERC et sur les lignes J, N et U du Transilien.
7: Après des jours et des jours de fournaise dans nos appartements, le signal peut inquiéter.
8: Et oui, il va encore y avoir du changement dans le système d'aide financière MaPrimeRénov'. Le ministère du Logement va à nouveau faire évoluer le dispositif à la rentrée et le limiter quasiment désormais au seul dossier de rénovation d'ampleur, c'est-à-dire cumulant plusieurs types de travaux. Autrement dit, on ne pourra plus obtenir de financement pour poser des nouvelles fenêtres, l'installation d'un poêle à bois ou encore l'isolation d'un toit. Officiellement, il ne s'agit pas d'une volonté de réduire les budgets, mais d'un choix fait au nom de l'efficacité, Raphaël Ebenstein.
15: Recentrer MaPrimeRénov' sur les gros chantiers qui représentaient déjà l'an dernier l'essentiel des aides accordées, c'est bien la volonté assumée du ministère du Logement pour qui seule une rénovation d'ampleur permet de gagner plusieurs étiquettes de DPE, le diagnostic de performance énergétique, et de réduire ainsi durablement les factures. D'où l'abandon du financement de ce qu'on appelle les monogestes, comme un simple changement de fenêtre ou l'isolation d'un toit sans autres travaux qui iraient avec. Exception toutefois pour l'installation d'une pompe à chaleur RO destinée au chauffage ou la dépose d'une vieille cuve à fioul qui resteront éligibles en dehors d'une rénovation complète du logement. Avec le risque que cette nouvelle évolution de MaPrimeRénov' se révèle au final peu lisible et entraîne un afflux de dépôts de dossiers pour les monogestes cet été avant l'application concrète des restrictions.
8: Le retour du débat sur l'acétamipride au Parlement, un an après la pétition aux 2 millions de signatures contre la loi du plomb et la censure du Conseil constitutionnel, cet insecticide dangereux pour la santé de l'homme et de la planète pourrait être réautorisé en France via la loi d'urgence agricole que le Sénat va examiner cet après-midi à partir de 16h. Utilisé en Europe, il est interdit chez nous en France depuis 2016. Il s'agirait donc d'une réintroduction à titre dérogatoire pour certaines filières comme celle des betteraves sucrières, très demandeuses, et malgré le consensus scientifique et médical sur sa dangerosité.
7: Les pensées de toute la France, le soutien de la nation entière en direction de la Meurthe-et-Moselle ce matin.
8: De Tomblaine plus précisément, près de Nancy, où 11 personnes ont perdu la vie en fin de matinée hier dans le crash de leur avion de tourisme privé qui décollait pour des baptêmes de parachute. 5 instructeurs, 5 clients et le pilote sont morts. Aucune explication à cet accident pour l'instant. Les enquêtes démarrent, une par le bureau d'enquête et d'analyse compétent dans ce genre de crash, l'autre par le pôle accident collectif du parquet de Paris.
7: Du foot maintenant avec la Coupe du Monde et une équipe qu'on retrouvera peut-être en quart de finale.
8: Le Canada. Les Canadiens sont les premiers qualifiés pour les huitièmes de finale de la Coupe du Monde après une victoire 1-0 sur l'Afrique du Sud. Un but marqué dans le temps additionnel. Pendant ce temps, nos Bleus, eux, sont arrivés dans le New Jersey, près de New York, où ils joueront demain soir face à la Suède. Et l'équipe de France peut compter sur le soutien de ses supporters, nombreux à venir les encourager, comme l'a constaté Xavier Monferrand.
16: Les Bleus ont la cote et ça se voit. Avant de monter dans le bus pour New York, des dizaines de supporters sont venus les attendre comme chaque jour à la sortie de leur hôtel au cœur de Boston. Parmi eux, Ethan, maillot de Barcola sur le dos, il est en vacances avec ses parents et il est venu encourager les Français avant le match contre la Suède.
17: Et Agui, Stéphane et Dédé, ils m'ont dit bonjour, je suis content. C'est aussi grâce à eux, hein. Pas de coach, pas de victoire, plus c'est la dernière de Dédé. Et puis, ouais, il y a Mbappé, il y a Ryan, il y a Mike Maignan aussi. Bah, c'est cool, au moins je les ai vus, je n'ai pas eu de signature, mais c'était cool. On va aller chercher la troisième étoile.
16: La troisième étoile, elle est au bout du chemin, mais il est encore long pour François, venu de Vichy pour vivre la Coupe du Monde au plus près des Bleus, confiant pour la France, mais prudent.
18: Alors, il faut, si on veut être champion du monde, il faut battre la Suède. Bon, faut toujours se méfier d'être trop optimiste avec la France, c'est le risque. Mais voilà, après, on a une belle équipe, donc faut être confiant.
16: Et difficile de ne pas se projeter, tous les supporters des Bleus ont déjà en tête le prochain tour et ne parlent que de ça, le choc attendu face à l'Allemagne.
8: Et France-Suède, ce sera en direct et en intégralité sur Ici Paris Île-de-France. Coup d'envoi à 23h, émission spéciale dès 22h30 avec Pia Clément, Charlotte Lorgeret, Bruno Salomon, Nicolas Perronnet aux commentaires depuis New York. On va jeter un œil sur la météo, Greg, et on respire ce
7: matin.
8: Mais
7: ça y est.
8: Il y avait du vent, c'était bien.
7: Ah, c'était bien quand on s'est réveillé ce matin. Ouais, j'ai eu limite un peu froid, moi.
8: Ah ouais, moi aussi.
7: Je me suis dit, tiens, un petit pull. Puis non, après, on profite. Oui, on respire aujourd'hui sur l'ensemble de l'Île-de-France, nos 8 départements franciliens qui sont désormais placés en vigilance jaune canicule par Météo France aujourd'hui. Donc oui, on respire mieux avec toujours du soleil et quelques nuages au programme ce matin. Des températures entre 21 et 23 degrés pour votre matinée, donc largement plus respirable. Ouais. Cet après-midi, un grand soleil sur l'ensemble de notre région avec des températures plutôt hautes, mais bien plus agréables quand même. On va compter au meilleur de la journée sur 26 degrés à Versailles et à Cergy. Rueil-Malmaison, Saint-Denis, Créteil, Évry-Courcouronne, 27, 28, la maximale, ce sera pour Fontainebleau. Et puis 27 degrés, c'est la température que l'on aura à Paris, notamment Porte de Montreuil. 6h08, ici, l'infotrafic en temps réel, toutes les 15 minutes, ça roule bien. Sur le réseau routier francilien, pas grand-chose à vous signaler, 4 km de bouchons cumulés. Ça roule bien et tant mieux. Dans les transports en commun, quelques petites difficultés, notamment sur la ligne D du RER, où le trafic est perturbé entre Aury-la-Ville, Coix et Corbeil-Essonne, via Évry-Courcouronnes et entre Goussainville et Melun. Ça fait suite à un train retenu en atelier de maintenance. Et puis quelques difficultés, mais qui étaient prévues, puisque vous le savez, on arrive aux vacances, donc il y a des travaux, et notamment sur la ligne A du RER. Jusqu'au 5 juillet, le trafic est interrompu entre Nanterre-Préfecture et Cergy-le-Haut-Poissy en raison de travaux. Des bus de remplacement sont mis en place. Et puis sur la ligne J du Transilien, le trafic est interrompu entre Poissy et Les Mureaux en raison de travaux. On continue de faire la route ensemble, les transports aussi. N'hésitez pas à nous dire comment ça se passe sur votre trajet à vous en Île-de-France. Vous connaissez le principe. Vous nous envoyez un message sur WhatsApp ou vous nous appelez au 01 42 30 10 10.
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7: 6h09, bon réveil, belle matinée avec nous, bon lundi aussi. Un début de semaine qui commence ensemble avec Julien Clerc et Cœur de Rocker sur votre radio locale.

0: Il est en concert actuellement, il sera chez nous, notamment au Palais des Congrès de Versailles le 10 octobre. Il sera aussi à Courbevoie le 5 novembre ou encore à Hyères le 6 novembre. Julien Clerc et Cœur de Rocker sur votre radio locale.
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0: Dans moins de 5 minutes, les gens d'ici, ces gens qui font briller notre région, sont au micro de Romain Bruno. Romain qui est ce matin avec Fanny, qui crée à Céris, en Seine-et-Marne, une garderie pour les chiens. Et puis on ira faire un petit coucou aussi à Monsieur le Maire. Monsieur le Maire, bonjour Monsieur le Maire, c'est votre nouveau rendez-vous de l'été. Une rencontre avec un maire francilien pour découvrir sa commune, son histoire, ses lieux emblématiques, ses anecdotes ou encore les rendez-vous à ne pas manquer cet été. Premier invité, Philippe Goujon, le maire du 15e arrondissement de Paris. Et c'est dans 30 secondes, à tout de suite.
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0: 6h14, ici l'infotrafic en temps réel. Toutes les 15 minutes, 4 km de bouchons cumulés sur les routes franciliennes. Et ça roule bien ce matin. Si vous avez quoi que ce soit à nous signaler, vous n'hésitez pas. Vous nous joignez par téléphone au 01 42 30 10 10. Dans les transports en commun, sur la ligne D du RER, le trafic est perturbé entre Aury-la-Villecoy et Corbeil-Essonne via Évry-Courcouronnes. Et entre Goussainville et Melun, ça fait suite à un train retenu en atelier de maintenance. Et puis il y a aussi quelques travaux. On en profite, hein, évidemment, que tout le monde va commencer à être en vacances. Sachez que jusqu'au 7 juillet inclus, le trafic est interrompu sur la ligne J du Transilien entre Poissy et les Mureaux en raison de travaux. On fait la route ensemble, les transports aussi. Vous connaissez le principe, vous nous appelez 01 42 30 10 10. Vous nous appelez, vous nous envoyez un message sur WhatsApp. Le numéro, c'est le même, 01 42 30 10 10.
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0: Tous les matins, on ira faire coucou à un maire francilien cet été. Et on commence avec Philippe Goujon, le maire du 15e arrondissement de Paris. Bonjour monsieur le maire.
5: Bonjour, ici Paris-Île-de-France.
0: Le 15e arrondissement donc est le plus peuplé de Paris. Entre ses quartiers animés, ses espaces verts et ses lieux culturels, il attire chaque année de nombreux visiteurs. Alors pour commencer, pourquoi le 15e arrondissement mérite-t-il le détour cet été?
5: Bien écoutez, je proposerai trois détours, maritimes, aériens et terrestres, puisque nous allons inaugurer le 4 juillet la baignade dans le bras de Grenelle, qui est toujours très apprécié, l'opération Grenelle en Seine. Aérienne, puisque nous avons dans le parc Citroën le seul ballon dirigeable à Paris qui monte dans le ciel, dans le parc Citroën, et qui permet de survoler Paris. Et puis terrestre, si je peux dire, avec nos deux grands parcs, immenses parcs Citroën et Brassens, et un arrondissement qui a la plus grande densité d'espaces verts de Paris.
0: Et si vous deviez choisir un lieu, un monument, une personnalité ou un événement qui représente le mieux l'âme du 15e arrondissement, lequel choisiriez-vous et pourquoi ?
5: Oh ben c'est sans nul doute la statue de la liberté, hein. D'autant plus qu'aujourd'hui c'est le 250e anniversaire de la création de l'indépendance des États-Unis, hein, qui a été célébrée à Versailles. Eh bien, nous avons une reproduction

0: tous les ans lire à Brassens, dans le parc Brassens, où nous offrons de la lecture sur des transats à l'ombre des arbres. Il y a le Paris-New York Heritage Festival, c'est du jazz, de la soul, du funk, qui est tout le mois, enfin, quelques week-ends du mois de juillet sur le parc Citroën. Il y a les concerts de l'Orchestre de Chambre de Paris dans les jardins, dans la somme de jardin, des animations sportives, bien sûr, et puis une Ludo Move qui présente des animations diverses pour les enfants, mais aussi pour les adultes, qui sera dans le quartier Brancion, et bien sûr des animations sportives dans tous les équipements sportifs de l'arrondissement.
1: Et alors, pour conclure, quel message souhaitez-vous adresser aux vacanciers de passage et aux franciliens qui restent dans la région cet été? Pourquoi devraient-ils venir découvrir ou redécouvrir le 15e arrondissement de Paris cet été?
0: Ben, si je me tourne plus particulièrement vers le 15e, mais vers d'autres arrondissements aussi, ce sont des arrondissements où il n'y a pas de monuments très connus, et donc il faut aller à la découverte des lieux inédits, un peu emblématiques, mais cachés dans ces arrondissements comme le 15e. Par exemple, La Ruche, qui est un espèce de phalanstère d'artistes qui habite là depuis une centaine d'années. Enfin, c'est plus les mêmes, hein, évidemment. Mais qui rassemble des artistes qui habitent là et qui produisent des œuvres. Ou le Carré Brassens-Brancion, qui est un immense bâtiment qui jouxte le théâtre Sylvia Montfort et dans lequel nous avons des associations culturelles qui présentent des expositions, ou encore à proximité le marché aux livres anciens, qui est le seul en France et qui permet aux amateurs de livres d'art ou de livres anciens de les découvrir sous la halle aux chevaux, René Froment, près du parc Brassens. Alors à bientôt dans le 15e.
1: Eh ben, c'est noté, merci beaucoup Philippe Bougeon, maire du 15e arrondissement de Paris. Voilà, tous les matins comme ça, on ira faire un coucou, on ira dire bonjour à un maire francilien. 6h19, on continue de passer la matinée ensemble et en musique. La séance de sport, elle est un peu plus agréable à faire dans notre région puisqu'il fait un peu plus frais. Peut-être que c'est parti pour votre séance de sport. Voici la playlist Survivor et Eye of the Tiger maintenant sur votre radio locale ici Paris-Île-de-France.

0: l'original de Rocky, évidemment, Survivor et Eye of the Tiger sur votre radio locale ici par Île-de-France. 6h21, c'est votre rendez-vous, les gens d'ici, sur votre radio locale, ici Paris, Île-de-France. Tous les jours, nous mettons en lumière une personnalité qui fait briller notre région. Elle se confie au micro de Romain Bruno. Et aujourd'hui, on va retrouver Romain en Seine-et-Marne avec son invité qui a créé une garderie pas comme les autres, n'est-ce pas Romain ?
1: Oui, je suis dans une garderie très spéciale, car elle n'est pas pour les enfants, non, mais pour les animaux et surtout pour les chiens. Et j'ai Fanny. Bonjour Fanny.
2: Bonjour Romain. Ici, c'est chez Duck Decker. C'est la garderie pour chiens que j'ai créée et ouverte il y a un an à Série.

0: Alors, pour celles et ceux qui ne connaissaient pas et qui n'ont pas entendu l'interview d'il y a ça un an, on rappelle ce qu'est Dog Daycare.
1: Dog Daycare, c'est une garderie pour chiens à la journée. Vous pouvez y laisser votre chien pendant que vous travaillez ou si vous avez un déplacement. Mais c'est aussi une boutique avec des friandises et des accessoires, des dog wash en libre service pour laver son chien et un espace bien-être pour prendre soin de lui avec des professionnels du monde animalier qui se relaient chaque mois pour prendre soin de votre toutou.
0: Est venue d'où cette idée de créer comme ça ce petit endroit magique pour les chiens?
1: Cette idée, elle m'est venue il y a 6 ans lors d'un voyage à New York. Je suis passée devant une garderie canine et là, je me suis dit, c'est le paradis pour chien, pour mon chien, Snow, parce que je cherchais une solution de garde à l'époque. Je n'en trouvais pas et en tombant devant cette garderie, je me suis dit, c'est le lieu où je veux l'emmener.
0: Qui vient ici exactement?
1: Je vais avoir la clientèle locale qui souhaite laisser son chien pendant qu'il travaille. Ils n'ont pas forcément le temps de s'en occuper. Mais j'ai aussi une clientèle qui va à Disneyland Paris, qui n'a pas la possibilité de laisser son chien dans la chambre d'hôtel et qui veut offrir une journée magique à son chien. Donc ils choisissent Dog Daycare. Parce que Disneyland Paris, c'est juste à côté, à 5 minutes.
0: C'est quoi la journée type d'un chien ici?
1: Une fois qu'on a déposé son chien, il va être accueilli, on va jouer avec lui, lui proposer des activités, que ce soit de l'agilité d'intérieur ou de la stimulation mentale. C'est parfait pour l'enrichissement personnel. Et ensuite, on va les emmener se promener, puisque les chiens ont besoin d'aller explorer et de renifler. Et on a plein d'espaces verts autour de nous.
0: Vous avez un super métier, Fanny.
1: Ah, je l'adore, mon métier.
0: Il y a combien de chiens d'inscrits?
1: Alors, je peux vous donner ce chiffre-là. En un an d'ouverture, j'ai accueilli plus de 250 chiens au sein de ma garderie, avec des chiens venus à la fois du territoire, Val d'Europe, où je suis implantée, mais aussi depuis l'étranger. Le chien le plus loin, il vient d'Australie. Et il y a 3 jours, il venait du Panama, les toutous. Donc, on arrive à me trouver partout dans le monde.
0: Et d'ailleurs, si on veut prendre rendez-vous, si on veut laisser tranquillement et sereinement notre chien...
1: Oui, je suis située au 7 boulevard Michael Faraday à Séris. Et vous pouvez aussi me retrouver sur les réseaux sociaux dogdaycare77 ou mon site internet dogdaycare.fr.
0: Merci Fanny, voilà, c'était un petit rendez-vous au paradis des chiens.
2: Et c'est très mignon. Merci Romain Bruno et merci à votre invitée Fanny, jeune entrepreneuse et créatrice de Dog Daycare en Seine-et-Marne. Une interview à retrouver en intégralité et même en vidéo aussi avec tous les petits chiens sur notre page Instagram et sur notre site ici.fr. Louane pour la suite et conduire sur votre radio locale ici Paris-Île-de-France. Je sais pas.

0: Louane et conduire sur votre radio locale ici Paris Île-de-France. Dans quelques secondes, l'horoscope de Catherine Viguier. Sachez-le, les béliers, une petite révolution pour vous aujourd'hui.
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0: 6h28, l'horoscope de Catherine Viguier. Catherine, deux actualités pour notre zodiaque.
8: La pleine lune au Capricorne et Mars qui visite les Gémeaux. Bélier, c'est une petite révolution pour vous avec un possible dépaysement, mais aussi des responsabilités à assumer.
9: Taureau, la pleine lune vous permet de voyager et de vous exprimer. Il est aussi question de vos finances.
8: Gémeaux, avec Mars, planète guerrière chez vous, vous allez de l'avant gonflé d'énergie.
9: Cancer, votre vie relationnelle est mise en lumière, affective et professionnelle.
8: Lion, l'amitié, un public, une clientèle sont au rendez-vous et un projet que vous menez tambour battant.
9: Vierge, vous espérez obtenir un travail ou bien encore vous avez besoin de reconnaissance.
8: Balance, Mars en signe ami visite votre secteur des voyages, ce sera très positif.
9: Scorpion, vos richesses matérielles, spirituelles et la communication sont au programme.
8: Sagittaire, avec Mars en signe opposé au vôtre, préparez-vous à être à l'écoute des autres.
9: Capricorne, la pleine lune est chez vous, vous êtes déterminé, vous vous engagez seul ou accompagné.
8: Verseau, plein feu sur vos enfants, une activité artistique, et puis l'amour vous donne des ailes.
9: Poisson, vous agissez pour votre foyer, et puis vous êtes super soutenu de part et d'autre.
8: Et pour nous tous, on agit sérieusement, avec talent, sans trop se prendre au sérieux.
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0: Dans l'info d'ici, chez nous en Île-de-France, Laurent Borne, on va aller à Stain, en Seine-Saint-Denis.
10: Oui, où 800 personnes roms vont être expulsées du plus grand bidon de ville de France.
0: Ce sera dans moins de 2 minutes, mais avant ça, 6h30, toute l'actualité en France et dans le monde, c'est l'info en 90 secondes. Et c'est tout de suite avec vous, Valentin Bertrand.
11: Les enquêteurs continuent de s'activer autour des débris d'avion à Tomblaine, près de Nancy, où un appareil s'est écrasé hier. 11 personnes sont mortes, 5 moniteurs de parachute, 5 élèves, dont plusieurs infirmiers libéraux, et le pilote. Problème mécanique ou humain, toutes les hypothèses sont explorées. Un dossier complet est à retrouver sur ICI.fr. Une nouvelle cellule interministérielle de crise convoquée cet après-midi par Sébastien Lecornu. Le Premier ministre veut faire le bilan de ces 12 jours de canicule extrême, déjà marqués par 1000 décès supplémentaires. Ce matin, plus aucun département n'est en vigilance rouge. Seuls 5 du sud-est et de la Corse restent en orange. Autre conséquence de cette canicule, le risque feu de forêt est élevé autour de la Méditerranée et même maximal dans le Vaucluse. Faire payer plus cher les vêtements de mauvaise qualité, en interdire la publicité. Le Sénat s'apprête à adopter officiellement une loi contre l'ultra fast fashion dans le viseur des marques comme Shein et Temu. Dans son ensemble, le secteur textile représente 10% des émissions mondiales de gaz à effet de serre. Le brevet des collèges, jour 2 pour les 850 000 élèves de 3e. Il planche à 9h sur l'histoire géo et à 13h30 sur les épreuves de sciences. Au mondial de foot, le Canada est le premier pays à se qualifier pour les 8e de finale. Ce sera le tour, on l'espère, des Bleus demain à 23h contre la Suède. L'équipe de France qui vient de retrouver son coach Didier Deschamps de retour après les funérailles de sa maman. Match à vivre bien sûr sur votre radio ici.
0: Merci beaucoup Valentin Bertrand. 6h31 dans l'info d'ici ce matin chez nous en Île-de-France, Laurent Borde, le plus gros bidonville de France expulsé cette semaine.
10: Ce sera mercredi, 800 personnes roms qui vivent sur d'anciens jardins ouvriers à Stain en Seine-Saint-Denis vont devoir partir. La préfecture a pris un arrêté et tenté d'organiser la destruction de ce qui est devenu au fil des années une petite ville dans la ville. Mais les habitants et les associations craignent de se retrouver à la rue dans des conditions encore plus précaires, comme l'a constaté Faustine Calmet-Lastin.
4: Entre le cimetière, une voie ferrée et un axe routier, des dizaines de baraques de planches et de tôles sont organisées autour de Courette. Valodia vit ici depuis 10 ans.
12: C'est très difficile. Je ne sais pas ce que nous allons faire. Sûrement nous installer devant la mairie ou la préfecture, parce que nous n'avons rien. Nulle part où aller, aucune solution. Et il y a des enfants, des personnes âgées, certaines qui ont de la tension ou du diabète. C'est très difficile pour nous.
4: À ses côtés, un homme écarte son t-shirt pour dévoiler la cicatrice rose qui barre son torse.
13: Il a besoin toujours de rendez-vous.
4: Récemment opéré, il est suivi à l'hôpital. Une femme aux yeux cernés s'approche.
14: Je voudrais bien avoir une solution, un hôtel ou quelque part où aller avec mes enfants. J'en ai 4 et le plus grand, il a 10 ans.
4: Selon les associations, seule une trentaine de ménages a reçu des propositions de logement.
15: Comment on va faire pour l'école? Beaucoup d'argent a été engagé pour scolariser les enfants. Et maintenant, comment les inscrire s'ils n'ont pas où loger?
16: Ce que nous, on essaie de démontrer là, c'est que c'est possible de travailler avec ces communautés-là.
4: Clément Etienne, coordinateur du programme Bidonville de Médecins du Monde en Seine-Saint-Denis.
16: Ce n'est pas des gens qui sont réfractaires à l'insertion, pas réfractaires à l'école, pas réfractaires à la santé. Bien au contraire, ce sont des gens qui sont en demande perpétuelle. Après, il faut que l'État mette les moyens.
4: D'abord avec un réel plan de construction de logements cruellement manquant, plaide l'association.
10: Reportage signé Faustine Calmel à Stain en Seine-Saint-Denis.
0: Retour de l'info, ce sera à 7h et on reviendra, Laurent, sur l'annulation de Solidays ce week-end à cause de la canicule.
10: Et le directeur du festival qui lance un appel aux dons nécessaires pour la recherche contre le sida. Côté météo, Grégoire, eh bien, on respire, oui. Ça c'est déjà. Et puis, nous ne sommes plus en vigilance orange.
0: Et non, nous sommes en vigilance jaune maintenant. Oui. On se félicite d'avoir 28 degrés finalement. Mais oui, on n'est plus qu'en vigilance jaune canicule pour l'ensemble de l'Île-de-France. Aujourd'hui, tant mieux, on va dire, puisque oui, on respire sur l'ensemble de l'Île-de-France, avec toujours du soleil et quelques nuages au programme ce matin. Pour les températures, on est entre 21 et 23 degrés pour votre matinée. Cet après-midi, un grand soleil sur l'ensemble de notre région avec des températures hautes mais quand même bien plus agréables. Comptez au meilleur de la journée sur 26 degrés à Poissy et Argenteuil. Boulogne-Billancourt, Aubervilliers, Ivry-sur-Seine et Corbeil-Essonne, on aura 27 degrés. 28 la maximale, ce sera pour Melun. Et 27 degrés, c'est la température que l'on aura à Paris, notamment du côté du boulevard des Batignolles. 6h34, ici l'infotrafic en temps réel. Toutes les 15 minutes, on en est à 66 km de bouchons cumulés sur les routes franciliennes avec pas d'énormes difficultés. Finalement, ce sont les ralentissements habituels du matin, notamment sur l'A6 en direction de Paris et au niveau de Ris-Orangis. Ça peut remonter assez haut quand même, jusqu'à Chilly-Mazarin. C'est complications sur l'A6, mais j'ai envie de dire c'est un petit peu comme tous les matins. Dans les transports en commun, là aussi, quelques petites difficultés à vous signaler, notamment sur la ligne E du RER, non pas la ligne E, la ligne D, pardon, du RER, où le trafic est perturbé entre Aury-la-Ville, Coix et Corbeil-Essonne, via Évry-Courcouronnes et entre Goussainville et Melun en raison d'un train retenu en atelier de maintenance. Et puis hormis ça, ça va bien quand même sur le réseau ferré francilien. Ça vous fait marrer, Laurent Borde, mais il y a tellement de lettres dans les RER.
10: Je vous apprendrai l'alphabet demain,
0: perd,
10: vous inquiétez pas.
0: On s'y perd, bah oui, c'est les premières lettres, j'ai du mal, après ça va mieux.
10: Je vois ça.
0: On continue de faire la route ensemble, les transports aussi. N'hésitez pas à nous dire d'ailleurs comment ça se passe sur votre trajet à vous en Île-de-France. Vous nous appelez ou vous nous envoyez un petit message par WhatsApp. Le numéro, vous le connaissez, c'est le 01 42 30 10 10.
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0: Excellente matinée, bon réveil avec nous, bon lundi, le réveil avec le sourire. C'est ici, évidemment, et avec ce genre de titre, forcément. Pharrell Williams et Happy sur votre radio locale, ici Paris-Île-de-France.

0: Le genre de titre qui donne le sourire pour le reste de la journée, même de toute la semaine. C'était Pharrell Williams avec Happy sur votre radio locale.
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0: Dans moins de 3 minutes, les conseils du veto, les conseils du docteur Pierre Fabin. Et on va se poser cette question aujourd'hui avec Pierre. Pourquoi certains chiens mangent leurs excréments? Bah oui, ça peut arriver. Pourquoi ils le font? Vous saurez tout avec le docteur Pierre Fabin. Mais avant ça, 6h40 cet été, ici, part à votre rencontre pour partager vos petits plaisirs dans notre région en toute simplicité. Et c'est au micro de David Kolski.
3: Vous prenez la rue principale, vous longez cette rue, elle vous emmène dans le quartier du Casino, du Lac. On y passe un super moment. Je m'appelle Samia, j'habite au Lila et mon petit plaisir de l'été, c'est de me balader à Enghien-les-Bains. Pourquoi Enghien-les-Bains? Parce que c'est une ville que j'apprécie beaucoup. Il y a un plan d'eau magnifique, un casino, on peut faire des super balades et c'est vraiment une ville super belle.
4: C'est vrai que c'est le seul casino d'Île-de-France, du coup vous allez jouer de temps en temps?
3: Alors, petit moment confession, je n'ai jamais joué. J'ai pas pour habitude de jouer, j'en ai pas spécialement envie, mais me dire qu'il y a un petit casino pas loin, ça me fait plaisir. Et surtout, je vous recommande la salle du casino où il y a une programmation en général incroyable, notamment le Jazz Festival à Enghien-les-Bains. Et c'est une super salle de concert, très intimiste.
4: Donc le casino pour les concerts, oui, pour jouer, non?
3: Exactement, c'est ça.
4: Et qu'est-ce qu'on peut faire autour du lac? On mange une petite glace, on se balade en amoureux?
3: Exactement, une petite glace, non loin de la gare, vous prenez la rue principale, vous longez cette rue, elle vous emmène dans le quartier du Casino, du Lac, on y passe un super moment.
4: C'est quoi l'avantage? On a un peu l'impression d'être en vacances tout en étant à côté de Paris, à Enghien-les-Bains.
3: Exactement, moi quand je vais là-bas, je suis en vacances, je déconnecte et on passe des super moments en famille, entre amis et on est loin.
4: Qu'est-ce que vous souhaitez aux auditrices et aux auditeurs d'ici Paris-Île-de-France pour cet été?
3: De redécouvrir notre capitale et notre région, surtout pour les Parisiens et Franciliens qui travaillent. Moi, j'adore rester à Paris en juillet-août parce que ça me permet de redécouvrir la ville et notre région autrement.
0: Merci beaucoup, Samia, et merci à David Kolski. Les petits plaisirs de l'été, c'est tous les matins. Sachez en tout cas que le casino d'Enghien-les-Bains est ouvert tous les jours cet été, de 10h à 4h du matin et même 5h les vendredis et samedis. Mais attention, on le sait, les jeux d'argent et de hasard comportent des risques, donc on évite de tout miser à la roulette. D'autres petits plaisirs de l'été, demain évidemment, dans le 6-9 d'ici Paris-Île-de-France.
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0: 6h42, c'est un comportement vraiment déroutant, même complètement dégoûtant pour tous les propriétaires d'animaux. Le chien qui mange ses propres crottes. Docteur Pierre Fabin, comment expliquer cette habitude vraiment répugnante?
5: Alors, on appelle ça de la coprophagie. Il faut savoir que dans la nature, c'est un comportement tout à fait normal pour la chienne qui nettoie par exemple le nid de ses chiots. Mais chez un chien adulte, c'est un signal d'alarme. La première piste, ça va être d'ordre médical ou alimentaire. Si vous lui donnez des croquettes de mauvaise qualité qui sont bourrées de céréales, son estomac n'arrive pas à tout digérer. Les excréments qui sortent sont alors encore pleins de nutriments qui sentent la nourriture. Votre chien les mange simplement pour récupérer ce qu'il a raté au premier passage. Ça peut aussi venir d'une grosse invasion de vers intestinaux qui lui vole son énergie de l'intérieur. Donc la première étape, c'est toujours de vermifuger et de vérifier la qualité de ce que vous mettez dans sa gamelle.
0: Et si la gamelle est de très bonne qualité et qu'il est bien vermifugé, est-ce que le problème peut être dans sa tête?
5: Et oui, absolument. L'aspect psychologique est énorme dans ces cas-là. Le cas classique, c'est le chien qui fait ses besoins dans votre salon en votre absence. Quand vous rentrez, vous criez et vous ramassez la crotte devant lui. Dans la tête de votre chien, il associe l'excrément à votre colère. La fois suivante, pour éviter de se faire gronder, il va tout simplement faire disparaître la preuve en la mangeant. Il y a aussi la recherche d'attention. Un chien qui s'ennuie tout seul au jardin a vite compris une chose. S'il touche à sa crotte, vous accourez à la fenêtre en criant. Pour lui, bingo, il a capté votre attention. Même si c'est pour se faire fâcher, c'est toujours mieux que d'être ignoré. C'est pour ça qu'il ne faut jamais courir vers lui en hurlant.
0: Et alors concrètement, comment on réagit à la maison? maison pour casser cette mauvaise habitude une bonne fois pour toutes.
5: S'il s'oublie dans la maison, isolez-le dans une autre pièce avant de nettoyer pour qu'il ne vous voie surtout pas ramasser. Ensuite, travaillez le détournement. Quand vous sortez en balade et qu'il fait ses besoins, appelez-le immédiatement avec une voix très enjouée et donnez-lui une friandise irrésistible. Le but, c'est de lui prouver que ce que vous avez dans la main est mille fois meilleur que ce qui est par terre. Enfin, la petite astuce de grand-mère qui fonctionne très bien, mettez un peu de piment ou de poivre sur une de ses selles pour que la prochaine fois, il y pense à deux fois avant de réessayer cette mauvaise habitude.
0: Merci beaucoup docteur Pierre Fabin. Les conseils du veto qu'on retrouvera tous les matins, évidemment cet été aux alentours de 6h43. L'agenda de l'été aussi, tiens, qu'est-ce qu'il y a à faire de bien en ce moment dans notre région? Il y a plein de choses bien à faire et notamment pour les fans du Maroc. Il y a une fan zone marocaine ce soir au Grand Rex pour le 16e de finale entre les Pays-Bas et le Maroc. Je vous dis tout juste après France Gall et elle là maintenant sur votre radio locale, ici par Île-de-France. Belle matinée, bon réveil avec nous.

0: France Gall, pour continuer la matinée ensemble, c'était Laëlla sur votre radio locale, ici Paris Île-de-France. 6h49, ici l'infotrafic en temps réel, toutes les 15 minutes. 127 km de bouchons cumulés sur les routes franciliennes. Et ça circule bien globalement ce matin, même si on a quelques difficultés habituelles, j'ai envie de dire, avec les bouchons pour arriver sur Paris, que ce soit sur la 3, la 4, la 1, la 86 aussi, dans le secteur de Gennevilliers, il peut y avoir quelques difficultés. La 6, forcément, en direction de Paris. Et au niveau de Ris-Orangis, sinon on a quand même aussi ces travaux en direction de Paris au niveau d'Orsay, donc forcément ça occasionne des ralentissements derrière, puisque sur trois voies la voie de droite est fermée. Et puis il y a également ce poids lourd en panne sur la nationale 186 intérieure. On est au niveau de Thiers, sur deux voies la voie de droite est fermée, et la bande d'arrêt d'urgence aussi, et donc là aussi ça occasionne quelques ralentissements dans ce secteur. Hormis ça, ça circule quand même plutôt pas mal sur le réseau routier francilien. Dans les transports en commun, on a toujours cette difficulté sur la ligne D du RER, où le trafic est perturbé entre Aury-la-Ville-Couat et Corbeil-Essonne, via Évry-Courcouronnes et entre Goussainville et Melun. Ça fait suite à un train retenu en atelier de maintenance. Et puis sur la ligne J du Transilien, jusqu'au 7 juillet inclus, bah oui, parce qu'on profite aussi des vacances pour faire quelques travaux, le trafic est interrompu entre Poissy et les Mureaux. On fait la route ensemble, les transports aussi. Si vous avez quoi que ce soit à nous signaler sur la route, dans les transports, vous nous appelez ou vous nous envoyez un message sur WhatsApp. Vous connaissez le principe, vous nous appelez au 01 42 30 10 10.
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0: 6h51, l'agenda de l'été. Que faire dans notre région en Île-de-France? Eh bien, pourquoi pas aller chercher un petit peu de fraîcheur déjà dans les salles de cinéma près de chez vous. Depuis hier, c'est reparti pour l'édition 2026 de la fête du cinéma. Des séances à 5 euros pour aller voir, pourquoi pas, Toy Story 5 avec les enfants.
2: Tu es quoi, un vieux monsieur enjoué?
3: Quoi? Elle croit que t'es vieux parce que tu perds tes cheveux, Woody.
2: Bonnie a besoin de quelqu'un né au même siècle qu'elle. Adieu les jouets.
4: Ton ami, c'est
5: moi. Il nous faut du renfort.
3: J'y crois pas.
0: Toy Story 5 avec les enfants, ou encore pourquoi pas la bataille de Gaulle 1 et 2 pour les fans d'histoire. J'ai vu le 1 ce week-end, c'est magique. Il y a aussi Disclosure Day de Steven Spielberg pour les fans de science-fiction. Bref, il y en a pour tous les goûts. La fête du cinéma dans notre région, c'est jusqu'à mercredi avec ses séances à 5 euros. Et si vous préférez le cinéma mais en plein air, le festival Branche et Ciné revient dans notre région. Le principe est simple, des séances de cinéma en plein air et en pleine nature dans les forêts d'Île-de-France pour profiter d'animation et de projections gratuites de films entre les arbres, avec par exemple le 10 juillet prochain la diffusion du film Le Hobbit, un voyage inattendu de Peter Jackson. C'est au château de Palais en Seine-et-Marne. Sinon, la fête des loges a aussi fait son grand retour pour sa 373e édition. C'est dans la forêt de Saint-Germain-en-Laye dans les Yvelines. Un rendez-vous estival historique, l'une des plus anciennes fêtes foraines de France, qui vous attend avec plus de 200 attractions pour les petits, pour les grands, une grande allée des cuisines évidemment pour les gourmands. Et puis de quoi surtout passer un super moment en famille. Et en plus, l'entrée est gratuite. Et puis avis maintenant aux supporters marocains. Ce soir, le Grand Rex sur les grands boulevards se transforme en grande fan zone pour le 16e de finale de la Coupe du Monde entre le Maroc et les Pays-Bas. Retransmission du match évidemment, animation, grand show de Daka Marakchia. Une fan zone à la marocaine, mais ouverte évidemment à tous les amoureux du football. Bon, si vous êtes fan des Pays-Bas, ce sera peut-être pas trop l'endroit pour aller ce soir, même si évidemment ce sera hyper convivial. Ça commence à partir de minuit en tout cas, parce que oui, le match commence à 3h du matin. Voilà une petite sélection de bons plans, il y en a d'autres. Et puis évidemment, tout au long de la journée, tous ces bons plans à ne pas manquer, c'est sûr, ici Paris-Île-de-France. La musique aussi à ne pas manquer, c'est ici avec Claudio Capeo et Un homme debout sur votre radio locale, ici Paris-Île-de-France.

0: Il sera en concert chez nous au Zénith de Paris. Ce sera le 23 janvier prochain. C'était Claudio Capeo et Un homme debout sur votre radio locale ici Paris-Île-de-France. C'est la dernière semaine d'école. Normalement, les vacances, c'est vendredi si vous avez des petits bouts de chou à l'école. Et c'est la dernière semaine de stress aussi pour les maîtresses. On va voir ça avec Fred Ballard et ses humoristes. L'humour en tube, ça arrive dans 30 secondes. À tout de suite.
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0: 6h58, c'est le dernier lundi avant la délivrance pour toutes les maîtresses et les maîtresses de maternelle en particulier qui s'occupent de petites créatures en devenir et à qui Fred Ballard a souhaité rendre hommage aujourd'hui ainsi qu'à toutes les équipes pédagogiques.
4: Non, Colombe, il ne faut plus enlever vous-même les manteaux des enfants quand ils arrivent. Non, Colombe, n'avez-vous pas reçu les dernières directives gouvernementales? Il faut désormais... Cette journée me fatigue déjà.
5: On comprend, mais il y en a plus que 4 et après c'est la libération pour toutes les maîtresses qui vont vivre 2 longs mois de calme et d'arrêt total d'injonctions pédagogiques émanant du ministère de l'Éducation, expert en consignes complexes et alambiquées.
4: Il faut laisser l'enfant quitter de lui-même le vêtement venu de l'extérieur afin qu'il s'engage dans son entrée en groupe classe. Ceux qui n'arrivent pas, ils crèvent de chaud, Colombe. Ah, ils crèvent de chaud s'il le faut, mais moi je me retape pas une réunion avec l'inspecteur d'académie, hein. Cette espèce de gros, encore un beau dessin.
5: Voilà, bah Elodie Pou a bien fait de bifurquer vers une autre voie, hein, parce que c'était limite, hein, dans ces cas-là. Il faut pas forcer. L'abnégation, c'est bien, mais parfois, ça ne suffit pas, car il en faut de la patience pour être professeur des écoles, surtout quand on a la peau noire.
6: C'était mon rêve de petite fille, j'ai toujours rêvé d'entendre des blancs m'appeler maîtresse. Il y a des parents qui arrivent à me dire, attendez, est-ce que L-A, ça se prononce bien Lala? Non. L-A, ça se prononce Kirikou?
5: Ah oui, il n'y a pas qu'aux enfants hein, qu'on apprend le B-A-B-A. Lala Sania doit aussi apprendre le L-A-L-A à certains parents. Sa façon d'enseigner est moins académique, mais beaucoup plus marrante. Et puis un peu d'autodérision en attendant. Ça fait des vacances.
0: Merci beaucoup Fred Ballard et bonne semaine de cours à tous les élèves, aux parents aussi qui vont devoir s'occuper des enfants derrière pendant 2 mois et puis à toutes les maîtresses et toutes les maîtres aussi.
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0: Lundi 29 juin 2026, belle matinée avec nous, il est 7h. Ici, première radio sur l'actu locale en Île-de-France. Laurent Bordal a une ce matin. C'est la bonne nouvelle du jour. Il restait 22 départements orange hier. Il n'y en a plus que 5.
7: Précision de Météo France. Ce matin, les 8 départements de notre région sont rétrogradés en jaune. On respire mieux depuis hier. Et surtout, vous l'avez peut-être constaté, avec le retour du vent et de la fraîcheur cette nuit, à Jouy-en-Josas, après 11 jours d'une canicule historique, on a rouvert les volets, remonté les stores et profité de ces températures en baisse. C'est finalement un peu comme un nouveau déconfinement à Gérard Mohamed.
8: À 2 pas de la mairie, on pousse la chansonnette et on danse. Concert organisé pour accueillir les participants d'une course à pied, course autorisée au dernier moment, pour le plus grand plaisir de Xavier et François.
9: On est hyper contents parce que ça fait une semaine qu'on ne fait pas de sport, donc là du coup on en profite. Voilà. C'est enfin le début de l'été, mais l'été dégagé, l'été respirable.
10: Moi je suis médecin, je travaille dans un hôpital, on a eu beaucoup de stress, et là il y a un relâchement, il y a quelque chose qui nous fait du bien, et on en a besoin.
8: Pour Sonia, pas de jogging, mais un petit café en terrasse et une grosse bouffée d'air frais, s'il vous plaît.
11: Oh, on respire, on est bien. Je sens un peu plus de fraîcheur. Je disais tout à l'heure, oh ben mince, il va nous falloir une petite laine maintenant.
8: Hassan, lui, espère maintenant revoir ses clients dans son restaurant.
12: Bien sûr, hein, le chiffre d'affaires s'est abaissé à 70%. Hein. J'espère que la canicule ne reviendra pas, mais bon.
8: Et certains habitants prient littéralement pour ça. C'est l'heure de la messe avec le père François qui officie.
13: J'ai prié pour ceux qui souffrent de la canicule et j'ai aussi prié pour qu'il y ait une prise de conscience globale parce que c'est aussi de notre faute s'il y a ces canicules. Donc voilà.
8: En tout cas, le curé est ravi de revoir son église à nouveau pleine avec le retour des fidèles les plus âgés qui se sont déconfinés ce week-end.
7: Reportage signé Agera Mohamed.
0: Un baptême de parachutisme qui tourne au drame.
7: Un cauchemar qui nous glace tous. 11 personnes sont mortes dans le crash de l'avion qui les emmenait pour des baptêmes de parachutisme en binôme. 5 instructeurs, 5 clients et le pilote sont morts à Tomblaine, près de Nancy, en Meurthe-et-Moselle. L'appareil s'est écrasé dans un terrain vague juste après avoir décollé. 2 enquêtes sont ouvertes, une par le bureau d'enquête et d'analyse compétent dans ce genre de crash pour expliquer l'accident, l'autre par le pôle accident collectif du parquet de Paris. Et puis encore du changement avec MaPrimeRénov. Le gouvernement va à nouveau faire évoluer le dispositif à la rentrée et le limiter quasiment désormais au seul dossier de rénovation d'ampleur, c'est-à-dire culminant plusieurs types de travaux. En clair, on ne pourra plus obtenir de financement pour la seule pose de nouvelles fenêtres, l'installation d'un poêle à bois ou encore l'isolation d'un toit.
0: Médecins et associations de patients en colère contre le retour potentiel de l'acétamipride dans les cultures françaises.
7: Oui, c'est via une tribune publiée dans Le Monde. Ils expriment leur inquiétude face à la dangerosité de ce néonicotinoïde, aussi appelé insecticide tueur d'abeilles par ses opposants et très demandé par les betteraviers notamment. Le Sénat va examiner sa réautorisation dans le cadre de l'examen de la loi d'urgence cet après-midi. Et ce, malgré le consensus scientifique, Victor Dolande.
14: Dans cette tribune, les médecins rappellent d'abord des faits scientifiques. Ces produits phytosanitaires sont dangereux pour la biodiversité et pour la santé humaine. Pierre Sujobert est professeur d'hématologie aux Hospices Civils de Lyon.
15: L'acétamipride diffuse dans l'eau. On en retrouve dans à peu près tous les liquides humains qu'on peut prélever. Dans le sang, dans les urines, dans le sperme, dans le liquide céphalorachidien qui baigne le cerveau. C'est un produit qui est toxique pour les neurones et qu'on retrouve dans le cerveau des enfants. Plus une femme a été exposée à l'acétamipride pendant sa grossesse, moins le périmètre crânien de son enfant à naître sera grand, ce qui traduit des troubles du neurodéveloppement.
14: Sans oublier que de plus en plus de travaux scientifiques suggèrent un effet perturbateur endocrinien de l'acétamipride. Pour les signataires de cette tribune, ce vote au Sénat est donc extrêmement important.
15: L'enjeu, il est également démocratique. Est-ce qu'on croit encore que les choix politiques sont fondés, guidés par une évaluation rigoureuse, scientifique? Là, c'est vraiment un cas d'école. Si les sénateurs votent cet amendement, malgré le consensus absolu, alors je suis très inquiet en fait sur les perspectives démocratiques.
14: Les médecins qui ont signé cette tribune rappellent enfin que les sénateurs ne peuvent ignorer la mobilisation exceptionnelle l'été dernier de millions de citoyens en faveur d'un environnement plus sain.
7: Et le débat au Sénat s'annonce d'autant plus électrique que la loi d'urgence agricole contient d'autres sujets controversés, l'eau notamment, avec la construction de réservoirs utilisables en temps de sécheresse, ou encore la moindre protection des loups. La canicule que nous avons tous subie la semaine dernière a entraîné l'annulation de très nombreux événements. Chez nous, c'est le festival Solidays à Paris qui en a fait les frais. Et il n'a pas pu se tenir sur décision du préfet, un festival particulier, puisque tous les bénéfices de la billetterie sont destinés à la lutte contre le sida. Une annulation synonyme de 3 millions d'euros de manque à gagner. C'est pour ça que Solidays lance un appel aux dons et à la solidarité par l'intermédiaire de son directeur Luc Barruet, joint par Julien Baldacchino.
16: On est un peu groggy, on a digéré un petit peu parce que concrètement, je pense que cette décision d'annuler le festival Solidaise, elle était bonne. La météo était encore très, très, très, très, très chaude. Maintenant, bien évidemment, il y a comment on gère les choses et donc il faut se remettre d'aplomb. Pour parler clairement, quand on annule Solidaise, ça dit que globalement, Solidaritia perd 70% de ses ressources. La question de la structure se pose, mais aussi la question de tous les programmes qu'on accompagne tout au long de l'année dans 21 pays. Et donc, il y a plusieurs manières très simples de nous aider. En allant sur le site solidaise.com, c'est à la fois acheter des maillots ou des t-shirts dans la boutique de merchandising, faire un don en ligne, bien évidemment. Et puis, vous avez aussi tous les acheteurs de billets, hein, puisqu'ils sont nombreux. L'idée, c'est d'essayer de faire en sorte que peut-être une grande partie d'entre eux décident de demander un remboursement, mais qu'ils optent pour un remboursement partiel, par exemple. Comme ça a été le cas en 2020, quand on a annulé suite au Covid. Croyez-moi, ça nous a beaucoup aidé à cette époque-là. C'est des petits gestes simples, mais dans la période actuelle, ils sont très importants.
7: Et c'est un appel à la solidarité auquel vous pouvez contribuer en vous rendant sur le site solidays.org.
0: La phase éliminatoire de la Coupe du Monde de foot est lancée.
7: Avec le premier 16e de finale hier soir et la qualification du Canada sur le score d'1-0 contre l'Afrique du Sud. Un but inscrit dans le temps additionnel. Les Canadiens pourraient affronter les Bleus dans le dernier carré s'ils se qualifient eux aussi demain soir. La France affronte la Suède à 23h demain près de New York dans le New Jersey. 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Et puis du sport toujours avec le retour d'une star ce week-end. Léon Marchand participe au championnat de France à Saint-Etienne. Il a déjà battu la meilleure performance du 400 mètres 4 nages samedi. Et aujourd'hui, place aux 200 mètres brasse, une épreuve qu'il avait remportée aux Jeux Olympiques de Paris. 7h07 sur ICI Paris Île-de-France, on va parler météo, on va parler fraîcheur, on n'avait pas d'ismo depuis quoi
0: Depuis 15 jours, on n'avait pas connu la fraîcheur. Mais oui, ça y est, on respire aujourd'hui sur l'ensemble de l'Île-de-France, nos 8 départements franciliens qui sont désormais placés en vigilance jaune canicule par Météo France aujourd'hui. Donc oui, on respire mieux avec toujours du soleil et quelques nuages au programme ce matin. Pour les températures, on est entre 21 et 23 degrés pour votre matinée. Cet après-midi, un grand soleil sur l'ensemble de notre région avec des températures qui vont être hautes mais quand même bien plus agréables. Comptez au meilleur de la journée sur 26 degrés à Saint-Germain-en-Laye et à Pontoise. Nanterre, La Courneuve, Vitry-sur-Seine, Massy, on aura 27. Nemours, la maximale 28 et puis 27 degrés. C'est la température que l'on aura à Paris, notamment du côté du canal Saint-Martin, dans le 10e arrondissement où vous pouvez toujours aller vous baigner si vous avez envie, mais uniquement entre 16h et 20h puisque évidemment c'est le seul moment où la baignade est autorisée et surveillé. 7h08, ici l'info trafic en temps réel. Toutes les 15 minutes, on en est à 147 km de bouchons cumulés sur les routes franciliennes. Pas énormément de difficultés à vous signaler ce matin, les bouchons habituels, évidemment, pour arriver sur la capitale. On a toujours cette zone de travaux sur la Nationale 118 en direction de Paris au niveau d'Orsay, avec sur trois voies la voie de droite qui est fermée et la bande d'arrêt d'urgence aussi, donc forcément ça occasionne des ralentissements derrière. On a toujours aussi ce poids lourd en panne sur la N186 intérieure au niveau de Thiès. Sur deux voies, la voie de droite est fermée, la bande d'arrêt d'urgence aussi, donc on ne circule plus que sur une voie dans ce secteur. Et puis on a aussi un véhicule en panne sur la 4 en direction de Paris au niveau de Villiers-sur-Marne. Sur quatre voies, la voie de droite est fermée, on ne circule plus que sur trois voies, mais donc là aussi ça occasionne quelques ralentissements. Dans les transports en commun, là aussi ça circule bien globalement, même si on a toujours un trafic perturbé sur la ligne D du RER entre Aury-la-Villecoix et Corbeil-Essonne via Évry-Courcouronne et entre Goussainville et Melun en raison d'un train retenu en atelier de maintenance. Et puis on arrive au 29 juin, on arrive aux vacances d'été, donc forcément on en profite pour faire quelques travaux. C'est le cas sur la ligne J du Transilien où jusqu'au 7 juillet le trafic est interrompu entre Poissy et les Mureaux. On fait la route ensemble, les transports aussi. Si vous avez quoi que ce soit à nous signaler sur votre trajet en Île-de-France, vous nous appelez ou vous nous envoyez un message sur WhatsApp 01 42 30 10 10.
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0: Très belle matinée, bon réveil avec nous et avec Véronique Sanson, chanson sur ma drôle de vie sur votre radio locale ici Paris Île-de-France.

0: Véronique Sanson et chanson sur ma drôle de vie pour continuer cette matinée ensemble.
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0: Dans moins de 2 minutes, mon œil, l'édito qui décrypte depuis nos régions l'actualité du moment avec Alain Ginesté ce matin. Cette question ironique, bien sûr. Les chouineurs vont-ils enfin arrêter de se plaindre de la chaleur? Message à ceux qui ne croient toujours pas au dérèglement climatique. C'est le message d'Alain Ginesté. Et ce sera dans moins de 2 minutes avec mon œil. 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
0: 7h14, mon œil Alain Ginesté. Va-t-on enfin arrêter de se plaindre de la chaleur? Il n'y a ce matin plus aucun département en alerte rouge canicule. Pour autant, l'épisode n'est pas fini.
4: Pas tout à fait, c'est vrai. Mais disons qu'on va moins suffoquer et donc peut-être un peu moins chouiner, comme avait dit le chroniqueur Daniel Riolo lors de la première canicule, celle de fin mai, et qui n'a d'ailleurs pas renouvelé cette fois son imparable conseil santé. Il fait chaud, basta. T'ouvres la fenêtre et tu mets un t-shirt. Heureusement qu'on n'a pas fait ça ces derniers jours. On voit bien de toute façon qu'on n'en est plus là, les faits sont têtus, les températures aussi. Mais avec ces épisodes rapprochés et de plus en plus intenses, peut-être qu'il y en aura de plus en plus des chouineurs. Parce que si la canicule touche tout le monde, que c'est un événement universel, comme a dit Yann Barthès dans l'émission Quotidien il y a quelques jours, voilà que ceux qui habitent dans les combles, sous les toits, osent désormais chouiner.
5: Donc ils se sentent autorisés à parler plus fort, car j'habite sous les toits. Tout le monde s'en fout.
4: Hallucinant mépris de classe, déconnexion, indécence, voilà ce qu'on a pu lire après cette sortie lunaire, où il était dit aussi que face à ce phénomène, qu'on soit Bernard Arnault, un ministre, ou vous ou moi, on était tous logés à la même enseigne. Pas tout à fait quand même. En France, un logement sur deux devient une bouilloire thermique en cas de canicule. C'est la Fondation pour le logement qui le dit. Et on comprend que ça n'est pas fait rire du tout ceux qui vivent dans les chambres de bonne, les naufragés du dernier étage. Alors oui, on a tous chaud, mais quand même pas pareil. Des fois l'hiver, on a tous froid, mais pas de la même manière en fonction de là où on habite. Des fois, on a tous faim, mais on le vit pas pareil si le frigo est plein. Et puis on va tous mourir aussi, mais peut-être pas de la même manière ou au même âge, en fonction de là où on vient. Donc oui, le réchauffement climatique est là, mais nous ne sommes pas égaux devant lui, les faits sont têtus, et dire désormais « suez et arrêtez de chouiner », ça ne passe plus.
0: Merci beaucoup Alain Ginesté, mon œil, c'est tous les matins et c'est à 7h15. Belle matinée, bon réveil avec nous. Nous sommes le lundi 29 juin 2026, peut-être la dernière semaine de cours, en tout cas pour les élèves de maternelle, de primaire. On pense aussi évidemment à ceux qui passent le brevet avec les épreuves d'histoire qui vont arriver. Voilà, dernière semaine, dernier coup de collier, on va dire, avant, pourquoi pas, les vacances scolaires qui arrivent pour vous. Et puis ce qui arrive aussi, c'est la bonne musique d'ici Paris-Île-de-France avec Laurent Voulzy et le rêve du pêcheur. Tout de suite.
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0: Laurent Voulzy, le rêve du pêcheur sur votre radio locale ici Paris Île-de-France. Et votre rêve à vous, c'est peut-être d'aller voir Laurent Voulzy en concert. Eh bien, il sera chez nous bientôt. Alors, il était à la salle Playel à Paris ce week-end. Il reviendra dans notre région. Il sera à Saint-Mandé le 10 octobre, à Arcueil le 13. Il sera aussi à Damary-les-Lys à l'espace Pierre Bachelet le 21 novembre prochain. Ou encore du côté du Grand Rex à Paris, ce sera le 29 janvier 2027. 7h20, ici l'infotrafic en temps réel. Toutes les 15 minutes, 198 km de bouchons cumulés sur les routes franciliennes. Et toujours ces ralentissements habituels, notamment aux entrées de Paris, hein, sur l'A1, l'A3 ou encore l'A6. L'A6 où ça bouche aussi au niveau de Ris-Orangis pour prendre la direction de Paris. On a toujours cette zone de travaux aussi sur la Nationale 118 en direction de Paris au niveau d'Orsay, avec des ralentissements qui en découlent. Et puis, c'est à peu près tout ce qu'on pouvait vous signaler. Alors si quand même aussi cette voiture en panne sur l'A4 en direction de Paris, au niveau de Villiers-sur-Marne, sur 4 voies, la voie de droite est fermée. Donc forcément, ça occasionne quelques ralentissements derrière. Dans les transports en commun, on a toujours cette difficulté sur la ligne D du RER. Le trafic est perturbé entre Aury-la-Villecoix et Corbeil-Essonne via Évry-Courcouronnes. Et entre Goussainville et Melun, ça fait suite à un train retenu en atelier de maintenance. Ça fait un bon moment maintenant qu'on a cette difficulté sur le RERD. Mais ça se poursuit. Alors si vous avez, vous aussi, des difficultés à nous signaler, des précisions à nous apporter sur ce que j'ai pu raconter, vous nous appelez, vous nous envoyez un message sur WhatsApp. Le numéro, vous le connaissez, je vous le redonne quand même. C'est le 01 42 30 10 10.
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0: 7h21 et 150 euros de carburant, c'est ce qu'on a pour vous toute cette semaine. Le grand tirage, il aura lieu d'ici une petite heure, mais pour participer à ce tirage, il faut un ticket. Et le tout dernier ticket de la semaine, il est pour Élie qui nous appelle de Évry en Essonne. Bonjour Élie.
2: Bonjour jeune homme.
0: Comment ça va Élie?
2: Bah magnifiquement bien.
0: Bon, on respire mieux à Évry aussi là.
2: Ah oui, non mais on respire très très bien.
0: Ouais, bah oui, forcément, avec ces températures qui baissent, ça fait plaisir, on peut mieux en profiter. Bon, vous êtes un gros rouleur, vous, Élie, hein. Je vois, vous faites le plein 3 fois par semaine.
2: Ah bah, je fais le plein souvent, je fais les marchés, donc je me balade un peu partout. Ah. Mais surtout, je fais les pistes de Montreuil avec ce plus mythique, ce marché mythique.
0: D'accord.
2: Mais avec la chaleur, c'était terrible.
0: Bah oui. J'imagine bien, donc là ça va aller mieux normalement ces prochains jours avant un nouvel épisode de chaleur qui est dans

0: normalement prévu autour du 14 juillet, mais on va pas y penser. Pour l'instant, on va juste penser à la fraîcheur qui reste avec nous. Élie, écoutez, en tout cas, bonne nouvelle ce matin, c'est que vous êtes le tout dernier sélectionné. C'est vous qui obtenez le tout dernier ticket pour le grand tirage et peut-être les 150 euros de carburant qui tomberont d'ici une petite heure. Donc, tout ce que je peux vous dire, c'est restez bien à côté de votre téléphone. C'est peut-être vous qu'on rappellera dans une heure, Élie.
1: J'espère.
0: C'est tout ce que je vous souhaite. Quelle est votre radio locale en Île-de-France ?
1: Ici, par Île-de-France.
0: Évidemment. Je vous embrasse, Élie. Ouais. Je vous souhaite une belle journée. Aussi. Ou alors, je vous dis peut-être à dans une heure. 7h23, vous avez envie de voir, de vivre différemment le canal de l'Ourcq. Eh bien, ça tombe bien, le festival L'été du canal revient pour son édition 2026. Ça a commencé samedi, rendez-vous incontournable francilien. L'été du canal transforme chaque été les quais en un immense terrain de jeu festif, accessible à tous, avec encore une fois un joli programme pour explorer autrement les berges et canaux du nord-est parisien. Alors, quel est le programme de cet été du canal ? On en parle ce matin avec notre invitée Mathilde Krisnart, responsable du développement chez Seine-Saint-Denis Tourisme. Bonjour Mathilde.
2: Bonjour.
0: Bon Mathilde, d'abord un mot sur l'été du canal. C'est devenu vraiment un incontournable de l'été francilien. C'est déjà la 19e édition, si je ne dis pas de bêtises. Alors quel est le programme de cette année ?
2: Alors on a sur tout le linéaire du canal de l'Ourcq jusqu'au parc de la Poudrerie, mais aussi sur le canal Saint-Denis et la boucle nord de la Seine, plusieurs pôles d'activité sur les berges, à quai, avec des animations culturelles. Donc il peut y avoir des spectacles, des bals, des concerts, des ateliers. Et puis il y a également des animations sportives, et notamment sur l'eau. Donc on peut faire du canoë, du paddle, du zodiac dans les différents parcs nautiques urbains. Et donc on a décidé de relier les pôles d'activité sur le canal de l'Ourcq par un système de navettes fluviales, de bateaux-bus, tous les samedis et dimanches après-midi.
0: Oui, il y a plein de croisières possibles, et j'ai vu aussi, il y a des classiques, il y a des thématiques, il y en a pour tous les coups. Je vois, il y a une croisière jazz, une croisière cinéma, une croisière, une cyclo-croisière où on prend le vélo, enfin il y en a vraiment pour tout le monde là, en termes de croisières.
2: Oui, alors il y a effectivement des croisières entre 15 et 30 euros, et sur le canal de l'Ourcq, et sur le canal Saint-Denis et la boucle nord de la Seine, effectivement des croisières musicales, alors du fado, de l'électro. Les croisières cinéma que vous évoquiez sont sur le canal de l'Ourcq, autour des films qui ont été tournés sur le canal, et on termine dans le parc de la Villette, à deux pas du cinéma en plein air, qui commencera le 22 juillet. Et puis on a aussi des croisières street art, notamment le long du canal Saint-Denis, entre Saint-Denis et Aubervilliers. Là, il y a une très belle croisière le 12 juillet qui termine au cœur de l'Auberg Graffiti Show, une grande fête du hip-hop et du street art.
0: Bon, c'est vraiment une autre façon de voir ces canaux qu'on croise peut-être un petit peu tous les jours, auxquels on ne fait plus vraiment attention. Là, c'est vraiment l'occasion de se les réapproprier et de les voir différemment.
2: Oui, on les redécouvre, on réapprend l'histoire à l'occasion de croisières découvertes, et puis surtout, on prend le plaisir de découvrir ces paysages en pleine transformation, en buvant un verre, en écoutant de la musique, en regardant un jongleur. Donc effectivement, c'est mille et une façons de se réapproprier les deux canaux. Ourcq Saint-Denis et puis la boucle d'or de la Seine.
0: Merci beaucoup Christelle Ruffnard d'avoir été avec nous ce matin. Vous êtes responsable du développement chez Seine-Saint-Denis Tourisme, et donc l'été du canal, le rendez-vous festif incontournable pour profiter des berges et canaux du nord-est parisien, est de retour. Ça a commencé samedi dernier et c'est jusqu'au 9 août prochain. 7h26, bon réveil, belle matinée et bon lundi avec nous, avec Nick Kershaw et The Riddle sur votre radio locale ici par Île-de-France.

0: Nick Kershaw et The Riddle pour continuer cette matinée de lundi ensemble. Dans moins d'une minute, 7h30, l'essentiel de l'actu, ce sera avec Valentin Bertrand. À tout de suite.
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0: Dans moins de deux minutes, l'info d'ici, chez nous en Île-de-France, avec vous Laurent Borde. Et la canicule est finie chez nous, mais les villes continuent de prendre soin évidemment des plus anciens.
5: Oui, nous irons à Fontenay-sous-Bois où la ville continue de s'occuper des personnes les plus fragiles.
0: Mais avant ça, vous venez peut-être de vous réveiller, de brancher la radio, vous ne savez pas ce qui s'est passé en France et dans le monde. Toute l'actualité justement en France et dans le monde, c'est l'info en 90 secondes avec Valentin Bertrand.
6: Entre 20 et 30 degrés attendus cet après-midi, on respire de nouveau, toutes les vigilances rouges sont levées. Il ne reste que 5 départements du Sud-Est et de la Corse en vigilance orange. L'heure est maintenant au bilan et aux leçons à tirer après cette canicule. Une cellule interministérielle de crise est prévue à 16h. Deux enquêtes ouvertes pour comprendre le crash d'avion survenu hier à Tomblaine, près de Nancy. L'une du bureau enquête et analyse compétent dans ce genre d'accident et une autre du parquet de Paris à la recherche des responsabilités pénales. Les 11 occupants de l'appareil sont morts sur le coup. C'est un texte politiquement inflammable. La loi d'urgence agricole est examinée aujourd'hui au Sénat. Parmi les mesures controversées, la simplification des procédures pour construire une méga bassine ou encore le retour de l'acétamipride, d'un néonicotinoïde dangereux pour la biodiversité, la santé, mais réclamé par les betteraviers et les producteurs de noisettes. MaPrimeRénov' à nouveau raboté dès la rentrée de septembre. Le changement d'une fenêtre ou du ballon d'eau chaude, les monogestes en fait, ne seront plus éligibles au profit des rénovations globales. Des affaires renvoyées, des tribunaux ralentis, magistrats et avocats protestent contre la réforme judiciaire portée par leur ministre Gérald Darmanin. Ils dénoncent l'accélération des procédures pénales et l'allongement de la durée légale de détention provisoire. Il replonge sur une distance qui lui réussit bien. Léon Marchand, sur le départ ce matin du 200 mètres brasse au championnat de France de Saint-Étienne. C'est l'une des 4 épreuves sur lesquelles il a triomphé lors des JO de Paris 2024.
0: Merci beaucoup Valentin Bertrand. 7h31 dans l'info d'ici avec vous Laurent Borde. Il ne reste plus que 5 départements du Sud-Est en vigilance orange canicule ce matin.
5: Et chez nous, 8 départements sont rétrogradés en vigilance jaune. Les températures ont donc baissé. Mais la vigilance reste maximale à Fontenay-sous-Bois. Hier matin, le CCAS, le Centre Communal d'Action Sociale, a continué d'appeler, comme il l'a fait depuis quasiment 2 semaines, de très fortes températures, les 140 personnes âgées inscrites sur son registre canicule. Car les logements restent malgré tout surchauffés et les effets de la chaleur peuvent encore se faire sentir plusieurs jours après le pic, Farida Noir.
7: Alors, ça, l'orage a fait du bien ou pas ?
8: Ça nous a rafraîchi un petit peu.
9: Au bout du fil, Mohamed Essani, directeur adjoint du centre social, prend des nouvelles de cette habitante qui vit avec son mari, un couple de nonagénaires.
7: On ne se relâche pas, hein. C'est pas parce que les températures ont baissé un petit peu qu'on arrête de boire. Hein.
8: Oui, on va continuer.
7: Bon week-end, au revoir.
9: Deuxième appel, une dame de 94 ans, elle vit seule.
10: Allô ?
7: Bonjour, comment allez-vous ce matin ?
10: On respire un peu mieux quand même, hein ? On n'en pouvait plus.
7: Vous ne comptez pas sortir aujourd'hui ?
10: Oh non.
7: On prend pas de risque, d'accord ?
10: Oui, je vous remercie.
11: Il a eu la tête qui a tourné et il est tombé.
9: Dans la pièce à côté, Clémentine Bretagnol, directrice adjointe des solidarités du CCS de Fontenay-sous-Bois, fait le point sur les différents appels avec d'autres membres de l'équipe.
12: Ça nous permet d'avoir une traçabilité, savoir comment les gens vont.
9: Pourquoi rappeler ces gens, les températures ont baissé.
12: Les organismes ont été mis à l'épreuve pendant une dizaine de jours et il y a un contre-coup. Et en plus, on sait que souvent, c'est là où tout le monde va un peu baisser sa vigilance. Les voisins qui venaient prendre des nouvelles, tout le monde se dit « Ah, ça y est, c'est bon, il fait moins chaud, ça va aller. » Et non, c'est là où nous, on a besoin d'être encore plus présents, encore plus à l'écoute parce qu'il peut y avoir des décompensations et des problèmes de santé qui arrivent 3-4 jours après la fin de la canicule.
9: Les habitants inscrits sur le registre continueront, eux, d'être appelés la semaine prochaine pour s'assurer qu'ils vont bien.
5: Un reportage signé Farida Noir à Fontenay-sous-Bois.
0: À 8h, retour sur la canicule qui vient de prendre fin dans notre région, désormais rétrogradée en vigilance jaune.
5: Et même si les températures sont en nette baisse et que, vous l'avez peut-être constaté, nous respirons mieux qu'il y a quelques jours, les professionnels de santé restent sur le qui-vive. Il est 7h33 sur Ici Paris Île-de-France.
0: Tout à fait.
5: Ce matin, nous sommes donc en vigilance jaune. Qu'est-ce que ça veut dire ? Ça veut dire qu'on respire
0: beaucoup mieux. Ça veut dire qu'on respire, oh oui.
5: Oh là là.
0: Oh oui, nos 8 départements franciliens Montpellier, on l'a dit, qui sont désormais placés en vigilance jaune canicule par Météo France. Donc oui, on respire mieux, toujours du soleil et quelques nuages au programme ce matin pour les températures entre 21 et 23 degrés pour votre matinée. Cet après-midi, grand soleil sur l'ensemble de notre région, des températures toujours hautes mais quand même bien plus agréables. On va compter au meilleur de la journée sur 26 degrés à Versailles et à Cergy, Rueil-Malmaison, Saint-Denis, Créteil, Évry-Courcouronne, on aura 27, 28. La maximale, ce sera pour Provins et puis 27 degrés, c'est la température que l'on aura à Paris, notamment du côté du boulevard de la Chapelle. 7h34, ici l'infotrafic en temps réel, toutes les 15 minutes. 225 km de bouchons cumulés sur les routes franciliennes avec toujours ces difficultés habituelles, on va dire, pour arriver sur Paris, notamment sur la 1, sur la 3, sur la 6 également. Toujours cette zone de travaux à vous signaler sur la Nationale 118 en direction de Paris au niveau d'Orsay, ce qui entraîne pas mal de difficultés derrière puisque sur 3 voies, on passe à 2 voies. La voie qui est tout à droite est fermée, la bande d'arrêt d'urgence aussi. On a aussi ce véhicule en panne sur la 4 en direction de Paris au niveau de Villiers-sur-Marne quand vous allez vers Champigny-sur-Marne sur 4 voies. La voie de droite est fermée, donc forcément ça occasionne pas mal de ralentissements derrière. Dans les transports en commun, on a un trafic perturbé sur la ligne C du RER entre Saint-Quentin-en-Yvelines, Montigny-le-Bretonneux et Saint-Martin-des-Tempes. Ça fait suite à une panne d'alimentation électrique en gare de Saint-Quentin-en-Yvelines. On a également des difficultés sur la ligne 6 du métro où des trains stationnent entre Doménil et Picpus en raison d'une manœuvre de train retardée à Nation. Et puis on vous rappelle aussi que sur la ligne J du Transilien jusqu'au 7 juillet inclus, le trafic est interrompu entre Poissy et les Mureaux en raison de travaux. On fait la route ensemble, les transports aussi, vous n'hésitez pas si vous avez quoi que ce soit à nous signaler sur votre route, sur votre trajet tout simplement en Ile-de-France. Vous nous appelez ou vous nous envoyez un message au 01 42 30 10 10.
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0: 7h36, bon réveil, belle matinée avec nous ici Paris Île-de-France pour vous accompagner ici matin jusqu'à 9h, même si c'est les vacances pour vous peut-être. Dans tous les cas, nous on est là pour vous accompagner. Courage évidemment à tous ceux qui bossent et voici Jean-Jacques Goldman avec C'est ta chance sur votre radio locale.

0: Jean-Jacques Goldman avec C'est ta chance sur votre radio locale ici Paris Île-de-France. Jean-Jacques Goldman qui a fait partie des premiers artistes des Enfoirés au Resto du Cœur. Les Restos du Cœur fondés évidemment par Coluche. Et d'ailleurs, on commémore les 40 ans de la disparition de Coluche. C'était le 19 juin 1986 et à cette occasion, on a une série documentaire en 10 épisodes qui retrace le parcours de Michel Colucci, dit Coluche. 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
0: Dans 10 minutes, l'invité d'ici matin, à votre micro Valentin Bertrand, la canicule est derrière nous, mais va laisser des traces.
3: Oui, 1000 décès supplémentaires déjà enregistrés dans toute la France, un nombre encore largement sous-estimé. On en parle avec Véronique Bertrand, la directrice de deux entreprises de pompes funèbres à Paris.
0: Ce sera à 7h49, mais avant ça, 7h41, le tour ici Paris-Île-de-France qui s'arrête aujourd'hui à Élancourt, dans les Yvelines. Bernard Adam, notre baladeur, vous embarque à France Miniature, dans ce parc unique, les plus beaux monuments du pays. Se découvre en version mini. Et Bernard, vous vous êtes rétréci pour nous rejoindre aujourd'hui.
4: Oui, exactement. Je me suis réduit à 1/30e. Et pour parler de ce parc, je suis avec Bérénice Ribaud, qui est chargée de communication. Bonjour et bienvenue sur Ici Paris Île-de-France.
5: Bonjour, bienvenue à France Miniature.
4: Alors, dites-nous, Bérénice, combien de monuments sont représentés ici, dans ce magnifique parc ?
5: Oui, alors, à France Miniature, on vous propose de découvrir toute la France en une journée, à travers 117 monuments qui sont représentés dans un parc paysager.
4: Alors là, on voit devant nous, par exemple, les Invalides. Il y a aussi notre Tour Eiffel, magnifique Tour Eiffel. Hein, elle est assez monumentale. Et puis Notre-Dame, ça prend combien de temps pour créer toutes ces maquettes ? C'est colossal, j'imagine, non ?
5: Oui, le temps est vraiment important, mais le temps dépend aussi de la taille du monument. Pour la petite histoire, le château de Versailles a été rénové il y a quelques années et ça a mis 2 ans pour aboutir à sa rénovation.
4: Alors, on parle de l'échelle 1/30e, c'est ça ?
5: Oui, c'est bien ça, du 1/30e. Donc, sur le parc France Miniature, tous les monuments sont à la même échelle. C'est assez drôle parce que parfois, on a l'impression que l'échelle n'est pas forcément réaliste. Mais si, si on mettait comme devant nous le Stade de France et l'Arc de Triomphe, le Stade de France serait beaucoup plus grand que l'Arc de Triomphe.
4: Est-ce qu'il y a cette année, eh bien, par exemple, quelque chose de nouveau qui va intéresser nos visiteurs ?
5: Oui, alors cette année, France Miniature fête ses 35 ans. Et pour l'occasion, on vous dévoile nos coulisses de fabrication, des maquettes et des trains miniatures. C'est quelque chose que nous demandaient nos visiteurs depuis plusieurs années, de savoir comment est fait tout ça. Et cette année, on vous dévoile.
4: Est-ce qu'il y a un monument qui fait l'effet waouh pour tous les gens et tous les visiteurs qui viennent ici à France Miniature ?
5: Ah, alors c'est difficile, ça dépend de ce qu'on aime et d'où on est originaire, parce qu'on a aussi parfois des régions favorites. La majorité de nos visiteurs quand même sont impressionnés par la Tour Eiffel. Et pour la petite histoire, elle a même été apportée en hélicoptère, en tout cas le haut de la Tour Eiffel.
4: Merci à vous Bérénice.
5: Merci à vous.
4: Et si on veut venir découvrir aujourd'hui peut-être eh bien le France Miniature, on vient par la ligne U ou la ligne N du RER. C'est simple, c'est facile, c'est une belle idée de sortie ici en Île-de-France.
0: Merci beaucoup Bernard Adam et puis un bon anniversaire aussi à ce parc France Miniature qui fête ses 35 ans cette année. Le tour ici par Île-de-France qui va se poursuivre demain avec vous Bernard Adam. On ira du côté de l'île Saint-Louis au musée vivant du fromage.
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0: Ah, c'est parfait ça pour commencer la journée ensemble et ça donne même envie d'un peu de pluie. It's raining again, c'était Super Tramp sur votre radio locale.
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0: 7h49, c'était redouté, la mortalité a grimpé en flèche avec les chaleurs extrêmes des derniers jours. On en parle, Valentin Bertrand, avec l'invité d'ici matin.
3: Bonjour Véronique Bertrand.
4: Bonjour.
3: Vous êtes directrice de deux entreprises de pompes funèbres à Paris. Comment avez-vous vécu ces derniers jours ?
4: On a vécu avec les choses un peu pas à pas, en fait, depuis jeudi dernier et la journée de vendredi et samedi qui a été assez intense.
3: Beaucoup plus de sollicitations de défunts.
4: Oui, tout à fait. Beaucoup de sollicitations de décès à domicile, en fait. Et puis, la complexité de la situation, puisque nous n'avons plus de place dans nos chambres funéraires sur Paris, Île-de-France. Donc,
3: comment vous vous adaptez, justement?
4: Alors, on est parti, en fait, faire des transferts sur des départements voisins, donc qui ont pu nous accueillir, en fait, dans d'autres chambres funéraires, notamment à Voves, dans le département du 28. On a fait des mises en bière, en fait, immédiate, sans fermeture bien sûr de cercueil, puisque nous ne sommes pas autorisés tant que la déclaration de décès n'a pas été faite en mairie, mais on a adapté en fait dans les domiciles des défunts afin qu'ils ne soient pas laissés en l'état en fait, et que le corps puisse être mis dans un lieu un peu plus sécurisé.
3: C'est le système D.
4: C'est le système D, tout à fait, afin de remplir les mesures d'hygiène et puis surtout pour les familles, pour avoir un peu plus de dignité.
3: Vous nous l'avez dit, vous êtes donc rendu à devoir solliciter des chambres funéraires dans d'autres régions que la nôtre. Justement, on est vraiment au maximum de ce que l'on peut accueillir en Île-de-France ?
4: Tout à fait. Là, à l'heure actuelle, donc là, aujourd'hui, il va y avoir effectivement des départs vers des obsèques, donc des places vont être libérées, mais elles vont être immédiatement, je pense, reprises, parce que voilà, on est dans une situation assez inhabituelle.
3: Et quand ce sera plus suffisant en région, on fera quoi ? Est-ce qu'on rouvre Rungis, comme c'était le cas avec des chambres funéraires aménagées dans les chambres froides au moment du Covid ?
4: Oui, tout à fait. On nous a évoqué, en fait, puisqu'on a fait des demandes aussi auprès des autorités de la préfecture, et donc on nous a évoqué la possibilité de réouvrir Rungis si effectivement les choses continuent de s'accélérer.
3: Vous l'évoquiez, beaucoup plus de morts à domicile, plus 40% en Île-de-France. Ça vous a surpris, vous, cette configuration, ces défunts de plus en plus nombreux à domicile en Île-de-France ?
4: Oui, tout à fait. Là, on a été vraiment, ça a été quelque chose d'assez assez fulgurant. C'est essentiellement du domicile et très peu en maison de retraite. Hein. Vraiment, on voit qu'il y a quand même une protection à ce niveau-là et que les gens, étant donné qu'ils ne sont pas seuls, les choses sont faites pour l'hydratation. Mais là, on était dans des cas effectivement de personnes âgées, donc et seules, donc.
3: On l'a dit, les conséquences de cette canicule vont encore se durer plusieurs jours, notamment parce que ça pèse sur les organismes. Vous vous attendez à combien de jours difficiles encore ?
4: Bon, je pense que, tant que la chaleur, là, aujourd'hui, ça a l'air d'être un peu plus, il y a une accalmie, mais bon, si ça reprend, effectivement, on va être, je pense qu'on en a pour plusieurs semaines. De toute façon, pour réguler les nombreux décès qu'il y a eu, là, sur les quelques jours derniers, il va falloir déjà un peu de temps pour que les choses se régulent, nous, pour l'organisation des obsèques, avoir de la place dans les chambres funéraires pour faire des départs, avoir les crématoriums disponibles. Donc, il va y avoir quelques semaines.
3: On imagine que c'est donc plus difficile pour vous pour travailler, plus difficile aussi pour les familles, pour faire leur deuil.
4: Oui, tout à fait. Oui. On a des familles qui sont souvent choquées. Et donc, effectivement, il va y avoir, comme à la période du Covid, des gens qui vont certainement garder des séquelles en fait, de cette période.
3: Si on se projette sur la suite, comment vous vous adaptez justement pour faire face à ces canicules plus intenses et de plus en plus fréquentes ?
4: Je pense qu'il va falloir prévoir d'avoir un peu plus de réactivité en fait pour mettre en place des caissons justement réfrigérés sur les parkings des chambres funéraires. Notamment, je vois à Orly, il attend en fait d'avoir ces fameux caissons pour pouvoir accueillir de nouveau. Exactement. Donc ils ont besoin en fait d'avoir effectivement des caissons qui soient mis à disposition. Ça permettra de fluidifier un petit peu les choses.
3: Mais est-ce que ça, c'est une solution?
4: Qu'à l'avenir,
3: c'est une solution.
4: Oui, c'est une solution. Je pense que déjà, la première solution, c'est celle-ci. Et après, voilà, il faudra qu'il y ait une étude de fait. Parce que je pense que vu le temps qui ne baissera pas au niveau des températures dans les années à venir, on sera souvent confronté à une situation comme celle-ci.
3: Et ça, ce sont des solutions qui sont adaptées pour des structures plutôt de petite taille comme la vôtre?
4: Celles de Paris sont des structures de taille classique en fait. Hein. Tous les funérariums ont des surfaces à peu près de même dimension. La différence c'est que nous à Paris on n'a que deux structures en fait. Donc on va énormément sur la banlieue. Donc il va y avoir une nécessité d'avoir un nouveau funérarium à Paris. Je pense que ça va être indispensable.
3: Est-ce que vous avez le souvenir, Véronique Bertrand, d'un pic de mortalité comme on l'a connu aujourd'hui? Ça remonte à quand?
4: La dernière fois, c'était le Covid, et la fois d'avant, c'était la canicule de 2003.
3: Et depuis, qu'est-ce qui a changé?
4: Là, pour le moment, je ne vois pas grand-chose de changer, pour ma part, en tous les cas, parce que malheureusement, on se retrouve dans un désarroi pour nos familles. Nous, hier soir, on a eu un appel, et on est obligé de dire à la famille de patienter, d'attendre, donc ça, c'est difficile.
3: Et ça, évidemment, c'est la pire réponse que vous pouvez apporter à une famille qui vous contacte?
4: Ah bah oui, parce que nous, notre métier, c'est un métier d'urgence. 24 heures sur 24, on doit toujours dire oui à une famille et trouver une solution pour les accompagner. Et là, on est dans une situation où on essaye de les rassurer, mais nous-mêmes, on est inquiets de savoir comment est-ce qu'on va pouvoir s'occuper d'eux et servir les choses correctement.
3: Merci beaucoup, Véronique Bertrand, d'avoir été l'invitée d'ici matin. Je rappelle que vous dirigez donc deux sociétés de pompes funèbres à Paris.
0: Et merci à vous, Valentin Bertrand. Retour de l'info, ce sera à 8h et on reviendra évidemment sur cette canicule qui est désormais derrière nous en Ile-de-France. 7h55, ici l'infotrafic en temps réel. Toutes les 15 minutes, 289 km de bouchons cumulés sur les routes franciliennes et ça circule globalement bien, même si les accès à la capitale sont toujours compliqués, mais comme tous les matins, que ce soit sur la 6, la 1, la 3 ou encore la 4, on a notamment un véhicule en panne sur la N104 extérieure au niveau de Marcoussis. Ça peut occasionner quelques ralentissements dans ce secteur. Une voiture en panne aussi sur la 86 intérieure au niveau de Vélizy-Villacoublay. Quand vous allez vers Vélizy sur 3 voies, la bande d'arrêt d'urgence est fermée, donc normalement ça n'occasionne pas de ralentissement derrière, de difficultés de circulation, mais il y a quand même quelques difficultés dans ce secteur. Et puis toujours aussi cette voiture en panne sur la 4 en direction de Paris au niveau de Villiers-sur-Marne. Quand vous allez vers Champigny-sur-Marne sur 4 voies, la voie de droite est fermée et donc là aussi ça occasionne quelques ralentissements, mais 289 km de bouchons cumulés pour un lundi matin, ça reste, on va dire, acceptable. Dans les transports en commun, des difficultés à vous signaler, notamment sur le RER A pour commencer. Un train stationne à Bussy-Saint-Georges vers Saint-Germain-en-Laye en raison d'un incident nécessitant l'intervention du conducteur. Sur la ligne C du RER, le trafic est perturbé entre Saint-Quentin-en-Yvelines, Montigny-le-Bretonneux et Saint-Martin-des-Tempes. Ça fait suite à une panne d'alimentation électrique. Sur la ligne D du RER, le trafic est toujours perturbé, parce que ça fait quelques heures que c'est le cas. Entre Aury-la-Villecoy et Corbeil-Essonne, via Évry-Courcouronnes et entre Goussainville et Melun, ça fait suite à un train retenu en atelier de maintenance. Ça fait un moment qu'il est retenu maintenant, ce train. Et puis sur la ligne 4 du tramway, le trafic est perturbé sur l'ensemble de la ligne. Ça fait suite à des conditions de départ non réunies. On fait la route ensemble, les transports aussi. Vous nous appelez, vous nous envoyez un message sur WhatsApp. Le numéro, vous le connaissez, je vous le redonne. 01 42 30 10 10.
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0: 7h57, chaque jour avec Ici Paris-Île-de-France, un peu d'histoire avant l'actu avec Stéphane Bern. Bonjour Stéphane.
5: Bonjour Grégoire et bonjour l'Île-de-France.
0: Aujourd'hui avec vous Stéphane, nous voyageons au temps où un étourdi invente l'une des cartes incontournables de notre quotidien.
5: Les grandes inventions peuvent naître de petits moments de gêne. L'addition qui arrive, le portefeuille qui manque et le rouge qui monte aux joues. En 1949, au Madge's Cabin Grill, un restaurant chic de New York, Frank McNamara savoure son repas et passe un agréable moment en bonne compagnie. Jusqu'au moment de payer. la catastrophe.
6: C'est vraiment la caca, la cata, c'est la catastrophe. C'est la catastrophe.
5: Ses poches sont vides, l'homme d'affaires a oublié son portefeuille. Heureusement, sa femme lui sauve la mise et règle l'addition. Derrière chaque grand homme se cache une femme. McNamara se promet qu'une telle situation n'arrivera plus. Pour s'en assurer, il a une idée. Et si l'on pouvait payer sans avoir d'argent sur soi ? Quelques mois plus tard, il retourne au Major's Cabin Grill avec son associé et paye le repas. Toujours sans son portefeuille, mais cette fois à l'aide d'une petite carte en carton. À ne pas confondre avec un chèque en bois. Le principe est simple, on consomme aujourd'hui et on paye plus tard. C'est la première carte de crédit moderne lancée par le Diners Club.
7: T'as toujours pas de carte de crédit ?
8: Enfin, tu sais bien que je suis interdit bancaire.
5: Le succès est rapide. L'idée séduit les clients, soulage les commerçants et transforme peu à peu notre rapport à l'argent. Mais ce qui est fascinant, c'est que cette invention avait déjà été imaginée 60 ans plus tôt. En 1888, dans son roman « 100 ans après » ou « L'an 2000 », l'écrivain Edward Bellamy décrit une société futuriste où chacun possède une carte lui permettant de régler ses achats sans monnaie. La carte de crédit a réglé un problème, ne plus avoir besoin d'argent sur soi. Elle n'a malheureusement pas réglé le problème majeur, ne plus avoir d'argent tout court.
0: Merci beaucoup Stéphane, et demain avec vous nous voyagerons au temps où dîner commençait par un petit peu de bricolage.
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0: Lundi 29 juin 2026, bon réveil, belle matinée avec nous, il est 8h. 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Laurent Borde à la une ce matin. La canicule est désormais derrière nous.
9: Oui, ce n'était pas encore flagrant hier après-midi, mais vous vous en êtes peut-être aperçu ce matin. On respire un peu mieux après plus de 10 jours d'une vague de chaleur la plus intense jamais mesurée dans le pays selon Météo France. Même si nos 8 départements sont désormais rétrogradés en vigilance jaune, la vigilance sanitaire est toujours de mise. Les professionnels de santé redoutent de nombreux décès ces prochains jours. Avec le contre-coup de la canicule pour les personnes les plus fragiles, c'est ce qu'explique le docteur Adrien Chaboch, médecin généraliste.
10: C'est ça le plus grand danger. Alors on garde évidemment à l'esprit la déshydratation, la protection du soleil, le coup de chaud, et ça il faut garder et apprendre à anticiper ça, bien sûr. Mais il y a quelque chose qu'on méconnaît, qu'on sous-estime énormément et qui est en train de faire une cascade de complications et de décès malheureusement depuis plusieurs jours, c'est l'épuisement thermique. C'est-à-dire que notre corps va fournir un effort et consommer de l'énergie énormément pendant tout le temps. On va s'adapter à la chaleur. Il faut bien imaginer que par exemple, notre cœur va battre, pour les plus fragiles, 10 à 15 battements de plus par minute. C'est-à-dire que c'est un effort colossal pour le cœur. Et chez quelqu'un de fragile, quelqu'un qui a des facteurs de risque cardiaque, eh bien, au bout de plusieurs jours, son corps peut s'épuiser et basculer dans une décompensation des organes qui peut malheureusement mener à des choses très graves. C'est pas on-off, hein, c'est-à-dire que les variations climatiques sont plus rapides que l'adaptation de notre corps. Notre corps a besoin de quelques temps, c'est-à-dire précisément quelques jours pour passer d'un état de stress d'adaptation à un retour à un état normal. Mais pendant ce temps-là, on a généré beaucoup de fatigue du corps. Donc cette semaine, il faut dormir et il faut se reposer. C'est le bon moment de profiter de ce repos.
9: Après la canicule, les orages, ils n'ont pas épargné l'Île-de-France ce week-end et il y a eu des dégâts, notamment dans les Yvelines, branches arrachées, arbres sur les voies et impact de foudre, notamment sur des installations électriques. Résultat, des caténaires hors service sur plusieurs centaines de mètres à Villennes-sur-Seine, entre Poissy et les Mureaux, entre Plaisir et Dreux et dans le secteur de Rambouillet. Les travaux de réparation sont en cours, mais le trafic va rester compliqué et des coupures de lignes sont à prévoir pendant plusieurs jours sur le RERC ainsi que sur les lignes J, N et U du Transilien. Et si cet épisode de canicule touche à sa fin, le Premier ministre va présider une nouvelle cellule interministérielle de crise en fin d'après-midi. Objectif, faire un bilan le plus complet de cette vague de chaleur. Audrey Tison, le gouvernement veut une nouvelle fois montrer qu'il est à manœuvre.
7: Quel bilan tirer de cette canicule? C'est la principale question que Sébastien Lecornu va poser à ses ministres. Stéphanie Rist devrait notamment livrer un nouveau bilan sanitaire. Au moins 1000 décès supplémentaires d'après les premiers chiffres de Santé publique France. Ils vont forcément encore évoluer dans les jours à venir. Le Premier ministre souhaite aussi obtenir un retour d'expérience dans tous les domaines. Travail, sécurité, transport. Un rétex, comme on dit dans le milieu militaire. Sébastien Lecornu a gardé cette pratique apprise au ministère des armées, nous glisse son entourage. L'objectif de cette nouvelle cellule de crise, c'est aussi d'anticiper les prochaines vagues de chaleur. Plusieurs points préoccupants doivent être traités, comme la robustesse des réseaux électriques ou encore le rafraîchissement des hôpitaux. 30 000 climatiseurs sont en train d'être commandés pour les établissements de santé. Ils devraient arriver dans les semaines à venir.
0: Et si vous aviez rendez-vous au tribunal aujourd'hui, votre audience risque d'être reportée.
9: Les avocats et les magistrats sont appelés à la mobilisation partout dans le pays, veulent dénoncer le manque de moyens de la justice et demander le retrait de la réforme de la justice criminelle portée qui doit permettre de réduire les délais de jugement en matière criminelle. Le texte porté par le garde des Sceaux Gérald Darmanin doit être examiné par l'Assemblée nationale à partir de demain.
0: Après des jours et des jours de fournaise dans nos appartements, le signal peut inquiéter.
9: Il va encore y avoir du changement dans le système d'aide financière MaPrimeRénov. Le ministère du Logement va à nouveau faire évoluer le dispositif à la rentrée et le limiter quasiment désormais au seul dossier de rénovation d'ampleur, c'est-à-dire cumulant plusieurs types de travaux. En clair, on ne pourra plus obtenir de financement pour la seule pose de nouvelles fenêtres, l'installation d'un poêle à bois ou encore l'isolation d'un toit. Officiellement, il ne s'agit pas d'une volonté de réduire les budgets, mais d'un choix fait au nom de l'efficacité, Raphaël Ebenstein.
11: Recentrer MaPrimeRénov sur les gros chantiers qui représentaient déjà l'an dernier l'essentiel des aides accordées, c'est bien la volonté assumée du ministère du Logement pour qui seule une rénovation d'ampleur permet de gagner plusieurs étiquettes de DPE, le diagnostic de performance énergétique, et de réduire ainsi durablement les factures. D'où l'abandon du financement de ce qu'on appelle les monogestes, comme un simple changement de fenêtre ou l'isolation d'un toit sans autres travaux qui iraient avec. Exception toutefois pour l'installation d'une pompe à chaleur RO destinée au chauffage ou la dépose d'une vieille cuve à fioul qui resteront éligibles en dehors d'une rénovation complète du logement, avec le risque que cette nouvelle évolution de MaPrimeRénov se révèle au final peu lisible et entraîne un afflux de dépôts de dossiers pour les monogestes cet été avant l'application concrète des restrictions.
9: Le retour du débat sur l'acétamipride au Parlement, un an après la pétition aux 2 millions de signatures contre la loi Duplomb et la censure du Conseil constitutionnel. Cet insecticide qualifié de dangereux pour la santé de l'homme, selon ses opposants, pourrait être réautorisé en France via la loi d'urgence agricole que le Sénat va examiner cet après-midi à partir de 16h. Utilisé en Europe, il est interdit chez nous depuis 2016. Il pourrait donc être réintroduit à titre dérogatoire à la demande insistante de certaines filières comme celle des betteraves sucrières, et ce malgré le consensus scientifique et médical sur sa dangerosité.
0: Les pensées de toute la France, le soutien de la nation entière en direction de la Meurthe-et-Moselle ce matin.
9: De Tomblaine, plus précisément près de Nancy, où 11 personnes ont perdu la vie en fin de matinée hier dans le crash de leur avion de tourisme privé qui décollait pour des baptêmes de parachute. 5 instructeurs, 5 clients et le pilote sont morts. Aucune explication à cet accident pour l'instant. Les enquêtes démarrent, une par le bureau d'enquête et d'analyse compétent dans ce genre de crash, l'autre par le pôle accident collectif du parquet de Paris. J-1 avant le 16e de finale opposant à New York la France et la Suède en Coupe du Monde. La phase de poule s'est achevée il y a 2 jours et Didier Deschamps a tenu à s'adresser à ses joueurs dans le vestiaire juste avant l'entraînement pour leur faire prendre conscience que c'est désormais un autre tournoi qui commence. Une défaite et ce sera l'élimination pure et simple. Les joueurs le savent, mais c'est mieux de le dire, surtout quand c'est le sélectionneur qui s'exprime.
12: La première compétition, elle est finie. Là, il y en a une deuxième pour ceux qui, et il y en a quelques-uns qui ont déjà fait Coupe du Monde. Là, on bascule. C'est la même compétition, mais c'est une autre compétition. Il y a le coup près après chaque match. La confiance, vous l'avez, on est capable et vous avez été capable de faire de très bonnes choses. Il y a des choses qu'on peut améliorer, bien évidemment. On avance et plus on avance, hein, on monte la montagne. Donc en face, on aura de plus en plus de répondants aussi. OK ?
9: Et hier, le premier qualifié pour le huitième de finale, c'est le Canada qui a battu l'Afrique du Sud 1-0. But inscrit dans le temps supplémentaire. Il est 8h08 sur le site par Île-de-France. Regardez l'heure, en fait. Je me disais, tiens, bah, quelle heure il est.
0: Bon, on a plein de fagnons de l'équipe de France qui vous gênent la vue aussi, peut-être. Hein. Bah oui, on est aussi en mode équipe de France.
9: J'ai pas l'habitude. 8h08, donc, et donc, on respire ce matin.
0: Oui.
9: Nous sommes en vigilance jaune et ça va beaucoup mieux.
0: Ça va beaucoup mieux, ça c'est vrai. Soleil en plus aujourd'hui, quelques nuages au programme ce matin et des températures bien plus respirables, entre 21 et 23 degrés. Pour votre matinée, cet après-midi, grand soleil aussi sur l'ensemble de notre région avec des températures toujours hautes, mais quand même bien plus agréables. On va compter au meilleur de la journée sur 26 degrés à Poissy et Argenteuil, Boulogne-Billancourt, Aubervilliers, Ivry-sur-Seine ou Corbeil-Essonne, 27, Melun la maximale 28 degrés et puis 27 c'est la température que l'on aura à Paris, notamment dans le 8e arrondissement au Plaza Athénée où le Plaza Cinéma Club prend place à partir d'aujourd'hui avec la projection de films dans la cour jardin. 8h09, ici l'infotrafic en temps réel, toutes les 15 minutes on en est à 319 km de bouchons cumulés sur les routes françaises avec toujours les difficultés habituelles pour arriver sur la capitale, hein, que ce soit sur la 1, la 3, la 4 ou encore la 6. On a aussi ce véhicule en panne sur la N104 extérieure. On est au niveau de Marcoussis, tout au sud de Paris, avec des ralentissements qui en découlent. On a aussi cette voiture en panne sur la 14. On est dans le secteur de Nanterre-la-Défense, donc il y a aussi des ralentissements à prévoir dans ce secteur-là. Mais hormis ça, ça va, ça circule quand même globalement bien sur le réseau routier francilien. Dans les transports en commun, là, on a plusieurs difficultés, notamment sur les différentes lignes de RER. Le RER A, un train stationne à Bussy-Saint-Georges vers Saint-Germain-en-Laye en raison d'un incident nécessitant l'intervention du conducteur. Sur la ligne C du RER, le trafic est perturbé entre Saint-Quentin-en-Yvelines, Montigny-le-Bretonneux et Saint-Martin-des-Tempes. Ça fait suite à une panne d'alimentation électrique. Sur la ligne D, le trafic est perturbé entre Aury-la-Ville, Coix et Corbeil-Essonne via Évry-Courcouronne et entre Goussainville et Melun en raison d'un train retenu en atelier de maintenance. Sur la ligne 4 aussi du tramway, on a un trafic qui est perturbé sur l'ensemble de la ligne et ça fait suite à des conditions de départ non réunies. On fait la route ensemble, les transports aussi. Si vous avez quoi que ce soit à nous signaler, vous nous appelez, vous nous envoyez un message sur WhatsApp 01 42 30 10 10.
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0: 8h10, excellente matinée et très bon réveil avec nous. Elle revient avec un nouvel album qui arrivera avant la fin de l'année. Et d'ailleurs, on vous avait dévoilé le tout premier extrait de ce nouvel album il y a de ça quelques jours. C'est Mylène Farmer qu'on écoute maintenant avec l'un de ses titres phares, l'un de ses titres les plus connus. C'est Libertine et c'est tout de suite sur votre radio locale ici Paris-Île-de-France. Lundi 29 juin 2026, on est bien, on est ensemble, c'est ici matin jusqu'à 9h.

0: Mylène Farmer et Libertine sur votre radio locale ici Paris-Île-de-France. Mylène Farmer qui revient avec un nouvel album. Il sortira le 30 octobre prochain et il s'appelle Égrégore.
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0: Avant 8h30, les gens d'ici, ces gens qui font briller notre région, sont au micro de Romain Bruno. Romain qui sera ce matin avec Fanny, qui a créé à Séris, en Seine-et-Marne, une garderie pour les chiens. Avant ça, on aura aussi le C'est pas vrai, le rendez-vous en Tiernac avec Audrazo, qui a eu une mauvaise surprise en retrouvant une pile de magnettes dans son immeuble. Alors qu'est-ce que ça veut dire? Audrazo va tout nous dire. Et puis, évidemment aussi, le grand tirage pour les 150 euros de carburant. Bah oui, vous connaissez le principe, on est lundi, et le lundi, aux alentours de 8h20, c'est le grand tirage, 150 euros de carburant. Alors si vous vous êtes inscrit, si vous avez eu votre ticket tout au long de la semaine, restez avec nous puisque c'est peut-être vous qu'on va appeler dans les prochaines minutes.
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0: 8h15, c'est pas vrai, votre rendez-vous en Tiernac avec vous Audrazo, et vous avez eu une mauvaise surprise l'autre jour en rentrant chez vous.
4: Effectivement, j'arrive dans le hall de mon immeuble et je vois là, sagement posé sur le banc dans l'entrée, une pile de magnets. Ils sont assez grands, enveloppés dans du cellophane avec une tonalité bleu-blanc-rouge, ça fait sérieux. Et dessus, je vois une liste de numéros de téléphone, la mairie, les pompiers, les hôpitaux de la région, et puis le numéro d'un plombier, d'un électricien, d'un dératiseur, avec écrit en rouge 24 heures sur 24, 7 jours sur 7. Donc là, qu'est-ce que j'ai fait? J'ai ramassé toute la pile et hop, j'ai mis tout ça à la poubelle.
0: Mais alors pourquoi? Quel est le piège?
4: Eh bien parce que ces magnets que vous avez déjà vus, vous aussi j'en suis sûre, et que vous avez peut-être même déjà collés sur votre frigo, ces magnets ne sont pas très honnêtes. Tenez, avant de tout jeter, j'ai regardé le numéro de la mairie qui était écrit dessus. J'ai vérifié dans Google. C'était celui d'une commune qui est à 7 km de chez moi. C'était pas du tout ma mairie. Le logo tout en haut. Alors là, ça varie. Moi, j'ai eu le logo d'un hôpital. Ça peut être aussi celui d'une ville ou d'un département. En tout cas, ça fait très officiel. Mais ce ne sont pas eux qui ont édité ces magnets. Alors, qui est derrière tout ça? Eh bien, regardons maintenant la liste des artisans, le serrurier, le plombier. C'est bizarre, les numéros de téléphone sont tous un peu pareils. Ils se ressemblent beaucoup. En fait, il renvoie vers la même personne. J'ai testé, et l'artisan qui va débarquer chez vous a toutes les chances d'être fort malhonnête. Un couple s'est fait facturer comme ça 1500 euros pour un simple remplacement de disjoncteur. N'appelez pas ces numéros et prévenez vos voisins aussi que c'est une arnaque. C'est ce que j'ai fait.
0: Eh ben merci beaucoup Audrazo, c'est pas vrai, le rendez-vous anti-arnaque c'est tous les matins, c'est à 8h15. Et puis si vous avez vous aussi constaté quelque chose d'un peu bizarre, ou vous avez carrément été victime d'arnaque, n'hésitez pas à nous joindre ici.arnaque@radiofrance.com. La suite avec Julien Doré et nous sur votre radio locale ici Paris-Île-de-France.

0: Bah nous on est ensemble déjà, tous les matins jusqu'à 9h. C'était Julien Doré sur votre radio locale ici Paris-Île-de-France. Et on sera tous ensemble aussi pour jeudi 20h, Julien Doré qui est au cinéma avec votre radio ici, où vous pourrez découvrir la captation au cinéma du dernier Pestacle, une projection unique pour vivre ce concert sur grand écran. Et il y a forcément un cinéma pas très loin de chez vous qui va diffuser ce dernier Pestacle de Julien Doré. 8h20, ici l'infotrafic en temps réel. Toutes les 15 minutes, 343 km de bouchons cumulés sur les routes franciliennes, avec les ralentissements pour arriver sur la capitale, évidemment, que ce soit sur la 1, la 3, la 4 ou encore la 6, c'est compliqué. On a aussi ce véhicule en panne sur la 14 dans le secteur de Nanterre-la-Défense, et puis on a aussi et surtout cette voiture en panne sur le boulevard périphérique intérieur quand vous allez de la porte de la Villette vers la porte de Pantin. Et forcément on n'aime pas les voitures en panne sur le boulevard périphérique, puisqu'il n'y a pas de bande d'arrêt d'urgence, donc forcément ça bouche sur une voie de circulation. Et forcément, c'est compliqué ensuite de circuler dans ce secteur nord-est du périphérique parisien. Dans les transports en commun, on a toujours ces difficultés sur la ligne A du RER, où un train stationne à Bussy-Saint-Georges vers Saint-Germain-en-Laye en raison d'un incident nécessitant l'intervention du conducteur. On a aussi cette difficulté sur la ligne C du RER, un trafic perturbé entre Saint-Quentin-en-Yvelines, Montigny-le-Bretonneux et Saint-Martin-des-Tempes suite à une panne d'alimentation électrique. Et puis on a toujours aussi cette difficulté sur l'ensemble de la ligne 4 du tramway suite à des conditions de départ non réunies. On fait la route ensemble, les transports aussi. Vous nous appelez, vous nous envoyez un message sur WhatsApp. Vous n'hésitez pas dans tous les cas. 01 42 30 10 10.
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0: 8h21, ça y est, il est temps de savoir qui va repartir avec ses 150 euros de carburant. Vous avez été nombreuses à vous inscrire tout au long de la semaine, à obtenir votre ticket, et il est temps maintenant de savoir qui repart avec ses 150 euros de carburant. L'ordinateur a choisi le numéro et Saveria peut le composer au standard. Ça sonne déjà. Et ça sonne en Essonne, si je dis pas de bêtises.
2: Allô
0: Joël ?
2: Oui, bonjour.
0: Bonjour Joël, vous habitez bien Cerny en Essonne ?
2: Tout à fait, tout à fait.
0: Joël, j'ai une bonne nouvelle pour vous ce matin. Déjà, les températures sont plus fraîches. Et surtout, les 150 euros de carburant, ils sont pour vous Joël, bravo.
2: Oh, génial, je vais pouvoir me balader avec mes copines. C'est beau, c'est merveilleux.
0: Absolument, vous allez pouvoir en faire des kilomètres. Bon, écoutez, on est heureux pour vous, besoin d'essence en plus pour aller aux associations, voilà, vous allez souvent...
2: Voilà, c'est ça, je vais dans 4 associations différentes, et puis on va au cinéma quand on a un beau resto aussi, on se fait vraiment plaisir, parce que passé 70 ans, on se dit que chaque jour, et voilà, il faut prendre la vie comme elle vient, mais avec du bon côté, on va dire, du bon côté.
0: Vous avez raison, à 70 ans ou pas, profiter de la vie, vous avez bien raison, et vous allez pouvoir en profiter, Joël, avec ses 150 euros de carburant qui arrivent donc chez vous très très vite du côté de Cerny en Essonne. Je vous embrasse Joël, je vous souhaite une très belle journée.
2: Moi aussi, belle journée à vous, et puis merci pour tout, votre bonne humeur, votre générosité, c'est le cas de le dire, merci à toute l'équipe. Voilà.

0: Merci beaucoup.
1: Merci
0: bonne journée
1: à vous, Joël. On vous embrasse. Quelle est votre radio locale en Ile-de-France, Joël?
0: France Bleu, Ile-de-France, évidemment.
1: Ouais, ici, par Ile-de-France, je préfère. Ici, France Bleu, on le dit plus.
0: Mais... oui, on le dit plus, mais moi, je reste comme ça parce que j'ai enregistré comme ça et je reste comme ça.
1: Parce que vous êtes une fidèle parmi les fidèles. Joël, on vous embrasse, évidemment, et je vous dis peut-être à très vite sur les ondes d'ici, par Ile-de-France. 8h23, les gens d'ici, votre rendez-vous avec Romain Bruno. Tous les jours, nous mettons en lumière une personnalité qui fait briller notre région. Et aujourd'hui, on va retrouver Romain en Seine-et-Marne avec son invité qui a créé une garderie pas comme les autres, n'est-ce pas Romain?
2: Oui, je suis dans une garderie très spéciale, car elle n'est pas pour les enfants, non, mais pour les animaux et surtout pour les chiens. Et j'ai Fanny, bonjour Fanny.
3: Bonjour Romain, ici c'est chez Dog Daycare, c'est la garderie pour chiens que j'ai créée et ouverte il y a un an à Cerris.
2: Alors pour celles et ceux qui ne connaissaient pas et qui n'ont pas entendu l'interview d'il y a ça un an, on rappelle ce qu'est Dog Daycare.
3: Dog Daycare, c'est une garderie pour chiens à la journée. Vous pouvez y laisser votre chien pendant que vous travaillez ou si vous avez un déplacement. Mais c'est aussi une boutique avec des friandises et des accessoires, des dog wash en libre service pour laver son chien et un espace bien-être pour prendre soin de lui avec des professionnels du monde animalier qui se relaient chaque mois pour prendre soin de votre toutou.
2: Elle est venue d'où cette idée de créer comme ça ce petit endroit magique pour les chiens?
3: Cette idée, elle m'est venue il y a 6 ans lors d'un voyage à New York. Je suis passée devant une garderie canine et là, je me suis dit, c'est le paradis pour chiens, pour mon chien, Snow, parce que je cherchais une solution de garde à l'époque. Je n'en trouvais pas et en tombant devant cette garderie, je me suis dit, c'est le lieu où je veux l'emmener.
2: Qui vient ici exactement?
3: Je vais avoir la clientèle locale qui souhaite laisser son chien pendant qu'il travaille. Ils n'ont pas forcément le temps de s'en occuper. Mais j'ai aussi une clientèle qui va à Disneyland Paris, qui n'a pas la possibilité de laisser son chien dans la chambre d'hôtel et qui veut offrir une journée magique à son chien. Donc, ils choisissent Dog Daycare. Parce que Disneyland Paris, c'est juste à côté, à 5 minutes.
2: C'est quoi la journée type d'un chien ici?
3: Une fois qu'on a déposé son chien, il va être accueilli, on va jouer avec lui, lui proposer des activités, que ce soit de l'agilité d'intérieur ou de la stimulation mentale. C'est parfait pour l'enrichissement personnel. Et ensuite, on va les emmener se promener, puisque les chiens ont besoin d'aller explorer et de renifler. Et on a plein d'espaces verts autour de nous.
2: Vous avez un super métier, Fanny.
3: Ah, je l'adore, mon métier.
2: Il y a combien de chiens d'inscrits?
3: Alors, je peux vous donner ce chiffre-là. En un an d'ouverture, j'ai accueilli plus de 250 chiens au sein de ma garderie, avec des chiens venus à la fois du territoire, Val d'Europe, où je suis implantée, mais aussi depuis l'étranger. Le chien le plus loin, il vient d'Australie. Et il y a 3 jours, il venait du Panama, les toutous. Donc, on arrive à me trouver partout dans le monde.
2: Et d'ailleurs, si on veut prendre rendez-vous, si on veut laisser tranquillement et sereinement notre chien...
3: Oui, je suis située au 7 boulevard Michael Faraday à Cerris. Et vous pouvez aussi me retrouver sur les réseaux sociaux dogdaycare77 ou mon site internet dogdaycare.fr.
2: Merci Fanny, voilà, c'était un petit rendez-vous au paradis des chiens.
1: Eh ben c'est très mignon, merci beaucoup Romain Bruno et merci à votre invité du jour. L'interview est à retrouver en intégralité et même en vidéo avec tous les petits chiens sur notre page Instagram et sur notre site ici.fr. 8h26, la suite, c'est Queen et Radio Gaga sur votre radio locale ici par Ile-de-France.

0: C'est suite à cette chanson que Lady Gaga a choisi son pseudo. Et ouais, Radio Gaga, c'était Queen sur votre radio locale ici Paris, Île-de-France. En moins d'une minute, l'essentiel de l'actu, ce sera avec Valentin Bertrand. À tout de suite.
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0: Dans l'info d'ici, Laurent Borde, le plus gros bidonville de France, on va aller à Stain, en Seine-Saint-Denis.
5: Oui, 800 personnes roms qui vivent sur d'anciens jardins ouvriers vont devoir partir, selon un décret de la préfecture de Seine-Saint-Denis.
6: Problème technique ou humain, toutes les hypothèses sont explorées par les enquêteurs à Tomblaine, près de Nancy, où le crash d'un avion a fait 11 morts. L'appareil venait de décoller pour un baptême de parachutisme. Une cellule psychologique est ouverte pour accompagner les témoins, dont les proches présents sur l'aérodrome au moment de l'accident. C'en est fini de la vague de chaleur. Plus que 5 départements du sud-est et de la Corse sont en vigilance orange canicule. L'heure est maintenant au bilan. La chaleur a fait au moins 100 000 morts et mis à mal notre réseau électrique et ferroviaire. Sébastien Lecornu réunit cet après-midi une cellule interministérielle de crise à Matignon. Faire payer plus cher les vêtements de mauvaise qualité, en interdire la publicité, le Sénat s'apprête à adopter officiellement une loi contre l'ultra fast fashion. Dans le viseur, des marques comme Shein ou Temu. Dans son ensemble, le secteur textile représente 10% des émissions mondiales de gaz à effet de serre. L'eau minérale Volvic condamnée pour pratique commerciale trompeuse, en cause la mention bouteille 100% recyclée ou neutre en carbone, un jugement historique selon la CLCV à l'origine de l'action. C'est la première fois que la justice se prononce sur ces indications. Volvic annonce faire appel. Au mondial de foot, le Canada est le premier pays à se qualifier pour les huitièmes de finale. Ce sera, on l'espère, autour des Bleus demain à 23h avec ce match contre la Suède, l'équipe de France qui vient de retrouver son coach Didier Deschamps de retour après les funérailles de sa maman. Match qui sera bien sûr à vivre comme tous les autres de l'équipe de France sur votre radio ICI.
0: Merci beaucoup Valentin Bertrand. 8h31 dans l'info d'ici chez nous en Île-de-France. Laurent Borde, le plus gros bidonville de France expulsé cette semaine.
5: Oui, mercredi, 800 personnes roms qui vivent sur d'anciens jardins ouvriers à Stain vont devoir partir. La préfecture de Seine-Saint-Denis a pris un arrêté et tenté d'organiser la destruction de ce qui est devenu au fil des années une petite ville dans la ville. Mais les habitants et les associations craignent de se retrouver à la rue dans des conditions encore plus précaires, comme l'a constaté Faustine Calmel à Stain.
7: Entre le cimetière, une voie ferrée et un axe routier, des dizaines de baraques de planches et de tôles sont organisées autour de Courettes. Valodia vit ici depuis 10 ans.
8: C'est très difficile. Je ne sais pas ce que nous allons faire. Sûrement nous installer devant la mairie ou la préfecture, parce que nous n'avons rien. Nulle part où aller, aucune solution. Et il y a des enfants, des personnes âgées, certaines qui ont de la tension ou du diabète. C'est très difficile pour nous.
7: À ses côtés, un homme écarte son t-shirt pour dévoiler la cicatrice rose qui barre son torse.
9: Il a besoin toujours de rendez-vous.
7: Récemment opéré, il est suivi à l'hôpital. Une femme aux yeux cernés s'approche.
10: Je voudrais bien avoir une solution, un hôtel ou quelque part où aller avec mes enfants. J'en ai 4 et le plus grand, il a 10 ans.
7: Selon les associations, seule une trentaine de ménages a reçu des propositions de logement.
11: Comment on va faire pour l'école? Beaucoup d'argent a été engagé pour scolariser les enfants. Et maintenant, comment les inscrire s'ils n'ont pas où loger?
12: Ce que nous, on essaie de démontrer là, c'est que c'est possible de travailler avec ces communautés-là.
7: Clément Etienne, coordinateur du programme Bidonville de Médecins du Monde en Seine-Saint-Denis.
12: Ce n'est pas des gens qui sont réfractaires à l'insertion, pas réfractaires à l'école, pas réfractaires à la santé. Bien au contraire, ce sont des gens qui sont en demande perpétuelle. Après, il faut que l'État mette les moyens.
7: D'abord avec un réel plan de construction de logements cruellement manquant, plaide l'association.
5: Reportage signé Faustine Calmel à Stain.
0: Et dans le journal de 9h, Laurent, nous irons du côté de New York avec l'équipe de France de foot.
5: Et nous irons surtout voir les nombreux supporters venus pour encourager les Bleus contre la Suède demain soir. 8h33 sur ICI Paris-Île-de-France, eh bien, Il fait bon dehors.
0: Il fait bon dehors, oui. N'hésitez pas à ouvrir parce qu'il peut faire encore chaud à la maison. Donc c'est maintenant, là, si vous voulez ouvrir, c'est tout de suite qu'il faut le faire parce que oui, on respire aujourd'hui bien mieux sur l'ensemble de l'Île-de-France. Nos 8 départements franciliens qui sont désormais placés en vigilance jaune canicule par Météo France. Donc oui, on respire mieux avec toujours du soleil. Quelques nuages au programme ce matin, des températures bien plus agréables entre 21 et 23 degrés pour votre matinée. Cet après-midi, grand soleil sur l'ensemble de notre région, des températures hautes, mais là aussi bien plus agréable quand même. On va compter au meilleur de la journée sur 26 degrés à Rambouillet, à Montmorency, Suresnes, Bobigny, Champigny-sur-Marne ou Massy, 27 degrés, Provins, la maximale 28 et 27 degrés, c'est la température que l'on aura à Paris, notamment du côté du Grand Rex sur les grands boulevards où vous attend ce soir une fan zone marocaine pour le 16e de finale Maroc-Pays-Bas avec des animations, la retransmission du match aussi bien évidemment, donc c'est évidemment ouvert à tous les fans de football, pas forcément que aux fans du Maroc. Après, si vous êtes fan des Pays-Bas, ça va être peut-être un petit peu plus compliqué de suivre le match, mais voilà, c'est en tout cas un bel événement foot qui vous attend ce soir du côté du Grand Rex, sachant que ça devrait commencer aux alentours de minuit puisque le match sera à 3h du matin cette nuit entre le Maroc et les Pays-Bas. 8h35, ici l'info trafic en temps réel, toutes les 15 minutes, 360 km de bouchons cumulés sur les routes franciliennes. Il y a beaucoup de monde ce matin sur les routes, en même temps on est lundi matin et c'est toujours compliqué pour accéder à Paris par les différents axes, hein, que ce soit l'1, la 3, la 4 ou encore la 6. On a également cet accident sur la 86 extérieure dans le secteur d'Antony avec deux véhicules qui sont impliqués, la voie de gauche neutralisée. Ça c'est Baptiste qui nous a appelé pour nous le signaler. Je vous rappelle aussi cette voiture en panne sur le boulevard périphérique intérieur au niveau de la porte de la Villette quand vous allez vers la porte de Pantin. Donc forcément c'est compliqué puisqu'il n'y a pas de bande d'arrêt d'urgence, hein, sur le boulevard périphérique. Donc dès qu'il y a une voiture en panne, eh ben, c'est une voie de circulation en moins. Donc courage et prudence dans ce secteur. Dans les transports en commun, on a là aussi quelques difficultés, notamment sur les RER avec un train qui stationne à Bussy-Saint-Georges vers Saint-Germain-en-Laye en raison d'un incident nécessitant l'intervention du conducteur. On est sur le RER A. Sur le RER C, le trafic est perturbé entre Saint-Quentin-en-Yvelines, Montigny-le-Bretonneux et Saint-Martin-des-Tombes. Ça fait suite à une panne d'alimentation électrique. Sur la ligne D, alors là, cette difficulté, on l'a eu toute la matinée. Un trafic perturbé entre Aury-la-Ville-Coye et Corbeil-Essonne via Évry-Courcouronnes et entre Goussainville et Melun en raison d'un train retenu en atelier de maintenance. Et puis, on a aussi toujours ce trafic perturbé sur l'ensemble de la ligne T4 du tramway. Là, ça fait suite à des conditions de départ non réunies. On reste à vos côtés, on vous accompagne, on fait la route ensemble et les transports aussi. Si vous avez quoi que ce soit à nous signaler sur la route ou dans les transports, vous nous appelez ou vous nous envoyez un message sur WhatsApp. Le numéro, je vous le redonne, c'est le 01 42 30 10 10.
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0: Très belle matinée, bon réveil avec nous, bon lundi et bon réveil et courage aussi à tous ceux qui passent le brevet. 9h, Histoire Géo. On pense à vous, on pense aux familles aussi, hein, les parents, les grands-parents, parce que tout le monde est en stress avec cette période d'examen. On est avec vous et les innocents pour vous accompagner. Voici Color sur votre radio locale ici Paris-Île-de-France. Bienvenue.

0: La bonne humeur des innocents est colore sur votre radio locale.
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0: Dans moins de 5 minutes, par ici, les économies avec Valère Correa. Et vous avez peut-être des travaux à faire chez vous, des aménagements dans votre domicile. Eh bien, sachez qu'il existe des aides pour effectuer ces travaux. C'est peu connu et ça s'appelle Ma Prime Adapt. On voit ça avec Valère dans les prochaines minutes. Mais avant ça, 8h42, 100% Coupe du Monde, c'est avec Romain Bédoux. Bonjour Romain.
3: Salut Grégoire, salut à tous.
0: Petit bilan des joueurs du Paris Saint-Germain. Comment ça se passe pour eux alors?
3: La phase de poule est terminée et on a eu même hier le premier 16e de finale. Et sur les 16 Parisiens engagés depuis le début de la Coupe du Monde, 14 sont toujours en lice. On a toujours nos 5 Français, Barcola, Dembélé, Doué, Hernandez, Zaïre Emery. Nos 4 Portugais, Neves, Mendes, Ramos, Vitinha. On a toujours Hakimi au Maroc, Marquinhos avec le Brésil, Ruiz en Espagne, Pacho pour l'Équateur et Mbaye pour le Sénégal. On verra s'il y en aura autant en 8e de finale. Mais pour le moment, pas de vacances prévues pour ces joueurs-là. Sauf donc pour les deux derniers, Khalil Ayari qui n'a pas joué une minute avec la Tunisie, tout comme avec le Paris Saint-Germain d'ailleurs, parce qu'il joue que avec les équipes de jeunes, et Kangin Lee qui lui est éliminé avec la Corée du Sud. Ça c'est une vraie déception pour les Sud-Coréens. Il est en vacances Kangin Lee, mais pas sûr qu'il rentre. Il fait partie des joueurs qui devraient quitter le Paris Saint-Germain cet été, lui qui aspire à d'autres responsabilités et plus de temps de jeu que ce que peut lui proposer Luis Enrique.
0: Bon, ça permet de faire un point sur les départs d'ailleurs. Est-ce que ça s'active?
3: Ça s'active pour certains, il ne manque que l'officialisation du départ. Je sais que depuis hier il y a beaucoup de rumeurs sur les arrivées potentielles au Paris Saint-Germain, et c'est très bien. J'ai hâte de voir comment cet effectif va être amélioré pour encore ambitionner une victoire dans la plus prestigieuse des compétitions, la Ligue des Champions. Mais aujourd'hui, j'ai pas envie de m'intéresser aux potentiels nouveaux visages. Aujourd'hui, j'ai envie de rendre hommage à ceux qui nous ont fait gagner et qui vont certainement s'en aller, notamment celui pour qui tout semble signé, Gonçalo Ramos. Gonçalo Ramos, c'est un secret de polichinelle, mais il va quitter le Paris Saint-Germain pour l'AC Milan en Italie. On parle d'un transfert de 74 millions d'euros plus bonus, soit un montant légèrement supérieur à celui que le PSG avait déboursé pour s'offrir ses services il y a 3 ans.
0: Et est-ce que c'est logique qu'il parte pour si cher? On parle d'un remplaçant quand même.
3: Alors déjà, le prix des attaquants, tous les ans, il y a des transferts entre 70 et 80 millions d'euros. Ça arrive, c'est comme ça. C'est vrai que dit comme tel que vous l'avez fait, on peut se demander si c'est véritablement justifié. Mais Gonçalo Ramos, c'est pas un remplaçant classique. Déjà parce qu'il influe énormément. Gonçalo Ramos, l'an dernier, c'est un catalogue d'images assez dingue pour le Paris Saint-Germain, avec des performances en sortie de banc qui ont permis au PSG de remporter des titres. Sans l'égalisation à la dernière minute de Gonçalo Ramos contre Tottenham en août dernier, le PSG n'aurait pas remporté au tir au but la Super Coupe d'Europe. Sans l'égalisation à la dernière seconde de Gonçalo Ramos contre Marseille en janvier dernier, le PSG n'aurait pas remporté au tir au but le trophée des champions. 2 titres de la saison du Paris Saint-Germain n'auraient pas été remportés sans lui. Marqué dans les derniers instants, il en a fait sa spécialité, Gonçalo Ramos. Sur ses 12 buts inscrits avec le PSG l'an passé, 7 ont été mis dans les arrêts de jeu. 7 sur 12. C'est n'importe quoi, hein, comme stat. Après la 90e minute, c'est n'importe quoi. Avec en plus des buts déterminants, comme celui de la victoire à Barcelone, c'est une des 2 seules défaites du Barça à domicile de toute la saison.
0: On vous sent reconnaissant.
3: Plus que reconnaissant. Gonçalo Ramos n'était pas remplaçant au Paris Saint-Germain par manque de talent. Il était pour une question de profil. Effectivement, son profil de renard des surfaces correspondait moins à ce que demande Luis Enrique à son numéro 9, qui veut plus un joueur qui participe pleinement au jeu et qui peut permuter. Mais jamais Gonçalo Ramos ne s'est plaint de son statut. Jamais il n'a mis de côté son professionnalisme, même en voyant que sa situation ne pourrait pas évoluer. Il était venu à Paris avec l'étiquette du buteur, futur joueur clé du club. Bon, bah, quand il a vu que cette réalité n'était pas possible, il a su en trouver une autre pour être déterminant. Comme un symbole, son dernier ballon avec le Paris Saint-Germain, ça aura été le premier tir au but de la finale de la Ligue des Champions face à Arsenal, transformé tranquillement mais de manière clinique à la Gonçalo Ramos. Il va nous manquer, vraiment, merci pour tout Gonçalo Ramos, merci et bravo, bravo pour les performances, pour l'attitude, pour la résilience, parce que notamment, j'oublie pas son pépin de santé lors de la première saison qui l'a vraiment handicapé, et surtout, bonne chance pour la Suisse. Gonçalo Ramos est à jamais parisien, à jamais double champion d'Europe, et ça sera, il aura une reconnaissance éternelle de la part des supporters du PSG.
0: Ouais, et avant de quitter le PSG, Gonçalo Ramos se concentre sur la Coupe du Monde avec le Portugal. La Seleção affronte la Croatie et l'équipe de France joue elle demain soir face à la Suède en 16e de finale. Coup d'envoi, ce sera à 23h évidemment sur votre radio locale ici. Merci beaucoup Romain, belle journée à vous.
3: Bonne journée.
0: Et on se dit à demain pour, comme tous les matins, 8h40, 100% Coupe du Monde.
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0: 8h47, par ici les économies, c'est avec Valère Coréard, chaque jour avec vous un bon plan pour notre pouvoir d'achat et aujourd'hui vous vouliez nous parler autonomie.
5: Si vous constatez qu'il va devenir nécessaire de faire des aménagements chez vous pour continuer d'y vivre dans de bonnes conditions, sachez qu'il existe des aides pour effectuer ces travaux, ces aménagements. C'est très peu connu, ça s'appelle ma prime adapte. Ma prime adapte permet de financer les travaux pour continuer de vivre chez soi plus longtemps, hein, lorsqu'on avance en âge ou en cas de handicap, de perte d'autonomie. Concrètement, elle peut servir cette prime à remplacer une baignoire par une douche de plein pied, installer un monte-escalier, des barres d'appui ou encore élargir des portes pour faciliter les déplacements. Alors l'aide est réservée aux ménages aux revenus modestes et très modestes, mais elle est aussi accessible aux propriétaires bailleurs. Selon les ressources du foyer, elle peut prendre en charge jusqu'à 50% ou même 70% du montant des travaux, dans la limite bien sûr des plafonds prévus.
0: Et quelle est la marche à suivre pour bénéficier d'une aide ?
5: Allez voir sur le site france-rénov.gouv.fr et vous allez dans la rubrique aide. Alors le parcours est simple. D'abord, il faut se renseigner auprès de France Rénov, un CCAS, une maison France Service. Et puis, il faut ensuite vérifier si vous entrez dans les critères de l'aide pour vous assurer que vous êtes bien éligible. Et là, c'est parti pour le dossier qui peut aussi bien être fait en version papier ou en ligne. Vous serez alors orienté vers un assistant à maîtrise d'ouvrage, habilité autonomie, qui validera avec vous les besoins que vous avez. Et si vous avez un accord, c'est parti pour la demande de subvention, les devis, les travaux. Et vous pouvez vivre dans de meilleures conditions avec un logement adapté. Bon, quand j'ai dit que c'était simple, je suis peut-être allé un petit peu vite. Mais enfin, c'est accessible, c'est méconnu, mais ça peut rendre un gros service. Ma prime adapte. Est-ce que vous en aviez entendu parler ou vous connaissez peut-être quelqu'un qui a déjà fait la demande ? Racontez-moi. Mon mail, c'est parisilleséconomies@radiofrance.com.
0: Merci beaucoup Valère Coréard, par ici les économies. À retrouver aussi en replay sur ici.fr. C'est une nouveauté. Voici Manon Lisa maintenant et le petit pêcheur sur votre radio locale ici Paris-Île-de-France.

0: Le petit pêcheur, c'était Manon Lisa sur votre radio locale ici Paris Île-de-France pour continuer la matinée ensemble. 8h52, ici l'infotrafic en temps réel. Toutes les 15 minutes, 374 km de bouchons cumulés sur les routes franciliennes. Les difficultés habituelles pour arriver sur Paris, sur l'A1, l'A3, l'A6 également. Il y a également aussi un accident sur la N104 extérieure au niveau de Brétigny quand vous allez vers Saint-Michel-sur-Orge sur deux voies. La voie de gauche est fermée, donc forcément ça occasionne quelques ralentissements dans ce secteur et on n'a plus la voiture en panne au niveau de la porte de Pantin sur le périph. Donc ça, c'est la bonne nouvelle. Dans les transports en commun, on a quelques difficultés et on a Brigitte aussi qui nous a envoyé un message pour nous dire que c'était très compliqué sur la ligne J, sur le tronçon Mantes-la-Jolie-Paris-Saint-Lazare, puisqu'en raison des orages violents du week-end avec les arbres qui étaient tombés sur les voies, notamment à Villennes-sur-Seine, le trafic est interrompu jusqu'au 6 juillet. C'est l'info que nous donne Brigitte, qu'elle a trouvée aussi apparemment sur l'application SNCF. Donc voilà, tous les trains sont supprimés aujourd'hui sur cette ligne J. Courage et prudence, bien évidemment. On continue de faire la route ensemble, la route, les transports. Vous nous appelez ou vous nous envoyez un message sur WhatsApp comme l'a fait Brigitte, 01 42 30 10 10.
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0: 8h53, Paris Collector, l'histoire de cette chanson, de ces chansons avec Paris en toile de fond. Et c'est avec Thierry Boeuf qui est de bonne humeur ce matin.
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3: Premier disque Collector Paris que nous avons déniché dans la discothèque de France Bleu. Je suis de bonne humeur ce matin.
4: Je suis de bonne humeur ce matin. Il y a des matins comme ça.
3: Cette chanson rend hommage à un artiste atypique, peintre au long cours et comète du hit parade 1988, Tristan.
4: 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Il y a des matins comme ça.
3: Paris 88, cette année-là, tous les taxis, les chauffeurs-livreurs, les ouvriers de chantier, les employés de bureau à la machine à café reprennent de bon matin son refrain à la gloire des Parisiennes et des Parisiens. Tristan, dans son clip écolo de 1988, avait une longueur d'avance. Il descendait de son appartement depuis le balcon sur un monte-charge avec son vélo pour aller draguer les Parisiennes dans les rues de la capitale. En arrière-plan, trois danseurs, dont un comédien devenu un peu célèbre, Vincent Cassel.
2: Pépite à Paris.
3: Tristan était déjà connu dans le milieu punk parisien avec son groupe Guilty Razor, pas mécontent de se bastonner de temps à autre avec des rockers.
5: T'avais les babas fond du trou, après les punks, après les rockers et après les Hells Angels. Quoi. Mais bon, il y en avait qui venaient de banlieue un peu plus loin et qui n'en avaient rien à péter. C'était une baston générale dans la rue. Enfin, c'était ça une fois par semaine, quoi, minimum. Les mecs nous attendaient à la station République, les Rockies, et des fois, ça avait fallu courir vite. Quoi. On a beaucoup couru à cette époque-là. Moi, en plus, j'étais gros comme un sandwich SNCF, tu vois, il valait mieux courir.
3: Client assidu des folles années des bains-douches et du Palace, club de fêtards où toutes les folies étaient obligatoires, Tristan sympathise avec Mickey Rourke en peignant sur son blouson. Il se lie d'amitié avec Coluche, il vit chez lui à Montrouge et peint une fresque avec Frankie Boy du mouvement pictural parisien Les Musulmans Fumants.
6: Il est très très connu en tant que peintre, il va être très connu en tant que chanteur. C'est son premier 45 tours, mais attention, bonne humeur ce matin sur Télé Caroline. On termine en beauté, Tristan.
3: Invité de toutes les émissions de variété télé en 1988, dont celle de Caroline Tresca, chaperonné par un jeune animateur plein d'avenir, Nagui, Tristan réussit l'exploit d'être 51e au top 50. Et aujourd'hui comme hier, il y a toujours autant de Parisiens, pas assez de Parisiennes. Mais grâce à Tristan et le parolier de la chanson Pierre Grillet, on est tous de bonne humeur ce matin.

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1: Merci beaucoup Thierry Boeuf et Paris Collector. L'histoire de ces chansons avec Paris en toile de fond, c'est tous les matins à 8h50 cet été.
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1: 8h56, comme chaque jour, on vous emmène à l'Hôtel Dieu à Paris pour votre consultation Lyon avec le docteur Kierzek. Bonjour docteur.
3: Bonjour Grégoire.
1: Ce matin, évidemment, quand on pense vacances, on pense barbecue, mais un barbecue malin et sain.
3: C'est l'été, les vacances qui approchent et je sais ce que vous allez me dire. Docteur, on veut des grillades, on veut des merguez, on veut des brochettes. Mais vous avez aussi entendu parler des problèmes cancérogènes de cette viande qui est trop grillée, la viande sur le barbecue. Alors on fait quoi? On jette le grill? Non, pas du tout. On fait un barbecue malin et sain, en effet. J'allais dire, suivez le guide avec des astuces ultra simples. Première astuce, la marinade. C'est un peu notre meilleur ami pour les barbecues. Avant de poser la viande sur les braises, on peut la faire tremper 30 minutes dans une marinade avec de l'huile d'olive, du citron, de l'ail, du thym, du poivre. Les antioxydants des herbes et de l'agrumes vont réduire jusqu'à 90% de la formation des composés cancérogènes, ces fameux hydrocarbures aromatiques polycycliques, c'est leur nom, les HAP. La cuisson d'aliments à des températures élevées, ça va développer ces cancérigènes. Si vous mettez de l'huile d'olive, du citron, des agrumes, ça va diminuer la production. Et puis évidemment, pas de contact direct avec la flamme, évidemment. Astuce numéro 2, on évite les flammes justement. Vous voyez ces belles flammes qui lèchent la viande, c'est exactement ce qu'il faut éviter. Quand le gras tombe sur les braises, eh bien, ça va brûler, ça produit de la fumée qui est chargée là aussi en cancérogène et qui va se déposer sur la viande. Donc retirer le surplus de gras, utiliser une grille fine et au mieux une plaque trouée ou une feuille d'alu percée et ne laissez pas le feu trop vif, braise rouge et sans flamme, ça c'est l'idéal et ne laissez pas la viande sans bouger, retournez là aussi toutes les minutes, c'est important. Et dernière astuce, la pré-cuisson au four ou à la vapeur. Oui, je vous entends me dire, mais docteur, c'est plus un barbecue. Oui, mais le fait de pré-cuire 5 minutes la viande ou les saucisses au four ou au micro-ondes, ça réduit énormément le temps sur le grill.
1: Et quand on pense alimentation saine, on pense pas forcément viande.
3: Mettez des légumes, poivrons, courgettes, aubergines, oignons, maïs, les légumes ne produisent presque pas les mauvaises substances. Vous pouvez les servir généreusement avec un peu de viande. C'est ça le secret du barbecue méditerranéen. Et puis après le barbecue, nettoyez la grille aussi à chaud. Vous allez enlever tous les résidus qui sont carbonisés. Et avec le barbecue, le rosé, c'est pas indispensable. Vous vous hydratez. Ça, c'est important. Vous mettez une belle salade verte, des féculents complets. Mais le rosé, c'est vraiment avec beaucoup de modération. Et là, vous aurez un barbecue malin, sain, avec une marinade, pas de flamme, une pré-cuisson. Vous retournez la viande et des légumes à gogo. Et allez, d'ici là, bon été, bonne santé, à l'écoute d'ici, bien sûr.
1: Merci beaucoup, docteur Kierzek. Et la matinée se poursuit ensemble, évidemment. Et on va continuer de parler vacances et bons plans avec Corentine Feld. C'est bienvenue chez vous sur votre radio locale, ici par Île-de-France.
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1: Après les infos 9h et jusqu'à midi, vous avez rendez-vous avec Corentine Feld, connexion avec le studio 652. Bonjour Corentine.
5: Bonjour Greg, bonjour à tous.
1: Ça y est Corentine, on se met en mode vacances ce lundi.
5: Bah on va se gêner, tiens, l'école est finie. Quasiment. J-2 avant le mois de juillet. Autant vous dire que nous sommes dans les starting blocks pour organiser votre été.
1: Et vous n'êtes pas la seule, Corentine. Le journal Le Parisien est dans les starting blocks aussi.
5: Oui, en partenariat avec votre radio locale, Le Parisien sera un supplément inclus au journal aujourd'hui. Ça s'appelle cahier de vacances. Hein, ça sonne. Voilà, ça donne le ton en tout cas. Ce sont tous les loisirs qu'on peut tester en famille pendant cet été en Île-de-France.
1: Quelques exemples, Corentine, parce que ça m'intéresse aussi.
5: Moi. Oui, pour me piquer les idées pour l'agenda de l'été que vous faites tous les jours.
1: Par exemple.
5: Ça, ou en famille, bah tiens. Je vous propose une descente en canoë, par exemple, sur le Grand Morin. Je vous propose une pièce de théâtre au cœur du Bois de Boulogne, dans le Théâtre de Verdure. Je vous propose de découvrir un camping incroyable avec des cabanes en bois en pleine nature à 700 mètres du RER, juste à côté du château de Versailles. Il y a des endroits évidemment pour se baigner, pour faire du vélo, pour faire des randos. Je peux vous dire qu'on a tout en stock.
1: Eh ben tant mieux, votre radio organise votre été en Île-de-France avec Corentine et son invité, juste après les infos de 9h.
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5: Quel bonheur, il fait frais. Vous écoutez votre radio locale, il est 9h. Les infos avec Laurent Borde. Bonjour Laurent.
6: Bonjour.
5: C'est donc la bonne nouvelle du jour. Les 8 départements de notre région sont rétrogradés en vigilance jaune.
6: Oui, on respire mieux depuis hier et surtout avec le retour du vent et de la fraîcheur cette nuit. À Jouy-en-Josas, après 11 jours d'une canicule historique, on a enfin pu rouvrir les volets et profiter de ces températures en baisse. C'est finalement un peu comme un nouveau déconfinement à Gérard Mohamed.
7: À deux pas de la mairie, on pousse la chansonnette et on danse. Concert organisé pour accueillir les participants d'une course à pied, course autorisée au dernier moment, pour le plus grand plaisir de Xavier et François.
8: On est hyper contents parce que ça fait une semaine qu'on ne fait pas de sport, donc là du coup on en profite. Voilà. C'est enfin le début de l'été, mais l'été dégagé, l'été respirable.
9: Moi je suis médecin, je travaille dans un hôpital, on a eu beaucoup de stress, et là il y a un relâchement, il y a quelque chose qui nous fait du bien, et on en a besoin.
7: Pour Sonia, pas de jogging, mais un petit café en terrasse et une grosse bouffée d'air frais, s'il vous plaît.
10: Oh, on respire, on est bien. Je sens un peu plus de fraîcheur. Je disais tout à l'heure, oh ben mince, il va nous falloir une petite laine maintenant.
7: Hassan, lui, espère maintenant revoir ses clients dans son restaurant.
11: Bien sûr, hein, le chiffre d'affaires s'est abaissé à 70%. Hein. J'espère que la canicule ne reviendra pas, mais bon.
7: Et certains habitants prient littéralement pour ça. C'est l'heure de la messe avec le père François qui officie.
12: J'ai prié pour ceux qui souffrent de la canicule et j'ai aussi prié pour qu'il y ait une prise de conscience globale parce que c'est aussi de notre faute s'il y a ces canicules. Donc voilà.
7: En tout cas, le curé est ravi de revoir son église à nouveau pleine avec le retour des fidèles les plus âgés qui se sont déconfinés ce week-end.
6: Médecins et associations de patients sont en colère contre le retour potentiel de l'acétamipride dans les cultures françaises. Via une tribune publiée dans Le Monde, ils expriment leur inquiétude face à la dangerosité de ce néonicotinoïde, aussi appelé insecticide tueur d'abeilles par ses opposants, très demandé par les betteraviers notamment. Le Sénat va examiner sa réautorisation dans le cadre de l'examen de la loi d'urgence agricole cet après-midi, et ce, malgré le consensus scientifique. Victor Dolan.
13: Dans cette tribune, les médecins rappellent d'abord des faits scientifiques. Ces produits phytosanitaires sont dangereux pour la biodiversité et pour la santé humaine. Pierre Sujobert est professeur d'hématologie aux Hospices civils de Lyon.
14: L'acétamipride diffuse dans l'eau. On en retrouve dans à peu près tous les liquides humains qu'on peut prélever. Dans le sang, dans les urines, dans le sperme, dans le liquide céphalorachidien qui baigne le cerveau. C'est un produit qui est toxique pour les neurones et qu'on retrouve dans le cerveau des enfants. Plus une femme a été exposée à l'acétamipride pendant sa grossesse, moins le périmètre crânien de son enfant à naître sera grand, ce qui traduit des troubles du neurodéveloppement.
13: Sans oublier que de plus en plus de travaux scientifiques suggèrent un effet perturbateur endocrinien de l'acétamipride. Pour les signataires de cette tribune, ce vote au Sénat est donc extrêmement important.
14: L'enjeu, il est également démocratique. Est-ce qu'on croit encore que les choix politiques sont fondés, guidés par une évaluation rigoureuse, scientifique ? Là, c'est vraiment un cas d'école. Si les sénateurs votent cet amendement, malgré le consensus absolu, alors je suis très inquiet en fait sur les perspectives démocratiques.
13: Les médecins qui ont signé cette tribune rappellent enfin que les sénateurs ne peuvent ignorer la mobilisation exceptionnelle l'été dernier de millions de citoyens en faveur d'un environnement plus sain.
6: Le débat au Sénat s'annonce d'autant plus électrique que la loi d'urgence agricole contient d'autres sujets controversés. L'eau notamment, avec la construction de réservoirs utilisables en temps de sécheresse et la moindre protection des loups.
5: Allez, un mot de foot Laurent, avec la Coupe du Monde et une équipe qu'on retrouvera peut-être en quart de finale.
6: Le Canada, premier qualifié pour les huitièmes de finale après une victoire 1-0 sur l'Afrique du Sud, un but marqué dans le temps additionnel. Pendant ce temps, nos Bleus, eux, sont arrivés dans le New Jersey, près de New York, où ils joueront demain soir face à la Suède, devant leurs nombreux supporters qu'a rencontré Xavier Monferrand.
15: Les Bleus ont la cote et ça se voit. Avant de monter dans le bus pour New York, des dizaines de supporters sont venus les attendre comme chaque jour à la sortie de leur hôtel au cœur de Boston. Parmi eux, Ethan, maillot de Barcola sur le dos, il est en vacances avec ses parents et il est venu encourager les Français avant le match contre la Suède.
16: Et Agui, Stéphane et Dédé, ils m'ont dit bonjour, je suis content. C'est aussi grâce à eux, hein, pas de coach, pas de victoire, plus c'est la dernière de Dédé. Et puis, ouais, il y a Mbappé, il y a Ryan, il y a Mike Maignan aussi. Bah, c'est cool, au moins je les ai vus, je n'ai pas eu de signature, mais c'était cool. On va aller chercher la troisième étoile.
15: La troisième étoile, elle est au bout du chemin, mais il est encore long pour François, venu de Vichy pour vivre la Coupe du Monde au plus plus près des Bleus, confiant pour la France, mais prudent.
17: Alors, il faut, si on veut être champion du monde, il faut battre la Suède. Bon, faut toujours se méfier d'être trop optimiste avec la France, c'est le risque. Mais voilà, après, on a une belle équipe, donc faut être confiant.
15: Et difficile de ne pas se projeter, tous les supporters des Bleus ont déjà en tête le prochain tour et ne parlent que de ça, le choc attendu face à l'Allemagne.
6: Et France-Suède, ce sera en direct et en intégralité sur ici, par Île-de-France. Coup d'envoi à 23h, émission spéciale dès 22h30. 9h06, et on respire mieux ce matin. On respire franchement mieux.
5: Quel bonheur, Laurent. Ah ouais. Quel bonheur. Ça fait du bien, on a bien dormi, on respire bien. Et la bonne nouvelle, c'est que ça va durer toute la semaine avec des températures qui vont vraiment se rafraîchir pour la nuit. Donc nos nuits sont assurées. Et ça, déjà, c'est l'essentiel. En journée, ça va monter quand même un petit peu, mais ça arrivera à des niveaux raisonnables. Entre 27 et 30 degrés pour cette nouvelle semaine qui s'annonce assez agréable avec un joli soleil, quelques nuages en ce lundi, mais un soleil un petit peu plus franc dès cet après-midi et demain aussi. L'infotrafic en temps, il y a quand même du monde en ce lundi matin, plus de 400 km de bouchons cumulés avec un gros bouchon sur l'A3. On est quasiment à une heure de temps de parcours quand vous descendez vers Paris par cette A3 entre Gonesse et Rosny-sous-Bois. Il y a un accident sur l'A4 à l'est, donc quand vous allez en direction de la province à la hauteur de Champigny sur Marne, direction Villiers-le-Bel, il y a un poids lourd et une voiture qui se sont percutés. Vous avez la voie de droite qui est fermée, malgré les trois voies à gauche. Vous perdez quand même 30 minutes dans ce secteur. Un petit mot pour vous dire que ce matin, la 6 est assez chargée, hein, 36 minutes entre Ressorangis et Vissou quand vous montez vers Paris. Il y a du monde ici un petit peu sur la N10. Les Essarts-le-Roi-Beaudorcy, un bon 30 minutes. Et pareil sur la 13, entre le péage de Buchelay et Orgeval, direction Paris.
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5: Bon, je vous préviens, jusqu'à 10h, on ne va penser qu'à vos vacances. On ne va penser qu'à organiser votre été, vos loisirs en famille. Et justement, cette semaine, votre radio locale vous offre un séjour en Bretagne, entre le Mont-Saint-Michel et Saint-Malo, pour 4 personnes, dans le magnifique domaine des Ormes. C'est une espèce de piscine tropicale immense, sous dôme. Il y a plein de toboggans, c'est dans un superbe mobil-home avec terrasse qu'on vous a réservé ce séjour. Cadre idyllique en pleine nature, domaine avec de nombreuses activités proposées. Alors moi, je vous propose de nous appeler ce matin au 01 42 30 10 10. Vous participez à l'émission, vous nous dites ce que vous faites cet été, vous nous dites ce qu'il y a de sympa à visiter aussi près de chez vous en Île-de-France. Comme ça, on partage un petit peu les bonnes astuces. Et nous aussi, de notre côté, on va vous donner plein d'idées. 01 42 30 10 10. Votre radio locale s'occupe de votre été, de vos vacances. Vous n'avez rien à faire qu'à nous appeler au 01 42 30 10 10, à vous détendre et à profiter de la chanson de Marc Lavoine. Voici Pour une Béguine avec toi.
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0: Pour une begin avec toi, avec Marc Lavoine, et le bonheur de vous annoncer qu'il fait en ce moment à Paris 19 degrés.
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0: On va préparer vos vacances ce matin jusqu'à 10h et on est ravis d'accueillir pour ça Sylvain Merle, chef du service adjoint de la rubrique culture et loisirs du Parisien, qui sort un supplément juste aujourd'hui. Et le supplément est offert avec l'édition du jour, n'est-ce pas Sylvain? Bonjour.
2: Bonjour Corentin, bonjour.
0: Bienvenue
2: à tous.
0: Un cahier vacances placé sous le signe des escapades dans notre région. Alors je vous lis tous les jours hein, Sylvain, et alors vendredi vous avez consacré une double page dans le Parisien aux franciliens qui misent sur des vacances en Île-de-France. Et vous dites c'est pas un plan B l'Île-de-France. Comment vous expliquez cette tendance maintenant? Les franciliens ont pris conscience qu'on avait une région incroyable.
2: C'est vrai que pendant très longtemps on s'est dit partir en vacances il faut partir loin, il faut prendre un avion, il faut prendre un train, il faut prendre la voiture. Mais on peut partir en vacances avec son pass Navigo.
0: Incroyable.
2: Incroyable.
0: Pass Navigo, pas loin, pas de carburant, une offre pléthorique d'activités, de loisirs dans notre région. Alors moi, j'ai vu quand même quelques exemples parfois surprenants. Par exemple, la couverture de ce cahier de vacances. Alors, on n'a pas du tout l'impression d'être en Île-de-France, Sylvain. On voit un canoë jaune avec son occupant équipé d'un gilet de sauvetage rouge et alors une rivière superbe, il y a d'avoir du courant, avec des arbres incroyables. On est où là, Sylvain?
2: On est en Seine-et-Marne, on est sur le Grand Morin. Et c'est vrai que cette image, elle nous marque, mais parce qu'on a peut-être une fausse image de la région Île-de-France. La région Île-de-France, elle est beaucoup plus verte qu'on ne le croit. Il y a énormément de cours d'eau. Et cette petite balade, enfin c'est quand même 14 km qu'on a fait en canoë, ça dure à peu près 3h30. Et c'est un dépaysement total.
0: Alors, moi j'ai feuilleté évidemment ce cahier vacances et j'ai été aussi cueillie par ce camping que vous proposez en page 4. Alors ça, j'ai eu du mal à y croire. Vous avez campé à Versailles, à 700 mètres de la gare RER de Porchefontaine. C'est vrai Sylvain, c'est ça?
2: Oui, alors là encore, vous prenez votre passe Navigo, vous prenez votre RER, vous descendez, vous marchez une dizaine de minutes et vous arrivez dans la forêt, là où il y a ce camping. C'est un camping Utopia, les gens connaissent peut-être, c'est une chaîne de camping. Il y en a un autre en Île-de-France, il est à Rambouillet. Oui. Et dans ce camping, vous êtes au cœur de la forêt et vous êtes dans une bulle verte.
0: On a l'impression d'être complètement ailleurs en fait. Hein.
2: Totalement.
0: Pour être au cœur de l'Aveyron, on aurait à peu près le même paysage.
2: C'est un peu plus près.
0: Camping à portée de passe Navigo, 700 mètres du RER et pour autant, vous êtes en pleine nature, en pleine forêt. C'est comme des cabanes en bois en fait, ces campings.
2: Oui, il y a différentes sortes d'hébergements. Alors vous pouvez y aller avec votre tente. Hein, louer un emplacement comme dans un camping. Mais il y a aussi des cabanes, des tentes déjà montées, à l'intérieur desquelles vous allez trouver une cuisine, une salle de bain, des toilettes, selon certains critères, et puis des cabanes. Voilà, il y a certains, voilà, il y a, plus c'est confortable, plus c'est cher, évidemment.
0: Et qu'est-ce qu'on peut faire? Alors, c'est comme un camping classique, on a plein d'activités, de choses qui sont possibles autour.
2: Alors, dans ces campings, vous avez déjà une piscine, et vu le temps qu'il fait, c'est très agréable, une piscine extérieure. Et puis, vous avez un certain nombre d'activités qui sont proposées et qui sont gratuites. Une fois que vous avez payé votre emplacement, il y a des activités proposées aux enfants, notamment fabriquer des attrape-rêves ou des petites activités de rangers. On peut faire du vélo, évidemment, on peut jouer à la pétanque, on peut jouer au ping-pong, on peut jouer au badminton, tout ça est à disposition.
0: Mais qui sont les clients de ces campings que vous évoquez à Rambouillet ou à Versailles? Et est-ce qu'il y a des franciliens et peut-être de plus en plus de franciliens?
2: Alors, il y a des franciliens, bien évidemment. Moi, j'ai déjà testé le camping de Rambouillet, j'y étais en famille et on y a passé plusieurs week-ends. On y retournait tellement on a apprécié. Il y a aussi, et c'est ce qui fait le charme de ces campings, beaucoup de Néerlandais qui font étape dans ces campings pour descendre vers le sud. Et donc ça apporte vraiment une touche, vous êtes vraiment ailleurs.
0: Eh bien, si vous avez envie d'être ailleurs, n'hésitez pas à vous procurer ce cahier de vacances. C'est un supplément gratuit du Parisien exclusivement aujourd'hui, en ce lundi 29 juin. Et on en parle ensemble avec les meilleurs bons plans pour profiter de la région cet été avec Sylvain Merle jusqu'à 10h. Vous venez nous rejoindre au 01 42 30 10 10 par téléphone, par WhatsApp. Vous nous dites ce que vous faites cet été, quel est le programme. Et puis moi, je vous inscrirai pour gagner notre cadeau de la semaine. Et là, on est ravis de débuter cet été en vous offrant un séjour en Bretagne entre le Mont-Saint-Michel et Saint-Malo pour 4 personnes dans un domaine magnifique qui s'appelle le domaine des Ormes. Piscine tropicale sous dôme, toboggan, superbe mobilhome avec terrasse. C'est vraiment un cadre idyllique en pleine nature. On avait envie de vous offrir ce cadeau. Et notamment la Bretagne, et peut-être éviter un petit peu les prochaines canicules. Quoique, ils ont eu chaud quand même également en Bretagne. 01 42 30 10 10. Vous nous appelez, vous participez à l'émission. Vous nous parlez de votre été, de vos vacances, de votre département, de ce qu'il y a à faire autour de chez vous. On vous attend avec grand plaisir pour le partage de bons plans, comme d'habitude, sur votre radio locale ici, par Île-de-France. Et pour la musique, voici la nouvelle chanson d'Amel Bent, L'amour, ça se donne.

0: L'amour, ça se donne, c'est la nouvelle chanson d'Amel Bent. 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L'infotrafic en temps réel, 372 km de bouchons cumulés. C'est un lundi chargé, notamment sur l'A13, avec quasiment une heure pour votre temps de parcours entre le péage de Buchelet et Orgeval. Il y a du monde aussi ce matin sur l'A1. Bien sûr, on est à quasiment 50 minutes entre le Bourget et la porte de la Chapelle. L'A3 est chargée aussi, 45 minutes entre Gonesse et Rosny-sous-Bois. C'est pas tellement une meilleure option. Vous avez toujours cet accident sur l'A4 à l'est, en direction de la province, entre Champigny-sur-Marne et Villiers-sur-Marne. Un poids lourd et une voiture qui sont percutés. Deux voies à droite maintenant qui sont fermées sur les quatre voies. Vous perdez bien 25 minutes en amont de cet accident. Je vous tiens au courant. Bonne route.
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0: En kiosque aujourd'hui, Le Parisien, avec son cahier spécial vacances en partenariat avec votre radio locale. Toute la rédaction du Parisien s'est mobilisée pour préparer votre été. Tiens, pourquoi aujourd'hui, Sylvain? Pourquoi ce lundi 29 juin pour sortir le cahier d'été?
2: Et pourquoi pas, Corentine?
0: Et pourquoi pas un lundi? Voilà, pourquoi pas.
2: Un lundi, on commence en imaginant ce qu'on pourra faire pendant les vacances et pendant les week-ends, parce que finalement, les vacances, c'est partir, mais c'est aussi rester et profiter de notre région.
0: Et des belles journées, et du beau soleil, et de la belle nature, et de toutes ces activités. Il y a des gens qui viennent du bout du monde pour venir à Paris, en Île-de-France. On a la chance d'y être. L'été est très agréable. Un petit peu moins de gens, un petit peu moins de franciliens, et un petit peu moins de bouchons aussi, en général, l'été, pour en profiter. Tiens, on va accueillir Cécile, qui nous rejoint des Yvelines. Bonjour Cécile.
3: Bonjour à tous les deux.
0: Bienvenue Cécile. Alors, quel est le programme de votre été ?
3: Cet été, on va rester en famille. Je vais aller voir ma belle famille dans le sud. Mmh. Voilà, on va chercher la chaleur, on en a manqué.
0: Ah bah oui, évidemment, on a déjà froid ce matin. Ça nous manque tellement, cette petite canicule.
3: Ah, n'est-ce pas.
0: Ça fait du bien, Cécile. Alors, est-ce que vous profitez aussi de l'Île-de-France?
3: Oui, nous on bouge énormément. Du coup, en Île-de-France, donc on connaît pas mal de petits coins sympatoches. J'en connais deux par ces temps-là qui peuvent être très appréciables. Alors j'en connais un, ça s'appelle les Étangs de Hollande.
0: Les Étangs de Hollande.
3: C'est très sympa, on peut y aller en famille, il y a une plage, on peut se baigner, on peut faire du pédalo, on peut manger. Ouais, c'est vraiment, c'est très sympa. Vraiment, en plus c'est très arboré, donc c'est vraiment très très agréable. Et après, il y a un autre endroit. Alors là, c'est un peu moins important.

0: les enfants parce qu'on ne peut pas se baigner, mais c'est, ça s'appelle, donc c'est à Meudon, et ça s'appelle le hangar. Le hangar Y. Et en fait, là, c'est très très sympa parce qu'en fait, vous avez un immense parc, juste sublime, et il y a des œuvres d'art. Donc, vous déambulez au milieu des œuvres contemporaines. Et ce qui est très sympa, c'est qu'il y a aussi une guinguette dans laquelle on peut effectivement manger. Il y a de la musique. On est un petit peu hors du temps. Donc c'est vraiment un coin qui est très sympa.
1: Je suis ravie que vous en parliez du hangar Y parce que ça fait partie de mes coups de cœur. Je l'ai découvert il y a quelques années. Ils ont rénové ce hangar qui était l'hangar où ils ont fabriqué les premiers dirigeables au monde. Le premier vol de dirigeable a été réussi chez nous en faisant le tour de la forêt de Vélizy-Villacoublay parce qu'on ne pouvait évidemment pas vraiment diriger les montgolfières auparavant. Là, on a pu enfin faire des ballons dirigeable, et c'était une grande prouesse. Ça fait la une des journaux à l'époque, d'ailleurs, Sylvain Maire.
2: Ah oui, effectivement. Oui. C'était exceptionnel. Mmh. Et c'était effectivement en Ile-de-France. Mais il y avait une grosse activité aéronautique en Ile-de-France. Vélizy, Boulogne, Meudon. Il y avait énormément d'aéronefs qui décollaient et on testait énormément là, ici.
1: En tout cas, c'est noté hangar Y à Meudon. Alors, les étangs de Hollande, j'en avais entendu parler, mais je ne les ai jamais vus. Cécile, ça donne envie. Et surtout, je n'avais pas tout à fait l'info qu'on pouvait s'y baigner et faire du pédalo. Et ça a l'air bien bucolique aussi. Cécile, mille merci pour votre appel. Je vous inscris pour le tirage de la semaine. Si vous voulez découvrir le domaine des Ormes en Bretagne, qui est canon avec des enfants en famille, on a réservé pour une famille d'auditeurs un superbe mobilhome avec une terrasse tout à côté de cette piscine sous dôme, piscine tropicale avec plein de toboggans. Donc il y a plein d'activités aussi, poney, etc., qui sont faisables dans ce domaine des Ormes. Je vous inscris, Cécile. Hein.
0: Et d'écouter avec grand plaisir, on croise les doigts.
1: Ça marche. Bonne semaine, ma chère Cécile. Merci de votre appel.
0: Oui, vous aussi.
1: Et à bientôt. Continuez à nous appeler au 01 42 30 10 10. Venez juste nous dire comment vous organisez votre été, comment vous comptez profiter aussi de la région. Est-ce que vous aimez à côté de chez vous que vous pouvez nous recommander, comme Cécile l'a très bien fait à l'instant. Vos WhatsApp, vos appels au 01 42 30 10 10. On organise votre été et vos vacances ici jusqu'à 10 heures.
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1: C'est vrai qu'on passe en mode été à partir de ce lundi et on vous accompagne en musique avec Stevie Wonder, I Just Called to Say.

0: I just call to say I love you avec Stevie Wonder.
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0: On prépare votre été ensemble, on prépare vos vacances avec Sylvain Merle du Parisien et ce supplément, ce cahier de vacances qui sort aujourd'hui, qui est donc gratuit, inclus avec l'édition du jour. Profitez-en parce qu'il y a plein de bons plans exclusivement, presque exclusivement dans notre région. Sylvain, vous permettez un tout petit écart en Eure-et-Loire.
3: Oui, on est juste sorti, on est sorti des Yvelines, on a été en Eure-et-Loire, sur la Vélocénie. La Vélocénie, c'est une route pour les vélos qui va de Paris au Mont-Saint-Michel.
0: D'accord.
3: Il y a à peu près 400 kilomètres. Et elle part de Paris, donc on a fait un petit parcours, une étape, parce que ce sont des étapes entre Épernon et Maintenon. Voilà, on s'est offert une petite escapade hors de l'Île-de-France, mais vraiment on y est en peu de temps.
0: Moi, ça m'arrange, Sylvain, parce que vous me dites on peut aller à vélo de Paris jusqu'au Mont-Saint-Michel. Ça tombe bien parce que cette semaine on vous offre vos vacances dans le domaine des Ormes, qui est en Bretagne, pas très loin du Mont-Saint-Michel, justement, avec une piscine tropicale sous dôme. 01 42 30 10 10 pour tenter votre chance et gagner cette semaine pour 4 personnes dans un magnifique mobilhome avec terrasse. 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Alors, Sylvain Merle, dans ce cahier supplément vacances du Parisien, vous proposez qu'on se balade à pied, à vélo donc, en canoë, à cheval. On a le choix là en fait.
3: Ah oui, c'est un éventail de possibilités. Vous choisissez selon vos envies, vos possibilités aussi. Si vous êtes physique. En famille, physique aussi. Enfin, c'est vrai que quand vous êtes avec des enfants en bas âge, vous ne pouvez pas tout faire. Quoique, le cheval c'est peut-être un peu compliqué de partir en randonnée dans la forêt en cheval avec des enfants en bas âge. Mais monter sur un petit canot à moteur, c'est possible.
0: Alors je rappelle qu'il y avait la descente en canoë du Grand Morin que vous nous avez proposé il y a un instant. Avec une balade, par exemple, de 6 km, 2h30 hein, quand même de
3: canoë. À la fraîche.
0: À la fraîche, avec les arbres, avec cette magnifique rivière. Vous proposez, alors, si on n'a pas envie de pagayer ou de pédaler ou de marcher, une balade en bateau à moteur aussi, ça c'est possible, notamment à Cergy, mais en fait dans plein d'endroits de la région.
3: Oui, on va en trouver un peu partout. On en trouve à Levallois, on en trouve à Bougival, à Meaux.
0: À Boulogne.
3: À Boulogne, ce sont des petits bateaux à moteur sans permis.
0: Électrique.
3: Donc, électrique, exactement. Donc, pas d'odeur. Mmh. Et puis, le silence. Pas de bruit non plus. Mmh. Et voilà, vous êtes votre propre capitaine et vous voguez comme ça pendant 1 heure à 6 heures selon votre choix. Vous choisissez. Vous avez des bateaux qui vont de 5 à 11 personnes. Donc, des plus petits et des gros bateaux, enfin des plus gros bateaux. Et puis, vous
0: naviguez sur la Seine.
3: Vous explorez.
0: Vous explorez tranquillement, vous profitez du soleil ou vous êtes à l'ombre de la tonnelle du bateau, je ne sais plus comment ça s'appelle, mais en tout cas, ça fait partie de l'éventail des possibilités. Alors, pour les plus téméraires, balade à cheval, Sylvain, que nous proposez-vous d'explorer à dos d'équidé?
3: Alors là, on est parti dans l'Oise. On a encore sorti de l'Île-de-France, mais bon.
0: On est aux portes de l'Île-de-France,
3: aux portes à côté de Chantilly. De France, on est parti en forêt de Chantilly, où alors plusieurs centres équestres proposent ce type de balade, mais là c'est vraiment des balades pour débutants aussi. C'est vrai que quand on est débutant, souvent on fait de la carrière, on tourne en rond dans le sable, voilà, ça peut être monotone, on apprend, vous allez me dire. Mais on peut tout de suite monter à cheval et sortir en forêt, aller se balader, prendre justement le frais, l'air, et puis se prendre pour un cow-boy, je sais pas.
0: Si ça ne sonne pas les vacances, franchement, continuez à nous appeler au 01 42 30 10 10. Sylvain Merle du Parisien va vous proposer beaucoup d'autres balades et sorties estivales dans notre région ou juste à côté dans un instant. Et puis on attend vos programmes. Que faites-vous cet été? Racontez-nous. Qu'est-ce qu'il y a de sympa à découvrir près de chez vous dans notre région? 01 42 30 10 10. On vous attend.
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0: Et puis avec vous, Grégoire Godefroy, tous les jours vous allez nous proposer aussi un bel agenda de l'été.
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4: Avec plein de bons plans, que faire en Ile-de-France? Eh bien, pourquoi pas aller chercher un petit peu de fraîcheur dans les salles de cinéma près de chez vous, même si les températures l'ont baissé, on va pas se mentir. Depuis hier, en tout cas, c'est reparti pour l'édition 2026 de la fête du cinéma, des séances à 5 euros pour aller voir, pourquoi pas, Toy Story 5 avec les enfants.
5: T'es quoi, un vieux monsieur en jouet?
6: Quoi? Elle croit que t'es vieux parce que tu perds tes cheveux, Woody.
7: Bonnie a besoin de quelqu'un né au même siècle qu'elle. Adieu les jouets.
4: Toy Story 5 avec les enfants, ou encore pourquoi pas La Bataille de Gaulle 1 et 2 pour les fans d'histoire, ou encore Disclosure Day de Steven Spielberg pour les fans de science-fiction. La fête du cinéma dans notre région, c'est jusqu'à mercredi avec des séances à 5 euros. Et puis avis aux supporters marocains, ce soir le Grand Rex sur les grands boulevards se transforme en grande fan zone pour le 16e de finale de la Coupe du Monde entre le Maroc et les Pays-Bas. Retransmission du match, animation, grand show, une fan zone à la marocaine qui commence à partir de minuit parce que oui, le match est à 3 heures.
0: C'est noté, merci Greg, et tous les jours des bons plans comme ça dans l'agenda loisirs. Allez, vous continuez à nous appeler, à nous proposer vous aussi vos idées de balade dans la région. Je voudrais vous lire le WhatsApp de Samia qui nous dit « Bonjour et merci pour l'émission que je ne peux pas écouter en live, mais vivement le replay pour découvrir les bons plans partagés. » Il y en a pas mal, Samia, vous allez voir. Samia nous dit « Je voudrais évoquer les guinguettes qui ont lieu un petit peu partout, dans les parcs, au vert, au frais, avec de la musique live. Je vais à celle de Sceaux où il y a des tables de pique-nique, ambiance familiale et conviviale très sympa. Autre chose aussi, les concerts au théâtre de verdure tous les dimanches matin, c'est à part, et s'il y a de la musique en live, c'est sur le théâtre de verdure de Clamart. Et ben merci pour ces bons plans, Samia. Continuez à nous envoyer vos WhatsApp ou à nous appeler au 01 42 30 10 10. Votre radio locale ici organise vos vacances jusqu'à 10h.

0: Holiday avec Madonna, ça veut dire vacances, hein. Holiday, évidemment, ça tombe bien parce que c'est une émission 100% vacances et loisirs dans notre région en partenariat avec le journal Le Parisien.
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0: Sylvain Merle de la rédaction du Parisien est avec nous pour nous donner l'essence de ce cahier de vacances qui est en supplément gratuitement avec l'édition du jour que vous trouvez en kiosque évidemment. Alors Grégoire Godefroy nous l'a rappelé, c'est la fête du cinéma qui a commencé hier. Sylvain, vous avez tenté d'y aller hier d'ailleurs.
2: Non, j'y étais, mais il a fallu que je m'y prenne à plusieurs fois parce que les séances étaient pleines.
0: Et oui, parce que les gens avaient chaud avec la canicule, on avait très envie de se mettre à la clim des salles de cinéma.
2: Oui, je pense que les gens avaient envie de voir des films aussi de qualité et pas cher, 5 euros la séance, quand on sait qu'aujourd'hui ça peut valoir 15, voire 17 euros, on en profite.
0: C'est sûr. Alors, est-ce qu'il y a des bons films à voir si on veut se faire une toile pour profiter de cette fête du cinéma jusqu'à mercredi, Sylvain?
2: Je pense qu'on peut aller profiter des deux volets de la bataille de Gaulle, dont le deuxième est sorti vendredi. J'ai vu, moi, le premier hier, formidable, le deuxième
0: est
2: encore mieux.
0: Est au cinéma aussi ?
2: Le premier est au cinéma, d'accord. On peut enchaîner les deux. Alors, s'il fait vraiment chaud, comme ils font 2h49 l'un et l'autre, je pense, on peut passer l'après-midi au cinéma au frais. Ouais.
0: Ça fait long quand même, 5 heures pour voir De Gaulle, mais vous nous confirmez que c'est passionnant.
2: Oui, c'est formidable. C'est formidable, c'est très bien fait, c'est vraiment passionnant.
0: À partir de quel âge on peut aller voir De Gaulle ?
2: Bon, à partir de 11 ans, 12 ans.
0: Ah, quand même, très bien. D'autres propositions cinéma, Sylvain Merle ?
2: En famille, évidemment, on va voir Toy Story 5. Donc le cinquième volet des aventures des jouets. On peut aussi aller voir Les Mignons, le troisième film des aventures or, moins moche et méchant de ces petits êtres jaunes.
0: Voilà, il faut en profiter, c'est 5 euros. C'est le cinéma, c'est la fête du cinéma. Continuez à nous appeler, à nous dire comment vous comptez organiser votre été. Est-ce que vous partez ? Est-ce que vous restez ? Est-ce que vous aimez l'Île-de-France l'été ? Et qu'aimez-vous faire autour de chez vous ? Partage de bons plans ici jusqu'à 10h, 01 42 30 10 10.
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0: La musique avec Mori Kanté et Yeke Yeke.

0: Yeke Yeke avec Maurice Kanté sur votre radio ici par Île-de-France. Vous êtes sur les routes de la région. C'est un petit peu chargé quand même ce matin. On est passé là à 300 km de bouchons cumulés. On a gagné 100 km de ralentissement déjà depuis tout à l'heure 9h. Mais il reste du monde sur la 1 puisque vous mettez encore 50 minutes entre le Bourget et la porte de la Chapelle. Il y a toujours l'accident en cours à l'est sur la 4 en direction de la province avec un poids lourd et une voiture qui se sont percutées. Toujours les deux voies droites qui sont fermées. Deux voies à gauche pour circuler. Mais vous perdez quand même une vingtaine de minutes en amont de cet accident. Pour le reste, est-ce que ça va mieux sur la 13? Pas du tout. Plus d'une heure de bouchon entre le péage de Buchelet et Orgeval, donc on est bien en direction de Paris. Il y a aussi un accrochage sur la N104 au sud, la francilienne extérieure entre Brétigny-sur-Orge et Saint-Michel-sur-Orge. La voie de gauche est fermée, soyez prudents. Une dizaine de minutes de ralentissement, pas plus.
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0: Je peux vous dire que tout au long de l'été, on va s'occuper de vos vacances, de vos loisirs, de vos activités, notamment dans notre région. Et on s'occupe aussi de vous offrir vos vacances en Bretagne. On a sélectionné le domaine des Ormes, qui n'est pas très loin du Mont-Saint-Michel. C'est un domaine en pleine nature, avec de superbes mobil-homes avec terrasse, à côté d'un dôme, une piscine tropicale avec des toboggans, plein d'activités pour les enfants, pour les familles. 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Sylvain Merle du Parisien est avec nous. Sort en kiosque aujourd'hui le cahier vacances, le supplément gratuit inclus avec le Parisien en partenariat avec votre radio locale et on est ravis de le feuilleter ensemble ce matin, Sylvain. Et on est ravis de voir que grâce au Pass Navigo ou même un seul ticket de métro, si on a Liberté Plus, hein, pourquoi pas, maintenant on peut sillonner toute l'Île-de-France avec un seul ticket, et vous dites page 8, et hop, une rando Navigo, avec une superbe découverte. On est où, page 8, Sylvain?
2: On est à Moret-sur-Loing. Moret-sur-Loing, c'est en Seine-et-Marne. Mm-hmm. Et c'est vrai que quand on débarque dans cette ville médiévale, eh bien, on est encore une fois ailleurs. Et c'est vrai que on dit et hop une rando Navigo. Aujourd'hui, on a l'aventure dans la poche avec le Pass Navigo. Oui, on peut partir aux confins de la région et tout autour de la région, on a le GR1, ce qu'ils appellent le sentier de grande randonnée numéro 1, oui, qui fait un peu plus de 500 km.
0: Ah, quand même.
2: Alors, on n'est pas obligé de le parcourir en intégralité, mm-hmm, évidemment. Si on veut, on peut. Mais on peut le faire par étapes, d'autant plus que ces étapes se font de gare à gare. C'est-à-dire que vous prenez votre Navigo, excellent, vous partez, ouais, vous marchez, vous arrivez à une gare et vous rentrez.
0: Alors Sylvain, donc on est à Moret-sur-Loing, très joli village de Seine-et-Marne. On n'est pas très loin de la forêt de Fontainebleau, finalement.
2: Ah non, juste à côté, oui.
0: Juste à côté, mmh, on peut en profiter. On marche combien alors?
2: Oh là,
0: 28 km, je crois.
2: En deux jours, puisqu'on on a pris une chambre d'hôtel, mmh, à Moret, une centaine d'euros pour une chambre d'hôtel. Ce qui fait qu'on part, on déconnecte totalement. Une nuit, deux jours de marche, une nuit, quand vous revenez, vous avez l'impression d'être parti une semaine.
0: Si on tourne la page et qu'on se retrouve page 10 de ce supplément cahier de vacances du Parisien aujourd'hui, 5 idées pour profiter de l'été dans la capitale. Alors on va peut-être pas donner les 5, Sylvain, mais peut-être votre coup de cœur à vous.
2: On a découvert le rooftop du musée Guimet. Mmh. Le musée Guimet, le musée des arts asiatiques, a un rooftop sur 3 étages, 3 terrasses végétalisées où on peut manger coréen. Wow. Et le week-end, le soir, il y a des DJ sets. D'accord. Et voilà, et on voit la Tour Eiffel, on a une superbe vue sur la Tour Eiffel, c'est un très bel endroit.
0: Dans le 16e arrondissement. Dans le 16e arrondissement. Paris, n'est-ce pas, le musée Guimet à Paris. Rooftop ouvert jusqu'à minuit, je le précise, parce que c'est sympa de profiter des longues et belles soirées d'été en ce moment, d'autant qu'il va faire un petit peu moins chaud, donc on va pouvoir à nouveau profiter de notre région. Vos appels au 01 42 30 10 10, au WhatsApp également pour nous dire comment vous comptez profiter de l'été, comment vous organisez votre mois de juillet, votre mois d'août, car on est à J-2 du mois de juillet et on prépare ensemble ici vos vacances. Cœur maladroit, voici la chanson de Marine.

0: Le cœur maladroit et Marine sur votre radio ici par Île-de-France. Merci à Sophie qui nous appelait au 01 42 30 10 10. Elle est au travail et elle nous glisse à l'oreille qu'elle aime beaucoup le parc Saint-Paul. Elle dit que c'est intéressant au niveau rapport qualité-prix, que c'est dans l'Oise et que c'est un parc d'attractions. Elle nous dit également qu'elle visite Paris en immersion le long de la Seine. Très bonne idée. Merci beaucoup Sophie. Une réaction à Sylvain Merle du Parisien sur ce que nous a confié et proposé Sophie ?
1: En immersion, elle nage, c'est une question.
0: Je ne pense pas. Je ne pense pas.
1: Non, les quais de la Seine, c'est vrai que c'est une balade formidable. Mais être touriste dans sa propre ville, c'est quelque chose de on n'a pas l'habitude et il faut en profiter. Il faut aller se balader sur les quais de Seine. Il faut aller profiter des monuments que cette ville nous offre.
0: Et on va accueillir Séverine dans un instant en Seine-et-Marne. Vous aimez beaucoup la Seine-et-Marne, Sylvain Merle. Hein, il y a plein de bonnes idées de sortie en Seine-et-Marne. Séverine va nous souffler les siennes dans quelques secondes. À tout de suite.
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0: Tous les matins, nos spécialistes vont venir tout au long de l'été vous donner beaucoup de conseils, de propositions. On va profiter d'un bel été dans la région. Et puis Séverine est là aussi à Avon, en Seine-et-Marne, pour nous souffler quelques idées. Bonjour Séverine.
7: Bonjour.
0: Bienvenue Séverine, je vous présente Sylvain Merle du Parisien qui sort ce supplément vacances, hein, aujourd'hui, exclusivement aujourd'hui. Alors vous êtes en Seine-et-Marne, Séverine à Avon donc. Que vouliez-vous nous proposer ?
7: Alors moi ce que je voulais suggérer, donc c'était la base de loisirs de Bois-le-Roi, en plein cœur de la forêt de Fontainebleau, où on peut même loger dans des roulottes, et il y a un bel étang avec une plage, une restauration sur place, on peut faire du cheval, du poney, du golf, du canoë, on peut faire plein de choses, et en plus c'est gratuit, la base de loisirs là, à la plage est gratuite, le stationnement est gratuit, donc ça c'est important.
0: Oui, c'est important, et ça nous gâche pas le plaisir. Merci beaucoup Séverine, d'ailleurs Sylvain voulait réagir, il y a aussi des belles choses qui se passent sur les bases de loisirs d'Île-de-France.
1: Oui, les bases de loisirs, on appelle ça aussi les îles de loisirs. C'est vrai que ça a été renommé par la région. Il y a un festival de théâtre qui se déroule dans trois bases de loisirs franciliennes qui s'appelle l'Île-de-France Fête le Théâtre. Ça commence le 6 juillet à la base de loisirs de Créteil. Et puis on sera au Port aux Cerises, ça c'est dans l'Essonne, à partir du 21 juillet. Et à Cergy-Pontoise, donc dans le Val-d'Oise, à partir du 31 juillet. Donc ce sont des représentations qui sont gratuites, mais vous avez aussi des ateliers et vous pouvez échanger avec les comédiens ou vous prendre pour des comédiens et jouer la comédie.
0: Il y en a pour tous les goûts, il y en a pour tous les budgets dans ce cahier vacances du Parisien en partenariat avec votre radio ici par Île-de-France. Merci beaucoup Séverine d'avoir apporté votre pierre à l'édifice aujourd'hui. 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Voilà ce qui peut vous arriver Séverine.
7: Merci beaucoup.
0: Merci
7: belle
0: à
7: journée.
0: Vous. Bonne journée et bel été avec votre radio ici par Île-de-France. Merci à vous, Sylvain Merle. On a vu qu'il y avait énormément de belles propositions. Alors, si on a raté le début de l'émission, soit on télécharge Bienvenue chez vous, on réécoute ces propositions de canoë, de location de bateaux à moteur électrique, ces propositions de camping à quelques pas du RER. Et on peut évidemment se procurer le Parisien aujourd'hui avec ce supplément. Spéciale vacances. Merci beaucoup Sylvain Merle.
1: Merci à vous.
0: Vous êtes du service culture et loisirs du Parisien et je vous dis à très bientôt.
1: À bientôt.
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0: C'est un bon lundi, nous sommes le 29 juin et attention, il est 10h. Les infos présentées par Laurent Borde.
6: Les pensées de toute la France en direction de la Meurthe-Moselle ce matin, de Tomblaine plus précisément, près de Nancy où 11 personnes ont perdu la vie en fin de matinée hier dans le crash de leur avion de tourisme privé qui décollait pour des baptêmes de parachute. 5 instructeurs, 5 clients et le pilote sont morts. Aucune explication à cet accident pour l'instant. Si vous êtes chez Orange et que vous n'avez pas de réseau ce matin, c'est normal. Une partie des services mobiles de l'opérateur est victime d'un incident technique et crée des perturbations sur la 4G et la 5G. Certains services destinés aux entreprises sont aussi touchés. Orange assure que toutes les équipes techniques sont mobilisées pour rétablir les services au plus vite. Si vous aviez rendez-vous au tribunal, aujourd'hui votre audience risque d'être reportée puisque les avocats et les magistrats sont appelés à la mobilisation partout dans le pays. Ils veulent dénoncer le manque de moyens de la justice et demander le retrait de la réforme de la justice criminelle, aussi appelée loi sûre. Le texte porté par le garde des Sceaux Gérald Darmanin doit être examiné par l'Assemblée nationale à partir de demain. Encore du changement avec MaPrimeRénov', le gouvernement va à nouveau faire évoluer le dispositif à la rentrée et le limiter quasiment désormais au seul dossier de rénovation d'ampleur, c'est-à-dire cumulant plusieurs types de travaux. En clair, on ne pourra plus obtenir de financement pour la seule pose de nouvelles fenêtres, l'installation d'un poêle à bois ou encore l'isolation d'un toit. Et puis la phase éliminatoire de Coupe du Monde de foot est lancée avec le premier 16e de finale hier soir et la qualification du Canada sur le score d'1 à 0 contre l'Afrique du Sud. Un but inscrit dans le temps additionnel. Les Canadiens pourraient affronter les Bleus dans le dernier carré s'ils se qualifient eux aussi demain soir. La France affrontera la Suède demain dans le New Jersey. Match en direct et en intégralité sur votre radio ici. Ce sera à 23h, émission spéciale dès 22h30.
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0: C'est une belle semaine qui s'annonce dans notre région avec essentiellement du soleil, même si on a quelques nuages décoratifs pour ce matin, ça va rapidement se dégager. La bonne nouvelle, ce sont les températures évidemment qui deviennent presque fraîches la nuit, puisqu'on est aux alentours de 14, 15, 16, 17, 18 degrés maximum pour la nuit tout au long de cette nouvelle semaine. Et l'après-midi, ça monte, mais ça reste en dessous de la barre des 30 degrés. On sera pour aujourd'hui à 27 degrés à Paris, demain 29, mercredi 26. Enfin, vous voyez, on reste à des niveaux de température supportables et ça, ça fait du bien. L'infotrafic en temps avec deux bouchons assez monstrueux. On va se concentrer là-dessus parce qu'il y a eu des accidents et vous en avez pour une heure et demie dans le bouchon de la Francilienne, la 104 à l'est. On est en intérieur entre Villeparisis et Collégiens. Une heure et demie de bouchon à cause de cet accident qui implique une voiture et un poids lourd. Deux voies de droite qui sont fermées maintenant. Donc vraiment, le bouchon se densifie. L'autre accident qui vous ralentit, il a été dégagé sur la 13. Pourtant, plus d'une heure encore de ralentissement entre le péage de Buchelet et Orgeval. Voilà, donc ce sont les deux principaux ralentissements de la matinée. Ce n'est pas exhaustif. Hein, vous avez beaucoup de monde sur la 1 aussi ce matin, avec encore 50 minutes entre le Bourget et la porte de la Chapelle. La 3, c'est pas tellement mieux avec une bonne trentaine de minutes entre Gonesse et Rosny-sous-Bois. Et ensuite, si vous continuez par la 3, une dizaine de minutes ou par la 86, presque 20 minutes. Donc, à choisir. Et puis pour le sud de la région, ça commence à quand même bien se détendre. Bonne route avec votre radio locale.
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0: On est passé en mode été, en mode vacances pour vous accompagner tout au long des mois de juillet et août. Et nos chroniqueurs sont dans les starting blocks avec leur programme. Ils nous rejoignent juste après Francis Cabrel. Voici Question d'équilibre.

0: question d'équilibre avec Francis Cabrel.
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0: Et les chroniqueurs d'Ici Paris Île-de-France qui sont mobilisés justement pour vous faire passer un très très bel été. Dans quelques minutes, on retrouvera notre David Kolski qui nous parlera des petits plaisirs de l'été dans ces tendances. On verra avec Muriel Jourdan nos habitudes avec nos téléphones portables et apparemment nous sommes très nombreux, et surtout les jeunes, à mettre le mode ne pas déranger. On en parlera ensemble. On va rencontrer aussi Fanny ce matin. Alors Fanny, si vous avez des animaux de compagnie et notamment des chiens, elle peut vous rendre service pour cet été parce que Fanny a créé une garderie pour les chiens dans notre région. Romain Bruno partira à sa rencontre tout à l'heure et puis on commence notre Tour d'Île-de-France 2026 avec une étape à Élancourt dans les Yvelines, notamment à France Miniature. C'est Bernard Adam qui nous y attend déjà. Voilà, les chroniqueurs sont là, vous aussi, la musique également. On est bien, on va passer un bel été tous ensemble pour profiter. Et pour la musique, voici Bruno Mars et I Just Might sur votre radio ici par Île-de-France.

0: I Just Might avec Bruno Mars sur la radio de votre été ici par Île-de-France. C'est vrai que notre mission, et je peux vous dire qu'on l'a acceptée plutôt deux fois qu'une, c'est remplir votre agenda loisirs pour juillet et pour août. C'est parti.
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0: En ce lundi 29 juin, premier jour de notre tour d'Île-de-France. On va se balader aux quatre coins de la région, on va vous embarquer avec nous. Et avec Bernard Adam d'ailleurs, hein, aujourd'hui. Justement, on s'arrête à Élancourt dans les Yvelines. Bernard, vous êtes notre baladeur, vous nous emmenez à France Miniature. Dans ce parc unique, les plus beaux monuments du pays se découvrent en version mini-mini. Et Bernard, vous êtes rétréci au lavage pour nous rejoindre aujourd'hui.
2: Oui, exactement. Je me suis réduit à 1/30e. Et pour parler de ce parc, je suis avec Bérénice Ribaud, qui est chargée de communication. Bonjour et bienvenue sur Ici Paris Île-de-France.
3: Bonjour, bienvenue à France Miniature.
2: Alors, dites-nous, Bérénice, combien de monuments sont représentés ici, dans ce magnifique parc ?
3: Oui, alors, à France Miniature, on vous propose de découvrir toute la France en une journée, à travers 117 monuments qui sont représentés dans un parc paysager.
2: Alors là, on voit devant nous, par exemple, les Invalides. Il y a aussi notre Tour Eiffel, magnifique Tour Eiffel. Hein, elle est assez monumentale. Et puis Notre-Dame, ça prend combien de temps pour créer toutes ces maquettes ? C'est colossal, j'imagine, non ?
3: Oui, le temps est vraiment important, mais le temps dépend aussi de la taille du monument. Pour la petite histoire, le château de Versailles a été rénové il y a quelques années et ça a mis 2 ans pour aboutir à sa rénovation.
2: Alors, on parle de l'échelle 1/30e, c'est ça ?
3: Oui, c'est bien ça, du 1/30e. Donc, sur le parc France Miniature, tous les monuments sont à la même échelle. C'est assez drôle parce que parfois, on a l'impression que l'échelle n'est pas forcément réaliste. Mais si on mettait comme devant nous le Stade de France et l'Arc de Triomphe, le Stade de France serait beaucoup plus grand que l'Arc de Triomphe.
2: Est-ce qu'il y a cette année, par exemple, quelque chose de nouveau qui va intéresser nos visiteurs ?
3: Oui, alors cette année, France Miniature fête ses 35 ans. Et pour l'occasion, on vous dévoile nos coulisses de fabrication, des maquettes et des trains miniatures. C'est quelque chose que nous demandaient nos visiteurs depuis plusieurs années, de savoir comment est fait tout ça. Et cette année, on vous dévoile.
2: Est-ce qu'il y a un monument qui fait l'effet waouh pour tous les gens et tous les visiteurs qui viennent ici à France Miniature ?
3: Ah, alors c'est difficile, ça dépend de ce qu'on aime et d'où on est originaire, parce qu'on a aussi parfois des régions favorites. La majorité de nos visiteurs quand même sont impressionnés par la Tour Eiffel. Et pour la petite histoire, elle a même été apportée en hélicoptère, en tout cas le haut de la Tour Eiffel.
2: Merci à vous Bérénice.
3: Merci à vous.
2: Et si on veut venir découvrir, aujourd'hui peut-être, le France Miniature, on vient par la ligne U ou la ligne N du RER. C'est simple, c'est facile, c'est une belle idée de sortie ici en Île-de-France.
0: Ça marche, merci beaucoup Bernard Adam. On va d'ailleurs rester dans les Yvelines avec vous. On vous rejoindra le temps que vous y alliez, découvrir la commanderie des Templiers de la Ville-Dieu. Ça va nous changer un petit peu de décor, alors filez vite Bernard, on vous y retrouve tout à l'heure. On continue. On continue à vous proposer plein de bonnes idées de sortie. On continue à vous proposer aussi de la bonne musique. Et alors ça, si c'est pas un tube de l'été, voici Bon Entendeur avec Le Temps est Bon.

0: C'est la 13 qui est vraiment difficile ce matin, avec plus d'une heure et quart de patience entre le péage de Buchelet et Orgeval. Pour le reste de la région, il reste évidemment des ralentissements. Par exemple, la 1 qui est très chargée, on est encore à 47 minutes exactement entre le Bourget et la porte de la Chapelle. 33 minutes si vous préférez la 3 pour descendre en direction de Paris. Et pour le reste, écoutez, ça va à peu près. Bonne route.
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0: Et pour la musique, dans quelques secondes, comptez sur Sister Sledge, on écoutera We Are Family.
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0: Ils sont nombreux à être avec nous entre 10h et 11h, les chroniqueurs d'ici Paris-Île-de-France. Vous comptez sur Romain Bruno tout au long de l'été pour de belles rencontres. Muriel Jourdan pour nous faire marrer dans ses tendances. Greg Godefroy pour son agenda loisir. Et la route aussi pour nous accompagner. Et puis il y aura Bernard Adam, vous l'avez peut-être entendu tout à l'heure. On a débuté notre tour d'Île-de-France. David Kolski reste aussi avec nous pour les petits plaisirs de l'été à votre rencontre. Et sur le chemin, il y a bien sûr la musique de votre radio ici par Île-de-France. Voici Sister Sledge, We Are Family.

0: C'est un bon résumé de votre radio ici par Île-de-France. We are family. C'était Sister Sledge.
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0: Et dans la famille des chroniqueurs, il y a Romain Bruno. Alors Romain, vous nous avez fait vivre de belles rencontres tout au long de l'année. Ça ne va pas s'arrêter, hein. Tout au long de l'été, vous allez mettre en lumière des personnalités de la région. Alors aujourd'hui, on va vous retrouver en Seine-et-Marne avec votre invité. Cette invitée s'appelle Fanny et elle a créé une garderie pas tout à fait comme les autres, n'est-ce pas Romain ?
2: Oui, je suis dans une garderie très spéciale, car elle n'est pas pour les enfants, non, mais pour les animaux et surtout pour les chiens. Et j'ai Fanny. Bonjour Fanny.
3: Bonjour Romain. Ici, c'est chez Dog Daycare. C'est la garderie pour chiens que j'ai créée et ouverte il y a un an à Cerise.
2: Alors, pour celles et ceux qui ne connaissaient pas,

0: Et qui n'ont pas entendu une interview d'il y a ça un an, on rappelle ce qu'est Dog Daycare.
1: Dog Daycare, c'est une garderie pour chiens à la journée. Vous pouvez y laisser votre chien pendant que vous travaillez ou si vous avez un déplacement. Mais c'est aussi une boutique avec des friandises et des accessoires, des dog wash en libre service pour laver son chien et un espace bien-être pour prendre soin de lui avec des professionnels du monde animalier qui se relaient chaque mois pour prendre soin de votre toutou.
0: Est venue d'où cette idée de créer comme ça ce petit endroit magique pour les chiens ?
1: Cette idée, elle m'est venue il y a 6 ans lors d'un voyage à New York. Je suis passée devant une garderie canine et là, je me suis dit, c'est le paradis pour chien, pour mon chien, Snow. Parce que je cherchais une solution de garde à l'époque, je n'en trouvais pas. Et en tombant devant cette garderie, je me suis dit, c'est le lieu où je veux l'emmener.
0: Qui vient ici exactement ?
1: Je vais avoir la clientèle locale qui souhaite laisser son chien pendant qu'il travaille. Ils n'ont pas forcément le temps de s'en occuper. Mais j'ai aussi une clientèle qui va à Disneyland Paris, qui n'a pas la possibilité de laisser son chien dans la chambre d'hôtel et qui veut offrir une journée magique à son chien. Donc, ils choisissent Dog Daycare. Parce que Disneyland Paris, c'est juste à côté, à 5 minutes.
0: C'est quoi la journée type d'un chien ici ?
1: Une fois qu'on a déposé son chien, il va être accueilli, on va jouer avec lui, lui proposer des activités, que ce soit de l'agilité d'intérieur ou de la stimulation mentale. C'est parfait pour l'enrichissement personnel. Et ensuite, on va les emmener se promener, puisque les chiens ont besoin d'aller explorer et de renifler. Et on a plein d'espaces verts autour de nous.
0: Vous avez un super métier, Fanny.
1: Ah, je l'adore, mon métier.
0: Il y a combien de chiens d'inscrits ?
1: Alors, je peux vous donner ce chiffre-là. En un an d'ouverture, j'ai accueilli plus de 250 chiens au sein de ma garderie, avec des chiens venus à la fois du Terry de Foire, Val d'Europe, où je suis implantée, mais aussi depuis l'étranger. Le chien le plus loin, il vient d'Australie. Et il y a 3 jours, il venait du Panama, les toutous. Donc, on arrive à me trouver partout dans le monde.
0: Et d'ailleurs, si on veut prendre rendez-vous, si on veut laisser tranquillement et sereinement notre chien...
1: Oui, je suis située au 7 boulevard Michael Faraday à Séris. Et vous pouvez aussi me retrouver sur les réseaux sociaux, dogdaycare77 ou mon site internet dogdaycare.fr.
0: Merci Fanny, voilà, c'était un petit rendez-vous au paradis des chiens.
2: Oui, apparemment. Merci beaucoup à tous les deux. Bravo Fanny pour votre enthousiasme. Et on a bien compris qu'on vous retrouvait juste à côté de Disneyland Paris. Et puis si vous voulez voir un petit peu à quoi ça ressemble, si vous voulez voir les petits chiens que garde Fanny, rendez-vous sur notre page Instagram, sur notre site ici.fr, puisque Romain vous a mis en ligne une petite vidéo. Merci Romain et à demain pour une prochaine rencontre. Vous restez avec nous tout au long de l'été. Elle est où la canicule ? Disparue. Ah ouais, elle a disparu. Et ça, c'est comme la meilleure nouvelle du moment. Et pour la musique, disparue justement, l'écoute. Voici Jean.

0: Disparu avec Jean-Pierre Madère sur votre radio ici par Île-de-France. Disparu aussi, et c'est une très bonne nouvelle, l'accident sur la francilienne, la 104 à l'intérieur et à l'est, parce qu'il y a toujours un énorme bouchon, quasiment 2 heures encore hein, pour votre temps de trajet. Donc j'espère que ça va s'arranger rapidement, dans les prochaines minutes si possible, parce qu'entre Villeparisis et Collégiens, là vous êtes complètement à l'arrêt pour l'instant à cause d'un accident qui impliquait un poids lourd et une voiture. Ils viennent d'être dégagés, ça va s'arranger, je vous tiendrai évidemment au courant. L'autre grosse difficulté, elle est totalement de l'autre côté, à l'ouest, avec plus d'une heure, 1h07 exactement sur la 13 en direction de Paris, entre le péage de Buchelet et Orgeval. Voilà pour les deux plus grosses difficultés. Ça reste difficile sur la 1 avec 45 minutes entre le Bourget et la Porte de la Chapelle, 36 minutes sur la 3. On va faire un point aussi sur les travaux d'été, les fermetures nocturnes avec Grégoire Godefroy.
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2: Avec plusieurs fermetures nocturnes cette nuit sur le réseau routier francilien, notamment sur le périph, le boulevard périphérique extérieur, ce sera fermé entre la porte de la Muette et la porte de Saint-Cloud, sur le périph intérieur entre la porte des Lilas et la porte d'Ivry. Sur la 13 aussi, des fermetures à prévoir vers Paris entre Rocancourt et la porte d'Auteuil, vers la province aussi entre la porte d'Auteuil et Rocancourt. On va maintenant sur la 15 où ce sera fermé vers la province entre Franconville et Saint-Ouen-l'Aumône, et puis plusieurs difficultés aussi, plusieurs fermetures nocturnes sur l'A86 extérieure entre Nanterre et Rueil-Malmaison, entre Bobigny et Villeneuve-la-Garenne et entre Rungis et Saint-Maurice, et puis en intérieur aussi entre Rueil-Malmaison et Nanterre, entre Saint-Denis et Noisy-le-Sec et entre Vitry-sur-Seine et Rungis. Ça c'était les fermetures pour cette nuit. On vous souhaite évidemment une très belle route à l'écoute, comme tous les jours d'ici Paris Île-de-France.
0: Merci Greg, et à tout à l'heure pour l'agenda des sorties. On parlera notamment de la fête du cinéma avec vous tout à l'heure. Alain Souchon, Quand je serai KO, pour la musique.

0: Quand je serai KO avec Alain Souchon.
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0: C'est vrai qu'on est un peu KO après cet épisode de canicule. L'organisme a pris cher, comme on dit. On va mettre quelques jours à s'en remettre. On va de nouveau pouvoir sortir, profiter des beaux jours et de ce bel été avec les recommandations de votre radio ici par Île-de-France et notamment de vous, Bernard Adam, qui sillonnait la région pour le Tour d'Île-de-France. Alors ce matin, on est dans les Yvelines. Vous étiez à France Miniature tout à l'heure et vous avez bougé de quelques kilomètres, Bernard, pour nous faire découvrir la commanderie des Templiers de la Ville-Dieu. C'est un ancien site du XIIe siècle lié aux Templiers. Alors Bernard, est-ce qu'on ressent une émotion en marchant sur les traces des Templiers ?
3: Oui, et si on sent le poids de l'histoire, on est avec Marlène Bouffiès, qui est responsable de la commanderie. Bonjour à vous Marlène et bienvenue sur Ici Paris Île-de-France.
4: Bonjour Bernard, bienvenue à la commanderie.
3: Alors qu'est-ce que nous raconte ce lieu après plus de 8 siècles?
4: La commanderie est un lieu qui a accueilli les jeunes hommes pour devenir des moines chevaliers pendant des décennies. Et il a ensuite subi plusieurs rénovations et il a eu plusieurs fonctions. Voilà, et aujourd'hui, il est rentré un petit peu plus dans la modernité.
3: Qu'est-ce qu'il reste concrètement de l'époque des Templiers ici ?
4: Alors, il reste quelques éléments, notamment nous avons l'architecture générale avec la chapelle et le bâtiment des gardes, mais aussi une très belle croix qui porte l'emblème des Templiers sur la façade de notre bâtiment.
3: Là, on voit une magnifique chapelle, c'est aussi l'emblème peut-être de la commanderie ?
4: Oui, tout à fait. C'est l'emblème de la commanderie et aujourd'hui, c'est devenu un espace d'exposition qui est ouvert à tous. Mais c'est vrai qu'elle est visible de loin et tout le monde vient admirer aussi ses vitraux.
3: Comment on entretient un tel bâtiment, un tel espace ?
4: Alors, les agents du patrimoine sont avec moi pour entretenir ce bâtiment et on essaie vraiment de préserver les pierres pour que tous les citoyens puissent venir visiter cette commanderie, voilà, se promener le week-end, mais aussi venir à des ateliers.
3: Est-ce qu'il y a encore des secrets, des surprises à découvrir ici, à la commanderie de Lancourt ?
4: Alors oui, il y a de très belles caves voûtées, donc on peut supposer qu'il y a des secrets ou des trésors cachés dans ces caves voûtées. Pour l'instant, personne ne les a trouvés.
3: Alors ici, c'est aussi un lieu de transmission puisque des jeunes viennent ici découvrir le numérique puisque c'est une commanderie 2.0, Marlène.
4: Tout à fait. Nous accueillons les citoyens de 5 à 99 ans pour faire des ateliers numériques, pour leur montrer comment se servir des outils numériques pour créer des podcasts, pour créer des tasses pour leurs petits-enfants, pour créer des programmes de code pour les robots. On est vraiment dédié à l'apprentissage des outils numériques parce que c'est important. Le numérique est au cœur de notre société et on aide tous les citoyens à prendre ces outils en main.
3: Et qu'est-ce qui vous a motivé à essayer de développer cette activité au cœur d'un site historique ?
4: Alors, c'était un souhait du président de l'agglomération de Saint-Quentin-en-Yvelines qui a voulu en fait faire rentrer cette commanderie dans la modernité et lui attribuer de nouvelles lettres de noblesse.
3: Et si on veut découvrir cette commanderie 2.0, on vient tout simplement ici à Élancourt avec le train N ou le train U pour passer une belle journée en famille aussi et puis profiter du parc.
0: Bonne idée, merci beaucoup Bernard Adam, on vous retrouve demain pour le jour 2 de notre Tour d'Île-de-France. Et alors on sera à Paris intramuros demain avec vous, découvrir le musée vivant du fromage sur l'île Saint-Louis et le musée de la magie et des automates. Alors soyez avec nous au rendez-vous demain pour continuer le Tour d'Île-de-France. Pour la musique, le cabaret. Elle voulait jouer cabaret. Voici Patricia Cass.

0: Elle voulait jouer cabaret avec Patricia Cass sur votre radio ici par Île-de-France. Et après Patricia, nous avons rendez-vous avec Samia qui habite au Lila en Seine-Saint-Denis et qui va nous parler de son amour pour Enghien-les-Bains, notamment pendant la saison estivale. On va retrouver Samia dans un instant pour qu'elle nous raconte tout ça.
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0: Et même les stars internationales passent leur été sur Ici, Paris-Île-de-France. La preuve tout de suite avec la chanson de Taylor Swift.

0: Opalight et Taylor Swift sur votre radio locale. Un petit mot pour vous dire que ça s'arrange un petit peu hein, sur les routes de la région. Les deux principales difficultés, alors déjà à l'ouest sur la 13 reste dense, mais c'est mieux déjà avec 45 minutes de patience entre le péage de Buchelet et Orgeval, donc en direction de Paris. Je vous rappelle qu'on était à largement plus d'une heure de temps de parcours tout à l'heure. Et ce qui s'arrange aussi surtout, c'est l'accident qui a été dégagé à l'est sur la francilienne, la 104, entre Villeparisis et Collégiens, où vous mettiez une heure et demie tout à l'heure. On est passé à 40 minutes. Hein. Le bouchon est en train progressivement de se résorber. Il y a aussi beaucoup de monde sur la 3 Gonesse-Rosny-sous-Bois, 30 minutes. Et si vous poursuivez par la 86, 30 minutes de plus entre Rosny-sous-Bois et Nogent-sur-Marne. Pour le reste, c'est pas trop mal. Bonne route.
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0: Les chroniqueurs d'ici Paris-Île-de-France restent avec nous tout au long de l'été. Et on va d'ailleurs avec David Kolski partir à votre rencontre chaque jour pour partager vos petits plaisirs en toute simplicité.
2: Vous prenez la rue principale, vous longez cette rue, elle vous emmène dans le quartier du Casino, du Lac. On y passe un super moment. Je m'appelle Samia, j'habite au Lila et mon petit plaisir de l'été, c'est de me balader à Enghien-les-Bains. Pourquoi Enghien-les-Bains ? Parce que c'est une ville que j'apprécie beaucoup. Il y a un plan d'eau magnifique, un casino, on peut faire des super balades et c'est vraiment une ville super belle.
3: C'est vrai que c'est le seul casino d'Île-de-France, du coup vous allez jouer de temps en temps ?
2: Alors, petit moment confession, je n'ai jamais joué. J'ai pas pour habitude de jouer, j'en ai pas spécialement envie, mais me dire qu'il y a un petit casino pas loin, ça me fait plaisir. Et surtout, je vous recommande la salle du casino où il y a une programmation en général incroyable, notamment le Jazz Festival à Enghien-les-Bains. Et c'est une super salle de concert, très intimiste.
3: Donc le casino pour les concerts, oui, pour jouer, non ?
2: Exactement, c'est ça.
3: Et qu'est-ce qu'on peut faire autour du lac ? On mange une petite glace, on se balade en amoureux ?
2: Exactement, une petite glace, non loin de la gare, vous prenez la rue principale, vous longez cette rue, elle vous emmène dans le quartier du Casino, du Lac, on y passe un super moment.
3: C'est quoi l'avantage ? On a un peu l'impression d'être en vacances tout en étant à côté de Paris, à Enghien-les-Bains ?
2: Exactement, moi quand je vais là-bas, je suis en vacances, je déconnecte et on passe des super moments en famille, entre amis et on est loin.
3: Qu'est-ce que vous souhaitez aux auditrices et aux auditeurs d'ici Paris-Île-de-France pour cet été ?
2: De redécouvrir notre capitale et notre région, surtout pour les Parisiens et Franciliens qui travaillent. Moi, j'adore rester à Paris en juillet-août parce que ça me permet de redécouvrir la ville et notre région autrement.
0: Et c'est très bien dit. Merci beaucoup, Samia. Merci à vous, David Kolski. Sachez que le casino d'Enghien-les-Bains est ouvert tous les jours cet été de 10h jusqu'à 4h du matin, voire même 5h du mat pour les samedis et vendredis et samedis. Attention quand même, les jeux d'argent entraînent quelques addictions et comportent des risques. Donc, jouez avec modération. Pour la musique, voici Maxime Le Forestier, N'est quelque part.

0: Né quelque part avec Maxime Le Forestier sur votre radio locale.
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0: On reste dans le coup, on reste tendance grâce à vous, Muriel Jordan, avec votre chronique quotidienne. Bonjour Muriel.
2: Bonjour Corentine.
0: Alors ce matin, on s'intéresse à nos téléphones portables et moi j'ai la petite lune à côté de l'heure, ce qui veut dire que je suis en mode ne pas déranger, qu'on peut donc activer sur nos smartphones et qui est un véritable phénomène, Muriel.
2: Ah oui, on l'aime cette option, ne pas déranger. On l'aime parce qu'elle nous donne l'impression de reprendre le contrôle sur nos discussions, sur nos réseaux sociaux. On l'aime parce qu'elle nous offre de la tranquillité d'esprit. Bref, ce mode ne pas déranger, bah, c'est comme si nos cerveaux passaient de ça à ça. Pas étonnant que la génération Z, la Gen Z, comme on dit, ces jeunes nés entre 97 et 2012, ne jurent que par ce mode ne pas déranger. Et oui, parents, grands-parents ou oncles, tantes, il faut que je vous annonce un truc, hein, si vous n'étiez pas au courant, les ados mettent leur portable en ne pas déranger toute la journée. Et c'est pour ça que vous pouvez pas les joindre. Plein d'adolescents ont la phobie des appels téléphoniques. Ils sont angoissés quand on les appelle, ils ne décrochent pas et ils appellent peu. Ils préfèrent vraiment le SMS. Cette peur porte un nom, la téléphobie. Et ils sont nombreux à la partager sur les réseaux sociaux.
3: Ceux qui fuient à tout prix toutes les conversations téléphoniques. Tu les appelles, limite, tu les agresses. D'ailleurs, ils décrochent jamais et quand eux doivent passer un coup de fil, ils vont toujours angoisser et reporter jusqu'au dernier moment.
4: Je sais pas pour vous, mais moi perso, je déteste appeler des inconnus au téléphone. Que j'avais trouvé une solution, c'est que je préparais tous mes appels en avant sur un post-it.
2: Selon une étude britannique parue fin 2024, 56% de la génération Z est atteinte de téléphobie à cause de mauvaises nouvelles. Bah oui, ils imaginent immédiatement le pire quand le téléphone sonne sans prévenir.
0: Et c'est cette phobie qui explique l'usage permanent du mode ne pas déranger chez les ados, Muriel ?
2: Oui, sans doute, parce que d'après cette étude, 37% des 18-34 ans préfèrent un message audio à un coup de fil de crainte de devoir décrocher et chercher les mots en direct. Voilà, ils sont face à une véritable peur parfois de décrocher en direct, de faire face à une mauvaise nouvelle, d'être pris de court. D'ailleurs, sur TikTok, le hashtag NPD comme ne pas déranger ou DND, do not disturb, cartonne.
5: Mon téléphone, il est en mode ne pas déranger depuis 2 ans. Et franchement, je pense que je vais mourir avec cette option activée.
6: T'as un truc à faire et tu ne veux pas être dérangé par les notifications de ton téléphone? Tu peux le mettre en muet pour une durée déterminée. Comme ça, tu oublieras pas de remettre le vibreur ou la sonnerie.
2: Et comme disait MC Solar en 1997... Eh oui, les temps changent. Avant, il y a 20-30 ans, on kiffait recevoir des messages. Moi, quand j'entendais la notif d'un message, je me précipitais sur le chat ou sur mon téléphone à clapet, impatiente de savoir si c'était ma meilleure pote ou mon crush de l'époque. Bah aujourd'hui, c'est l'angoisse de la notif. Bref, le mode ne pas déranger, c'est très tendance chez les ados, donc je vous conseille soit de leur envoyer un SMS, soit de prendre rendez-vous avec eux pour un coup de téléphone.
0: C'est ça, ou un message vocal, effectivement, qu'ils écouteront en vitesse x2. Merci beaucoup Muriel. Moi, j'aime bien entendre les notifications de vos WhatsApp. Envoyez-nous vos WhatsApp à tout moment pour participer à vos émissions. 01 42 30 10 10.
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0: Des vacances et de l'essence à gagner dans le Grand Paris Express dans un instant. Je vous explique tout juste après Lewis Capaldi. Voici Someone You Loved.
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0: avec Lewis Capaldi sur votre radio ici par Île-de-France.
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0: Préparez-vous, on joue au Grand Paris Express pour vous offrir le plein de cadeaux juste après les infos de 11h. Car il est pile 11h et les infos sont présentées par Salomé Martin.
2: L'enquête commence tout juste près de Nancy. Elle devra déterminer s'il s'est agi d'un problème humain ou technique après la mort hier de 11 personnes dans le crash d'un petit avion qui décollait pour des baptêmes de parachute. 5 instructeurs, leurs clients et le pilote ont été tués. Il s'agit du crash le plus meurtrier en France, hors transport militaire ou commercial, selon le BEA, le Bureau d'enquête et d'analyse pour la sécurité de l'aviation civile. Après 11 jours étouffants, le mercure baisse enfin en France. Seuls 5 départements sont encore placés en vigilance orange pour canicule. Le Var, les Alpes de Haute-Provence, les Alpes-Maritimes, la Haute-Corse et la Corse du Sud. En revanche, certaines zones du pays sont sous étroite surveillance au feu de forêt. Le Vaucluse est placé en vigilance rouge ce lundi pour un niveau de danger très élevé. Les retenues d'eau sont une affaire de bon sens, selon le sénateur du Morbihan, Yves Bleunven, invité ce matin à l'antenne d'ici Armorique, alors que le sujet du stockage de l'eau est l'un des points de crispation du projet de loi d'urgence agricole examiné à partir d'aujourd'hui au Sénat. Parmi les autres sujets, la réintroduction possible de l'acétamipride, ce pesticide interdit en France mais autorisé dans d'autres pays européens, ou encore une meilleure protection des élevages contre le loup. Les avocats et magistrats mobilisés aujourd'hui partout en France, ils organisent une journée justice morte pour dénoncer le manque de moyens. Ils demandent aussi le retrait de la réforme de la justice criminelle portée par Gérald Darmanin, examinée à partir de demain à l'Assemblée nationale. La 4G et la 5G sont inaccessibles ce matin pour une partie des clients d'Orange. L'opérateur indique subir un incident technique et mobiliser toutes ses équipes pour établir au plus vite ses services. Et puis la Coupe du Monde de football, nous sommes désormais entrés dans les 16e de finale avec cette première qualification du Canada qui a sorti l'Afrique du Sud 1-0 hier soir. 3 matchs à suivre ce soir et cette nuit. Brésil-Japon à 19h, Allemagne-Paraguay à 22h30 et puis Maroc-Pays-Bas à 3h.
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0: Bye bye la canicule, quel bonheur hein, ce matin de se réveiller avec cette petite fraîcheur là, 18 degrés, ça monte évidemment un petit peu cet après-midi mais à des niveaux acceptables, raisonnables. On sera autour de 27 degrés pour le plus chaud de la journée à Paris, quelques nuages ce matin, un petit peu plus ensoleillé cet après-midi. Toute la semaine va se passer comme ça entre 26, 27, 28, 29 degrés maximum et puis surtout la fraîcheur, la nuit, ça c'est quelque chose d'acquis pour toute la semaine, ça redescendra même autour des 15, 16, 17 degrés, ça c'est le bonheur. L'info trafic en temps réel avec 170 km de bouchons cumulés, avec beaucoup de bonnes nouvelles aussi, hein, parce que tout va mieux. On avait des bouchons monstres ce matin, notamment avec l'accident sur la 104 intérieure à l'est, la francilienne. Là, c'est bon, l'accident dégagé et les temps de parcours tout à fait normaux, donc tout va bien. Il y a quand même quelques accrochages à vous signaler, notamment sur la 86 intérieure au sud-sud-ouest, avec une camionnette et deux voitures qui se sont percutées. On est au croisement avec la N118 et on a un petit bouchon peut-être résiduel aussi d'ailleurs sur cette N118. Donc A86, N118, soyez un petit peu prudents à ce croisement-là. Pour le reste de la région, vous avez un accident au nord vers Argenteuil sur la 86 extérieure entre Bois-Colombes et Colombes avec deux voitures qui sont percutées, voie de gauche fermée, mais seulement une petite dizaine de ralentissements. Bonne route à tous.
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0: En mode été, mais le Grand Paris Express reste avec vous tout au long de l'été pour vous offrir de très jolis cadeaux. Et cette semaine, le meilleur score gagnera 100 euros de carburant. Et alors, je vous inscrirai tous les participants pour gagner vos vacances. Un séjour pour 4 personnes en Bretagne, entre le Mont-Saint-Michel et Saint-Malo, au domaine des Ormes. C'est magnifique. Il y a une immense piscine tropicale avec des palmiers sous un dôme. Il y a plein de toboggans. On vous a réservé un superbe mobil-home avec terrasse en pleine nature. C'est un cadre idyllique, plein d'activités proposées à toute la famille. Oui, votre radio locale ici par Île-de-France vous offre vos vacances en Bretagne à quelques encablures du Mont-Saint-Michel. Si ça vous tente, je vous comprends, appelez-moi vite au 01 42 30 10 10 et on joue ensemble au Grand Paris Express juste après Daniel Balavoine et là.

0: La Ziza avec Daniel Balavoine.
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0: Tout l'été, on joue ensemble et vous gagnez de très très beaux cadeaux. 11h midi, 7 jours sur 7, c'est votre rendez-vous jeu. Et notre toute première candidate de l'été s'appelle Myriam. Bonjour Myriam.
2: Bonjour Corentin.
0: Bienvenue Myriam, car nous sommes passés en mode estival sur votre radio depuis ce matin. On va vous concocter un été de dingue. Comptez sur nous Myriam. Alors vous, vous êtes à Carrières sous Poissy.
2: Oui, absolument.
0: On est pas mal à Carrières sous Poissy, Myriam.
2: Un peu chaud, mais comme tout le monde.
0: Oh là, ça va beaucoup mieux aujourd'hui, Myriam.
2: Aujourd'hui, oui, on respire un peu mieux.
0: Qu'est-ce qu'on
2: a du soleil, allez, soulagé. On va quand même apprécier.
0: Oui, ça va être une belle semaine, agréable, en dessous, largement des 30 degrés. On va être bien, vous allez voir, on va pouvoir profiter. Quel est votre programme de l'été, Myriam? C'est déjà bouclé?
2: Non, c'est pas bouclé. Moi, je suis à la retraite, donc c'est vrai que je peux partir un petit peu quand je veux. Hein. Je pense aux travailleurs, mais bon, voilà, c'est comme ça.
0: Est-ce que vous avez des petits-enfants, voilà. Myriam?
2: Alors, avec mes petits-enfants, nous allons partir une semaine à la montagne. Mmh. Là, la première semaine des vacances.
0: Très bien.
2: Puis ensuite, on avisera.
0: Vous partez voilà. Où à la montagne?
2: Dans les Alpes. Dans les Alpes, au Saisy, voilà, la station.
0: Au Saisy. Magnifique. Voilà. Et qu'allez-vous faire? Alors, il y a des luges d'été, je crois, au Saisy, des randos, des
2: VTT. Je vais découvrir avec eux. Et puis, je vais essayer de les faire marcher un petit peu. J'adore randonner, moi.
0: Ah oui, il faut les initier tôt. Bon, Myriam, moi, j'aimerais bien, pendant les vacances, vos petits WhatsApp, vos photos en guise de carte postale. Et comme ça, vous me direz quelle température il fait au Saisy quand on est quoi? Ça doit être à quoi 1500 peut-être, Myriam? Un peu moins,
2: voilà, bon. Oui, oui, oui.
0: Vous me direz, en tout cas, a priori, vous serez à l'abri de la canicule. Hein.
2: On va découvrir ça.
0: On va découvrir. Très bien.
2: Voilà.
0: Alors, autre option, Myriam, pour les vacances, et on avait très envie de vous faire ce cadeau cette semaine, c'est la Bretagne, magnifique région, sans doute l'une des plus belles de France. Et on a choisi, alors pour les familles, pour vos petits-enfants, ce serait idéal, Myriam, le domaine des Ormes. C'est entre le Mont-Saint-Michel et Saint-Malo. On n'est pas loin de la mer, évidemment. C'est pour 4 personnes. On a réservé un superbe mobil-home avec une grande terrasse. Et alors, le domaine des Ormes, c'est un énorme dôme avec une piscine tropicale, des palmiers, des toboggans, immense piscine à l'intérieur du dôme. Et puis à l'extérieur, vous avez les cottages, les mobile homes. Et il y a plein d'activités pour les enfants. Et c'est vraiment en pleine nature, on adore. Et on a réservé donc ce séjour pour 4 personnes, pour un auditeur qui sera tiré au sort cette semaine. Et j'inscris tous les participants au Grand Paris Express au tirage de la semaine. Donc déjà, Myriam, ça c'est fait.
2: Oui,
0: vous êtes
2: merci,
0: dans le tirage de la semaine.
2: Ça fait très envie.
0: Ça fait très très envie, je vous confirme. Je suis allée voir les photos. Hop, hop, hop. Et Myriam...
3: Votre appel a été mis en attente.
0: Ah bah c'est gentil, Myriam. Elle m'a mis en attente, Myriam. Je suis là, Myriam. Et vous?
3: Votre appel a été mis en attente.
0: Myriam a fait une fausse manip. Alors Myriam, j'en profite pour rappeler qu'il y a 100 euros à gagner. Ça c'est pour le meilleur score de la semaine pour le Grand Paris Express et tous vous participez au tirage au sort. Est-ce que Myriam est de retour? Allez, on va terminer le double appel Myriam et vous revenez vite jouer avec moi, j'ai des questions à vous poser dans le Grand Paris Express. J'attends tous les candidats, il y a de la place tout au long de l'été au 01 42 30 10 10. Soit vous nous appelez, soit vous nous envoyez un petit WhatsApp pour nous dire que vous avez envie de participer, on s'occupe de tout, on vous rappelle. 01 42 30 10 10. Voici

0: United avec les Pointer Sisters.
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0: Alors, notre appel a été mis en attente. On va voir si Myriam a terminé avec le double appel. Myriam?
2: Oui. J'ai eu un problème, oui.
0: Oui, on a remarqué. Petite fausse manip. Bon, on est ravis en tout cas d'entendre à nouveau votre sourire en direct de Carrières sous Poissy. Vous qui êtes si motivée pour jouer au Grand Paris Express, Myriam, puisqu'il y a donc à gagner pour le meilleur score de la semaine 100 euros de carburant qui vous permettrait d'aller peut-être jusqu'en Bretagne si vous gagnez aussi
2: notre
0: séjour pour 4 personnes au Domaine des Ormes. J'invite tous ceux qui ont 2 secondes à aller voir sur internet le Domaine des Ormes en Bretagne, qui est ce magnifique domaine dans lequel on vous offre une semaine de vacances dans un très joli mobil-home avec terrasse. On y va, Myriam, on se lance?
2: Ben, on va essayer, oui.
0: Vous connaissez le principe du Grand Paris Express?
2: Oui, enfin, je ne sais pas trop, dites-moi.
0: Des questions, et puis vous répondez. Alors, je vous fais 3 propositions la plupart du temps.
2: Oui.
0: Et vous avez 5 secondes pour me répondre, le temps du chrono. Ça, c'est le plus important, Myriam, de répondre vite. Eh bien, tant qu'à faire, d'accord?
2: Oui, Eh bien, ce serait mieux.
0: Allez, Myriam, on y va. Voici votre première question. Claude Évin, fête ses 76 ans, ça vous dit quelque chose, Claude Évin, Myriam?
2: C'est un homme politique.
0: Oui, hein. On lui doit la loi, la fameuse loi anti-tabac à Claude Évin. Et justement, je vous emmène dans le métro parisien, ma chère Myriam. Vous allez plonger un petit peu dans vos souvenirs. À partir de quelle année a-t-il été complètement interdit de fumer dans l'enceinte du métro parisien? 1983, 1993 ou 2003, grâce à la loi Évin? 83, 93 ou 2003?
2: Moi, je dirais 2003.
0: C'est récent, 2003. Alors, si on remonte un petit peu dans nos souvenirs, moi, je me rappelle quand j'étais adolescente, on va dire, il y avait des tonnes de mégots de cigarettes sur les quais du métro. Vous savez, parce qu'à l'époque, on avait le droit de fumer sur le quai, mais pas dans les rames. Et alors, les gens fumaient sur le quai, et quand le métro arrivait, clac, le mégot par terre, on l'écrasait vite fait avec la semelle de sa chaussure, et on grimpait dans le métro. Vous vous rappelez de ça, Myriam?
2: Absolument, oui.
0: Et donc, ça a mis des années, on voyait encore les traces des mégots de cigarettes, c'était hallucinant. Eh bien, on a depuis longtemps maintenant l'interdiction total de fumer dans l'enceinte du métro parisien, que ce soit les quais, que ce soit les rames, peu importe où vous vous trouvez, c'est totalement interdit depuis 1993.
2: Ah, dommage.
0: Et oui, c'est encore plus ancien que ça.
2: J'ai jamais fumé ma vie, alors évidemment, je ne suis pas très...
0: Je comprends, Myriam, c'est une très bonne nouvelle. Bravo de n'avoir jamais fumé de votre vie. En tout cas.
2: Non, mais c'est pas un exploit, j'en avais pas envie, c'est
0: mais tout. Attends, tant mieux. C'est bien. Voilà. C'est bien pour votre santé, c'est bien pour votre longévité, c'est bien pour votre porte-monnaie.
2: Donc, c'est bien. Oui.
0: Ma chère Myriam. Alors, pour aujourd'hui, pas de points de marqué, mais je vous inscris quand même. Et ça, c'est la bonne nouvelle pour le tirage au sort de la semaine pour gagner un séjour pour 4 personnes en Bretagne, au Domaine des Ormes, la piscine, le toboggan, le dôme. La nature, les activités, tout ça, c'est sublime.
2: Et sans cigarette, hein, on a bien compris.
0: Sans cigarette, on espère, bah oui. De plus en plus, sans cigarette, ça progresse. Et donc, bon anniversaire à Monsieur Évin, Claude Évin, qui fête aujourd'hui ses 76 ans et à qui on doit donc la loi anti-tabac. Et pas seulement.
2: Ah oui, formidable.
0: Et pas seulement. Il y avait l'interdiction de la publicité aussi pour l'alcool et le tabac, me semble-t-il, également grâce à lui. Bon, bah, Myriam, moi, c'était en tout cas un plaisir de vous parler ce matin.
2: Merci, à moi aussi, j'étais très contente.

0: importe avec Zazie, peu importe votre score, je vous inscris pour le tirage de la semaine avec un cadeau superbe que Mireille a envie de gagner, j'imagine. Bonjour Mireille.
1: Ah bah oui. Oh bah. Bonjour.
0: Bonjour Mireille, bienvenue sur votre radio locale. Vous êtes en direct de Grolet, dans le Val d'Oise.
1: Oui. Oui, tout à fait.
0: Mireille, est-il vrai que vous ne nous avez pas appelé depuis un an ?
1: C'est vrai. C'est
0: bah
1: vrai.
0: Alors, vous étiez où, Mireille ?
1: J'écoute, mais je n'appelle pas.
0: Et pourquoi ?
1: Ben je sais pas. Je sais pas. Je dis, oh, c'est pas la peine.
0: Oh, c'est pour les autres.
1: Pas
0: oh.
1: À l'antenne. Je sais pas.
0: Eh bien, c'est dommage. C'est dommage, Mireille, parce que nous, depuis un an, si vous saviez tout ce qu'on a offert comme beau cadeau, enfin, vous le savez, puisque vous écoutez.
1: Et le pire, c'est que des fois, j'écoute. Hein,
0: vous avez la bonne réponse.
1: Je gagne, sans être à l'antenne.
0: Vous gagnez dans votre tête.
1: Ah ouais.
0: Bon, Mireille, on va essayer de vous faire gagner en vrai, hein, cette fois. Vous êtes à l'antenne en direct sur votre radio locale, car vous avez enfin décroché votre téléphone ce matin. C'est vrai qu'on se dit, tiens, c'est pour les autres, jouer, gagner, mais pas du tout. C'est pour tout le monde, on a de la place, on a plein de beaux cadeaux. 100 euros de carburant pour le meilleur score de la semaine et un séjour en Bretagne pour 4 personnes dans le domaine des Ormes par tirage au sort parmi tous les candidats.
1: J'adore la Bretagne.
0: Bah, vous y allez d'ailleurs cet été, Mireille ?
1: Oui, ben c'est pour ça que je vous dis, j'y vais souvent.
0: Vous allez dans quel coin ?
1: Voilà. Du côté de Saint-Malo.
0: Ah, mais vous savez que le domaine des Ormes, ce magnifique domaine,
1: il est pas très loin.
0: Il est entre le Mont-Saint-Michel et Saint-Malo, justement.
1: Oui, oui.
0: Vous y êtes
1: oui.
0: déjà allé ?
1: Non, je ne l'ai jamais testé.
0: En tout cas, à tester avec les enfants, les petits-enfants, avec cette piscine tropicale sous dôme, les toboggans, les palmiers, toutes les activités, puis la nature aussi qui est superbe autour.
1: Bah oui, c'est à voir.
0: Et ce mobilhome, alors là, qu'on vous a choisi pour 4 personnes pour une semaine, avec une magnifique terrasse. Oui, tout confort, avec la terrasse
1: semi-ombragée.

0: Muriel, Mireille, on joue ensemble dans quelques secondes. Tout ce que vous avez à faire, c'est de vous préparer tranquillement et j'arrive avec mes questions. Et je voudrais dire à ceux qui sont sur la route qu'il y a quand même encore quelques difficultés. Alors, les difficultés pour l'instant, elles sont, si vous descendez du nord vers Paris, sur l'A3 entre Gonesse et Rosny-sous-Bois, on est encore à plus d'une demi-heure pour votre temps de parcours. J'espère que ça va s'arranger. Il y a aussi un accident sur la N385. On est en fait au croisement entre l'A86 et la N118 vers Vélizy, La Coublée, vous savez, là où il y a souvent des bouchons et souvent des accidents. On est en direction de la province, direction Versailles pour cet accident. Donc vous perdez 25 minutes entre Fresnes et le Petit Clamart. C'est la principale difficulté du moment. Bonne route.
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0: Mireille, j'ai une question pour vous. Vous me répondez par oui ou par non, d'accord?
5: Oui.
0: Est-ce que vous aimez danser des slow? Voilà une bonne nouvelle. Je vous en offre un tout de suite. Voici Cock Robin avec When Your Hat Is Weak sur votre radio ici par Île-de-France.

0: Apprentice Week avec Coq Robin sur votre radio.
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0: Qui reste ouvert tout l'été pour vous offrir de beaux cadeaux et vous accompagner. Et Mireille est notre candidate du Val d'Oise en direct de Groslay. Et on était en train de discuter pendant la chanson avec Mireille. Et devinez de quoi on parlait. Le sujet de conversation numéro 1, la canicule. Alors Mireille, vous me disiez, là c'est le bonheur là aujourd'hui. Oh là là.
2: Oh oui, c'est le bonheur, on respire. Oui.
0: On respire. Et vous étiez où exactement pendant la canicule là?
2: À Cabourg.
0: Et vous avez eu combien au thermomètre en Normandie?
2: Bah, écoutez, les températures n'étaient pas très différentes, mais quand même 32, 33, 35. On est arrivé à 38, mais je vous dis, on ne le sentait pas. On ne le sentait
0: c'est
2: pas,
0: vrai
2: parce que l'air était assez frais.
0: Ouais. Il y avait quand même l'air de la mer pour...
2: C'est ça, il y avait la brise marine. Il y a toujours un peu d'air, donc on le sent moins. Et les intérieurs étaient quand même agréables.
0: Et vous avez pu vous baigner, Mireille?
2: Ah, ben oui.
0: Alors,
2: c'est la première fois que je me baigne.
0: De la saison.
2: Oui, de la saison, dans cette mer surtout. Parce que ben, j'ai pu me baigner, mais je pense qu'elle était 17-18.
0: Ouais, ce qui
2: est supportable.
0: Ce qui est supportable et ce qui est rafraîchissant, c'était une grande chance déjà pendant la canicule d'avoir été au bord de la mer et d'avoir pu vous baigner et d'avoir eu l'air marin, car nous avons ici littéralement étouffé et suffoqué en Île-de-France. Bon, ma chère Mireille, j'espère qu'on va oublier tout ça rapidement, qu'on va profiter d'un été avec des températures raisonnables. Et en tout cas, vous avez un séjour en Bretagne à gagner entre le Mont-Saint-Michel et Saint-Malo grâce à votre participation aujourd'hui au Grand Paris Express, Mireille. Allez, voilà. On y va pour la première question.
2: Allez-y.
0: C'est parti, on va parler musée, ma chère Mireille. Vous avez 5 secondes pour me répondre. Il y a 3 propositions pour vous aider, ne paniquez pas. Alors, il n'y a pas que la canicule qui a perturbé la vie des musées parisiens ces derniers jours, figurez-vous. Un musée parisien a dû fermer ses portes en urgence samedi matin à 9h30 en raison d'une trop grande influence. Alors, due à quoi? Due à l'organisation d'une distribution de cartes de manga One Piece. Il y a eu tellement de personnes qu'ils ont dû fermer à 9h30. Ah oui, les gens venaient, ils voulaient récupérer les cartes, les revendre 500€ immédiatement sur les sites et les plateformes de revente. Enfin bon, bref, ça a été un peu la catastrophe. Quel est ce musée qui a dû fermer samedi matin à 9h30? À votre avis, est-ce que c'est le musée du Louvre, le musée de l'Illusion ou le musée Grévin? Louvre, Illusion ou Grévin?
2: Alors moi je dirais l'illusion.
0: Ça aurait pu être la bonne réponse, le musée de l'illusion. C'était le musée Grévin, ma chère Mireille, qui a organisé cette opération de distribution de cartes One Piece. Alors ça, c'est le générique de One Piece. Ça a un grand succès, ce manga, auprès des jeunes, des ados, et pas seulement d'ailleurs. Donc voilà, l'opération ratée. Une heure après avoir ouvert, ils ont dû fermer à cause de la forte affluence de personnes venues pour tenter de récupérer ces cartes à collectionner pour les revendre plusieurs centaines d'euros quelques minutes plus tard. Bon, voilà. Ce sont des choses qui arrivent avec les influenceurs, les réseaux sociaux, etc. Ma chère Mireille, pas de points, pas d'ouverture de score à 11h35, ça n'est pas grave. Je vous inscris pour gagner le séjour quand même, Mireille. De toute façon, quel que soit votre score, cette semaine, je vous inscris tous et on fera le tirage lundi matin. D'accord?
2: Entendu. Merci.
0: Bonne semaine, Mireille. Et n'attendez pas une année pour revenir, s'il vous plaît.
2: Peut-être dès demain,
0: dans la semaine, la semaine prochaine, le week-end, quand vous voulez. Merci Mireille pour votre appel et votre sourire. À bientôt.
2: Merci, au revoir.
0: Allez, qui va ouvrir le score aujourd'hui, cette semaine? Je vous attends quand même pour marquer au moins un petit point, le premier point. 01 42 30 10 10, il y a 100€ de carburant à gagner aussi. Voici Guillaume Grand pour la musique, toi et moi.
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0: Grand, toi et moi, quand tu veux, on y va. Bah, moi, je vous attends, hein, 01 42 30 10 10 pour jouer au Grand Paris Express avant midi. Bonjour Rémi.
1: Bonjour
0: Rémi, bienvenue sur Ici Paris Île-de-France. J'espère que vous serez l'homme de la situation, l'homme qui va ouvrir le score aujourd'hui, car il est 11h39 passé. Hein, je compte sur vous, Rémi.
1: Ça marche.
0: Ça marche. Vous êtes en Seine-Saint-Denis ?
1: Oui, auprès Saint-Gervais. J'ai eu la chance de vous avoir l'année dernière, je crois.
0: Ah oui, vous aussi, vous êtes un candidat annuel, on va dire, comme Evelyne tout à l'heure.
1: Oui, c'est ça.
0: Bah, écoutez, c'est une petite moyenne, une fois par an, mais vous pouvez venir plus souvent, vous savez.
1: D'accord. Maintenant, je suis disponible à la retraite. Donc.
0: Ah, génial. Félicitations. Nouvelle vie qui s'annonce alors, Rémi.
1: Absolument.
0: Qu'est-ce que vous allez faire ? Dites-moi un peu vos projets.
1: Cette année, c'est les garderies de petits-enfants et voyage.
0: C'est pas mal. Profitez des petits-enfants, parce que je sais qu'on vous met beaucoup à contribution, vous les grands-parents en ce moment, et puis surtout pendant les vacances, et puis des voyages. Alors ça me plaît, Rémi, les voyages. Vous savez que nous, déjà, on va commencer par peut-être vous offrir une semaine pour 4 personnes dans le domaine des Ormes, qui est superbe en Bretagne. Ça, c'est pour 4, et donc plein d'activités pour les petits-enfants en perspective, à commencer par ce dôme et cette piscine tropicale et ces toboggans qui sont à l'intérieur. Et Rémi, quoi qu'il se passe côté score, vous êtes inscrit pour le tirage de la semaine. Ensuite, si vous êtes le meilleur de la semaine, vous aurez en plus 100 euros de carburant. Pas mal non plus par les temps qui courent. Donc mon cher Rémi, installez-vous tranquillement. On joue ensemble dans un instant, mais d'abord il est l'heure largement d'accueillir Grégoire Godefroy, parce qu'il nous prépare tout l'été, l'agenda de l'été, et on va au ciné aujourd'hui.
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3: Avec plein de bons plans, que faire en Île-de-France ? Eh bien, pourquoi pas aller chercher un petit peu de fraîcheur dans les salles de cinéma près de chez vous, même si les températures l'ont baissé, on va pas se mentir. Depuis hier, en tout cas, c'est reparti pour l'édition 2026 de la fête du cinéma, séances à 5 euros pour aller voir, pourquoi pas, Toy Story 5 avec les enfants.
4: Qui quoi ? Un vieux monsieur en jouet ?
5: Quoi ? Elle croit que t'es vieux parce que tu perds tes cheveux, Woody !
4: Bonnie a besoin de quelqu'un né au même siècle qu'elle. Les jouets.
3: Toy Story 5 avec les enfants, ou encore pourquoi pas La Bataille de Gaulle 1 et 2 pour les fans d'histoire, ou encore Disclosure Day de Steven Spielberg pour les fans de science-fiction. La fête du cinéma dans notre région, c'est jusqu'à mercredi avec des séances à 5 euros. Et puis avis aux supporters marocains, ce soir le Grand Rex sur les grands boulevards se transforme en grande fan zone pour le 16e de finale de la Coupe du Monde entre le Maroc et les Pays-Bas. Retransmission du match, animation, grand show, une fan zone à la marocaine qui commence à partir de minuit parce que le match est à 3h.
0: Oui, c'est tard, effectivement. Merci Greg et à demain pour l'agenda de l'été.
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0: Et pour la musique, voici monsieur Johnny Hallyday avec Le Chanteur abandonné sur votre radio ici Paris-Île-de-France. Bel été.

0: Le chanteur abandonné avec Johnny Hallyday sur votre radio locale.
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0: Et Rémi, alors Rémi, on compte sur vous pour ouvrir le score, s'il vous plaît, à 11h47. Il est temps. D'accord, Rémi ?
2: Oui, ok. Ça
0: Bienvenue
2: marche.
0: Dans le Grand Paris Express. Le meilleur score, c'est 100€ de carburant cette semaine. Et puis, vous avez tous une chance de gagner un séjour pour 4 personnes dans un domaine qui s'appelle le domaine des Ormes en Bretagne. C'est magnifique, à côté du Mont-Saint-Michel. Séjour pour 4 personnes qu'on offre par tirage au sort. Quel que soit votre score, vous participez. On y va, Rémi ?
2: Ça marche.
0: Allez, c'est parti. Première question pour vous, mon cher Rémi. Petit clin d'œil au JO. Les JO de Paris 2024. Tiens, je voulais vous parler de Jean-Philippe Mateta qui a fêté son anniversaire ce week-end. Il est né à Sevran, en Seine-Saint-Denis, en 1997. Et au JO de Paris, il a décroché la médaille d'argent. Mais dans quelle discipline, Rémi ? En foot,
2: football.
0: En basket ou en natation ?
2: En foot.
0: En foot. Ah oui, vous le connaissez, vous, Mateta. Car il joue la Coupe du Monde, n'est-ce pas ? Effectivement. Ce joueur de foot international français donc joue pour les Bleus en ce moment à la Coupe du Monde. Il est né à Sevran, en Seine-Saint-Denis, en 1997. Il a donc fêté son anniversaire ce week-end. Bravo Rémi, je vois que vous suivez le foot, c'est bien.
2: J'ai prié pour que ça soit du sport, donc...
0: Vous voyez comme quoi, Dieu existe, voilà, vous en êtes la preuve Rémi. Bon, et la deuxième prière alors, vous avez prié pour que ce soit une question sur quel sujet Rémi ?
2: On peut continuer, sur le mondial, ce serait royal.
0: Ce serait royal, mais ça n'est pas le cas, mon cher Rémi. Premier point de marqué, c'est bon. Pour la question suivante, c'est une info d'ailleurs entendue ici sur votre radio locale. Rouget de Lille nous a quittés en juin 1836 à Choisy-le-Roi. Thierry Boeuf lui a consacré une chronique en fin de semaine dernière. D'ailleurs, vous voyez la statue de Rouget de Lille hein, à Choisy-le-Roi. Il y a aussi une rue Rouget de Lille, notamment à Paris, dans le premier arrondissement. Voici ma question, Rémi. Quelle est sa composition musicale la plus célèbre à ce monsieur Rouget de Lille ? Il n'y a pas de proposition pour vous aider, Rémi. Quelle est sa composition la plus célèbre ?
2: Allez, sans filet, la Marseillaise.
0: Il est bon, hein ? Exact. Excellente réponse, Rémi. Rouget de Lille nous a quittés en juin 1836, a choisi le roi au trône, sa statue. Il est connu essentiellement pour avoir composé, réarrangé la Marseillaise, notre hymne national. Bravo Rémi, quelle culture. Bien ça. Non, c'était pas... c'était pas si évident. C'était pas si évident. Je vous mets votre deuxième point avec grand plaisir, c'est mérité. Mon cher Rémi, je vous garde quelques instants avec moi. On continue à jouer au Grand Paris Express dans un instant. À tout de suite.
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0: On adore la musique, ici vous le savez, et on adore notamment Alex Warren et sa belle voix. Voici Ordinary.

0: Ordinary, Alex Warren sur votre radio ici par Île-de-France. Bon Rémi, je sais que vous êtes en retraite depuis peu, mais il y en a qui bossent et qui sont sur la route. Vous permettez 30 secondes que je leur dise qu'il y a un accident, Rémi ?
1: Oui, tout à fait.
0: C'est gentil, parce que l'accident, en plus, il ralentit de plus d'une demi-heure, parce qu'on est là sur la 86, croisement N118. Donc, plus de 30 minutes de patience entre Fresnes et le Petit Clamart, donc niveau de Vélizy, hein, quasiment l'accident. Soyez prudents, parce que deux voitures et une camionnette se sont rentrées dedans. Deux voies à droite sont fermées, il reste une seule voie à gauche pour circuler. Voilà, c'est vraiment l'accident qui vous ralentit le plus en ce moment. Le reste, des petits coups de frein, mais rien de bien méchant. Bonne route.
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0: Pardon Rémi pour cette petite interruption de programme. Nous reprenons notre jeu, le Grand Paris Express, où vous venez de marquer 2 points. Où va-t-il s'arrêter? Je ne sais pas. Allez, on y va pour la 3e question. Rémi, vous êtes prêt?
1: Oui, on continue.
0: Tentons alors tout de suite une question pour un champion. Je suis une actrice et chanteuse française et je viens de fêter d'ailleurs mon anniversaire. Je suis née le 27 juin 1955 à Paris, d'un papa kabyle et d'une mère bavaroise, d'où ma beauté et mes fameux yeux bleus. Alors, je suis la seule comédienne et j'en suis très fière à avoir remporté 5 Césars de la meilleure actrice, record absolu de la cérémonie, hommes et femmes confondus d'ailleurs. Je suis...
1: Allez, Isabelle Adjani.
0: Vérification en musique, s'il vous plaît. Noir.

0: Réponse, Rémi. Bon anniversaire, un peu en retard à Isabelle Adjani, qui a donc fêté. Ah non, ça ne se dit pas. Ne donnons pas son âge.
1: Non, ça se dit pas. Très belle femme.
0: Très belle femme, on confirme. Merci beaucoup, Rémi, pour votre avis d'expert. Très, très bien. Serait-on à 3 points pour Rémi? Mais oui. Excellent. Nous allons donc fêter un anniversaire maintenant, encore. Alors là, 53 ans, on peut le dire car c'est un homme. Ça s'est passé vendredi. Il a soufflé ses 53 bougies. Je vous parle du chanteur québécois Garou, qui se nomme en réalité Pierre Garand d'ailleurs, qui a commencé sa carrière dans la comédie musicale Notre-Dame de Paris, dont la première fut jouée le 16 septembre 1998 à Paris au Palais des Congrès. Mon cher Rémi, vous avez 5 secondes pour me citer 2 titres de chansons interprétées par Garou au fil de ses 30 ans de carrière.
1: Oula, là vous m'avez perdu.
0: Garou ?
1: Oui, je sais, merde.
0: Garou, bah par exemple, on en parlait, Notre-Dame de Paris, 1998, Palais des Congrès à Paris, ou alors

0: énorme tube.
1: Ce n'est pas ouais, du sang.
2: Ah, de Monde au Soleil, oui.
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2: Ah, sous le vent, c'est ça.
1: C'est la rivière.
0: Ah non, alors c'était pas Sous le vent, c'est la rivière de notre enfance, mais vous avez raison, c'est un duo aussi, et c'était avec Michel Sardou, ce duo.
2: Ouais, c'est ça.
0: On en a d'autres ou pas de Garou ?

0: C'est celui-là dont vous parliez, Rémi?
1: Oui, c'est ça, Sous le vent avec Céline Dion.
0: Exactement. Joli duo d'ailleurs, hein. Céline Dion, Garou. Bah, ils viennent un peu du même endroit. Hein.
1: C'est vrai. Ouais.
0: Bref,
1: c'était bon.
0: Il y en avait une tonne, hein. Il y en avait une tonne des chansons de Garou qui a donc fêté ses 53 ans ce week-end. C'était vendredi. Il a dû peut-être faire la fête, on imagine, ce week-end. Bon, en tout cas, c'est très bien, mon cher Rémi. Vous êtes en tête, hein, quand même, largement, avec vos 3 points de marqué. Je vous souhaite bonne chance. On vous rappelle vendredi si vous gagnez les 100 € de carburant et lundi si vous gagnez le séjour aux Ormes en Bretagne pour 4 personnes. D'accord, Rémi?
1: Ça marche, Corentine.
0: Merci. Merci pour votre appel, Rémi. Merci pour votre belle participation. Très belle journée au Près Saint-Gervais, en Seine-Saint-Denis. Dans un instant, les infos de midi.
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0: Ils sont fidèles à la barre. Éric Bastien, Valérie Damido, dans un instant, on joue avec vous au taquet pour gagner également de beaux cadeaux tout au long de l'été sur votre radio ici Paris Île-de-France.
6: C'est l'été. On est au taquet, on va gagner. Oui, alors,
7: c'est pas le love boat, c'est le loose boat pour moi.
6: Eh oui,
7: parce on que a je suis que perdre.
6: Eh oui, on a fini la saison sur un échec et une victoire pour le Damido Land. Est-ce que l'été sera pareil?
7: Je connais bien Goffer et je connais Isaac. Je vais aller au bar avant d'arriver à Capulco. Il va me faire un petit cocktail qui va bien. Là.
6: Eh ben moi, je vais voir Diana Stubig. Allez, à tout de suite, mes petits chéris.
0: À tout de suite pour jouer au taquet après les infos.
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0: Passez un bon lundi, nous sommes le 29 juin et il est midi. Les infos avec Salomé Martin et Salomé, on respire enfin en Île-de-France, les températures redescendent.
9: Et oui, on ne devrait pas dépasser les 28 degrés aujourd'hui en région parisienne. La vigilance orange est levée, mais la canicule que l'on vient de vivre impacte toujours lourdement le système de santé francilien. Après 11 jours de très forte chaleur en Seine-Saint-Denis, l'hôpital de La Fontaine est toujours surchargé, témoignait ce matin Mathias Vargon, chef des urgences et du SMUR.
10: Il y a toujours un afflux de patients qui est très très important par rapport à d'habitude, avec beaucoup beaucoup plus d'hospitalisations, et notamment des sujets âgés, pas seulement des sujets âgés, mais beaucoup de sujets âgés, soit en hyperthermie, soit déshydratés. C'est de l'ordre de 200 passages par jour, en fait, depuis quelques jours, ce qui est au-dessus de notre moyenne. Ce qu'on espère, c'est qu'on va ne plus avoir de patients en hyperthermie, ça c'est probable, mais par contre des patients déshydratés ou fatigués et donc qui vont décompenser leur pathologie, on va encore en avoir beaucoup, en espérant quand même que ça baisse.
9: La surcharge des hôpitaux en Île-de-France à cause de la canicule, ce sera l'un des points abordés cet après-midi au cours d'une nouvelle cellule interministérielle de crise. En fin de journée, le Premier ministre rassemblera son gouvernement pour faire le point sur la vague de chaleur. Et alors que les ministres de la Santé et de l'Intérieur étaient sur le terrain ce week-end avec des infirmiers et des pompiers, Audrey Tison, l'exécutif, veut une nouvelle fois montrer qu'il est à la manœuvre.
11: Quel bilan tirer de cette canicule? C'est la principale question que Sébastien Lecornu va poser à ses ministres. Stéphanie Rist devrait notamment livrer un nouveau bilan sanitaire. Au moins 1000 décès supplémentaires d'après les premiers chiffres de Santé publique France. Ils vont forcément encore évoluer dans les jours à venir. Le Premier ministre souhaite aussi obtenir un retour d'expérience dans tous les domaines. Travail, sécurité, transport. Un rétex, comme on dit interdit dans le milieu militaire. Sébastien Lecornu a gardé cette pratique apprise au ministère des Armées, nous glisse son entourage. L'objectif de cette nouvelle cellule de crise, c'est aussi d'anticiper les prochaines vagues de chaleur. Plusieurs points préoccupants doivent être traités, comme la robustesse des réseaux électriques ou encore le rafraîchissement des hôpitaux. 30 000 climatiseurs sont en train d'être commandés pour les établissements de santé. Ils devraient arriver dans les semaines à venir.
9: Et après la canicule, les orages ont fait de gros dégâts ce week-end sur le réseau ferré de l'Ouest francilien. La foudre est tombée sur des installations électriques, des arbres sur les voies. Résultat, la SNCF anticipe une semaine de travaux de réparation et des perturbations sont à attendre plusieurs jours sur les lignes N, U, C et G5. On vous a mis tout le détail sur iciparisildefrance.fr. Une reconstitution du meurtre de Philippine va avoir lieu cet après-midi au Bois de Boulogne dans l'Ouest parisien, en présence du principal suspect. Le 21 septembre 2024, l'étudiante de 19 ans avait été retrouvée enterrée dans le Bois de Boulogne. Jusqu'ici, l'homme n'a donné aucune explication à son geste, même s'il reconnaît le meurtre et a évoqué un viol. Maprine rénove une nouvelle fois en chantier. À la rentrée, le dispositif évolue. Le ministère du Logement veut qu'il soit désormais limité au seul dossier de rénovation d'ampleur, c'est-à-dire avec plusieurs types de travaux. Vous ne pourrez donc pas en bénéficier si vous voulez simplement poser deux nouvelles fenêtres ou installer un poêle à bois. Raphaël Ebenstein, officiellement pas de volonté de réduire les budgets, mais un choix au nom de l'efficacité.
12: Recentrer MaPrimeRénov' sur les gros chantiers qui représentaient déjà l'an dernier l'essentiel des aides accordées, c'est bien la volonté assumée du ministère du Logement pour qui seule une rénovation d'ampleur permet de gagner plusieurs étiquettes de DPE, le diagnostic de performance énergétique, et de réduire ainsi durablement les factures, d'où l'abandon du financement de ce qu'on appelle les monogestes, comme un simple changement de fenêtre ou l'isolation d'un toit sans autres travaux qui iraient avec. Exception toutefois pour l'installation d'une pompe à chaleur RO destinée au chauffage ou la dépose d'une vieille cuve à fioul qui resteront éligibles en dehors d'une rénovation complète du logement, avec le risque que cette nouvelle évolution de MaPrimeRénov' se révèle au final peu lisible et entraîne un afflux de dépôts de dossiers pour les monogestes cet été avant l'application concrète des restrictions.
9: Raphaël Ebenstein. Et puis la phase éliminatoire de la Coupe du Monde de football est désormais lancée avant le match de nos Bleus demain face à la Suède dans le New Jersey. 3 matchs à suivre ce soir. Brésil-Japon à 19h, Allemagne-Paraguay à 22h30 et puis Pays-Bas-Maroc à 3h. Hier soir, c'est le Canada qui a remporté le premier 16e de finale en éliminant l'Afrique du Sud 1-0. C'est une journée estivale en Île-de-France. Le soleil brille partout. Cet après-midi, on aura des températures chaudes, mais bien plus respirables. 25 à Versailles et Marly-la-Ville, 26 à Paris et Rambouillet, 27 à Étampes et Meaux, et puis jusqu'à 28 pour Fontainebleau et Provins. La nuit sera douce. Et puis, une très belle journée à nouveau demain. 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Très belle journée qui continue avec votre émission Au Taquet.
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6: Bonjour la France, j'espère que tu as passé un bon week-end. La France, j'espère que tu démarres bien ce lundi. J'espère que tu as un petit peu moins chaud, la France. Comment ça va, Éric Bastien?
7: Écoutez, ça va, j'ai froid.
6: D'accord, alors le il tient des propos incohérents. Céline, bah oui. Est-ce que tu peux appeler quelqu'un de médical? Je sais pas, le docteur Kirzek, s'il est là.
7: Mais attendez, on n'est pas habitué. J'ai mis une écharpe ce matin pour aller emmener mes enfants à l'école.
6: D'accord, ok, c'est bien. Bah écoute, c'est super. Moi, j'ai toujours chaud, mais tout va bien.
7: On l'a décongelée, Maria.
6: Mais Maria, elle est là.
7: En toutes circonstances.
6: La glace ne prend pas, là, avec toute cette chaleur. Alors, je vous rappelle que c'est une nouvelle semaine. Oh, c'est les émissions d'été.
7: C'est vrai.
6: Au taquet, en maillot de bain.
7: On est là
6: sur la plage. Alors. 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
6: Appelez le docteur Kirzek. Allez, on accueille nos candidats du jour, Pascal et Claire. À tout de suite.
7: Bonjour.
6: Comment ça va?
7: Voilà.
6: Pascal, tu m'entends?
16: Oui, j'entends, bonjour. Hein.
6: Ça va?
16: Ça va bien, oui, un peu stressé, mais ça va.
6: Oh non, Pascal, tu joues avec moi, déstresse-toi tout de suite, mon petit chat. Tu joues avec ici Roussillon.
16: Exactement.
6: Tu as 66 ans, tu habites à Marquixane, en Pyrénées-Orientales.
16: Oui.
6: Comment appelle-t-on les habitants de Marquixane?
16: Des Marquichois et des Marquichoises.
6: Mon petit Marquichois. Alors, tu es marié à Christiane, tu as 4 enfants, 4 petits-enfants. Oui. Du don, ça te fait du boulot ou pas? Ils habitent pas loin, ils habitent près de chez toi, tes petits-enfants?
16: Oui. Enfin, il y en a 3 qui habitent près de chez moi et il y en a une qui habite sur Paris.
6: Ah, voilà, d'accord. Il y en a 3 qui ont de la chance et une, malheureusement.
16: Oui, un peu moins.
6: Alors, tu es retraité et tu as travaillé 35 ans dans la grande distribution. Tu faisais quoi?
16: Oui, j'étais manager de rayon.
6: Eh ben alors, dis donc, t'es content d'être à la retraite et de plus manager les rayons?
16: Oh oui, trop de stress, beaucoup de stress.
6: Oh oui, c'est trop stressant. Oui. Surtout que petit, tu voulais être chanteur de variété.
16: C'est vrai, oui.
6: Et voilà. Et que ta passion, c'est le chant, que tu vas tout le temps au karaoké. Et ta chanson que tu adores, c'est celle que je suis en train de passer.
16: Oui.
6: J'aurais voulu. Mais je t'entends pas, chante. Pour pouvoir inventer ma vie.
16: Non, c'est pas ça.
6: Pour pouvoir inventer ma vie. Alors, moi j'adore.
16: J'aurais voulu être un chanteur.
6: Eh oui, voilà. Bon, t'adores chanter, hein. Julien Clerc, Gérard Lenormand, Léo Ferré. Et ton fils est pianiste et il paraît que vous vous entraînez pour chanter un truc pour l'anniversaire de ta fille.
16: Oui, qui s'est passé samedi.
6: Alors, c'était bien?
16: Oh, formidable, on a passé une soirée extraordinaire. J'ai un beau-fils qui avait tout organisé. Il a fait venir un DJ international.
6: Oh,
7: international?
6: Oh là là!
7: Genre David Guetta,
16: oui,
7: tout
16: oui, un DJ international. Je ne peux pas vous dire son nom parce que je ne me souviens plus. Il revenait d'Ibiza, là.
6: Oh là là!
7: Le mec avait David Guetta dans son salon, c'est normal.
6: Voilà. Alors, mon petit Pascal, on va chanter, on va danser, on va surtout gagner. Je vais te poser la question, la première question, vrai ou faux. Tiens, je te mets un petit coup de Pink Floyd.
7: Ah, j'aime bien ça.
6: Ah, ça, c'est la chanson préférée de Eric Bastien.
7: Tous les matins.
6: Alors, écoute bien cette question. Les billets d'euros sont fabriqués en coton. Les billets d'euros sont fabriqués en coton. Vrai ou faux? Top chrono, 5 secondes.
16: C'est vrai.
6: Oui, c'est vrai. Ils sont 100% fibre de coton, ce qui leur donne un peu cette texture particulière qui est plus résistante et plus durable. Eh bien, bravo. Premier point pour Pascal.
7: Eh oui, Claire est avec nous. Bonjour, Claire, avec ici Poitou. Comment ça va, Claire?
17: Bonjour.
6: Hello.
7: Qui habite à Vouillé, dans les Deux-Sèvres. Est-ce que tu es en forme, Claire? Est-ce que tu as passé un bon week-end?
17: Je suis au Taquet, j'ai passé un bon week-end, il faisait presque frais, donc ça allait.
7: Ouais, ça a mieux ce matin quand même, on respire un petit peu, hein. Quand même, la plupart des départements qui voilà, se sont éloignés de cette canicule. Bon Claire, je te mets pas la pression dès le lundi, mais voilà, moi j'en peux plus.
6: Ça fait
7: quand même des semaines, voire des mois, voire presque des années que je ne suis pas foutu de gagner ne serait-ce qu'une émission le vendredi, une finale. Ça m'est arrivé une fois, jadis, donc s'il te plaît Claire, puis-je compter sur toi aujourd'hui?
17: Alors, ça met la pression, mais je vais faire ce que je peux.
7: Mais oui, ça va le faire, Claire. Qui est mariée à Guillaume, qui a deux filles. Comment elles s'appellent, tes petits, parce qu'elles sont petites, comment elles s'appellent?
17: Oui, c'est Louise et Gabrielle. Elles ont 7 et 3 ans.
7: 7 et 3 ans. Bon, bah, c'est les vacances scolaires à la fin de la semaine, là.
17: Oui, ça fait du bien.
7: Oui, d'accord. Vous partez un petit peu? Vous savez déjà ce que vous allez faire cet été ou pas?
17: Alors, on va partir en août sur la Côte d'Azur.
7: D'accord. À quel endroit? On peut savoir ou c'est...
17: Du côté de Saint-Raphaël.
7: D'accord. Donc plutôt dans le Var. Profite bien. Est-ce que tu emmènes toute ton animalerie là? Parce que deux cochons, alors, des poules et des canards. Tu fais comment?
17: Heureusement, on a les voisins qui sont sympas.
7: Bah merci les voisins. T'as un gros chien. T'as ton mari qui est gérant d'une ferme. Il y a 30 vaches et 6 moutons.
17: Exactement.
7: Et ouais.
17: Exactement.
7: Et vous allez pouvoir vous échapper un petit peu. Ça va aller.
17: Ça va faire du bien. Oui, okay. Oui, on a des personnes qui sont chouettes et qui s'occupent bien de nos animaux quand on n'est pas là.
7: Bon, tant mieux. Claire, bienvenue. Allez, un premier point peut-être pour toi qui arrive tout de suite avec un extrait. Écoute.
18: C'est l'histoire de la vie.
7: Ah ouais, c'est ça, c'est le cycle éternel pour moi. L'histoire de ma vie, la loose. Jamais, jamais un gagnant. En 2025.
17: Alors, si c'est sur le roi lion, je suis bien.
6: Non, c'est pas ça la question.
7: Ouais, c'est pas loin, mais bon. En 2025, il n'y a plus qu'en Afrique où on peut trouver des lions en liberté. Moi, je l'affirme. Est-ce que c'est vrai ou faux? Top chrono, 5 secondes. Les lions en liberté.
17: C'est vrai?
7: Tu dis qu'il n'y a plus qu'en Afrique, tu dis c'est vrai? Non, c'est faux.
17: Oui.
7: Non, c'est faux. Bien que l'Afrique abrite une majorité des lions sauvages, il existe encore des populations, comme par exemple dans la forêt de Gir, notamment en Inde, où on peut encore trouver des lions en liberté. Désolé, Claire.
6: Allez, Pascal, un point. Claire, pas encore de points. Et là, tout de suite, encore une chanson pour Eric Bastien.
7: Ah.
6: Parce que, non, on a décidé de te faire plaisir.
7: Ah, c'est gentil.
6: On sait que t'aimes l'oseille. Bien allez, sûr. Money, money, money. Vous écoutez ici, vous écoutez à bas. Tout de suite, mes chéris.
7: Ah, j'adore.

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1: Ah bah, money, money, money, toujours 16. Oh, qu'est-ce que j'ai aimé cette chanson.
0: Jingle.
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1: Pas vrai, c'est pas parce que je suis auvergnat qu'on aime l'argent. C'est
0: tu parles. Allez, on joue avec Pascal qui joue avec ici Roussillon contre Claire qui joue avec ici Poitou. Pascal qui a 66 ans, qui est marié à Christiane, qui adore chanter. Alors, il paraît que tu bricoles un petit peu, tu viens d'emménager dans une maison et alors tu fais quoi dans cette maison? Qu'est-ce que tu bricoles?
3: Oh bah les placards, enfin beaucoup de bricoles avec mon beau-fils qui est de la partie. Donc je l'aide et puis on a monté la cuisine. Là, je suis en train de faire le jardin. Enfin bon, le jardin, je le fais à partir de 6h30 le matin jusqu'à 9h parce qu'après, il fait trop chaud.
0: Ah bah oui.
3: Voilà, voilà. Et bon, il y a encore un peu de travail, mais c'est bientôt fini.
0: C'est bientôt fini. Alors, il fait chaud là aujourd'hui dans les Pyrénées-Orientales?
3: Bah là, c'est un peu couvert, mais samedi, quand on a été à l'anniversaire, dans la voiture, il faisait 54.
0: Oula, oula.
3: Et là, toute la nuit, on en a eu jusqu'à 1h du matin, il devait encore faire 32 ou 33.
0: Ah oui, c'était chaud là. Ça, c'est chaud là.
3: Ah oui, là, c'est chaud.
0: C'est un petit peu chaud. Alors, tu cuisines un peu. Tu cuisines les pizzas, l'omelette.
3: Les raviolis.
0: Ah, c'est bien les raviolis, dis donc.
3: Oui, en boîte.
1: Ah oui.
3: C'est vrai. Oui, en boîte.
0: Ah oui.
3: Parce que les enfants me demandaient toujours, papa, fais la cuisine, tu vas nous faire quoi? De la pizza, des frites, non pas des frites, des raviolis.
0: Oh là là.
3: Parce que moi, non, je ne sais pas faire la cuisine. C'est ma femme qui s'en occupe.
0: Alors, qu'est-ce qu'elle sait cuisiner, Christiane?
1: Des raviolis.
0: Non. Tout, c'est-à-dire.
3: Tout.
0: Ah, elle sait tout faire.
3: Elle sait tout faire.
0: Oh bah dis donc, c'est bien ça.
3: J'ai un cordon bleu à la maison, elle sait tout faire.
0: Ah, c'est magnifique ça.
3: Ça c'est magnifique. Hein. Oui.
0: Bah oui, apparemment, c'est quoi ton plat préféré qu'elle cuisine?
3: Le plat préféré, je sais pas, le cassoulet.
0: Ah oui, d'accord, elle sait vraiment faire des trucs en plus hyper durs.
3: Bon. Le couscous.
0: Oh là là. Alors,
3: ouais.
0: Tu es en tête. Tu as marqué un point.
3: Oui.
0: Tu vas en marquer un deuxième tout de suite. Tiens, je te mets un petit coup d'Indochine.
4: J'ai demandé à la lune.
0: Alors, moi j'affirme que l'Australie, le continent, l'Australie est plus large que la Lune. Est-ce que c'est vrai ou faux? Top chrono, 5 secondes. L'Australie est plus large que la Lune.
3: C'est faux.
0: Eh ben non, c'est vrai. La distance d'est en ouest sur l'Australie, c'est 4000 km et le diamètre de la Lune mesuré par la NASA, c'est 3004. Donc, l'Australie est plus large que la Lune.
1: Claire, qui pour l'instant n'a pas de points, Claire qui est dans les Deux-Sèvres, à Vouillé, qui a 36 ans et qui est mariée à Guillaume. Dis-moi Claire, alors on découvre un petit peu ta vie avant de jouer, j'ai découvert que tu avais été mannequin chez L'Oréal. Waouh!
5: Oui,
1: mais raconte
5: dans
1: ça!
5: Mes jeunes années.
1: Ouais, c'est
0: dans mes jeunes années, genre comme si t'étais vieille.
1: Bah

0: avec ses coupes de cheveux sur oui. des shows coiffures, ouais. donc c'est une bonne manière de financer les études. Du coup, t'es devenue quoi aujourd'hui? Tu fais quoi dans la vie? Je t'ai pas demandé, Claire.
1: Alors maintenant, je travaille dans tout ce qui est la facturation en EHPAD. C'est un peu moins glamour,
0: ouais.
1: mais c'est très sympa aussi.
0: Écoute, c'est le métier que tu fais aujourd'hui. Et j'imagine que tu le fais quand même avec passion. T'es sur un travail un petit peu plus calme. Mais petit, tu voulais être vétérinaire. Bon, t'es parti sur l'administration. Ok. Dis-moi, tu cuisines un petit peu ou pas, toi? Parce que j'ai l'impression que autant Pascal, c'est sa femme qui gère, autant toi, c'est l'inverse. Pareil que c'est cauchemar en cuisine avec toi, Claire.
1: Exactement.
0: Ah oui.
1: Non, moi, on m'empêche de passer en cuisine. Et moi, je pourrais tenter, mais moi, on m'empêche de passer en cuisine parce que je n'ai pas les talents de la femme de Pascal. Je suis très, très, très, très nulle. Mais j'ai un mari qui cuisine très, très, très
0: c'est
1: bien.
0: C'est génial, le mari 100% cuisine. Ouais. Parce que plus personne ne veut de ton pâté chinois là, que tu faisais. C'est une espèce de recette. Là. Tes amis détestent.
1: Exactement. Vraiment ma spécialité, personne ne veut y regoûter.
0: Mais oui, non mais c'est revenu jusqu'à nous, hein, avec une espèce de recette québécoise, c'est immonde. Tu arrêtes ça tout de suite, Claire. Tu arrêtes.
1: Okay.
0: Allez, voici ta question, elle vaut un point de plus, bonne chance. En parler, tiens, c'est marrant qu'on
2: un
0: parle
2: point
0: de cuisine.
2: Tout court.
0: Oui.
2: Allez, dépêche-toi.
0: En parler de fromage. Il y a des chercheurs, Claire, qui ont découvert que notre cerveau fonctionne plus rapidement juste après avoir mangé du fromage. Est-ce que c'est vrai ou faux selon toi? Top chrono, 5 secondes.
1: Je pense que j'aurais dit vrai, mais je vais dire faux quand même parce que j'aime le fromage.
0: Eh, t'as raison. Non, c'est totalement faux. Le fromage n'a aucun pouvoir magique. En revanche, il paraît que les Français, ça joue sur leur humeur. Petit verre de riz avec modération, petit morceau de fromage et on a la patate.
2: Ouais, bah oui, évidemment qu'on a la patate.
0: Je vous ramènerai du Saint-Nectaire.
2: Un point Pascal, un point Claire. Et là, tout de suite, on va partir avec Florent Pagny. Si tu veux m'essayer. Allez, vous écoutez ici, vous écoutez Florent Pagny. On vous aime, à tout de suite.

0: deux ans. Florent Allez. Pagny sur Ici, Yéhi. 12h25.
1: Ah là là.
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0: Encore pour trois semaines.
1: Et nous sommes au taquet avec Pascal et Claire qui ont un point chacun. Alors, on va faire le quiz musical. Là, ça va être ton moment, Pascal. Donc, je vais juste dire un petit truc avant ce quiz. Alors, comme ça, on est impatients. Faut que ça aille vite.
3: Je vais vite.
4: Ah oui. C'est vrai que je suis très impatient. Oui, il faut que ça aille vite. Bon, c'est pas toujours bien fait, mais bon.
1: Ah oui. Après, t'aimes pas que ça traîne, quoi.
4: Ah non. Puis j'ai mon épouse, elle, c'est complètement le contraire.
1: Ah bah ça.
4: Et mon fils aussi, alors comme ça. Ouais.
1: Oh là là. Ça doit être sympa, ça. Tiens.
4: Ah oui.
1: Oh là là. Bon, alors, écoute, c'est le double mix. C'est-à-dire que tu as deux chansons qui vont s'enchaîner. Et il va falloir que tu me dises à la fin quels sont les deux chanteurs ou un groupe ou des chanteurs. En tout cas, qui chantent, qui sont les deux extraits. Écoute bien. D'accord. C'est parti.
4: Je le dis à la fin.

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1: Alors, qui c'est qui chante? Allez, c'est parti.
2: Gypsy King et Danny Briand.
0: Oh là là.
1: Gypsy King et Danny Briand. Alors, est-ce que c'est la bonne réponse? Est-ce que... Oui! Oh
0: c'est quoi les gypsies?
1: Ouais. Ça va, je suis amoureux et quand j'entends ta voix, je suis fou de joie. Ouais. Et voilà, 2 points pour Pascal, bien ça sûr. Fait 3.
0: Ouais, mais c'est comme Monaco qui est en France. Hein.
1: Oui.
0: Quoi,
2: Valérie, est-ce que je peux raconter juste une anecdote sur Danny Briand?
1: Alors après, parce que on est à cause.
0: Non mais allez-y,
1: non,
0: c'est bon.
1: À cause d'Éric Bastien, on est en retard.
0: Je voudrais pas que vous ayez un défaut.
1: Non, mais non, on la racontera après. Dépêche-toi.
0: Bon, alors Claire, qui collectionne les chaussures, Claire. Oui, Claire collectionne les chaussures, sauf que elle est pas d'accord avec ça. Son mari lui dit si.
3: Mon Dieu, quel bonheur d'avoir un mari.
0: Mais voilà, t'as combien de paires de chaussures?
4: J'en ai, je pense, au moins 50.
0: Ouais, donc si, tu collectionnes quand même les paires, 50. Toi, t'es convaincu que non, mais ton mari l'affirme. Alors, il est sympa, ton mari, parce qu'il t'a fait un meuble spécial pour tes chaussures.
1: Oh!
4: Oui. Un petit meuble avec des petits casiers pour mettre chaque petite paire de chaussures.
0: Ben oui, des petits casiers avec des lumières. Il lui a mis des petits luminaires et tout pour ses... Oh!
1: Tu dis donc, il est sympa, ton mari.
0: Il sait cuisiner, il fait des trucs. Il est génial, ce gars.
1: Eh oui, il est génial. Moi, j'ai pas mon mari, ma pauvre fabriquée des
0: casiers. Et qu'elle est-ce qu'il a des chaussures ou pas?
1: Ben, j'ai beaucoup de chaussures, oui, ça c'est vrai.
0: Combien? Plus que 50?
1: Oui, plus que 50.
0: Ah oui, quand même. Ben alors, Régis, faut y mettre. Voici ton quiz musical, ça vaut 2 points, il y a 2 artistes
1: calme-toi,
0: au groupe.
1: Calme-toi, tu vas trouver.
0: Il y a l'anecdote de Danny Briand, moi j'ai hâte de savoir.
1: Oui, vas-y.
0: Allez Claire, on y va.

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1: Allez, on se concentre. 10 secondes, Claire, qui chante ?
2: J'aurais préféré l'autre.
1: Oui. Ah, c'est pas la réponse que j'attends, mais.
3: T'en as aucun des deux, là ?
2: Non.
4: Alors, et toi, Pascal, tu les as ? C'est qui ?
5: Oui, c'est Ringo Sheila et François Feldman.
1: Ah, oh, il est trop fort. Voilà. Mais oui !
4: La Venise.
1: Sheila et Ringo, effectivement.
4: Et prends sur la Tamise.
1: La Tamise. Et François Feldman.
4: Que deviennent.
1: Mais Claire.
4: Eh oui.
1: Ah, c'est la chute, là.
4: Bah, c'est pas. Écoute.
1: Ah, ça va mal.
4: Alors, ça veut dire que Pascal, tu as 3. Ça, c'est magnifique. Claire, tu as 1. Là, on va écouter la réclame et après, on écoutera l'anecdote de Patrick sur Dany Briand. Alors, c'est la réclame, mais pas que. C'est aussi l'actualité dans toutes vos régions.
1: Bien sûr.
4: Tu le sais, ça.
1: Il y a 43 stations.
4: 44 stations de votre radio
1: ici.
4: Voilà.
1: Jusque-là, j'ai bon.
4: Jusque-là, t'as bon
1: pour une fois. Je passe en
4: CM2. Et pour une fois que t'as bon.
1: T'as vu.
4: Allez, l'actualité dans vos régions, la pub, et on se retrouve après.
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8: Avec plusieurs fermetures nocturnes cette nuit sur le réseau routier francilien, notamment sur le périph, le boulevard périphérique extérieur, ce sera fermé entre la porte de la Muette et la porte de Saint-Cloud, sur le périph intérieur entre la porte des Lilas et la porte d'Ivry, sur la 13 aussi des fermetures à prévoir vers Paris entre Rocancourt et la porte d'Auteuil, vers la province aussi entre la porte d'Auteuil et Rocancourt. On va maintenant sur la 15 où ce sera fermé vers la province entre Franconville et Saint-Ouen-l'Aumône, et puis plusieurs fermetures nocturnes sur l'A86 extérieure entre Nanterre et Rueil-Malmaison, entre Bobigny et Villeneuve-la-Garenne et entre Rungis et Saint-Maurice, et puis en intérieur aussi entre Rueil-Malmaison et Nanterre, entre Saint-Denis et Noisy-le-Sec et entre Vitry-sur-Seine et Rungis. Ça, c'était les fermetures pour cette nuit. On vous souhaite évidemment une très belle route à l'écoute, comme tous les jours d'ici Paris-Île-de-France.
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1: C'est comme ça.
4: Et je rappelle que c'est une nouvelle semaine. Qui dit nouvelle semaine dit nouveau cadeau. Premier prix de la finale de vendredi, un séjour pour 4 adultes à Porte Aventura World. Et donc, c'est 3 jours, 2 nuits en pension complète, hôtel 4 étoiles. L'accès illimité pendant 3 jours à Porte Aventura Park. Un accès à Ferrari-Land, 100 euros de carburant pour y aller. Si on ne gagne pas ce magnifique cadeau, il y a un deuxième cadeau, magnifique aussi, une machine expresso EO, fabriquée par Malongo, 32 dosettes, 6 verres en verre. On reprend la compète avec Pascal qui a 3 et Claire qui a 1. Allez Pascal, on va écouter tout de suite Dany Briand et tu vas nous raconter ton anecdote. Tes yeux,
9: je suis amoureux,
4: mais pas. Alors qu'est-ce qui s'est passé avec Dany Briand ?
5: Avec Dany Briand, c'était pas moi, c'était mon frère dans les années 2000. Il était technicien dans le sport et il allait lui livrer un vélo elliptique.
4: Ah.
5: Et donc il sonne, Dany Briand, il ouvre et il vient de se lever. Et lui, il était avec un diable et puis le matériel. Et il est rentré dans l'appartement, à Paris. Il est rentré dans l'appartement et il y avait une moquette blanche. Le problème, c'est qu'il y avait roulé dans une crotte de chien.
4: Oh, en merde.
5: Et donc, sur la moquette blanche, et c'est Dany Briand qui lui a dit, je crois que vous avez roulé dans un... La moquette était dans un état...
4: Mon Dieu.
5: Je ne sais pas s'il nous écoute, mais peut-être qu'il s'en souvient.
1: Ah, je pense qu'il est en PLS, Dany, depuis jour-là.
4: Mais, ah oui, d'accord, je comprends. C'est un peu compliqué de mettre de la merde de chien sur de la moquette blanche. Oh.
1: C'est moche.
5: Oui, il ne l'a pas vu. Dans la rue, il a roulé sur les pieds, comme ça, dans l'appartement.
4: Oh là là là. Oh, c'est bien, c'est sympa. Dany, si tu nous écoutes, on s'excuse. Alors.
1: En même temps, ça fait briller le sol, hein, Dany.
5: Oui.
4: Ah là là, quand j'entends tes blagues, j'ai envie de crever. Alors, aïe. Bien, alors, nous allons parler du fait que tu veux être un aigle. Si tu étais un animal, tu voudrais être un aigle, un grand aigle qui volerait partout dans les airs.
5: C'est vrai.
4: Ah oui, d'accord. T'aimes les... Ah, tiens, il y a Pascal qui vient de passer. Voilà.
5: Oui.
4: Ok, alors mon petit Pascal...
1: Très très belle anecdote.
4: Bah, j'aime bien l'idée qu'il veuille être un aigle. Les gens, il y en a, ils veulent être des gorilles, des chiens, des chats. Lui, il veut être un aigle, il veut voler.
1: L'aigle royal.
5: C'est majestueux, un aigle.
4: Ben oui, c'est magnifique. Alors Pascal, tu es en tête avec 3 points. Je te propose de marquer 3 points de plus avec la question à choix multiple. Je vais te poser la question, te faire des propositions. Et à mon top chrono, tu auras 10 secondes pour me donner ta réponse. Alors, aujourd'hui, lundi 29 juin, se poursuivent les épreuves du brevet des collèges. Alors,
1: c'est l'heure.
4: Le BEPC, là. Mais alors, est-ce que tu sais combien de candidats passent chaque année le brevet des collèges en France? Écoute bien. 450 000. 650 000. 850 000. Un seul, Éric Bastien, qui ne l'a toujours pas.
1: Bien sûr.
4: 40 ans.
1: Ah non.
4: Alors, combien de Français passent le brevet des collèges chaque année? 450 000, 650 000, 850 000 ou que Éric Bastien? Top chrono, 10 secondes.
5: Je dirais 650 000.
4: 650?
5: Oui, 650 000.
4: Et non, c'est plus, c'est 850 000. Ah. Et oui, et l'année dernière, ils étaient même 849 300. C'est encore, tu vois, très précis. Bon, bah, pas de points, mais voilà, tu as appris un truc.
1: Bon, et bonne chance, évidemment, à tous les collégiens et aux parents qui vont récupérer les collégiens tout à l'heure. La rencontre avec Guillaume, on va s'en dire un petit mot. Claire, à Issy-Poitou, qui habite Vouillé, dans les Deux-Sèvres, elle est mariée à Guillaume. Ça fait combien de temps que vous êtes mariée, d'ailleurs?
0: Ben, ça va être nos 2 ans cette année.
1: 2 ans cette année, donc jeune mariage. On va parler du mariage, mais avant ça, la rencontre. La rencontre, c'est un peu en mode... Eh oui, parce que, si j'ai bien compris, vous travaillez chacun d'un côté, vous habitez chacun d'un côté, et le point commun, c'est que vous êtes tous les deux dans une coloc. Sauf qu'un jour,
0: exactement,
1: tu vas nous raconter, il y a une soirée intercoloc.
0: Et oui, et là, la soirée intercoloc où nos deux colocs se rencontrent, et bien là, coup de foudre avec le coloc de la coloc d'en face.
1: Ah ouais, toi, t'as eu coup de foudre direct à Guillaume. Tu t'es dit tout de suite, mais c'est quoi un coup de foudre? C'est-à-dire que tu le vois, tu te dis, tu sais que c'est l'homme de ta vie, direct.
0: Ah, c'est lui, oui.
1: Ah ouais, quand même. Ah, c'est impressionnant.
0: Oui.
1: Il t'a parlé tracteur.
0: Oui, il m'a parlé tracteur. Donc, bah, je sais pas, moi qui adore les animaux, la vie à la ferme, et bien ça, plaf, ça fait l'étincelle.
1: Ben oui, je rappelle que ton mari, il est gérant d'une ferme de 30 vaches et de 6 moutons. Bon, ça a été le gros coup de foudre. Ça, c'était il y a une petite dizaine d'années. Et puis, ben, voilà, ça l'a fait. Hein, un moment important. Donc, mais alors, du coup, il y a une histoire de parrainage. C'est quoi l'histoire avec les colocs?
0: Eh ben, on est tous restés amis. Alors, il y en a qui sont aussi mariés entre eux.
1: D'accord.
0: Et puis maintenant, eh ben, les colocs, c'est les parrains, marraines de nos enfants.
1: D'accord. Ah ouais. Donc, une belle histoire. 2 ans de mariage. Alors, vous vous êtes mariés en mode cachotier, vous l'avez dit à personne.
0: Oui. C'était un mariage secret. On était là pour fêter le baptême de ma deuxième.
1: Gabrielle.
0: En fait, on a dit à tout le monde, exactement, on a dit à tout le monde, venez, on va faire une photo dans le parc de la mairie parce que c'est beau.
1: D'accord.
0: Et en fait, il y avait le maire qui nous attendait, qui nous a mariés en direct.
1: Mais tout le monde a dû être bluffé parce que personne n'était au courant. Comme tu dis, ils sont venus pour le baptême.
0: Personne n'était au courant.
1: Et même les parents, personne... si vous avez encore vos parents, je ne sais pas, mais ils n'étaient pas du tout au courant non plus.
0: Non, il n'y avait vraiment personne sauf nos 2 témoins respectifs. Ils étaient obligés puisqu'il fallait fournir des documents. Mais sinon, personne n'était au courant. Alors tout le monde a adoré, sauf la belle-mère qui n'a pas trop aimé le...
1: Voilà, je savais bien qu'il y avait une histoire. Elle n'a pas aimé, parce que c'est la mère de Guillaume. Elle n'était pas contente de ne pas être au courant. Voilà. Elle s'est détendue ou pas depuis?
0: Oui.
1: Comment elle s'appelle?
0: Elle nous en reparle encore.
1: Ah oui, tu vois, comment elle s'appelle?
0: C'est Marie-Christine.
1: Bon, Marie-Christine, ils sont heureux depuis 2 ans. Allez, cool, Marie-Christine, on t'aime. Allez, voici ta question. Elle arrive à choix multiples. Nous sommes aujourd'hui, et Valérie l'a dit, avec tellement d'aisance verbale.
4: Bien sûr.
1: Que nous sommes le 29 juin aujourd'hui. Alors, ok, c'est les épreuves du brevet. Mais c'est également l'anniversaire de la commercialisation du premier iPhone. Est-ce que tu sais, Claire, en quelle année le premier iPhone est sorti? Voici les propositions. Il est sorti en 2005. Il est sorti en 2007. Il est sorti en 2010. Il est sorti l'année de la création du Damido d'Hollande, c'est-à-dire cette année, il y a quelques semaines encore, grâce à Valérie Damido. Top chrono, 10 secondes. 2005, 2007, 2010, ou bien 2026, Damido d'Hollande iPhone.
0: Je vais dire 2007.
1: Bon, évidemment, Damido d'Hollande, c'est une blague. Tu dis 2007, présenté par Steve Jobs en janvier. Oui, c'est en janvier 2007, premier iPhone qui a été mis en vente le 29 juin de la même année. Bah, ça fera 20 ans l'année prochaine. Et figure-toi qu'en 74 jours, c'est-à-dire en deux mois, ils en avaient vendu 1 million d'exemplaires.
4: Magnifique. Allez, Pascal, tu as 3, Claire, tu as 4. Et il reste encore la question cachée, le bingo. Mais là, tout de suite, un jour, j'irai à New York avec toi.
1: Bien sûr,
4: allez, c'est téléphone, c'est Jean-Louis Aubert, c'est New York avec toi. Vous écoutez ici, on vous aime.

0: ici.
1: Ah, je vous rêve New York, d'accord.
0: Bah oui, c'est ici qu'ils nous ont emmenés. C'est Jean-Louis Aubert, enfin c'est téléphone surtout,
1: ouais,
0: c'est ici.
1: Mais c'est Jean-Louis qui chante.
0: Bah, c'est Jean-Louis, mais il y a Richard Kolinka à la batterie aussi quand même. Pas
1: oui, d'accord, mais enfin c'est Jean-Louis aussi,
0: oui,
1: Richard
0: enfin,
1: qui chante.
0: Il y a Louis Martinet qui est à la guitare également. Il y a Corinne aussi.
2: Votre jeu de
1: oui,
2: midi,
1: d'accord, ok.
2: C'est
0: ici. Mais toujours me contredire de toute façon.
1: Oui, mais c'est Jean-Louis qui chante.
0: Oui.
1: Allez.
0: Non mais c'est vrai, mais bon.
1: Bisous. Allez, Pascal, tu as 3, Claire, tu as 4. Alors, notre petit Pascal qui joue avec ici, Roussillon. Il paraît que toi, si tu avais dû déjeuner avec quelqu'un, tu aurais adoré déjeuner avec le général de Gaulle.
3: Exactement.
1: Alors, et il paraît que ton papa avait le portrait du général de Gaulle et que, d'ailleurs, ton papa, il était résistant, il avait voulu le rejoindre en Angleterre. Et qu'est-ce qui s'est passé?
3: Ouais. Non, il n'a pas rejoint l'Angleterre. Il a été arrêté par la police espagnole, ben, ici au Pertus, et ils l'ont ramené en France, et il a été la police française l'a incarcéré.
1: Sympa. Voilà.
3: Donc il n'a pas pu prendre le bateau pour rejoindre le général de Gaulle. Donc, mais il a été à son enterrement. Il avait dit à ma mère, si le général de Gaulle décède avant moi, on ira à son enterrement. Et il était à son enterrement, et il était à côté du général Massu, dans la foule.
1: Eh ben voilà.
3: À Colombey, les deux églises. Ouais.
1: Ok.
3: Et il est mort deux ans après, mon père.
1: Ah.
3: Après le général de Gaulle. Pas lui.
1: D'accord. Ok.
3: Voilà.
1: Eh bien, mon petit chat, je vais raconter une petite anecdote qui parle de mobylette. Et oui, parce que Pascal, quand il a 14 ans, il décide de partir en vacances avec deux copains en mobylette. Voilà, et voilà, ils ont fait le trajet Lille, la Bretagne. Alors, combien de temps pour y aller?
3: 3 jours.
1: Et voilà, ça fait quand même 2500 km en 103 Peugeot, hein.
3: Oui, aller-retour avec là-bas, oui, à peu près 2500 km en Peugeot 103. Oui.
1: Eh ben dis donc, il paraît que tu t'es même tombé parce que tu t'es endormi en roulant.
3: Oui, dans la nuit, oui, parce qu'on roulait la nuit aussi et je suis tombé, je me suis endormi au guidon et je suis tombé et les copains m'ont tiré parce que j'étais sur une route nationale, en plus il n'y avait pas de lumière donc, et qu'il y avait de la circulation.
1: Eh dis donc, t'as pas intérêt, parce que la mobylette, ça contient pas beaucoup d'essence, t'as pas intérêt à tomber en panne d'essence, parce que les stations...
3: Non. Bon, ça consommait pas beaucoup non plus, il fallait souvent s'arrêter à la pompe à essence pour mettre de l'essence.
1: Ah bah oui.
0: Ça va pas vite, en plus, une mob.
1: Bah une mob, c'est 50, super, mais il y a 50 ans, pour trouver des pompes à essence sur la route Lille-Bretagne,
3: c'était pas évident, non, c'est
1: voilà,
3: sûr.
1: Non,
3: c'est un beau souvenir.
0: Mais surtout, pourquoi aller jusqu'en Bretagne choisir ça, c'est folie, 3 jours.
1: Mon père, il a fait la Garenne, Colombes, le sud, en vélo avec ses copains. Donc, tu sais, ça, dès leurs vacances. Mais pas les mêmes vacances.
0: Non.
1: Alors, écoute bien, là, tu as 3. Tu peux marquer 5 points de plus.
3: Oui.
1: Avec la question cash, tiens, une petite chanson.
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1: Allez, vive le pastis. Quel nom donne-t-on à la boisson qui est composée de pastis et de sirop de menthe et évidemment de l'eau? Comment ça s'appelle quand on met du pastis et du sirop de menthe et de l'eau? Ça s'appelle, top chrono, 10 secondes.
3: Un perroquet.
1: Et c'est une bonne réponse, bien sûr, un perroquet. Et si on met de la grenadine, c'est une tomate. Voilà, 5 points de plus, tu as 8.
0: Bon, tout ça avec modération, bien évidemment.
1: Oui.
0: Il faut le dire. Claire, comment ça va? Tu veux un petit apéritif? Qu'est-ce que je te sers? Une grenadine, une menthe à l'eau, qu'est-ce qu'on se prend? Limonade.
5: Oui, une petite grenadine.
0: Une petite grenadine pour les gamines, comme on dit. Eh ben Claire, moi je suis bien content, parce que là t'es en tête, sauf que là il a marqué. Il a marqué. Et donc,
1: il a 8.
0: Oui, il a 8. Donc, Claire,
1: il a 8, ouais.
0: Ouais, Claire.
1: Ça sinon, ça se passe bien au niveau du magasin de mots, il y a des salles pour la canicule.
0: On y va ensemble après. Je parle bien. Ouais, impeccable. Dites-moi.
1: Impeccable, ouais.
0: Oui. Claire aime voyager. Claire, elle a été aux États-Unis, elle a été aux Antilles, elle a été en Australie, en Namibie, au Maroc. Mais elle rêve d'aller au Chili. Pourquoi déjà le Chili t'attire?
5: Alors, c'est les différences entre les paysages. Du fait qu'il peut y avoir des déserts, il peut également y avoir tout au bout des icebergs, tout quoi, ce mélange m'attire. Et donc, j'aimerais bien que ce soit mon prochain voyage.
0: Bon, et tu en as parlé à Guillaume, ton mari?
5: Oui.
0: Et alors? Il n'est pas d'accord?
5: Ah, là-dessus. Je pense que ce sera pour l'été prochain. Enfin, j'espère.
0: Ce qui est fou, c'est que tu nous as raconté que tu étais mariée depuis 2 ans. Et je découvre que ton mari est nul en date et que pour qu'il se rappelle du nombre d'années de mariage, vous faites un voyage chaque année. Mais ton mari ne sait pas compter jusqu'à 2?
5: Non, mais au moins, il sait. Pour nous, 1 an, on était en Autriche quand même. Pour le A, okay. Le B pour les 2 ans au Baléares, et okay. Comme ça, le C pour les 3 ans.
0: Ah, génial! Le D, le Danemark, voilà. Le E, l'Éthiopie, F, la Finlande.
1: Ah, tu sais, eh, dis donc. Exactement. Oh, c'est bien, Eric connaît son alphabet.
0: Exactement, à passer F, je ne vais pas au-delà. Alors là, c'est juste pour le fun et pour le plaisir. Parce que tu nous as dit que si tu étais un animal, tu serais un canard. Alors on s'est dit, allez!
2: C'est la danse des canards.
0: C'est juste pour le plaisir.
1: C'est juste pour le plaisir.
0: Bon, et Claire, faut pas prendre la voiture, hein, Claire. Hein. Faut non, hein. Faut y arrêter la voiture.
5: Non.
0: Ah oui. Combien d'accidents? Combien d'accidents?
5: 5.
0: Voilà. Donc le Ferrari Land, on va peut-être pas y aller. À Barcelona, en Espagne, 5 accidents et à chaque fois, c'est pas de ta faute.
1: Bien sûr.
5: Non. Non.
0: Bah non,
5: évidemment. C'est les autres.
0: Bien sûr, c'est les autres. Voilà. Bon, enfin, ton mari t'a demandé d'arrêter. T'as quand même passé 2 fois ton permis, hein.
5: Oui.
0: Bon.
5: Non, allez. C'est pas. Oui. Je suis pas très contente.
0: Oui, non, c'est pas grave. Non, mais sois prudente quand même sur les routes. Voici ta question. Elle vaut 5 points. C'est une question cash. Il n'y aura pas de proposition de réponse. Quel célèbre magazine de bande dessinée fut lancé par le Parti communiste français en 1969? Top chrono 10 secondes, un magazine de BD lancé par le Parti communiste français en 69. Très connu.
1: Attends, est-ce que tu sais, Pascal?
3: Charlie Hebdo, non?
1: Non, Pif Gadget.
0: C'est Pif Gadget.
3: Pif Gadget.
0: Et oui, pour accompagner le journal, ils avaient eu cette idée de génie d'offrir un gadget dans chaque numéro. Il y a beaucoup qui s'en souviennent, d'ailleurs, il y avait plein de petits trucs.
1: Ah bah moi, j'ai plein de trucs, quoi.
0: Ouais.
1: Alors, ça fait 8 pour Pascal, 4 pour Claire. Oh. Et là, tout de suite, vous écoutez ici, on va écouter Le Petit Pêcheur de Manon Lisa. À tout de suite, mes chéris.

0: passer du nouveauté, Manon Lisa, ça s'appelle Petit Pêcheur et c'est sur ici à 12h52.
1: Et à 12h52, c'est l'heure de la réclame, j'adore.
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1: Allez, c'est soirée Pascal et Claire. Alors, Pascal à 8, Claire à 4. Mon Dieu, qui va gagner et qui va l'emporter?
0: Mon Dieu.
1: Alors, une dernière anecdote avant d'encourager mon candidat. Alors, comme ça, Pascal, on part avec tes frères et ton beau-frère à la pêche au brochet. On passe le péage de Saint-Arnoux. Il y a des douaniers, surtout une petite douanière. Il y a un de tes frères qui dit, t'as vu, elle a un sacré pétard. Fenêtre ouverte, qu'est-ce qui s'est passé?
5: Ce qui s'est passé, c'est que mon frère disait un sacré pétard, mais il parlait du pistolet. Mais elle, elle a pris ça pour elle. Donc, ils nous ont arrêtés après le payage. Ils nous ont fait sortir et ils nous ont fouillé. Ils ont fouillé le coffre. J'ai un frère qui a même levé les mains. Il y a un douanier, il a dit non, non, baissez les mains, monsieur. Voilà.
1: Ouais, elle a parce un sac... qu'elle pensait que... Ouais, bah, qu'on parlait de son cucu, bien sûr. Bah oui, non, il parlait pas de ça. Ah, oui. Bon, voilà. Bon,
5: bah, non, pas du tout. Non, non, pas du tout. Non, non, non, non. Non.
1: Voilà.
5: Voilà, c'est encore une anecdote.
1: Ok. Voilà. Alors, mon petit Pascal, tu es en tête, mais tu sais qu'il y a le bingo. Donc, il va falloir que tu l'emportes. Pour t'encourager, je vais te mettre une petite chanson de Julien Clerc. Tiens.

0: sache que je ne connaissais pas cette chanson de Julien Clerc, alors que franchement, j'adore Julien Clerc. Hein.
1: Valérie, écoutez, vous ne pouvez pas me faire plus plaisir que de m'avoir passé cette chanson. C'est extraordinaire.
0: Bah, tu remercieras Céline, la réalisatrice, qui a été bien cherchée dans la cave et le grenier de Radio France. Alors, écoute bien ton bingo. Il est très simple. Tu vas devoir trouver à mon top chrono, et tu auras 10 secondes pour le faire. Tu vas devoir trouver un maximum de mots qui riment comme canicule. Donc des mots qui riment en hule. Voilà, comme canicule en fait. Un maximum de mots qui riment comme canicule. Tout ce qui rime en hule. Allez, top chrono, c'est parti. 10 secondes.
1: Alors, catapulte.
0: Hule.
1: Culbute, non, ça va pas.
0: Non. Alors. Bon, ça veut dire que tu n'as rien, hein, parce que opercule, clavicule, ondule, accule, annule, bidule, bascule, calcul. Voilà, tu as zéro, mon chéri. Alors là,
1: je me suis planté comme une grosse bûche.
0: Ça m'arrange pas bien, ça.
2: Bon, alors.
1: Non, je me doute bien.
2: Claire, tu as 4, il a 8. Mais là, il a rien fait du tout dans notre bingo.
0: Ouais, c'est pas la peine de le rajouter.
2: Non, je lui réexplique juste ça.
0: Ouais, ça va.
2: Claire, il suffit de marquer. Comment dire ? Un point. Ouais. En un point, tu encaisseras les 10 points que valent le bingo chaque jour. Et tu reviendras vendredi. Ce qui fait
0: alors que moi, j'avais encore plein d'anecdotes sur Pascal à rencontrer.
2: Oui, c'est bien dommage. Hein. Tant pis.
0: Quoi ?
2: Vous ne pourrez pas les raconter vendredi.
0: Oui, c'est vrai, mais bon.
2: Je ne sais pas, appelez-vous. Prenez son numéro de portable.
0: Allez, ça suffit.
2: Passez le voir cet été. Claire ? Claire, ça va ?
3: Oui.
2: Oh mon Dieu!
0: J'ai cru que tu faisais un malaise.
2: Tu vas bien, rassure-moi, Claire. Ça va ou pas, là?
3: Non, je suis très concentrée.
0: Reste concentrée, parce que c'est pas gagné encore. Hein, elle peut faire raison. Zéro. Hein.
2: Et on a déjà vu, Madame Damido, des situations comme ça.
0: Oui, nous avons déjà vu.
2: Où l'autre a fait zéro. Hein. Donc attention. Attention.
3: Mais c'est pour ça, là, j'ai vraiment la pression.
2: Oui. Alors, pour t'encourager, te détendre un petit peu, on va te faire écouter une artiste que tu adores. Tu vas d'ailleurs la voir en concert au mois de mai. C'est Céline Dion.
0: Est-ce que vous avez remarqué, vous qui nous écoutez, que dès que cette chanson passe quelque part, dans un baptême, un mariage, un anniversaire, que sais-je, toutes les filles hurlent « Ah, j'adore !» et elles vont toutes sur la piste chanter ça. Je n'ai jamais vu ça, une chanson qui provoque ça. C'est un truc de malade.
2: Ça, c'est Jean-Jacques Goldman.
0: C'est super.
2: C'est l'effet Jean-Jacques Goldman.
0: Oh là là là là.
2: Mais t'as tes places pour mai 2027, alors. 2027, hein.
3: Oui. Ouais, c'est 2027,
0: Si c'est 2026, c'est foutu.
2: Et oui, parce qu'en mai, je sais plus où elle passe, mais elle vient. En septembre, elle est à Paris.
0: Mais en mai, c'est parti, là. C'est fini, on est fin juin.
2: Ah, en mai 2027.
0: Oui, voilà.
2: Vous savez, il sera passé plein de choses en mai 2027. Oula, ma bonne dame. Oula. Bon.
0: On y va.
2: On est chaud.
0: On est chaud, chaud, chaud, cacao.
2: Claire, on a besoin d'un point.
0: Ouais.
2: Claire, qui connaît toutes les dates par cœur. Elle connaît la date d'anniversaire de sa voisine, par exemple.
0: Oui, bon, allez.
2: On n'a rien à faire. Claire, dont la fête est le 11 août, rappelons-le. Moi aussi, je le sais.
0: Bon, allez, sans plus attendre.
2: C'est bon, on a le temps, on n'a qu'un point à marquer.
0: Oui.
2: Allez, on y va. Maximum de rimes en heure. En heure comme le mot fraîcheur. Tu vois, fraîcheur, c'est fini par heure. Top chrono, on y va. 10 ans.
3: À la bonne heure, une fleur. Bonne humeur.
2: Bien sûr. Ah, la bonne heure.
3: Acteur.
2: Oui. Petit dernier ? Allez.
0: Elle a marqué 4. Elle en a marqué 4.
2: C'est gagné ! Bravo !
0: Bon, eh bien, c'est toi, ma petite chérie, qui sera avec nous vendredi pour tenter de remporter le séjour à Port Aventura World. Mon petit Pascal, je suis désolée.
2: Désolé, Pascal.
0: Bravo d'avoir joué avec nous quand même. Hein ?
1: Je gagne rien ?
0: Bah non, mon cœur, tu gagnes rien, je suis désolée. Tu gagnes des bisous virtuels. Voilà, qu'est-ce que tu veux que je te dise ? Bon, je remercie Céline à la Réal, je remercie Cricri à la Technique, je remercie Alex au Standard, Maître Coupez au Savoir, Eric Bastien à la Vanne.
2: Et d'un candidat.
0: Allez, stop. Et je vous dis tous que je vous aime, prenez soin de vous, faites attention à vous. Et on se retrouve dès demain pour Au Taquet.
2: Bonjour Wendy Bouchard, bienvenue.
0: Hola Wendy Chouchou.
4: Bonjour chers amis, tous les deux, vous avez bien.
2: Oui.
4: Vous êtes rafraîchis comme il fallait ce week-end à peu près. Vous avez trouvé cette fraîcheur.
0: Oui, j'ai passé le week-end dans la piscine de ma belle-mère.
4: Bon, alors ça c'est bien. Nous allons continuer dans cette grosse séquence à interroger les responsabilités et surtout notre avenir avec Corinne Lepage, notre invitée notamment.
0: Bonne émission chérie.
4: Chers amis.
0: À demain.
4: À demain.
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2: Allez, bienvenue, la France qui respire un petit peu mieux aujourd'hui. Vous écoutez ici.
0: Vous écoutez ici, il est 13h, je vous aime, faites attention à vous. Et c'est ma France.
2: Belle journée, et ma France est avec Wendy Bouchard.
0: Yes.
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4: Bonjour à tous, merci d'être à l'écoute de Ma France. Une France qui respire davantage, oui, même s'il ne faut pas baisser la garde et continuer de surveiller les plus fragiles qui ont été profondément secoués par cette canicule. Le gouvernement réunit une cellule de crise, 14 ministres convoqués en fin de journée pour faire le bilan, notamment humain. 1000 morts de plus en 4 jours sous des températures à 40 degrés. Face au procès en impréparation, les ministres réagissent alors qu'une nouvelle vague de chaleur pourrait être attendue. Mais attention, vous l'entendrez à ce que vous lisez sur les réseaux sociaux. En Lorraine, au lendemain de la mort de 11 personnes dans un crash d'avion sur l'aérodrome de Nancy, les enquêteurs tentent de comprendre les raisons de ce drame. Le retour du projet de loi d'urgence agricole au Sénat, la réintroduction d'un pesticide controversé notamment, soulève la colère des médecins. Et puis les Français entrent dans un nouveau tournoi avec des matchs à élimination directe au Mondial de foot. France-Suède à suivre demain 23h pour les 16e de finale et le journal du Mondial arrive dans ma France. 13h15 pour réagir à cette séquence caniculaire inédite. J'accueille l'ancienne ministre de environnement, Corinne Lepage, avocate spécialisée dans ces questions écologiques. Elle publie un petit plaidoyer formidable pour lutter contre la régression environnementale. Elle veut remettre la santé et les Français au cœur du projet. Nous l'avons tous ressenti, cette sensation d'air frais que nous avions oublié, une respiration plus facile, une meilleure récupération. De Granville à Châteauroux, de Lille à Auxerre, plus aucun département n'est en vigilance rouge. Cette vague de chaleur a donc perdu en intensité avec des températures qui toutefois restent en moyenne jusqu'à 3 degrés au-dessus des normales de saison. On revit, la nature aussi, c'est un répit salutaire après cette canicule éprouvante. L'ambiance est plus détendue, par exemple au marché de Panazol. Nous sommes près de Limoges, avec vous Garance Caillé.
6: Entre les étals, les clients ne parlent que de ça.
7: Le moindre souffle d'air, on se sent revivre. Là, on prend le temps de flâner, de regarder, de discuter.
6: Ce grand bol d'air soulage aussi les commerçants. Exemple avec l'Inéré Saint-Yves. Il est traiteur et devant lui, d'énormes marmites.
8: Alors, on fait tout ce qui est paella, couscous. Et après, on fait de la rougaille saucisse, spécialité de La Réunion.
6: Ce matin, ça va. Il est à l'ombre. Mais ces derniers jours, il a dû s'adapter.
8: Une vraie catastrophe. Moi, j'arrive sur les marchés assez tôt, vers 5h, pour cuisiner. Parce qu'après, il fait très très chaud.
6: Mais pendant la canicule, ses clients ne sont pas venus. Ses couscous et ses paillas ont donc fini à la poubelle.
8: J'ai jeté au moins une quinzaine de plats, quoi. C'est des journées perdues. Vaut mieux rester à la maison que d'avoir des pertes.
6: Il fera entre 28 et 30 degrés tous les jours cette semaine sur la majeure partie de l'Hexagone. Un vrai défi pour Johan Desblés qui vend des produits laitiers sur les marchés.
9: Tous les équipements froids, comme nous, on fait des lactiques. Ils ne réussissent pas à suivre les températures. Les remorques frigos, ce n'est pas fait pour des différentiels de 50 degrés, on ne peut pas réellement monter de cendre.
6: Et sur les marchés, les commerçants vont continuer à subir. Selon Météo France, la vague de chaleur s'étendra jusqu'à la mi-juillet.
4: Ouais, car à peine sommes-nous sortis de cette canicule qu'une nouvelle vague de chaleur est annoncée donc. Scénario qui reste possible si un anticyclone se bloque de nouveau entre la France et les îles britanniques. Mais sur les réseaux sociaux, cette information s'emballe. Certains avancent même des dates établies pour ces températures qui seraient encore plus élevées que celles que nous venons de vivre. Et pourtant, Antoine Deyana, vous avez enquêté pour la cellule d'investigation de Radio France, il est encore très tôt pour être aussi précis.
2: Carte rouge vif à l'appui, ses comptes en quête de clics annoncent déjà une canicule plus longue, plus intense, jusqu'à 45 degrés dès le 6 juillet. Ces posts très viraux, l'un d'eux vu près de 3 millions de fois, jouent sur l'angoisse des gens qui sortent à peine d'une semaine caniculaire très intense. Alors d'abord, c'est faux, hein. Aucune prévision officielle n'annonce une telle température la semaine prochaine. Et comme le répond la chaîne Météo à l'un de ses posts sur Instagram, affirmer aujourd'hui qu'une canicule sera plus chaude et plus longue, c'est impossible. Météo France annonce tout de même qu'un scénario avec de fortes chaleurs est très probable la semaine prochaine. On sera sans doute autour des 30 degrés selon les prévisions actuelles, mais l'intensité précise reste, elle, incertaine. Les prévisionnistes utilisent un indice de confiance, une note sur 5, qui grimpe à mesure que l'échéance approche. Par exemple, pour la semaine du 14 juillet, l'indice de confiance est de 2 sur 5.
4: Merci Antoine. Avant les projections, il y a le temps présent et le bilan de cette canicule que le Premier ministre dressera à 18h place Beauvau en cellule interministérielle de crise. Rendez-vous orchestré aussi pour anticiper au mieux d'éventuels épisodes, dit le Premier ministre. Le ministre de l'Intérieur le redit, lui, face aux accusations d'impréparation de l'opposition. Ce n'est pas un fiasco, nous étions préparés, voilà ce que souligne Laurent Nunez. En attendant, car il ne s'agit que d'un bilan, les premiers chiffres, Morgane Guillaumard, sont cruels.
10: Rien que depuis mercredi, on dénombre 1 000 000 de victimes supplémentaires par rapport à d'habitude dans notre pays. Un premier bilan dressé par Santé publique France qui va à coup sûr s'alourdir dans les jours qui viennent. Et les victimes, ce sont surtout des personnes âgées, seules, isolées, à la maison. La sécurité civile note une augmentation de 40% des décès à domicile. Constat dressé aussi par ceux qui s'occupent des défunts. Véronique Bertrand est la directrice de 2 entreprises de pompes funèbres à Paris. Ce week-end, elle a pris en charge 15 de personnes décédées contre 45-50 en moyenne en un mois.
11: Beaucoup de sollicitations de décès à domicile, en fait, et puis la complexité de la situation, puisque nous n'avons plus de place dans nos chambres funéraires sur Paris, Île-de-France. Donc, on est parti, en fait, faire des transferts sur des départements voisins, donc, qui ont pu nous accueillir, en fait, dans d'autres chambres funéraires, notamment à Voves, dans le département du 28. On a adapté, en fait, dans les domiciles des défunts, afin qu'ils ne soient pas laissés en l'état, en fait, et que le corps puisse être mis dans un lieu un peu plus sécurisé.
10: Et elle ajoute que les places qui vont se libérer aujourd'hui pour des départs en obsèques seront malheureusement vite reprises par d'autres victimes des fortes chaleurs.
4: Oui, malgré la baisse des températures dont nous parlions, Morgane Guillaumard, il faut rester vigilant.
10: Oui, c'est pas parce qu'il n'y a que les températures redescendent qu'il faut baisser la garde. Ces derniers jours, les corps ont été mis à rude épreuve, on dort mal, on récupère moins bien. Il risque donc d'y avoir un contre-coup de cet épisode de chaleur, surtout pour les personnes les plus fragiles. Il faut profiter de ce court moment de répit pour se reposer, continuer à bien s'hydrater. Les hôpitaux, eux, s'attendent d'avoir arrivé un flux de patients très important cette semaine, surtout des personnes âgées déshydratées ou très fatiguées. Et d'autres victimes seront à déplorer aussi parce que leurs corps vont être découverts en ce début de semaine avec le retour des aides à domicile, des aides ménagères chez leurs patients. Philippe Juvin, le chef des urgences de l'hôpital Pompidou à Paris, alerte. On va rouvrir les portes des maisons et découvrir des personnes en très mauvais état ou encore mortes à cause de la chaleur.
4: Image tragique, merci Morgane. Après ces grosses chaleurs, des orages violents ont éclaté ce matin. En conséquence, 20 000 foyers restent privés d'électricité selon Enedis, après le passage de vents de grande intensité samedi soir dans les Hauts-de-France, dans le centre Val-de-Loire et l'ouest de l'Île-de-France. Alors que les collégiens de 3e continuent les épreuves du brevet et que les enfants du primaire terminent leur cours vendredi, eh bien, quelques jours des départs pour les grandes vacances, ces chaleurs accablantes ont poussé certains Français à revoir leur programme de vacances, repréciser l'hébergement, la destination et pour être certain de trouver de la fraîcheur dans les réservation, Alexis Morel, c'est très clair, ses critères de recherche sont présents ces derniers jours.
12: Elle a beaucoup souffert ces derniers jours dans son petit appartement bordelais. Alors pour cet été, Alice est en train de revoir ses plans, fini la plage.
13: Là, je voudrais bien aller à la montagne, quoi, de l'air frais là, et de l'eau.
12: Et elle n'est pas la seule, les réservations de logements en montagne bondissent de 9% par rapport à l'an dernier sur le site de location entre particuliers, PAP Vacances. Mais les plus fortes progressions sont ailleurs, explique sa PDG Corinne Joly.
14: La façade nord-ouest du pays, avec des progressions de 13% sur la Manche, 13% aussi en Bretagne.
12: Mais des régions réputées plus fraîches, même si ça n'a pas forcément été le cas la semaine dernière. Et quand ce n'est pas la destination qui change en fonction des températures, c'est le choix du logement, avec un critère devenu prioritaire pour Claire de région parisienne.
15: C'est climatisation automatiquement, quitte à payer un peu plus cher, impératif. On ne veut pas souffrir la nuit, sinon c'est plus des vacances.
12: Même si certains hésitent pour des raisons écologiques, oui, la clim s'impose à la dernière minute, confirme Xavier Rousselou de la plateforme Hôtel.com.
16: Les recherches d'hôtels avec climatisation ont bondi de 110% par rapport à la période précédant les vagues de chaleur que l'on a connues récemment.
12: Avec donc une pression à s'équiper pour les hôtels qui ne le sont pas encore, sous peine de perdre des clients.
4: Enfin, la LPO déplore un drame pour la faune sauvage et la saturation de ses centres de soins, avec des milliers d'oisillons, en particulier des hirondelles et des martinets qui ont sauté du nid, terrassés par les fortes chaleurs. Le centre de soins du Zoo de Beauval, pour les mêmes raisons, lance sur ICI Touraine, et c'est un appel que nous relayons, un appel aux bénévoles pour venir nourrir aux zoos les oiseaux en souffrance. Ils ont besoin de bras pour les aider, notamment pour les 3 semaines qui viennent. En Lorraine maintenant, au lendemain de la mort de 11 personnes dans le crash d'un avion sur l'aérodrome de Nancy, qui a fait de ce drame l'accident d'aviation légère le plus meurtrier en France, les investigations se poursuivent. L'appareil décollait pour un baptême de parachutisme avec 5 moniteurs et leurs élèves. Alexis Arad, vous suivez cet accident tragique ces dernières heures avec l'équipe d'ICI Lorraine. 2 enquêtes ont été ouvertes, l'une par le bureau d'enquête et d'analyse, l'autre par la justice, pour chercher à déterminer les éventuelles responsabilités dans ce drame. Cela dit, Alexis, les enquêteurs ne pourront pas se fier à des outils qui sont d'importance dans de tels accidents.
17: Lors des crashs d'avions, des boîtes noires, ces enregistreurs de vol qui permettent de retracer les données de vol et les dernières paroles prononcées dans le cockpit avant les catastrophes. Mais pour cet avion, le Pilatus, les boîtes noires ne sont pas obligatoires. Et en leur absence, il faudra donc surtout trouver des témoignages, ceux des personnels de la tour de contrôle de l'aéroport et des riverains et des familles qui étaient présentes sur place au moment du crash. Il va falloir aussi analyser des vidéos qui auraient pu être tournées lors du décollage, que ce soit depuis le sol ou depuis la cabine de l'appareil avec des caméras embarquées ou des téléphones que les enquêteurs vont chercher dans la carcasse.
4: Et quelles informations pourraient apporter ces vidéos dans cette enquête, Alexis ?
17: Eh bien, des détails très précieux comme la position des passagers. On sait que l'avion était à pleine capacité. Il pourrait y avoir eu un problème d'équilibre ou bien voir si certaines paroles prononcées peuvent éclairer sur les circonstances de l'accident. D'autres données seront étudiées comme la trajectoire de l'avion dont le transpondeur a transmis des coordonnées. Les restes du moteur seront examinés et puis les registres techniques de l'avion seront consultés pour savoir si toutes les maintenances nécessaires avaient bien été effectuées. Toutes les pistes sont ouverte de la défaillance matérielle à celle du malaise du pilote alors qu'il faisait encore très chaud hier à Nancy.
4: Merci Alexis Arad pour ICI Sud-Lorraine et toutes les informations dans la précision apportée aussi sur la page ICI Lorraine sur les réseaux sociaux et sur ICI.fr. Dans l'actualité encore, le retour aujourd'hui, lundi, du projet de loi d'urgence agricole au Sénat. Le gouvernement est d'ores et déjà en désaccord avec la volonté des sénateurs d'imposer un droit prioritaire à l'eau pour les usages agricoles. Dans ce texte, il est aussi question de la politique d'abattage du loup, un texte modifié notamment par les députés avec un amendement qui autorise la réintroduction à titre dérogatoire de 2 insecticides très controversés, notamment l'acétamipride. Plusieurs médecins et associations de patients sont vent debout, Victor Delande, et ils publient une tribune dans Le Monde pour dénoncer cette nouvelle régression coupable pour l'environnement et pour notre santé.
18: Dans cette tribune, les médecins rappellent d'abord des faits scientifiques. Ces produits phytosanitaires sont dangereux pour la biodiversité et pour la santé humaine. Pierre Sujobert est professeur d'hématologie aux Hospices Civils de Lyon.
19: L'acétamipride diffuse dans l'eau. On en retrouve dans à peu près tous les liquides humains qu'on peut prélever. Dans le sang, dans les urines, dans le sperme, dans le liquide céphalorachidien qui baigne le cerveau. C'est un produit qui est toxique pour les neurones et qu'on retrouve dans le cerveau des enfants. Plus une femme a été exposée à l'acétamipride pendant sa grossesse, moins le périmètre crânien de son enfant un être sera grand, ce qui traduit des troubles du neurodéveloppement.
18: Sans oublier que de plus en plus de travaux scientifiques suggèrent un effet perturbateur endocrinien de l'acétamipride. Pour les signataires de cette tribune, ce vote au Sénat est donc extrêmement important.
19: L'enjeu, il est également démocratique. Est-ce qu'on croit encore que les choix politiques sont fondés, guidés par une évaluation rigoureuse, scientifique ? Là, c'est vraiment un cas d'école. Si les sénateurs votent cet amendement, malgré le consensus absolu, alors je suis très inquiet en fait sur les perspectives démocratiques.
18: Les médecins qui ont signé cette tribune rappellent enfin que les sénateurs ne peuvent ignorer la mobilisation exceptionnelle l'été dernier de millions de citoyens en faveur d'un environnement plus sain.
4: Ouais, mobilisation autour de la loi Duplomb, c'était en juillet dernier. La régression et de la protection de l'environnement et donc les atteintes à la santé publique, on en reparle dans quelques instants avec notre invitée, ancienne ministre de l'écologie, Corinne Lepage. Les choses très sérieuses commencent demain pour la France en Coupe du Monde. Les Bleus rencontrent la Suède en 16e de finale. C'est un autre tournoi qui commence, une défaite et ce sera l'élimination directe. Les joueurs le savent et ils font confiance à Didier Deschamps pour le leur rappeler.
20: La première compétition, elle est finie. Là, il y en a une deuxième pour ceux qui, il y en a quelques-uns qui ont déjà fait Coupe du Monde. Là, on bascule. C'est la même compétition, mais c'est une autre compétition. Il y a le coup près après chaque match. La confiance, vous l'avez, on est capable et vous avez été capable de faire de très bonnes choses. Il y a des choses qu'on peut améliorer, bien évidemment. On avance, et plus on avance, hein, on monte hein, la montagne. Donc en face, on aura de plus en plus de répondants aussi. Ok ?
4: France-Suède, 16e de finale demain, 23h, le journal du Mondial à suivre dans quelques instants. Enfin, avis aux professionnels, si vous voulez aller travailler en Bretagne, la région manque de maîtres crêpiers. C'est un métier en tension dans une région où les crêpes et les galettes sont incontournables. Difficulté pour les propriétaires de crêperies à trouver des pros avec le bon tournement. Vous l'avez constaté à Auray, dans le petit port de Saint-Goustan, où il y a précisément plusieurs crêperies. Jean-Michel Naga.
3: Isabelle Montfort a ouvert sa crêperie en novembre et elle a eu beaucoup de mal à trouver une crêpière.
21: J'ai regardé sur France Travail, niveau crêpier, il n'y avait rien du tout. Et sur Indeed, rien. Le crêpier est très demandé. Dès qu'il y en a un de disponible, il est très rapidement pris.
3: Et forcément, ils sont plus exigeants sur le salaire.
21: Ah bah c'est 2500. Moi, je viens de m'installer, donc je ne peux pas me permettre de donner ce qu'ils demandaient.
3: Et tout le monde a autant de difficultés à trouver?
21: Ah oui. J'ai eu d'autres professionnels crêpiers qui m'appelaient en me demandant « t'as trouvé quelqu'un ?» Enfin, ils ne trouvent pas. Ça fait 2 ans que c'est comme ça, que c'est compliqué.
3: Basile est crêpier, justement, dans l'établissement voisin et il reconnaît que son métier est très recherché.
22: Un bon crêpier, c'est pas évident. Le problème, c'est le logement aussi. Toutes les crêperies qui logent, ils ont des crêpiers. Ici, ils logent.
3: 4 logements réservés aux saisonniers et en priorité aux crêpiers. C'est une stratégie gagnante pour Juliette, la responsable de salle.
23: Les personnes se déplacent de Paris ou d'autres que s'il y a un logement. Donc c'est vrai que là-dessus, on y travaille depuis plusieurs années parce que c'est vrai que c'est de plus en plus compliqué. C'est 2-3 dernières années, on va dire, de post-Covid, quoi, depuis que les logements sur Saint-Goustan ont un peu flambé, quoi.
3: Les crêpiers sont en position de force, mais ils font souvent un autre choix, celui d'ouvrir leur propre crêperie en Bretagne.
4: Merci. C'est Jean-Michel, il est 13h15.
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4: Et dans Ma France, alors que nous sortons douloureusement de cette nouvelle canicule éprouvante et meurtrière, les urgences et les questions de fond se remettent à plat alors que le vivant, alors que la nature viennent de vivre un terrible préjudice. Avec nous, une femme qui voue sa vie à la défense de cet environnement si fragile, et l'actualité nous le rappelle. Bonjour Karine Lepage.
24: Bonjour Wendy Bouchard.
4: Merci d'être avec nous.
24: Merci de l'invitation.
4: Qui publiait un livre formidable, qui est sorti il y a quelques jours et qui tombe, si j'ose dire, à point nommé pour nous faire réagir. C'est le discrédit écologique dans la collection Tract de chez Gallimard. C'est un petit livre de 70 pages qui se lit très vite et dont vous souhaiteriez finalement que chaque Français s'empare pour dire plusieurs choses. D'abord, c'est un filigrane de votre ouvrage. Au commencement, chers auditeurs, était la santé. Quand on vient de vivre ce qu'on a éprouvé, on le sait très bien, Corinne.
24: C'est-à-dire, je pars de... Ma réflexion, elle est très simple. Il y a un discrédit écologique. Pourquoi ? Première partie du bouquin, c'est une analyse, oui. Donc je ne vais pas rentrer dans les détails, mais simplement, je renvoie dos à dos les écophobes, souvent à l'extrême droite, et les wokistes, de l'autre côté, qui, à mon sens, ont oublié l'écologie, parce que l'intersectionnalité et le fait qu'on mélange toutes les luttes fait que l'écologie en est une parmi beaucoup d'autres, et donc ça passe à l'as. Et plus ça monte à l'extrême gauche et plus ça monte à l'extrême droite et ainsi de suite. Et donc, l'écologie est la victime de tout cela. Alors que, et c'est ma thèse, c'est un sujet qui devrait être totalement consensuel, désidéologisé, tout simplement parce que c'est notre vie. Et donc, c'est la raison pour laquelle je me dis comment est-ce qu'on fait pour que les gens se réapproprient le sujet et comprennent que c'est vraiment leur intérêt. Et je crois que la meilleure manière, c'est de parler de la santé. Parce que la santé, c'est quelque chose qui est compris par tout un chacun, qui, certes, peut revêtir des aspects différents si vous habitez à la campagne ou dans une grande ville, si vous êtes très aisé ou au contraire si vous vivez contre le périphérique. Tout ça, c'est vrai. Mais il n'empêche que les maladies que nous avons du fait de la pollution de l'air, de la pollution de l'eau, de la pollution des sols, elles touchent tout le monde. Et donc, c'est la raison pour laquelle je propose de repartir de la santé en posant une question très simple. Qu'est-ce que chacun peut faire pour sa santé ? Très vite, on se rend compte qu'il y a des limites. Je peux faire attention à ce que j'achète, même si acheter bio, par exemple, c'est plus cher. Donc, il y a un problème de pouvoir d'achat. Alors qu'à mon sens, ça devrait être moins cher, mais ça, c'est un avis personnel. Et mais, pour l'eau et pour l'air, très franchement, on atteint très vite les limites, parce que l'air, on ne peut rien faire du tout, et l'eau, pas grand-chose. Donc, on voit bien qu'on a un besoin de réglementation. Et donc, on se rend compte qu'on remonte la chaîne des causes et que partant de ma vie quotidienne et de ma santé, je pose des questions de base.
4: C'est ça.
24: Qu'est-ce qu'il faut faire pour avoir une eau propre, un air respirable et des aliments qui sont bons pour la santé, non pas mauvais. On parlait des néonicotinoïdes il y a un instant et de la réflexion des médecins. Pour moi, aujourd'hui, le sujet de la pollution chimique est un sujet aussi important que le sujet climatique.
4: Et ça, c'est formidable, parce que vous dites, vous repartez de la base, vous posez des questions de base, et les citoyens, on entendait en effet ces patients, ces médecins, brandissent ces sujets. Mobilisation, 2 millions de pétitionnaires pour la loi Duplomb. Ça repart ici avec ce sujet sur la loi d'urgence agricole. On reparle, et vous l'évoquez, le cadmium, les PFAS, tout ça, c'est notre vie quotidienne. Et ce que nous venons de vivre avec ces organismes éprouvés, ces 1000 décès supplémentaires, on est dedans, Corinne Lepage.
24: On est complètement dedans. On est complètement dedans, et avec une forme de déni quand même, parce que quand on nous dit c'était pas prévisible, si, je suis désolée, les scientifiques le disent depuis très longtemps. Mm-hmm. Moi j'avais publié un papier dans Le Monde en 2003, au moment de la canicule, en disant changement climatique, la révolution ou la mort. J'avais déjà la certitude que c'était bien lié au changement climatique. Quant à l'adaptation, très franchement, on en est loin. Oui, bien sûr qu'on a besoin de climatisation, parce qu'il faut éviter que les gens meurent. Mais c'est pas ça qui va résoudre le problème de l'adaptation. Il va falloir faire beaucoup d'autres choses.
4: Oui, mais déjà là-dessus, on est en retard, cela dit.
24: Déjà, on est très en retard là-dessus. Oui. Mais il va falloir faire beaucoup d'autres choses qui concernent notre vie quotidienne, l'aménagement de nos villes, nos horaires de travail, le type d'aliments que l'on va consommer, etc. etc. Et on voit bien que tout ça est lié, concerne la santé, mais aussi l'environnement, parce qu'il ne faut pas oublier que ce qui est mauvais pour la nature, généralement, n'est pas terrible pour l'homme.
4: Oui, mais vous le dites d'ailleurs, au commencement était la santé, vraiment, ça c'est un slogan qu'il faut soutenir. Vous ajoutez le sujet de la sécurité à la santé, Corinne Lepage, oui. Également sujet de préoccupation prioritaire des Français, et sur l'antenne d'ici, on le sait bien. Il s'agit, écrivez-vous, de les persuader que l'environnement en fait aussi intégralement partie de notre sécurité quotidienne.
24: Écoutez, on en a eu une illustration formidable avec ce qui vient de se passer sur la canicule. Quand les trains ne circulent plus, quand les réseaux d'EDF, ou plutôt d'Enedis et de RTE, ne parviennent plus à satisfaire

0: de polarisation politique comme l'immigration. Pas pour les mêmes raisons, mais le même sujet de polarisation politique.
1: On oppose les plus pauvres.
0: Au contraire, t'es pour l'environnement, t'es de gauche, t'es contre l'environnement, t'es de droite. Ouais. Ben, c'est complètement crétin. Ouais. Tout le monde devrait être pour l'environnement.
1: Et ça fait 40 ans que vous dites ça. Hein.
0: C'est notre santé, c'est notre vie, c'est celle de nos enfants. J'entendais hier Luc Ferry, qui est quand même pas un grand écologiste, hein, c'est le moins qu'on puisse dire le sujet majeur aujourd'hui, c'est celui des générations futures. Ce qui nous préoccupe tous, c'est comment nos gosses vont vivre quand même, en ce qui me concerne, mes petits-enfants. Comment vont-ils vivre? On a tous ce sujet derrière la tête. Et on en est co-responsables. Non pas forcément dans les gestes quotidiens qu'on va faire, même si chacun peut essayer de faire au mieux, mais dans les choix politiques qu'on va faire pour exiger de nos politiques qui sortent de cette idéologisation qui est mortifère et qui s'intéresse enfin au vrai sujet.
1: Oui, et même quitte à être cynique, parce que vous citez les politiques qui le sont souvent, on peut y voir un intérêt personnel ou collectif dans l'écologie. Et vous revenez sur la flambée des prix en pleine du carburant, en pleine guerre contre l'Iran, l'engouement pour la voiture électrique. Il faut, voilà, mais pas que les crises seulement créent un sursaut et s'éteignent.
0: Et puis avoir, alors on est dans une dèche budgétaire calamiteuse, ça, tout le monde est d'accord là-dessus, mais on a des choix à faire. On a des choix, il y a peut-être des choses, des sujets qu'il faut pour le moment peut-être un peu réduire et puis investir dans toute cette transformation qui en plus est économiquement intéressante. Mmh. Parce que quand vous faites de la transformation, vous faites bosser les entreprises, vous créez des emplois, bien vous sûr. Avez de l'activité économique, vous faites rentrer de l'argent dans les caisses de l'État puisqu'il y a des impôts, de la TVA et tout le tremblement. Donc, c'est une autre vision. Toujours de dire ça va coûter. Oui, mais ça va vachement rapporter. Et le coût de l'inaction est absolument colossal. Je renvoie à la Cour des comptes.
1: 16 à 22% du PIB mondial d'ici 2100.
0: Est-ce que vous dites ? Je renvoie à ce que dit la Cour des comptes, oui. Très benoîtement sur la France, oui. Hein, rapport de janvier 2026, où elle dit le coût de l'inaction est 5 fois ou 6 fois supérieur au coût de l'action.
1: En quelques secondes, Corinne Lepage, à 18h, Sébastien Lecornu réunit pour une énième cellule interministérielle de crise ses ministres pour faire le point, le bilan et se projeter. Quelle formule, quel plaidoyer avez-vous envie de lui livrer ?
0: Reprenez le sujet, non pas dans l'urgence et dans la com, parce que c'est quand même de ça dont il s'agit, mais dans la prévention, dans la préparation. On a un plan national d'adaptation au changement climatique. Qu'est-ce que vous en avez fait ? Qu'est-ce que vous en avez fait ? Et pour le moment, rien du tout. C'est quand même le troisième, je rappelle, plan, pas le premier. Les deux premiers, c'était zéro. Il n'y avait rien dedans. Celui-là, il y a quelque chose, mais en fait, il n'y a rien. Le fonds vert pour les communes, qui permettent effectivement des actions très concrètes, immédiates. Ratiboiser. Est-ce qu'il n'y a pas d'autre chose à ratiboiser plutôt que le fonds vert des collectivités locales ? Je ne sais pas. C'est des choix à faire. Et qu'ils nous donnent de l'espoir sur la manière dont ils vont continuer à s'en occuper, même quand il fera moins chaud.
1: Sur la base de ce que vous dites, qui est très beau et très juste, l'amour de ses enfants, l'inquiétude quant à leur avenir doit être un puissant moteur. Merci beaucoup Corinne Lepage pour ce discrédit écologique contre le backlash chez Gallimard, collection Tract. C'est un plaisir de vous avoir avec nous.
0: Merci Wendy Bouchard beaucoup. De l'invitation.
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1: Le journal de la Coupe du Monde, cher Bruno, bonjour Salomon.
3: Bonjour Wendy.
1: Alors que les choses sérieuses ont commencé hier soir, Bruno, on est passé à la phase à élimination directe et donc un premier qualifié.
3: Effectivement, on rappelle Wendy qu'avec cette Coupe du Monde à 48 équipes, on a le droit à des 16e de finale en Coupe du Monde. Il y a donc eu hier soir à Las Vegas, alors pas le 16e de finale le plus sexy, on va être très clair, Afrique du Sud, Canada, match techniquement moyen, mais scénario plutôt sympa puisque les Canucks canadiens l'ont emporté dans les derniers instants. On se met en mode télévision canadienne anglophone. Installez-vous, c'est du velours. In the final moments of the game, here's Jacob Schaffelberg. Schaffelberg's ball into the box, headed away by Ocon. It's Ustakio! Stefan Ustakio! In stoppage time! Et de Vancouver à Toronto et même du côté de Montréal.
1: On dirait Bruno Salomon.
3: Ouais, c'est ça, au pays du hockey sur glace habituellement. Oui. Et ben, le soccer est en train de fédérer. On a vu de nombreuses vidéos montrant des fan zones en liesse et des manifestations bon, même ça. Populaires dans les rues. Le but du milieu de terrain Eustachio a donc permis de l'emporter 1-0 et de voir le Canada se qualifier pour la première fois de son histoire en 8e de finale de la Coupe du Monde. Au prochain tour, le Canada affrontera, ça risque d'être un tout petit peu plus difficile, les Pays-Bas ou le Maroc. Là, ça risque d'être un peu compliqué.
1: En tout cas, belle ambiance aux États-Unis pour un pays qui n'aime pas le foot. On est content. On prend des nouvelles des Bleus dans ce journal de la Coupe du Monde.
3: Une équipe de France qui a récupéré déjà son sélectionneur Didier Deschamps. Et ça, c'est une bonne nouvelle. Et qui a pris aussi la direction de New York où les Bleus sont arrivés hier soir. C'est là, dans le New Jersey. C'est en face de New York, au MetLife

0: Stadium qu'affrontera et que la France affrontera la Suède demain en 16e de finale de la Coupe du Monde de football, match à 23h. Mais avant cela, les Bleus ont un entraînement de prévu aujourd'hui. En tout cas, cette équipe de France a un sacré soutien. C'est en tout cas ce qu'ont vu les reporters de Radio France. Reportage Xavier Monferrand.
1: Les Bleus ont la cote et ça se voit. Avant de monter dans le bus pour New York, des dizaines de supporters sont venus les attendre comme chaque jour à la sortie de leur hôtel au cœur de Boston. Parmi eux, Ethan, maillot de Barcola sur le dos, il est en vacances avec ses parents et il est venu encourager les Français avant le match contre la Suède.
2: Et Agui, Stéphane et Dédé, ils m'ont dit bonjour, je suis content. C'est aussi grâce à eux, hein. Pas de coach, pas de victoire, plus c'est la dernière de Dédé. Et puis, ouais, il y a Mbappé, il y a Ryan, il y a Mike Maignan aussi. Bah, c'est cool, au moins je les ai vus, je n'ai pas eu de signature, mais c'était cool. On va aller chercher la troisième étoile.
1: La troisième étoile, elle est au bout du chemin, mais il est encore long pour François, venu de Vichy pour vivre la Coupe du Monde au plus près des Bleus, confiant pour la France mais prudent.
3: Alors il faut, si on veut être champion du monde, il faut battre la Suède. Bon, faut toujours se méfier d'être trop optimiste avec la France, c'est le risque. Mais voilà, après on a une belle équipe donc faut être confiant.
1: Et difficile de ne pas se projeter, tous les supporters des Bleus ont déjà en tête le prochain tour et ne parlent que de ça, le choc attendu face à l'Allemagne.
0: Ouais, France-Suède, incertitude, juste petit point médical, incertitude autour de la présence de Marcus Thuram, remplaçant habituellement l'attaquant milanais, est touché au mollet. Un geste sympa, c'est le geste sympa du jour chez les Bleus en arrivant à l'hôtel à New York dans sa chambre d'hôtel. Ryan Cherki a passé le nez à la fenêtre, il a vu des supporters français qui lui faisaient des grands signes, il est descendu de la chambre d'hôtel et il est allé leur apporter des maillots, il leur a offert un jeu de maillots, c'est plutôt sympa. J'ai bien aimé le geste, on le rappelle, France-Suède, c'est demain à 23h à suivre en intégralité sur notre antenne et la chaîne YouTube ICI, ICI, on vous attend nombreux avec Pierre Clément, Charlotte Lorgeret et Nicolas Perronnet.
4: Cette version.
0: Ah, c'était pour vous, je l'avais promis jeudi.
4: Elle est là.
0: C'est Sheila quand même. Ah, l'hymne américain par Sheila.
4: Bon, ben voilà, avec Nicolas Perronnet et l'hymne américain. Comment va notre reporter de l'autre côté de l'Amérique?
0: Eh ben écoutez, il va bien, très bien quand même. Après deux grosses semaines de travail intensif et de déplacements en tout genre, Nicolas a fait un mini break ce dimanche, donc hier, et il a pris la mer.
5: Salut les amis, journée off pour moi hier, bah oui, il en faut hein, aussi, je me suis mis en mode touriste du coup à Boston et j'en ai profité. Et alors vu que je commence à bien connaître hein, quand même le Boston sur terre, je suis allé faire un tour en mer au large des côtes du Massachusetts et ici on est en pleine saison baleine. Il y a un sanctuaire, une zone maritime protégée par le gouvernement fédéral américain qui est situé en fait à l'embouchure hein, de la baie du Massachusetts entre Cape Ann et Cape Cod et c'est l'un des meilleurs sites au monde, tout simplement pour observer les baleines à bosse notamment, car leur migration traverse pile le golfe du Maine, donc c'est assez facile en fait de les trouver en ce moment dans cette zone. Elles passent leur temps à s'alimenter, ces baleines, donc il y a des bateaux qui emmènent les gens au large de Boston pour voir ce spectacle qui est quand même assez magnifique. Petite pause touristique donc pour moi avant de repartir dans le New Jersey, où les Bleus sont déjà arrivés hein, pour leur 16e face à la Suède. Allez, 3, 4, 5 heures de route peut-être, ça dépend des bouchons, et nous on y est aussi. À demain.
0: Ça a soufflé sur le bateau pour Nicolas Perronnet, que l'on retrouve donc demain à New York pour France-Suède en live. Et tiens Wendy, avant de dévoiler le programme du jour, je vous rappelle, hein, le programme du jour, c'est Brésil-Japon ce soir à Houston, 19h, Allemagne-Paraguay et Pays-Bas-Maroc. Voilà.
4: Merci
0: pour le programme.
4: Merci beaucoup, cher Bruno Salomon. Et voici à l'écoute de la belle humeur de la proximité sur ICI. Salut tout le monde, j'espère que vous allez bien, que on débute ensemble cette très belle semaine, on respire enfin, hein, du coup on redémarre une nouvelle semaine avec davantage de sérénité, de légèreté, de joie sur votre radio locale ici Paris, Île-de-France. Et puis il est l'heure de retrouver, figurez-vous, Grégoire Godefroy pour l'agenda des bons plans chez nous en Île-de-France.
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7: Avec plein de bons plans, que faire en Île-de-France? Eh bien, pourquoi pas aller chercher un petit peu de fraîcheur dans les salles de cinéma près de chez vous, même si les températures l'ont baissé, on va pas se mentir. Depuis hier, en tout cas, c'est reparti pour l'édition 2026 de la fête du cinéma, des séances à 5€ pour aller voir, pourquoi pas, Toy Story 5 avec les enfants.
8: Qui quoi? Un vieux monsieur en jouet?
9: Quoi? Elle croit que t'es vieux parce que tu perds tes cheveux, Woody!
8: Bonnie a besoin de quelqu'un né au même siècle qu'elle. Adieu les jouets!
7: Toy Story 5 avec les enfants, ou encore pourquoi pas la bataille de Gaulle 1 et 2 pour les fans d'histoire, ou encore Disclosure Day de Steven Spielberg pour les fans de science-fiction. La fête du cinéma dans notre région, c'est jusqu'à mercredi avec des séances à 5€. Et puis avis aux supporters marocains, ce soir le Grand Rex sur les grands boulevards se transforme en grande fan zone pour le 16e de finale de la Coupe du Monde entre le Maroc et les Pays-Bas. Retransmission du match, animation, grand show, une fan zone à la marocaine qui commence à partir de minuit parce que oui, le match est à 3h.
4: Merci beaucoup Grégoire. Godefroy, on vous retrouve tout à l'heure pour un autre agenda de l'été.
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4: Sophie Nolvaux avec vous jusqu'à 17h. Bon, la canicule, normalement c'est fini. Grosso modo, l'école se termine tout doucement. On peut aussi souffler de ce côté-là. Tous les voyants sont donc au vert pour débuter un très bel été. Et vos chansons préférées sont aussi sur votre radio locale, ici Paris-Île-de-France, avec pour redémarrer cette nouvelle demi-heure, Jerry Rafferty, l'artiste écossais qui nous arrive avec Baker Street.

0: Jerry Rafferty à l'instant sur votre radio locale ici par Île-de-France avec l'immense Baker Street, un succès de l'année 1978. Durant tout l'été, on va retrouver Thierry Boeuf avec une nouvelle séquence intitulée Paris Collector. Et parce que nous avons retrouvé un petit peu le sourire avec des températures plus correctes, on va dire, et que nous sommes de bonne humeur pour redémarrer cette nouvelle semaine, eh bien, il reviendra sur un titre de Tristan. Rappelez-vous ce titre, Bonne Humeur, ce matin, ce sera dans un instant. Juste après Francis Cabrel avec La Corrida et Louane avec Conduire.
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0: votre radio locale ici par Île-de-France. Elle est forte et lourde de sens, cette chanson de Francis Cabrel. On en mesure bien la puissance. C'était la corrida. Il est l'heure de retrouver Thierry Boeuf. Bonjour Thierry.
1: Bonjour Sophie.
0: Dans Paris Collector, ce lundi, un titre de l'artiste parisien aux nombreuses facettes. Il s'appelle Tristan et vous allez reconnaître ce morceau.

0: dernier disque Paris Collector que nous avons déniché dans la discothèque d'ici. Je suis de bonne humeur ce matin.
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0: Cette chanson rend hommage à un artiste atypique, peintre au long cours et comète du hit parade 1988, Tristan.
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0: Paris 88, cette année-là, tous les taxis, les chauffeurs-livreurs, les ouvriers de chantier, les employés de bureau à la machine à café reprennent de bon matin son refrain à la gloire des Parisiennes et des Parisiens. Tristan, dans son clip écolo de 1988, avait une longueur d'avance. Il descendait de son appartement depuis le balcon sur un monte-charge avec son vélo pour aller draguer les Parisiennes dans les rues de la capitale. En arrière-plan, trois danseurs, dont un comédien devenu un peu célèbre, Vincent Cassel.
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0: Tristan était déjà connu dans le milieu punk parisien avec son groupe Guilty Razor, pas mécontent de se bastonner de temps à autre avec des rockers.
3: T'avais les babas fond du trou, après les punks, après les rockers et après les Hells Angels. Quoi. Mais bon, il y en avait qui venaient de banlieue un peu plus loin et qui n'en avaient rien à péter. C'était une baston générale dans la rue. Enfin, c'était ça une fois par semaine, quoi, minimum. Les mecs nous attendaient à la station République, les Rockies, et des fois, ça avait fallu courir vite. Quoi. On a beaucoup couru à cette époque-là. Moi, en plus, j'étais gros comme un sandwich SNCF, tu vois, il valait mieux courir.
0: Client assidu des folles années des bains-douches et du Palace, club de fêtards où toutes les folies étaient obligatoires, Tristan sympathise avec Mickey Rourke en peignant sur son blouson. Il se lie d'amitié avec Coluche, il vit chez lui à Montrouge et peint une fresque avec Frankie Boy du mouvement pictural parisien Les Musulmans Fumants.
4: Il est très très connu en tant que peintre, il va être très connu en tant que chanteur. C'est son premier 45 tours, mais attention, bonne humeur ce matin sur Télé Caroline. On termine en beauté, Tristan.
0: Invité de toutes les émissions de variété télé en 1988, dont celle de Caroline Tresca, chaperonné par un jeune animateur plein d'avenir, Nagui, Tristan réussit l'exploit d'être 51e au top 50. Et aujourd'hui comme hier, il y a toujours autant de Parisiens, pas assez de Parisiennes. Mais grâce à Tristan et le parolier de la chanson Pierre Grillet, on est tous de bonne humeur ce matin.

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1: Merci beaucoup Thierry Boeuf. Un titre d'ailleurs que j'ai glissé, figurez-vous, dans ma playlist il y a quelques mois, parce qu'au réveil, eh bien ça donne le sourire, et pas qu'au réveil, on est bien d'accord. Merci pour cette pépite Thierry Boeuf, merci pour ce Paris Collector qu'on retrouvera bien sûr demain à la même heure sur votre radio locale ici Paris, Île-de-France. Ici l'infotrafic en temps réel, on fait un point sur vos conditions de circulation. À 13h passées de 47 minutes, 134 km de ralentissement. Attention au nord de la capitale, un accident survenu sur l'A1 en direction de Paris, de Saint-Denis, à hauteur de Saint-Denis, pardon. Ce sont trois voitures qui sont impliquées. La voie de gauche est fermée à la circulation. Attention aussi à l'est de la capitale, un accident entre une moto et une voiture est survenu sur l'A86 intérieure entre Le Perreux-sur-Marne et le pont de Nogent. Attention, la voie de gauche est fermée à la circulation. Vous mettez pour le moment plus ou moins 31 minutes de temps de parcours entre Rosny-sous-Bois et Nogent-sur-Marne. Attention aussi au sud-est de la capitale. Il y a un poids lourd en panne sur la N19 en direction de la province. Sur trois voies, la voie de droite est fermée juste avant le tunnel de Boissy. Au sud, un poids lourd en panne sur la francilienne extérieure de Saint-Michel-sur-Orge vers Sainte-Geneviève-des-Bois. Et puis attention aussi à l'ouest. Attention à cette voiture en panne sur la 86 extérieure de Rueil vers Bougival. Soyez prudents, faites bonne route et puis appelez-nous si vous avez des infos trafic à partager. 01 42 30 10 10.
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1: La suite, c'est avec le groupe Coldplay qui nous arrive juste après Jean-Pierre Madère. Merci d'être là, toujours fidèle à l'écoute de votre radio locale ici Paris Île-de-France.

0: France Coldplay avec Feels Like I'm Falling in Love. Et avant de retrouver les infos de Marine Le Génie à 14h, ce sera France Gall et Elton John. 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

0: Un beau duo qui nous vient tout droit de l'année 1980. C'était France Gall et Elton John à l'instant sur votre radio locale ici par Île-de-France. Donner pour donner.
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0: Je vous souhaite un excellent lundi. Merci pour votre fidélité. Il est 14h, c'est l'heure de s'informer avec Marine Le Génie.
2: La canicule et une nouvelle cellule de crise prévue à Matignon à 18h en fin d'après-midi. Même si le mercure a baissé, qu'on respire enfin. Il s'agit de faire un retour d'expérience, selon le Premier ministre. Tirer les leçons de cet épisode caniculaire historique de 11 jours qui fait craindre une forte surmortalité. Attention, dans certains départements, le risque feu de forêt reste très élevé. C'est du orange aujourd'hui pour les Pyrénées-Orientales, l'Aude, l'Hérault, le Gard, les Bouches-du-Rhône, la Drôme et le Var. Le Vaucluse est en vigilance rouge. À cause des orages, cette fois la circulation des trains est perturbée en Normandie. Jusqu'à lundi prochain, plus d'une dizaine d'arbres sont tombés, provoquant d'importants dégâts. Selon la SNCF, perturbations donc à prévoir sur les lignes Paris-Rouen-Le Havre, Paris-Caen-Cherbourg ou encore Paris-Trouville-Deauville. Des orages qui ont entraîné aussi de nombreuses coupures d'électricité. 20 000 foyers privés de courant à 9h ce matin dans les Hauts-de-France, le centre Val-de-Loire et l'ouest de l'Île-de-France. Malaise humain ou problème technique, le temps de l'enquête à Nancy après le crash d'un avion lors d'un baptême de parachutisme hier. 11 personnes sont mortes dans cet accident qualifié de rarissime par le président de l'aérodrome. Cette grosse panne chez Orange, un incident technique perturbe les connexions à la 4G et à la 5G depuis ce matin. Des perturbations qui n'ont pas entraîné de coupure totale chez les utilisateurs, précise l'opérateur. Et puis en rugby, le demi de mêlée Antoine Dupont déclare forfait pour le championnat des nations. La nouvelle compétition entre hémisphères nord et sud se déroule en juillet.
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2: 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Et ça y est, Sophie, je le disais, on respire enfin.
0: Ah ouais, là, c'est beaucoup plus respirable, effectivement. Entre 23 et 27 degrés aujourd'hui, du soleil et des nuages, ça fait du bien. Cette nuit, ce sera tellement mieux aussi, avec plus ou moins 16 degrés de minima. On va pouvoir rafraîchir nos intérieurs. Demain, alternance de nuages et d'éclaircies. Le mercure affichera jusqu'à 30 degrés. Demain, j'insiste sur le max. Durant la nuit, on aura plus ou moins la même chose que cette nuit, plus ou moins 16 degrés. Mercredi, on aura encore une belle journée jusqu'à 27 degrés. Idem pour jeudi. Les températures en détail, eh bien, c'est 23 degrés cet après-midi à Élancourt, 24 degrés à Rambouillet, 25 degrés à Mantes-la-Jolie, il fait 26 degrés à Nangis, 27 degrés à Provins ou encore pour Milly-la-Forêt et 25 degrés à Paris-Marine.
2: Et sur les routes d'Île-de-France, Sophie, 137 km de bouchons, deux accidents.
0: Absolument. Le premier accident, c'est au nord de la capitale. On en parlait déjà tout à l'heure. C'est sur l'A1 en direction de Paris, à hauteur de Saint-Denis. Trois véhicules sont impliqués tout de même. Ils obstruent la voie de gauche sur les trois voies de circulation. Soyez prudents. À l'est, on a aussi un accident survenu sur la 86 intérieure. C'est une moto et une voiture qui se sont entrechoquées entre le Perreux-sur-Marne et le pont de Nogent. Soyez prudents. La voie de gauche est fermée à la circulation et quelques difficultés en amont. 32 minutes de temps de parcours entre Rosny-sous-Bois et Nogent-sur-Marne. Un petit ralentissement aussi à l'est de la capitale. Un poids lourd est en panne sur la francilienne intérieure de Mongé-la-Tour vers Pomponne. Il y a un petit ralentissement dans le secteur, 19 minutes de temps de parcours entre Collégiens et Villeparisis. Vous connaissez notre numéro, vous pouvez le noter, bien évidemment, l'enregistrer dans votre smartphone, nous envoyer un vocal sur WhatsApp ou encore appeler Alexandra. Elle vous accueille au 01 42 30 10 10.
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0: Soyez les bienvenus, on est ensemble et je vous accompagne comme chaque jour avec de la bonne humeur toujours et vos chansons préférées bien évidemment. À suivre Electric Light Orchestra, il y aura Stéphane Echer, Oshi et Laurent Voulzy pour redémarrer cette nouvelle heure. Voici Bubble Star.
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0: France, Last Train to London, et prendre le dernier train pour Londres. Ce serait une bonne idée pour une petite escapade en compagnie du groupe Electric Light Orchestra. Pour l'heure, on est sur nos routes franciliennes et on regarde comment ça se passe. 135 km de ralentissement avec une bonne nouvelle au nord de la capitale. Plus d'accidents à Saint-Denis sur l'A1 en direction de Paris. Il vient d'être dégagé. En revanche, on a toujours cet accident à l'est de la capitale. C'est un accident survenu entre une moto et une voiture. C'est sur l'A 86 intérieur entre le Perreux-sur-Marne et le pont de Nogent, avec un ralentissement en amont, 28 minutes de temps de parcours pour le moment entre Rosny-sous-Bois et Nogent-sur-Marne. Prudence à vous si vous devez passer par là. Attention aussi à ce poids lourd toujours à l'est de la capitale, poids lourd en panne sur la francilienne intérieure de Montgé-la-Tour vers Pomponne, et puis au sud de la capitale, il y a cette voiture en panne sur l'A6 en direction de la province. A6 en direction de la province, c'est plus ou moins à hauteur de Chigny-Mazarin. Prudence, bonne route. Notre numéro de téléphone, eh bien, vous le composez si vous voyez quelque chose sur la route. 01 42 30 10 10, ou encore vous nous envoyez un message sur WhatsApp, un vocal ou un message pour nous dire bonjour. Ça nous fait plaisir aussi.
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0: Dans la suite, vos trois chansons françaises à la suite avec ceci. C'est Paris Latino qui nous arrive, Bande del Oro. Il y aura aussi Marine avec Escroc et Maxime Le Forestier avec Ambalaba sur votre radio locale ici Paris-Île-de-France. Il est 14h20, merci d'être là, bon lundi.

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0: Bandolero à l'instant, c'était Paris Latino, bien évidemment, sur votre radio locale, ici Paris-Île-de-France. Il est l'heure de faire un point sur vos conditions de circulation, avec 126 km de ralentissement, là pour le moment. Et on retrouve Grégoire Godefroy pour savoir comment ça va se passer cette nuit dans les transports et sur la route.
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2: Avec plusieurs fermetures nocturnes cette nuit sur le réseau routier francilien, notamment sur le périph, le boulevard périphérique extérieur, ce sera fermé entre la porte de la Muette et la porte de Saint-Cloud, sur le périph intérieur entre la porte des Lilas et la porte d'Ivry. Sur la 13 aussi, des fermetures à prévoir vers Paris entre Rocancourt et la porte d'Auteuil, vers la province aussi entre la porte d'Auteuil et Rocancourt. On va maintenant sur la 15 où ce sera fermé vers la province entre Franconville et Saint-Ouen-l'Aumône, et puis plusieurs difficultés aussi, plusieurs fermetures nocturnes sur l'A86 extérieure entre Nanterre et Rueil-Malmaison, entre Bobigny et Villeneuve-la-Garenne et entre Rungis et Saint-Maurice, et puis en intérieur aussi entre Rueil-Malmaison et Nanterre, entre Saint-Denis et Noisy-le-Sec et entre Vitry-sur-Seine et Rungis. Ça, c'était les fermetures pour cette nuit. On vous souhaite évidemment une très belle route à l'écoute, comme tous les jours d'ici Paris-Île-de-France.
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0: Merci d'être là, il est 14h33. Nous, on repart en musique avec la meilleure des musiques, bien évidemment. Le groupe Cure, dans un instant. Il y aura Bonnie Tyler, Bernard Lavillier. Et là, ça repart en pleine force avec The Weeknd. On adore. Voici Blinding Lights sur votre radio locale ici, Paris-Île-de-France. Bel après-midi.

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0: Nous étions en 1985 avec le mythique groupe The Cure, In Between Days. Et d'ailleurs, la web radio consacrée entièrement aux années 80 s'appelle 100% années 80. 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Ici l'info trafic en temps réel à 14h48. Eh bien, je peux vous dire qu'on a une bonne nouvelle à l'est de la capitale. L'accident entre la moto et la voiture survenue sur la 86 intérieure a été dégagé. C'était entre Le Perreux-sur-Marne et le pont de Nogent. En revanche, c'est toujours un petit peu rouge, hein. En sortant de Paris sur l'A3 de la porte de Bagnolet vers Rosny-sous-Bois, comptez pour le moment 20 minutes de temps de parcours. Au sud de la capitale, attention, on a une voiture en panne sur le périphérique extérieur entre la porte d'Italie et la porte d'Ivry. Et à l'ouest, un accident sur la N12 en direction de Paris, de Guyancourt vers Saint-Cyr-l'École. Deux voitures impliquées, la voie de droite fermée à la circulation. Vous nous appelez si vous voyez des infos à partager au 01 42 30 10 10.
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0: Et dans la suite, la musique, toujours. Joe Dassin nous arrive avec l'été indien, Charlotte Cardin avec son nouveau single et Étienne Dao avec Mon manège à moi sur votre radio locale ici Paris-Île-de-France.
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0: qui est sûr, c'est que c'est pas l'été indien, c'est l'été tout court sur votre radio locale ici par Île-de-France. C'était Joe Dassin avec l'été indien.
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0: Et on va en profiter de ce bel été qui commence. Merci d'être là. Excellent lundi, il est 15h. On s'informe en compagnie de Marine Le Génie.
2: Cette fusillade en Allemagne, près de Hambourg, dans la ville de Stade, des coups de feu ont éclaté dans un centre d'aide pour jeunes. Bilan, 5 morts, plusieurs blessés, 2 arrestations. Pas plus de détails sur les circonstances pour l'instant. Une vigilance rouge au feu de forêt dans le Vaucluse. Le niveau de danger est très élevé dans le département. 7 autres du pourtour méditerranéen sont en orange. Vous avez la carte sur ici.fr. Dans le sud-est où il fait encore très chaud, aujourd'hui les deux départements corses, les Alpes de Haute-Provence, le Var, les Alpes-Maritimes sont en vigilance orange canicule. Mais sur la majeure partie du pays, on respire tout de même mieux. Une nouvelle réunion se tient à Matignon à 18h avec 17 ministres autour de Sébastien Lecornu pour tirer les leçons de cet épisode caniculaire historique de 11 jours que l'on vient de traverser et qui fait craindre une forte surmortalité. Avocats, magistrats et plusieurs associations appelées à se mobiliser aujourd'hui pour demander le retrait de la réforme de la justice criminelle portée par le garde des Sceaux, Gérald Darmanin. Elle doit être examinée par l'Assemblée nationale demain. Et puis pour le 4e lundi consécutif depuis la mort de Liana, la mobilisation se poursuit à l'appel d'associations pour réclamer une loi intégrale contre les violences sexuelles, des rassemblements devant les tribunaux partout en France. Léon Marchand déclare forfait pour la finale du 200 mètres brasse prévue ce soir en championnat de France de natation à Saint-Étienne. Le nageur, athlète le plus décoré des Jeux de Paris, a senti une gêne à un adducteur.
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2: 15h et bientôt 2 minutes, vous écoutez ici Paris, Île-de-France, le temps Sophie. Quelques belles éclaircies, des températures acceptables.
0: Eh ça, oui, ça 23 à 27 degrés, oh là là, vous dites ça, vous parlez Marine Le Génie, c'est extraordinaire pour nous. 27 degrés, même si c'est beaucoup, franchement.
2: Oui,
0: pour
2: c'est déjà 3-4 degrés de plus que
0: voilà,
2: les moyennes de saison.
0: Fin juin, exactement. Cette nuit, ce sera tellement mieux aussi avec 16 degrés de minima. Demain, alternance de nuages et d'éclaircies également, un petit peu comme aujourd'hui finalement. Le mercure affichera jusqu'à 30 degrés. Max. Mercredi, on aura encore une belle journée jusqu'à 27 degrés et plus ou moins la même chose pour jeudi. Les températures, on le disait, elles sont vachement plus agréables. 23 degrés à Élancourt, 24 degrés à Versailles, 25 degrés à Mantes-la-Jolie, 26 degrés à Étampes, 27 degrés pour les maxima. C'est à Provins ou encore à Nemours et il fait pour le moment 25 degrés à Paris.
2: Et sur les routes, Sophie, presque 150 km de bouchons.
0: Absolument. Et quelques ralentissements, notamment au nord ouest de la capitale, de la Porte Maillot vers Nanterre. Vous mettez pour le moment plus ou moins 30 minutes de temps de parcours. À l'est, entre la Porte de Magnolet et Rosny-sous-Bois, on a encore un petit ralentissement. 27 minutes de temps de parcours pour le moment. Au sud de la capitale, on a toujours cette voiture en panne sur le périph extérieur. C'est à hauteur de la Porte d'Italie vers la Porte d'Ivry. Et puis toujours cet accident à l'ouest de la capitale sur la N12 en direction de Paris, de Guyancourt vers Saint-Cyr. L'école, deux voitures sont impliquées et elles obstruent la voie de droite qui est fermée à la circulation. Vous n'hésitez évidemment pas à nous appeler si vous voyez quelque chose sur la route. 01 42 30 10 10. À tout à l'heure, Marine Le Génie.
2: À tout à l'heure.
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0: Et nous, on repart dans un instant avec une petite douceur signée Zucchero. Ce sera Baila Morena. On aura aussi une envie de danser le jerk avec Thierry Hazard sur votre radio locale ici par Île-de-France. Mylène Farmer avec Plus Grandir. Et on repart avec, il s'est dit que c'est l'album de Michael Jackson le plus vendu au monde. Et c'est Bad qui nous arrive.

0: Zucchero à l'instant sur votre radio locale, ici Paris Île-de-France avec Baila Morena. Et vous savez qu'on aime les bons plans ici. Eh bien aujourd'hui dans Le Parisien et sur leparisien.fr, vous allez pouvoir retrouver une sélection de bons plans pour profiter de l'été en Île-de-France et aux alentours. 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Bref, autant d'idées d'escapades à découvrir sans plus attendre. C'est dans Le Parisien donc, et pour les jours de grosse chaleur comme les jours de pluie, on vous filera aussi des idées d'expos et de films pour sortir de chez soi quand même. 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À 15h20, on fait un point sur vos conditions de circulation. Attention au sud-est de la capitale, on a un accident qui est survenu sur le périph' extérieur entre la Porte Dorée et la Porte de Vincennes. Soyez prudents. À cet accident aussi à l'ouest de la capitale, au sud-ouest, c'est un accident sur la Nationale 12 en direction de Paris, de Guyancourt vers Saint-Cyr-l'École. Deux voitures sont impliquées. La voie de droite est fermée sur les trois voies de circulation. Bien sûr, vous pouvez nous appeler à tout moment, 01 42 30 10 10, pour partager vos infos trafic.
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0: Et dans la suite, ce sont vos trois chansons françaises à la suite. Avec cette petite pépite de Jane Birkin qui nous arrive, Didouda. Il y aura aussi Indochine avec le chant des cygnes et Alain Chamfort avec Bambou sur votre radio locale ici Paris-Île-de-France. Merci d'être là, belle après-midi.
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0: Vous écoutez votre radio locale ici Paris, le France. C'était Jane Birkin avec Didouda. Et voici Grégoire Godefroy qui nous revient avec l'agenda de l'été et nous emmène au cinéma aujourd'hui.
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2: Avec plein de bons plans, que faire en Île-de-France? Eh bien, pourquoi pas aller chercher un petit peu de fraîcheur dans les salles de cinéma près de chez vous, même si les températures l'ont baissé, on va pas se mentir. Depuis hier, en tout cas, c'est reparti pour l'édition 2026 de la fête du cinéma, des séances à 5 euros pour aller voir, pourquoi pas, Toy Story 5 avec les enfants.
3: Tu es quoi, un vieux monsieur en jouet?
4: Quoi? Elle croit que t'es vieux parce que tu perds tes cheveux, Woody.
5: Bonnie a besoin de quelqu'un né au même siècle qu'elle. Les jouets.
2: Toy Story 5 avec les enfants, ou encore pourquoi pas la bataille de Gaulle 1 et 2 pour les fans d'histoire, ou encore Disclosure Day de Steven Spielberg pour les fans de science-fiction. La fête du cinéma dans notre région, c'est jusqu'à mercredi avec des séances à 5 euros. Et puis avis aux supporters marocains, ce soir le Grand Rex sur les grands boulevards se transforme en grande fan zone pour le 16e de finale de la Coupe du Monde entre le Maroc et les Pays-Bas. Retransmission du match, animation, grand show, une fan zone à la marocaine qui commence à partir de minuit parce que oui, le match est à 3 heures.
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0: Et ça rempart en musique avec Phil Collins sur votre radio locale ici Paris Île-de-France. Voici You Can't Hurry Love.

0: Le groupe In Excess à l'instant sur votre radio locale ici Paris-Île-de-France. Merci d'être là, c'était Never Tears Us Apart. Et on fait un point sur vos conditions de circulation si vous êtes au volant de la voiture en ce moment à 15h47. Eh bien, sachez qu'on a quelques soucis au sud de la capitale, à savoir trois accidents. Le premier, c'est sur l'A6 en direction de la province, de Viry-Châtillon vers Grigny. Il y a une voiture impliquée qui obstrue la voie de droite sur les trois voies de circulation. Attention aussi au sud-ouest de Paris. Accident survenu sur la N12 en direction de la capitale, de Guyancourt vers Saint-Cyr-l'École. Deux voitures impliquées et la voie de droite fermée à la circulation. Et puis un petit peu plus bas, c'est un autre accident survenu sur la N10 en direction de la province, de Sonchamp vers Minguerin. C'est une camionnette impliquée avec la voie de droite fermée à la circulation. Vous circulez là-bas uniquement via la voie de gauche. Vous n'hésitez pas à nous prévenir si vous voyez quelque chose sur la route. Pour le moment, 171 km de ralentissement. Notre numéro 01 42 30 10 10, un vocal sur WhatsApp ou un coup de fil en direct. On vous attend.
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0: Dans moins de 12 minutes, on va retrouver les infos de Marine Le Génie à 16h. Pour nous y emmener, ce sera Daniel Balavoine. Le nouveau Shakira et Burna Boy, la chanson officielle de la Coupe du Monde. Vous savez d'ailleurs que l'œil bleu rejoue demain. On sera évidemment là à suivre le match en direct sur votre radio locale ici Paris-Île-de-France. Et puis il y aura aussi Eddy Mitchell.
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0: Daniel Balavoine sur votre radio locale, ici avec Dieu que c'est beau.
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0: Allez, on profite de ce beau lundi 29 juin tous ensemble. Il est 16h, on s'informe en compagnie de Marine Legénie.
2: Le Conseil d'État valide définitivement la légalité du chantier de l'A69. L'autoroute Toulouse-Castres doit entrer en service d'ici la fin de l'année. Il s'agissait de l'une des dernières étapes de l'opposition juridique à ce projet, au cœur, on le sait, d'une vaste contestation des associations environnementales depuis le printemps 2023. La canicule et une nouvelle cellule de crise prévue à Matignon à 18h en fin d'après-midi, même si le mercure a baissé, qu'on respire enfin, il s'agit de faire un retour d'expérience. Selon le Premier ministre, tirer les leçons de cet épisode canicule historique de 11 jours qui fait craindre une forte surmortalité. Attention, dans certains départements, le risque feu de forêt reste très élevé. C'est du orange pour les Pyrénées-Orientales, l'Aude, l'Hérault, le Gard, les Bouches-du-Rhône, la Drôme et le Var. Le Vaucluse, lui, est en vigilance rouge. À cause des orages, cette fois, la circulation des trains est perturbée en Normandie. Jusqu'à lundi prochain, plus d'une dizaine d'arbres sont tombés, provoquant d'importants dégâts selon la SNCF. Perturbation donc sur les lignes Paris-Rouen-Le Havre, Paris-Caen-Cherbourg ou encore Paris-Trouville-Deauville. Au moins 5 morts et plusieurs blessés en Allemagne après une fusillade dans un centre d'aide pour les jeunes à Stade, c'est près d'Hambourg. Deux suspects ont été arrêtés, dont le tireur présumé. Essayer d'enrayer l'essor de la mode éphémère incarnée par le géant asiatique Shein. Le Parlement devrait définitivement adopter une loi contre l'ultra fast fashion, alors que le secteur textile représente près de 10% des émissions mondiales de gaz à effet de serre.
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2: 16h et bientôt 2 minutes, vous écoutez ici Paris-Île-de-France avec un beau soleil et des températures acceptables cette fois-ci.
0: Ah
2: Sophie.
0: Oui, complètement, c'est respirable hein, chez nous en Île-de-France, on s'en réjouit, 23 à 27 degrés cet après-midi. Cette nuit, ce sera aussi très mieux, ce sera aussi vachement mieux avec 16 degrés de minima. Je suis fatiguée Marine Legénie, vous l'aurez
2: remarqué. C'est le contre-coup des chaleurs,
0: ouais,
2: ça fait ça tout à fait.
0: Ouais, écoutez, ça fera encore le coup quelques jours pour moi je pense. On va pouvoir rafraîchir nos intérieurs, ça c'est super sympa demain. Alternance de nuages et d'éclaircies, un petit peu comme aujourd'hui. Tiens, le mercure affichera jusqu'à 30 degrés maximum. Mercredi, on aura encore une belle journée jusqu'à 27 degrés. Idem pour jeudi. Je le disais, côté température, c'est assez sympa. Hein, 23 degrés à Ilancourt cet après-midi, 24 degrés à Rambouillet, 25 degrés pour Mantes-la-Jolie, 26 degrés à Étampes. Il fait 27 degrés pour les maxima à Milly-la-Forêt et 25 degrés à Paris. Vous allez me demander comment ça roule, Marine.
2: Oui,
0: Le Génie.
2: Si la température baisse, le nombre de kilomètres monte un peu.
0: Ouais, 192 km de ralentissement sur nos routes pour le moment, avec toujours ces trois accidents au sud de la capitale. Le premier, c'est sur la 6 en direction de la province, de Viry-Châtillon vers Grigny. C'est une voiture qui est impliquée sur la voie de droite. Attention, au sud-ouest de la capitale, autre accident survenu sur la Nationale 12, en direction de Paris cette fois-ci, de Guyancourt vers Saint-Cyr-l'École, deux voitures impliquées. Et puis plus bas, sur la N12, un autre accident en direction de la province, cette fois-ci, c'est de Sonchamp vers Minguérin. Une camionnette est impliquée, la voie de droite est fermée à la circulation. Prudence à vous, n'hésitez pas à nous prévenir si vous voyez autre chose sur la route. 01 42 30 10 10, Marine Legénie, je vous dis à tout à l'heure.
2: À tout à l'heure.
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0: Allez, j'espère que vous allez bien, que vous passez un bon lundi 29 juin à l'écoute de votre radio locale ici Paris-Île-de-France. Alors, parce qu'on s'apprécie, parce qu'on se connaît bien maintenant, qu'on s'aime bien aussi, on se permet un petit baiser. Voici Alain Souchon sur votre radio locale ici Paris-Île-de-France.

0: 2000, Alain Souchon nous chantait un baiser et c'est sur votre radio locale ici Paris, Île-de-France. Dans un instant, on va retrouver Romain Bruneau avec les gens d'ici. Romain qui va mettre à l'honneur Fanny qui a créé une garderie pour les toutous. Nos amis les toutous, restez bien avec nous. Ce sera après la musique d'Amel Bent et cette nouveauté, l'amour ça se donne.
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0: Amel Bent sur votre radio locale ici Paris de France avec cette grande nouveauté, l'amour, ça se donne. Il est l'heure de retrouver Romain Bruno avec une personnalité qui se confie au micro d'ici Paris de France. Aujourd'hui, on retrouve justement Romain en Seine-et-Marne avec son invité qui a créé une garderie pas comme les autres, n'est-ce pas Romain ?
1: Oui, je suis dans une garderie très spéciale car elle n'est pas pour les enfants. Non, mais pour les animaux et surtout pour les chiens. Et j'ai Fanny. Bonjour Fanny.
2: Bonjour Romain. Ici c'est chez Duck Decare. C'est la garderie pour chiens que j'ai créée et ouverte il y a un an à Séris.
1: Alors pour celles et ceux qui ne connaissaient pas et qui n'ont pas entendu l'interview d'il y a ça un an, on rappelle ce qu'est Duck Decare.
2: Duck Decare, c'est une garderie pour chiens à la journée. Vous pouvez y laisser votre chien pendant que vous travaillez ou si vous avez un déplacement. Mais c'est aussi une boutique avec des friandises et des accessoires, des dog wash en libre service pour laver son chien et un espace bien-être pour prendre soin de lui avec des professionnels du monde animalier qui se relaient chaque mois pour prendre soin de votre toutou.
1: Est venue d'où cette idée de créer comme ça ce petit endroit magique pour les chiens ?
2: Cette idée, elle m'est venue il y a 6 ans lors d'un voyage à New York. Je suis passée devant une garderie canine et là, je me suis dit, c'est le paradis pour chiens, pour mon chien, Snow, parce que je cherchais une solution de garde à l'époque. Je n'en trouvais pas et en tombant devant cette garderie, je me suis dit, c'est le lieu où je veux l'emmener.
1: Qui vient ici exactement ?
2: Je vais avoir la clientèle locale qui souhaite laisser son chien pendant qu'il travaille. Ils n'ont pas forcément le temps de s'en occuper. Mais j'ai aussi une clientèle qui va à Disneyland Paris, qui n'a pas la possibilité de laisser son chien dans la chambre d'hôtel et qui veut offrir une journée magique à son chien. Donc ils choisissent Duck Decare. Parce que Disneyland Paris, c'est juste à côté, à 5 minutes.
1: C'est quoi la journée type d'un chien ici ?
2: Une fois qu'on a déposé son chien, il va être accueilli, on va jouer avec lui, lui proposer des activités, que ce soit de l'agilité d'intérieur ou de la stimulation mentale. C'est parfait pour l'enrichissement personnel. Et ensuite, on va les emmener se promener puisque les chiens ont besoin d'aller explorer et de renifler. Et on a plein d'espaces verts autour de nous.
1: Vous avez un super métier, Fanny.
2: Ah, je l'adore, mon métier.
1: Il y a combien de chiens d'inscrits ?
2: Alors, je peux vous donner ce chiffre-là. En un an d'ouverture, j'ai accueilli plus de 250 chiens au sein de ma garderie, avec des chiens venus à la fois du Terry de Foire, Val d'Europe, où je suis implantée, mais aussi depuis l'étranger. Le chien le plus loin, il vient d'Australie. Et il y a 3 jours, il venait du Panama, les toutous. Donc, on arrive à me trouver partout dans le monde.
1: Et d'ailleurs, si on veut prendre rendez-vous, si on veut laisser tranquillement et sereinement notre chien...
2: Oui, je suis située au 7 boulevard Michael Faraday à Séris. 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
1: Merci Fanny, voilà, c'était un petit rendez-vous au paradis des chiens.
0: Et c'était très mignon, merci beaucoup Romain Bruno, merci à votre invité Fanny. Une interview à retrouver en intégralité et même en vidéo avec tous les petits chiens trop chouchous sur notre page Instagram et Facebook ici Paris, Île-de-France. À suivre Casey and the Sunshine Band et puis Muriel Dac qui nous arrive avec Tropique sur votre radio locale ici Paris, Île-de-France. Bel après-midi.

0: That's the way I like it. C'était Casey and the Sunshine Band à l'instant sur votre radio locale ici Paris Île-de-France. À 16h20, qu'est-ce qu'on fait? Eh bien, on jette un œil sur la carte pour voir comment ça se passe sur nos routes franciliennes. Il y a toujours cet accident au sud de la capitale entre Viry-Châtillon et Grigny. C'est une voiture qui est impliquée. Vous circulez uniquement via les deux voies de gauche. C'est sur l'A6 en direction de la province que vous devez être très prudent. Au sud-ouest de la capitale, toujours cet accident sur la N12 en direction de Paris, de Guyancourt vers Saint-Cyr-l'École. Deux voitures sont impliquées. La voie de droite est fermée à la circulation. N'hésitez pas à nous appeler si vous voyez quelque chose sur la route. Pour le moment, 180 km de ralentissement. Et notre numéro, je vous le rappelle, c'est le 01 42 30 10 10.
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0: Nous sommes le 29 juin et c'est la dernière semaine de stress pour les maîtresses. On en parle dans moins de 5 minutes en compagnie d'Élodie Pou et de Lala Sagna. Ce sera dans l'humour en tube, bien évidemment. A tout de suite, ne bougez pas, on vous retrouve sur votre radio locale ici Paris-Île-de-France.
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0: duo en 87, Marc Lavoine et Catherine Ringer avec Qu'est-ce que t'es belle. On l'écoutait avec beaucoup de bonheur sur votre radio locale ici Paris, Île-de-France. Dites donc, dernier lundi avant la délivrance pour toutes les maîtresses et les maîtresses de maternelle en particulier qui s'occupent de petites créatures en devenir et à qui Fred Ballard a souhaité rendre hommage aujourd'hui ainsi qu'à toutes les équipes pédagogiques.
1: Non, Colombe, il faut plus enlever vous-même les manteaux des enfants quand ils arrivent. Non, Colombe, n'avez-vous pas reçu les dernières directives gouvernementales? Il faut désormais... Cette journée me fatigue déjà.
2: Ah, on comprend, mais il y en a plus de 4. Et après, c'est la libération pour toutes les maîtresses qui vont vivre 2 longs mois de calme et d'arrêt total d'injonctions pédagogiques émanant du ministère de l'Éducation, expert en consignes complexes et alambiquées.
1: Il faut laisser l'enfant quitter de lui-même le vêtement venu de l'extérieur afin qu'il s'engage dans son entrée en groupe classe. Ceux qui n'arrivent pas, ils crèvent de chaud, Colombe. Ah, ils crèvent de chaud s'il le faut, mais moi je me retape pas une réunion avec l'inspecteur d'académie, hein. Cette espèce de gros, encore un beau dessin.
2: Voilà, bah Elodie Pou a bien fait de bifurquer vers une autre voie, hein, parce que c'était limite, hein, dans ces cas-là. Il faut pas forcer. L'abnégation, c'est bien, mais parfois, ça ne suffit pas, car il en faut de la patience pour être professeur des écoles, surtout quand on a la peau noire.
3: C'était mon rêve de petite fille, j'ai toujours rêvé d'entendre des blancs m'appeler maîtresse. Il y a des parents qui arrivent à me dire, attendez, est-ce que L-A, ça se prononce bien Lala? Non, L-A, ça se prononce Kirikou?

0: aux enfants hein, qu'on apprend le béaba. La lasagna doit aussi apprendre le LALA à certains parents. Sa façon d'enseigner est moins académique, mais beaucoup plus marrante. Et puis un peu d'autodérision en attendant, ça fait des vacances.
1: Merci à vous, Fred Ballard. Allez, avant de jeter un œil sur la route, je vous propose une nouveauté. Manon Lisa avec Le Petit Pêcheur sur ICI Paris Île-de-France.

0: On se prend un petit coup de fraîcheur avec Manon Lisa sur votre radio locale ici Paris de France. C'était Le Petit Pêcheur. Et on fait un point sur vos conditions de circulation à 16h31. Nous avons pour le moment 212 km de ralentissement. On fait aussi le point sur les fermetures nocturnes avec Grégoire Godefroy.
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2: Avec plusieurs fermetures nocturnes cette nuit sur le réseau routier francilien, notamment sur le périph, le boulevard périphérique extérieur, ce sera fermé entre la porte de la Muette et la porte de Saint-Cloud, sur le périph intérieur entre la porte des Lilas et la porte d'Ivry. Sur la 13 aussi, des fermetures à prévoir vers Paris, entre Rocancourt et la porte d'Auteuil, vers la province aussi, entre la porte d'Auteuil et Rocancourt. On va maintenant sur la 15, où ce sera fermé vers la province, entre Franconville et Saint-Ouen-l'Aumône, et puis plusieurs difficultés aussi, plusieurs fermetures nocturnes sur l'A86 extérieure entre Nanterre et Rueil-Malmaison, entre Bobigny et Villeneuve-la-Garenne et entre Rungis et Saint-Maurice, et puis en intérieur aussi entre Rueil-Malmaison et Nanterre, entre Saint-Denis et Noisy-le-Sec et entre Vitry-sur-Seine et Rungis. Ça, c'était les fermetures pour cette nuit. On vous souhaite évidemment une très belle route à l'écoute, comme tous les jours d'ici Paris Île-de-France.
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0: J'espère que vous passez un bon lundi après-midi avec nous. Dans la suite de votre programme et tout l'été d'ailleurs, nous partirons à votre rencontre, chers auditeurs. Et aujourd'hui, David Kolski tendra le micro, ici Paris Île-de-France, à Samia, qui habite au Lila, en Seine-Saint-Denis, et qui va nous parler de son amour pour Enghien-les-Bains durant l'été. Ce sera après la musique de Youssou N'Dour et Néné Chéri avec Seven Seconds. Et puis après ce titre immense, cultissime, Les Lacs du Connemara, voici Michel Sardou.

0: On écoutait Youssou N'Dour et Néné Chéri sur votre radio locale ici Paris-Île-de-France avec Seven Seconds. Et on va passer bien plus de 7 secondes avec vous, car cet été, ici Paris-Île-de-France part à votre rencontre pour partager vos petits plaisirs dans notre région en toute simplicité. Et ça, au micro de David Kolski.
1: Vous prenez la rue principale, vous longez cette rue, elle vous emmène dans le quartier du Casino, du Lac. On y passe un super moment. Je m'appelle Samia, j'habite au Lila et mon petit plaisir de l'été, c'est de me balader à Enghien-les-Bains. Pourquoi Enghien-les-Bains ? Parce que c'est une ville que j'apprécie beaucoup. Il y a un plan d'eau magnifique, un casino, on peut faire des super balades et c'est vraiment une ville super belle.
2: C'est vrai que c'est le seul casino d'Île-de-France, du coup vous allez jouer de temps en temps ?
1: Alors, petit moment confession, je n'ai jamais joué. J'ai pas pour habitude de jouer, j'en ai pas spécialement envie, mais me dire qu'il y a un petit casino pas loin, ça me fait plaisir. Et surtout, je vous recommande la salle du casino où il y a une programmation en général incroyable, notamment le Jazz Festival à Enghien-les-Bains. Et c'est une super salle de concert, très intimiste.
2: Donc le casino pour les concerts, oui, pour jouer, non ?
1: Exactement, c'est ça.
2: Et qu'est-ce qu'on peut faire autour du lac ? On mange une petite glace, on se balade en amoureux ?
1: Exactement, une petite glace, non loin de la gare, vous prenez la rue principale, vous longez cette rue, elle vous emmène dans le quartier du Casino, du Lac, on y passe un super moment.
2: C'est quoi l'avantage ? On a un peu l'impression d'être en vacances tout en étant à côté de Paris, à Enghien-les-Bains ?
1: Exactement, moi quand je vais là-bas, je suis en vacances, je déconnecte et on passe des super moments en famille, entre amis et on est loin.
2: Qu'est-ce que vous souhaitez aux auditrices et aux auditeurs d'ici Paris-Île-de-France pour cet été ?
1: De redécouvrir notre capitale et notre région, surtout pour les Parisiens et Franciliens qui travaillent. Moi, j'adore rester à Paris en juillet-août parce que ça me permet de redécouvrir la ville et notre région autrement.
0: Merci beaucoup Samia, merci David Kolski. Sachez d'ailleurs que le casino d'Enghien-les-Bains est ouvert tous les jours cet été, de 10 à 4 heures du matin et même 5 heures les vendredis et samedis. Mais attention, on vous le rappelle, c'est très important, hein, les jeux d'argent et de hasard, j'ai fait un mot en deux mots en un, comportent des risques bien évidemment, donc on évite forcément de tout miser sur à la roulette, hein, les amis. La suite c'est avec Zao de Sagazan, la symphonie des éclairs sur votre radio locale ici Paris. Île-de-France.

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1: Elle est toujours aussi belle, cette chanson de Zao de Sagazan qu'on a découvert en 2023. C'était la symphonie des éclairs. Ici l'infotrafic en temps réel. À 16h48, on a quelques difficultés sur la route avec 242 km de ralentissement. Un accident survenu à l'est de la capitale, c'est à hauteur de Rosny-sous-Bois, de la 103 vers Paris en direction de la 86 extérieure. Prudence à vous. Au sud, plusieurs soucis également. Un accident est survenu sur la 86 extérieure avec deux motos impliquées à hauteur de Saint-Maur-des-Fossés. Soyez prudents. Accident aussi entre Châtenay-Malabry et Sceaux. C'est sur la N385 extérieure. Et puis, un petit peu plus bas, entre Viry-Châtillon et Grigny, on a toujours cette voiture impliquée dans un accident sur l'A6 en direction de la province. Et un petit peu plus bas encore, sur la francilienne extérieure entre La Marinière et Bondoufle. Soyez prudents. Un poids lourd impliqué, une voiture également, avec des ralentissements en amont pour aller de Lina vers Ris-Orangis. Vous mettez pour le moment 45 minutes sur la francilienne. Et puis n'hésitez pas à nous appeler si vous avez des infos trafic à partager avec nous. On compte sur vous, on est là pour vous. 01 42 30 10 10.
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1: Allez, la bonne humeur toujours au programme de votre après-midi sur votre radio locale ici Paris-Île-de-France. Voici les Gypsy Kings avec Joby Joba.

0: grands classiques du répertoire des Gypsy Kings. À l'instant, Joby Joba sur votre radio locale, ici Paris de France. Dans la suite, on va retrouver Julien Doré avec La Fièvre. 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Vous allez pouvoir découvrir la captation du dernier Pestacle, une projection unique pour vivre ce concert sur grand écran. Et après Julien Doré, on écoutera Alex Warren avec son tout dernier single Fever Dream sur votre radio locale ici par Île-de-France.
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0: Alex Warren et son tout dernier single sur votre radio locale ici Paris Île-de-France, c'était Fever Dream. Merci à l'équipe en régie, Christophe, Oumaïma, Diana et Alexandra. Je vous retrouve demain avec grand plaisir à 13h30. La suite, c'est avec Eric Bastien.
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0: Belle fin d'après-midi, excellent lundi avec nous. Il est 17h, c'est déjà l'heure de s'informer en compagnie de Marine Le Génie.
2: Et on respire mieux aujourd'hui sur une large partie du pays. 5 départements du Sud-Est restent tout de même en vigilance orange canicule. Plus aucune vigilance rouge. Alors, quelle première leçon en tirer? Le gouvernement va faire un point dans une heure maintenant, lors d'une nouvelle cellule interministérielle présidée par le Premier ministre, dans la salle de crise du ministère de l'Intérieur. Alors, que peut-on attendre de cette réunion, Audrey Tison?
3: Un bilan détaillé pour mieux préparer les prochaines crises. Voilà l'objectif. Chacun des 17 ministres convoqués doit présenter des données sur les conséquences de la vague de chaleur. À commencer par Stéphanie Rist pour la santé. Le premier chiffre est tombé hier. Au moins 1000 décès supplémentaires sur la semaine passée, d'après Santé publique France. Ce chiffre va forcément encore évoluer dans les prochains jours. Le premier ministre souhaite obtenir un retour d'expérience dans tous les domaines. Travail, transport, sécurité, logement, sport. Plusieurs points préoccupants ont déjà été identifiés et doivent être traités, estime Matignon, comme la solidité de nos réseaux d'eau, d'électricité ou réseau SNCF, mais aussi le rafraîchissement des hôpitaux. 3000 climatiseurs sont en train d'être commandés. À noter que les dégâts sur l'agriculture feront l'objet d'une réunion spécifique ce vendredi.
2: Audrey Tison pour ICI. Plus de vigilance rouge à la canicule, mais une vigilance rouge au feu de forêt pour le Vaucluse. Le niveau de danger est très élevé dans ce département. 7 autres du pourtour méditerranéen sont en orange, carte sur ICI.fr. Le Conseil d'État valide définitivement la légalité du chantier de l'A69, l'autoroute de Toulouse-Castres, décriée par les associations environnementales. Il s'agissait de l'une des dernières étapes de l'opposition juridique à ce projet. Selon le ministre des Transports Philippe Tabarot, la décision du Conseil d'État permettra l'achèvement des travaux de l'autoroute et son ouverture en octobre prochain. Les enquêteurs du BEA, Bureau d'enquête et d'analyse de l'aviation civile, sont à Tomblaine, près de Nancy, pour travailler sur les causes du crash d'un avion hier matin, peu après le décollage. Les 11 personnes à bord sont mortes, 5 moniteurs de parachutisme, leurs 5 élèves et le pilote. Aucune piste n'est privilégiée pour le moment. La carcasse de l'avion est en cours d'évacuation. Ce modèle d'avion ne dispose pas de boîte noire. Pour le 4e lundi consécutif depuis la mort de Liana, la mobilisation se poursuit à l'appel d'associations pour réclamer une loi intégrale contre les violences sexuelles faites aux femmes et aux enfants, avec des rassemblements à 19h devant les tribunaux de France et place Vendôme à Paris, devant le ministère de la Justice. Une fusillade en Allemagne, près de Hambourg, cet après-midi dans la ville de Stade. Des coups de feu ont éclaté dans un centre d'aide pour jeunes. Bilan 5 morts, plusieurs blessés et 2 arrestations, dont le tireur présumé. Léon Marchand déclare forfait pour la finale du 200 mètres brasse prévue ce soir au championnat de France de natation à Saint-Étienne. Le nageur, athlète le plus décoré des Jeux Olympiques de Paris 2024, avec 4 médailles d'or, a senti une gêne à un adducteur. Détails sur ICI.fr.
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2: 17h03, vous écoutez ICI Paris Île-de-France. Bonjour Eric Bastien.
5: Bonjour Marine Eugénie.
2: Avec, alléluia, des températures plus acceptables.
5: Certes, mais encore à cette heure-ci, 29 degrés. Moi j'ai eu un peu chaud quand même, je vous dis.
2: Vous êtes resté en plein soleil sans casquette aussi.
5: Oui, c'est vrai.
2: Oh là là, je vous dénonce. Hein.
5: C'est vrai, vous m'avez dénoncé, vous avez raison.
2: Faites attention.
5: 29 degrés du côté de Gagny, 29 degrés à Bondy à cette heure-ci, à Limeil-Brévan également, à des températures proches de 28 degrés dans la capitale d'une rive à l'autre, à température proche de 28 degrés à Courneuve et Aubervilliers. Bon, il fait chaud. Aujourd'hui, Paris, sa petite couronne reste en vigilance jaune pour le phénomène canicule. Demain, vigilance verte. Ça veut dire que l'on revient à la normale. Pour cette nuit, le ciel sera souvent clair, mais vous allez pouvoir aérer. Franchement, les minimales sont comprises entre 15 et 17 degrés. Wow.
2: Ça fait
5: du bien. Demain, 28 à 30 degrés, c'est-à-dire un petit peu le même scénario qu'aujourd'hui, avec de belles éclaircies qui vont s'élargir à la mi-journée. 16 à 17 degrés également pour les minimales. Donc, même topo, voilà pour l'évolution du temps. On va respirer sur l'ensemble de cette semaine. Je vous cache pas qu'on nous annonce des températures en hausse. Je dis en hausse, j'alerte pas non plus, ça va. Mais à partir de la semaine prochaine, on devrait repasser au-dessus des 30 degrés, quoi.
2: Les matchs, match l'un après l'autre, comme on dit dans le football.
5: Voilà, c'est profiter du jour présent.
2: C'est ça. Sur les routes, Eric, est-ce que vous avez des bonnes nouvelles aussi
5: Faisons moyen. Le point en ce début de semaine et en ce début d'été, même s'il reste encore quelques jours avant les vacances scolaires. 269 km de bouchons avec un accident à hauteur de Rosny sur la 3 en direction de la province pour rejoindre la 103. Il y a également un deuxième accident présent sur la 86 extérieure. Ce sont deux motos qui sont impliquées. Un troisième accident beaucoup plus à l'ouest francilien entre Châtenay-Malabry et Sceaux pour rejoindre la N385 extérieure. Et puis un quatrième et cinquième accident au sud. On est sur la 6 de Véry-Châtillon pour rejoindre Grigny. La bande d'arrêt d'urgence est fermée, sans oublier cet accident signalé par Pascal il y a quelques minutes. On est sur la N104 extérieure depuis la Marinière pour rejoindre Bondoufle. Un petit mot sur le périphérique pour ceux qui l'empruntent à cette heure-ci. Il y a un secteur à éviter, c'est Port d'Auteuil, Port d'Orléans. Vous mettez 50 minutes au lieu des 10 minutes habituelles sur la rocade extérieure Port d'Auteuil, Port d'Orléans. En revanche, ça va plutôt bien en intérieur.
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5: Merci beaucoup Marine Legénie, le retour de l'actualité, c'est tout à l'heure et c'est à 18h. Bonjour à tous, bel été, bienvenue, Kim Wilde, You Keep Me Hanging On. C'est pour vous accueillir dans ce 17-20 de l'été sur votre radio locale, ici Paris Île-de-France.

0: Chip Mihenge en essai signé Kimwai sur votre radio locale. Ici Paris, de France, bienvenue à vous.
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0: Bonjour à tous, bel été, profitez au maximum de vacances à ceux et celles qui ont déjà peut-être la chance d'avoir quelques jours de repos. Bon, je sais que l'année scolaire n'est pas encore finie et qu'on n'est pas encore totalement au mois de juillet. Bon, enfin, ça va commencer là dans 48 heures pour le mois de juillet. Je suis heureux de vous accompagner durant 3 semaines avec un 17-20 très musical pour être à vos côtés sur la route. Et en parlant de la route, vous n'hésiterez pas à nous appeler au 01 42 30 10 10 tout au long de la journée pour nous dire si vous constatez le moindre incident, le moindre problème sur les routes. 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Soirée mondaine, c'est une nouveauté. C'est signé Oria. Bel après-midi et bienvenue sur votre radio locale ici.

0: mondaine.
1: Et c'est Auria avec Soirée mondaine sur votre radio locale, ici Paris Île de France. Si vous avez envie de l'applaudir, Auria, eh bien vous pourrez aller le faire, elle sera à la Scala de Paris. Bah, c'est dans quelques semaines, mais bon, c'est toujours bien voilà, de prendre date, ce sera le 10 novembre prochain. Très bel après-midi, on va se balader tout au long de l'été en Île-de-France, on va se faire un grand tour, le tour ici Paris Île de France, avec aujourd'hui un tour qui s'arrête à Élancourt. En ce début de semaine, on est dans le 78, dans les Yvelines, et c'est Bernard Adam, notre baladeur, qui vous embarque à France Miniature, dans ce parc unique. Peut-être que vous le connaissez, les plus beaux monuments du pays se recouvrent et se découvrent en version toute midi. Alors Bernard, vous êtes sur place, vous êtes rétréci, si j'ai bien compris, pour nous rejoindre aujourd'hui, Bernard.
2: Oui, exactement, je me suis réduit à 1/30e. Et pour parler de ce parc, je suis avec Bérénice Ribaud, qui est chargée de communication. Bonjour et bienvenue sur ici Paris Île-de-France.
3: Bonjour, bienvenue à France Miniature.
2: Alors dites-nous, Bérénice, combien de monuments sont représentés ici dans ce magnifique parc ?
3: Oui, alors à France Miniature, on vous propose de découvrir toute la France en une journée à travers 117 monuments qui sont représentés dans un parc paysager.
2: Alors là, on voit devant nous, par exemple, les Invalides. Il y a aussi notre Tour Eiffel, magnifique Tour Eiffel. Hein, elle est assez monumentale. Et puis Notre-Dame, ça prend combien de temps pour créer toutes ces maquettes ? C'est colossal, j'imagine, non ?
3: Oui, le temps est vraiment important, mais le temps dépend aussi de la taille du monument. Pour la petite histoire, le château de Versailles a été rénové il y a quelques années et ça a mis 2 ans pour aboutir à sa rénovation.
2: Alors, on parle de l'échelle 1/30e, c'est ça ?
3: Oui, c'est bien ça, du 1/30e. Donc, sur le parc France Miniature, tous les monuments sont à la même échelle. C'est assez drôle parce que parfois, on a l'impression que l'échelle n'est pas forcément réaliste. Mais si on mettait comme devant nous le Stade de France et l'Arc de Triomphe, le Stade de France serait beaucoup plus grand que l'Arc de Triomphe.
2: Est-ce qu'il y a cette année, bien, par exemple, quelque chose de nouveau qui va intéresser nos visiteurs ?
3: Oui, alors cette année, France Miniature fête ses 35 ans. Et pour l'occasion, on vous dévoile nos coulisses de fabrication, des maquettes et des trains miniatures. C'est quelque chose que nous demandaient nos visiteurs depuis plusieurs années, de savoir comment est fait tout ça. Et cette année, on vous dévoile.
2: Est-ce qu'il y a un monument qui fait l'effet waouh pour tous les gens et tous les visiteurs qui viennent ici à France Miniature ?
3: Ah, alors c'est difficile, ça dépend de ce qu'on aime et d'où on est originaire, parce qu'on a aussi parfois des régions favorites. La majorité de nos visiteurs quand même sont impressionnés par la Tour Eiffel. Et pour la petite histoire, elle a même été apportée en hélicoptère, en tout cas le haut de la Tour Eiffel.
2: Merci à vous Bérénice.
3: Merci à vous.
2: Et si on veut venir découvrir aujourd'hui peut-être bien le France Miniature, on vient par la ligne U ou la ligne N du RER.
1: D'accord.
2: C'est simple, c'est facile. C'est une belle idée de sortie ici en Île-de-France.
1: Exactement, on vous fait complètement confiance. Merci beaucoup Bernard Adam, notre baladeur tout au long de l'été. Alors Bernard, on va le retrouver avec grand plaisir dans une heure aux côtés de Marlène. Marlène, elle nous fera découvrir la commanderie des Templiers de Villedieu. Et pour ceux qui ne connaissent pas, c'est un ancien site du 12e siècle lié aux Templiers. L'histoire de votre région, c'est à découvrir tout au long de l'été avec notre tour ici Paris-Île-de-France. Il est 17h16, attention à ces 4 accidents. On est numéro 1 sur l'infotrafic grâce à vos appels encore une fois et cet accident sur la 15 en direction de la province depuis maintenant quelques minutes qui vous ralentit. Accident également du côté de Rosny. Il y a un début d'incendie. Ouais, il y a bien déjà une bonne vingtaine de minutes en direction de la 103 pour rejoindre la province. Le secteur est largement à contourner. On est sur l'Est francilien qui de toute façon reste chargé. Un petit peu de monde aussi sur l'ouest francilien avec un accident sur la N385 extérieur pour rejoindre Sceaux. Ça, c'est si vous circulez depuis Châtenay-Malabry. En revanche, ça roule plutôt bien hein, sur la 115, la 14, la 13. On est sur l'ouest francilien. La N118 également, généralement assez encombrée, mais là, ça va plutôt pas mal. Évidemment, on reste attentif à tout ce qui se passait à l'évolution. 01 42 30 10 10, vous le savez, hein, c'est le bon réflexe. Côté périph' sur la rocade extérieure, comptez 3 quarts d'heure entre la porte d'Auteuil et la porte d'Orléans. C'est beaucoup plus que le temps de référence qui n'est que de 9 minutes de porte à porte. En l'occurrence, en intérieur, ça va aussi plutôt pas mal de ce côté-là. 24 minutes, porte Maillot, porte de la Chapelle. On est dans un temps à peu près correct dans la norme pour le parcours porte de Bagnolet, porte de Bercy. Comptez 15 minutes.
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1: Et ce sont les mélodies de votre été qui vous accompagnent sur Ici Paris, le France, avec dans le prochain quart d'heure Damiano David et Next Summer, Rose Laurence pour le souvenir des années 80. Et voici Renaud, de l'autre côté de la Manche, Miss Maggie, et sur Ici Paris, le France.

0: Summer avec Damiano David sur ici Paris, le France. Bienvenue, j'espère que ça va, que vous respirez davantage. Bon, si ça va mieux hein, du côté de chez vous, s'il fait moins de 30, n'hésitez pas à nous appeler pour qu'on se rafraîchisse ensemble. On vous offre la petite limonade, on vous offre une glace à l'eau, on vous offre, je sais pas, une petite grenadine. Vous êtes les bienvenus, on est ensemble jusqu'à 20h et on est là pour croquer cette fraîcheur avec tous vos bons plans d'ailleurs en Ile-de-France. On en reparlera dans un instant avec Grégoire Godefroy, justement l'agenda de l'été, c'est à suivre dans quelques minutes. Côté musique, c'est Rose Laurence qui arrive. Africa, j'ai envie de danser comme toi et donner. La musique des années 80, c'est dans un instant et c'est aussi tout à l'heure de 19h à 20h pendant une heure. Je le rappelle pour ceux qui aiment, 19h, 20h, 100% 80 et Rose Laurence dans 5 minutes sur ICI.
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0: Et votre radio qui vous accompagne tout au long de l'été. Oh là là, remettez-moi un petit peu de glaçon s'il vous plaît. J'adore. Fait du bien, hein. Allez, on va respirer cette semaine, on a tellement besoin. Le son des années 80, Rose Laurence avec Africa sur votre radio. ICI Paris-Île-de-France, bel été.

0: Laurence dans les années 80 avec Africa. Rendez-vous tout à l'heure, 19h-20h. Si vous aimez les années 80, alors là, vous serez servi, je peux vous le garantir. Bienvenue à vous. 17h30, faisons un point sur les conditions de circulation. Difficile sur la 86 entre Vélizy, Villacoublay et Fresnes. Un accident sur la francilienne extérieure du côté de Bondouf à depuis 17h16. Donc, il y a eu un petit quart d'heure. Accident sur la 86 extérieure aussi du côté de Créteil. Merci à Laurence qui nous l'a signalé au 01 42 30 10 10. Et puis toujours cet accident du côté d'Antony. On est sur la 86 nationale 385. Vos appels ainsi que vos messages sur WhatsApp, c'est au 01 42 30 10 10. Tout au long de l'été, on essaye de faire en sorte, en tous les cas, que la route soit plus belle et puis de vous accompagner tranquillement sur les routes pour rentrer à la maison. Côté périph, attention, 46 minutes Port d'Auteuil, Port d'Orléans, c'est pas encore ça hein, sur la rocade extérieure. Comptez 25 minutes en intérieur. En revanche, entre la porte Maillot et la porte de la Chapelle.
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0: Tout l'été, on va le faire toute la journée. On a décidé de vous guider, de vous accompagner. Il y a des idées de sortie, il y a plein de bons plans à noter, souvent pas chers, voire gratuits. Eh bien voilà, l'agenda de l'été, il est présenté par Grégoire Godefroy. Alors, où est-ce que vous nous emmenez aujourd'hui?
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2: Avec plein de bons plans, que faire en Île-de-France? Eh bien, pourquoi pas aller chercher un petit peu de fraîcheur dans les salles de cinéma près de chez vous, même si les températures l'ont baissé, on va pas se mentir. Depuis hier, en tout cas, c'est reparti pour l'édition 2026 de la fête du cinéma, des séances à 5 euros pour aller voir, pourquoi pas, Toy Story 5 avec les enfants.
3: Tu es quoi, un vieux monsieur en jouet?
4: Quoi? Elle croit que t'es vieux parce que tu perds tes cheveux, Woody.
3: Bonnie a besoin de quelqu'un né au même siècle qu'elle. Les jouets.
2: Toy Story 5 avec les enfants ou encore pourquoi pas la bataille de Gaulin et 2 pour les fans d'histoire ou encore Disclosure Day de Steven Spielberg pour les fans de science-fiction. La fête du cinéma dans notre région, c'est jusqu'à mercredi avec des séances à 5 euros. Et puis avis aux supporters marocains, ce soir le Grand Rex sur les grands boulevards se transforme en grande fan zone pour le 16e de finale de la Coupe du Monde entre le Maroc et les Pays-Bas. Retransmission du match, animation, grand show, une fan zone à la marocaine qui commence à partir de minuit parce que oui, le match est à 3h.
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0: Un grand merci Grégoire Godefroy que l'on retrouve tout l'été, 6h, 9h, une partie de l'été. Et puis Grégoire Godefroy qui nous accompagne sur l'agenda de l'été dans ce 17-20 avec de belles idées de sortie. Allez, comme c'est l'été, on va ouvrir la valise des vacances et décortiquer un petit peu les objets incontournables de nos étés. Nouveau rendez-vous estival avec Perrine Clément. Bon, c'est dans une poignée de minutes, hein, le temps d'écouter Nick Kershaw sur votre radio locale, ici Paris-Île-de-France.

0: Dit Be Good, Nick Kershaw sur votre radio ici Paris, Île-de-France. C'est le programme de l'été, c'est le 17-20 de l'été qui vous accompagne et qui vous sourit avec bonheur, avec ces températures beaucoup plus clémentes. Et puis le 17-20 avec ses nouveaux rendez-vous et Perrine Clément qui désormais va nous accompagner en juillet et août cet été. Avec Perrine, on va ouvrir la valise des vacances et on va surtout décortiquer les objets incontournables de nos étés. Alors on parlait d'objets comme c'est le premier, aujourd'hui intéressons-nous, Perrine, à la valise tout simplement.
1: Dans ma valise, il y a...
2: Mais il n'y avait pas d'autocollant sur la mienne.
3: Oui, vu ce qu'elle contient, c'est vraiment pas la tienne.
1: Une valise.
2: On marque une valise de représentant remplie de costumes à paillettes et à plumes et un petit slip kangourou. J'aime beaucoup.
4: Je ne pouvais pas commencer sans elle. C'est la vedette de nos vacances. La valise. Que l'on perd, que l'on oublie, que l'on pèse, que l'on mesure, que l'on porte et sur laquelle on s'assoit. Cette idée, commercialisée à partir des années 1970, on la doit à Bernard Sado, qui un jour, dans l'aéroport de Porto Rico, observe un individu déplacer un objet volumineux sur un chariot à roulettes. Il imagine faire la même chose avec sa valise. Les ventes de la valise à roulettes décollent réellement en 1987, avec Robert Plath, qui la modifie légèrement en rajoutant une poignée télescopique. Ses premiers clients, ses collègues. Pilotes, stewards, hôtesses de l'air se déplacent à toute vitesse d'un hall d'aéroport à un autre, avec une valise à deux ou quatre roues. Une visibilité qui va susciter l'intérêt des voyageurs. Et vous, avez-vous une valise ?
5: Ma valise, elle est rouge. Elle est sur quatre roues, assez grande. Tout dans la simplicité, mais rouge quand même, on la remarque bien.
6: Ma valise, souvent, c'est une valise qu'on peut mettre en soute dans l'avion. On est sur du 4 roues pour qu'on puisse la prendre à côté de nous tranquillement, qu'on soit obligé de la traîner derrière. Et elle est rigide, elle est grise, classique. Je mets un petit élément distinctif dessus pour que je puisse la reconnaître si jamais je suis amenée à prendre l'avion, comme ça je la vois de loin. Mais c'est tout.
7: Ma valise, elle est rouge et elle a 4 roues. Et elle passe dans les compartiments cabine. Ce qui est très pratique, ça évite de payer la soute.
1: Dans ma valise. 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
0: C'est avec Perrine Clément. C'est très sympa à retrouver effectivement sur ici.fr. Connaissez le jeu? Je mets dans ma valise. Alors qu'est-ce qu'on met dans la valise? Alors je mets dans ma valise une trousse de toilette. Alors après on répète, je mets dans ma valise une trousse de toilette. Et toi tu mets quoi? Une brosse à dents. Ah, alors je mets dans ma valise une trousse de toilette, une brosse à dents. Vous jouez comme ça à plusieurs, vous allez voir qu'au bout d'un moment vous allez vite vous perdre. Je vous parle de la trousse de toilette parce qu'il en sera question demain. Qu'est-ce qu'on met dans une trousse de toilette quand on doit préparer une valise de l'été? Bien vous le saurez avec Perrine Clément en écoutant le 17-20 de l'été. Pour l'heure, Axel Red m'a pris hier les années 90 dans une poignée de secondes et la nouveauté, elle est signée Louane avec Conduire sur ICI Paris Île-de-France. Je sais pas, frère.

0: Ma prière.
1: Axel Red, à 6h15. Les conditions de circulation en ce début de soirée, en ce début de semaine, très copieuses, avec 365 km de bouchons. Bah, c'est beaucoup. Un accident sur la 15 en direction de la province. Un autre accident sur la N118. Tout à l'heure, je vous disais que ça roulait bien. C'est pas vraiment le cas, notamment entre Meudon et le Pont-de-Sèvre. Vous rentrez du boulot. Peut-être qu'à cette heure-ci, vous êtes en train de circuler toujours à l'ouest francilien. Il y a un accident sur la 13 en direction de la province depuis maintenant 17h20. C'est assez ralenti dans le secteur. Tout comme dans le sud, accident sur la 6. On est entre Chilly-Mazarin et Vissou. Pour rejoindre Paris, la bande d'arrêt d'urgence est fermée sur les trois voies, ainsi que la voie de droite. Et puis totalement à l'est, cette fois, pas mal de difficultés sur la 3 et la 86. Attention à ce véhicule en panne sur la 86 extérieure. Toujours galère hein, sur le périphérique pour ceux et celles qui circulent entre la porte d'Auteuil et la porte d'Orléans. Il faut compter une heure, c'est énorme. Hein. D'habitude, vous mettez juste 10 minutes comme ça pour faire les 7 km qui vont de la 13 à la 6 à porte d'Auteuil, porte d'Orléans. Une heure, c'est copieux.
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1: Patrick nous rejoint, il est à Viry-Châtillon dans le 91, c'est un auditeur de la radio ici. Salut Patrick.
3: Bonjour, oui, donc c'était pour dire que c'était très compliqué de jusqu'à Porte d'Orléans sur le boulevard périphérique extérieur.
1: Ok.
3: Tout ça parce qu'il y a une voiture en panne au niveau de, juste avant Porte d'Orléans, donc sur la voie de gauche.
1: Alors vous faites bien de nous le dire parce que vous voyez là, j'avais pas l'info. Donc périph' intérieur au niveau de la porte de Montrouge, hein, c'est ça Patrick?
3: Sur l'extérieur.
1: De la porte de Montrouge. Exactement, extérieur. Véhicule en panne. Sur la voie de gauche, ça s'est passé à l'instant. J'imagine que si vous nous avez appelé, c'est parce que vous venez juste d'y assister.
3: Ouais, je viens d'y passer, mais je pense que le véhicule est là depuis très longtemps, hein, vu le,
1: ah ouais,
3: le bazar que c'est juste avant.
1: D'accord, ok, bon. J'en profite, de l'autre côté, ça se passe comment? Du côté, donc en intérieur, hein, qu'est-ce que vous avez pu voir? Ça roulait ou pas?
3: Moi, c'était sur l'extérieur, en venant de. Comment ça s'appelle? De l'ouest parisien.
1: Oui, oui, j'ai bien compris, mais dans l'autre sens, je vous demandais juste comme ça, par effet de curiosité, comment ça roule de l'autre côté.
3: Ah oui, dans l'autre sens, bon, ça avait l'air d'aller, hein, grosso modo. Hein,
1: donc, okay. Donc voilà, donc la galère, elle est sur l'extérieur, on a bien compris, là où ça a l'air de plutôt bien aller, c'est de l'autre côté en intérieur, donc au niveau de la porte de Montrouge, je vous l'avais dit, sur la voie de gauche, ce véhicule qui semble être stationné déjà depuis pas mal de temps. Patrick, bon retour à la maison, à Viry-Châtillon, et merci d'avoir eu le bon réflexe de nous appeler au 01 42 30 10 10. Faites comme lui, hein, d'ailleurs, n'hésitez pas à nous laisser vos messages ou nous joindre au 01 42 30 10 10. D'ici quelques minutes, l'un d'entre vous repartira avec des cadeaux. 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Le tirage aura lieu lundi prochain dans la matinale du 6-9 avec Grégoire Godefroy sur ICI Paris Île-de-France. Restez bien avec nous, la musique continue avec, dans un instant, Michel Fugain qui arrive. Bah ouais, mais alors, il n'est pas du tout seul Michel. Non, pendant les vacances, il a dit, il n'y a pas de souci, je viens avec toute l'équipe. Toute la team du début des années 60, le Big Bazar, fait comme l'oiseau, c'est sûr ici.

0: comme l'oiseau, Michel Fugain et le Big Bazar sur votre radio. Ici Paris, le France, on a le plaisir d'accueillir Annie qui est dans le Val-de-Marne. Bonjour Annie.
1: Bonsoir à tous.
0: Bonsoir Annie, bienvenue, on va jouer avec vous. Qu'est-ce que vous avez fait aujourd'hui, ça va? Vous avez passé un beau week-end?
1: Alors, superbe week-end, puisqu'on a reçu la petite fille de 16 mois qui a eu le plaisir de barboter dans une petite piscine avec 10 cm d'eau. Mais bon, c'est du régal.
0: Oh, vous avez installé une petite piscine pour elle, trop mignon.
1: Bah oui, bah c'est oui. Chaud, les parents avaient trop cuite dans l'appartement,
0: venez. Ouais, il y a beaucoup de grands-parents qui peuvent posséder comme ça parfois des petits endroits un peu plus ombragés, des petites maisons, voilà, et qui nous invitent. Et ça fait du bien. Bon, donc elle s'est bien baignée, comment elle s'appelle cette petite fille?
1: Elle s'appelle Alice.
0: Alice, vous êtes une mamie, c'est la première fois que vous êtes mamie avec Alice?
1: Ah oui.
0: Ah oui, c'est votre première.
1: Oui, c'est la toute première.
0: Oh là là là là. Alors, plein de bisous, plein de câlins, plein de tout ça, d'être gâteaux.
1: Ah ben, ah oui. On les gâte de trop, mais bon, on ne peut pas s'en empêcher.
0: Bah, bien sûr, je suis tellement d'accord avec vous, Annie. Et qu'est-ce qui se passe le 18 juillet? Partez où?
1: Eh bien, écoutez, si j'ai la chance de gagner le week-end, peut-être je pourrais partir avec vous. Autrement, je pars en vacances.
0: D'accord, bah oui, vous allez dans le sud. Vous allez dans le sud voir des amis, si j'ai bien compris, parce qu'on m'a dit.
1: C'est ça, tout à fait.
0: Ah, ok. Fait. Non, mais on s'échange quelques idées de sortie quand même. Hein. Il y a l'île de France, il y a plein de choses à découvrir, mais bon, il n'y a pas que ça aussi. On peut partir un petit peu. Hein. Allez, nous, on a le domaine des Ormes en mobilhome. On entend de la musique bretonne. Vous connaissez la Bretagne ou pas?
1: Un tout petit peu. J'y suis allée il y a très longtemps, voilà. Il y a une trentaine d'années, je suis allée sur Mont-Saint-Michel-Saint-Malo, mais voilà, ça fait plus de 30 ans. Donc
0: c'est superbe, Mont-Saint-Michel, c'est à voir. Ah bah oui, c'est à voir et à revoir. Saint-Malo, c'est la ville corsaire, la ville des pirates, la ville de Châteaubriand. Ah, c'est une très très belle ville, une ville rempart. Ouais, je vous souhaite de gagner ce beau séjour. 200 hectares de nature pour ce mobilhome, on vous sélectionne avec plaisir. Le tirage aura lieu lundi. Bah, on attend lundi du coup, Annie.
1: Eh ben, on attend lundi, et puis en attendant, ben, bonne semaine à tous, bon courage.
0: Bah oui, ça va mieux quand même. Quel temps vous avez aujourd'hui à Cheville-la-Rue?
1: À Cheville-la-Rue, il fait chaud.
0: Il fait chaud. Oh, il fait moins de 30 quand même, il fait moins de 30 là.
1: Oui. Ah, 29,5 quand même.
0: Oh, vous chipotez, Oubliez pas qu'on a eu du 40, il n'y a même pas 48 heures.
1: Ah mais je sais, je m'occupe de personnes âgées, donc je vois bien ce que ça fait. Hein.
0: Bien sûr. Merci Annie, en tous les cas, passez une belle soirée. On rejoue très bientôt sur Ici Paris, le France, et vous, si vous êtes sélectionné, vous serez avec nous lundi pour le tirage dans le 6-9. Quelle est votre radio locale, Annie?
1: Ici Paris, Île-de-France.
0: Bon, parfait, voilà, vous êtes excellente. Merci Annie d'avoir été avec nous. Restez bien sur votre radio parce que les infos arrivent à 18h, c'est dans 5 minutes là. Hein.
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0: Famille ou pas famille, et c'est signé Charles Doré pour la nouveauté sur votre radio, ici Paris, Île de France. Restez bien avec nous dans un instant les infos, puisqu'il est presque 18h, et puis de 18h à 19h, des idées de sortie, des bons plans, de l'infotrafic et de la musique aussi. Vous avez reconnu cette intro ? On n'écoute pas plus. Jouez au petit jeu. Est-ce que vous avez reconnu ce tube que l'on écoutera dans moins de 10 minutes de la part d'un chanteur ? Allez, je vous donne un indice. Weekend à Rome, tombé pour la France, je vous ai donné trop d'indices. Vous l'avez reconnu ? Bien sûr, c'est Étienne Dao et c'est à suivre d'ici quelques instants. Bienvenue à vous, bon début de semaine et très belle athée. 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
0: Prenez soin de vous à 18h sur ici Paris, Île-de-France. On est attentif à l'évolution du temps. Un point sur l'actualité, l'information, c'est avec Marine Eugénie.
2: 5 départements restent en vigilance orange canicule dans le sud-est. 40 sont en jaune, plus aucun en rouge. Le plus dur est derrière nous. L'épisode caniculaire touche à sa fin. Mais quelles sont les premières leçons à en tirer ? C'est la question au cœur d'une nouvelle cellule de crise qui débute à l'instant au ministère de l'Intérieur pour un retour d'expérience, selon le Premier ministre. Et il y a beaucoup de travail, estime l'avocate Corinne Lepage. Cette ancienne ministre de l'Environnement était l'invitée de Ma France à la mi-journée sur ICI. Voilà ce qu'elle a souhaité dire à Sébastien Lecornu.
3: Reprenez le sujet, non pas dans l'urgence et dans la com, parce que c'est quand même de ça dont il s'agit, mais dans la prévention, dans la préparation. On a un plan national d'adaptation au changement climatique. Qu'est-ce que vous en avez fait ? Qu'est-ce que vous en avez fait ? Et pour le moment, rien du tout. C'est quand même le troisième, je rappelle, plan, pas le premier. Les deux premiers, c'était zéro. Il n'y avait rien dedans. Celui-là, il y a quelque chose, mais en fait, il n'y a rien. Le fonds vert pour les communes, qui permettent effectivement des actions très concrètes, immédiates. Ratiboiser, est-ce qu'il n'y a pas d'autre chose à ratiboiser plutôt que le fonds vert des collectivités locales ? C'est des choix à faire. Et qu'ils nous donnent de l'espoir sur la manière dont ils vont continuer à s'en occuper, même quand il fera moins chaud.
2: Corinne Lepage, invitée de Ma France, émission à écouter en replay sur ICI.fr et sur l'appli ICI. Dans le Nord, des jumelles de 13 mois ont été retrouvées mortes au domicile de leurs parents. Aujourd'hui, le couple installé dans cette maison depuis 2 mois a été placé en garde à vue. Les pompiers sont intervenus vers 13h au domicile de ce couple qui a 3 autres enfants de 4, 5 et 6 ans. D'après les premiers éléments, les jumelles sont mortes de déshydratation. L'enquête se poursuit à Tomblaine, c'est en banlieue Nancy, au lendemain du crash d'un avion. Le pilote et les 10 passagers sont morts. Ils effectuaient un baptême de parachutisme. Pour des raisons encore à éclaircir, l'avion s'est écrasé peu après le décollage. 2 enquêtes sont ouvertes, dont l'une judiciaire. Des enquêteurs de la gendarmerie des transports aériens et du bureau d'enquête et d'analyse sont sur place, Alexis Arad.
4: Les enquêteurs ont observé toutes les pièces de l'appareil, se sont aussi attelés à la recherche de caméras embarquées ou de téléphones des passagers qui pourraient avoir filmé la catastrophe. Car en l'absence des boîtes noires, ces enregistreurs de vol non obligatoires sur ce type d'appareil, les enquêteurs doivent travailler principalement avec les témoignages et vidéos des personnes sur place au moment du drame. Cela veut dire auditionner les contrôleurs de la tour qui pourraient avoir échangé avec le pilote, les proches des passagers qui étaient au sol ainsi que les riverains. Avec leurs informations et peut-être donc des prises de vue de l'intérieur de la cabine, les enquêteurs de la gendarmerie des transports aériens et du bureau d'enquête et d'analyse pourront étudier les différentes pistes. Celle d'un avion déséquilibré, il était à pleine capacité, 1 pilote et 10 passagers. Des mouvements ou une mauvaise répartition des poids auraient pu faire basculer l'appareil. Celle d'une défaillance moteur juste après le décollage ou bien celle encore du malaise du pilote par la forte chaleur. Pour l'heure, aucun élément de l'enquête n'a été rendu public.
2: Alexis Arad, le Conseil d'État valide définitivement la légalité du chantier de l'A69, l'autoroute Toulouse-Castres, doit entrer en service d'ici la fin de l'année, en octobre, selon le ministre des Transports. Il s'agissait de l'une des dernières étapes de l'opposition juridique à ce projet, au cœur d'une vaste contestation, on le sait, depuis le printemps 2023. Journée justice morte pour les avocats et magistrats aujourd'hui. Plusieurs mots d'ordre dénonçaient le manque de moyens, mais aussi les positions du garde des Sceaux sur l'affaire Liana ou encore le projet de loi sur la justice criminelle du même Gérald Darmanin. 5 morts et plusieurs blessés en Allemagne après une fusillade dans un centre d'aide pour les jeunes à Stade, c'est près d'Hambourg. 2 suspects ont été arrêtés, dont le tireur présumé. La piste d'une tragédie familiale est privilégiée. On en sait un peu plus sur le défilé du 14 juillet à Paris. Il sera plus massif, avec plus de militaires qui défilent, plus de véhicules, plus d'aéronefs aussi. Et un invité d'honneur, l'Ukraine, le 14 juillet, n'avait jamais encore mis à l'honneur les combattants d'un pays en guerre. En conséquence, la présence des soldats ukrainiens y sera minimale, Éric Bigala.
5: Oui, on pourrait avoir quelques surprises bien sûr, mais a priori, la seule présence militaire ukrainienne au 14 juillet se limitera à deux apprentis pilotes ukrainiens qui, sur Mirage 2000B, dont un aux couleurs de l'Ukraine, flanqueront la patrouille de France, laquelle traditionnellement ouvre ce défilé. Des élèves pilotes ukrainiens donc, qui avec leurs instructeurs français, voleront en équipage au-dessus des Champs-Élysées avec les Alpha Jets de la patrouille de France. Mais l'Ukraine sera aussi très présente indirectement, au travers de la coalition des volontaires, la réunion de 37 pays près à déployer soldats et matériel en Ukraine au titre des garanties de sécurité que pourraient apporter les Européens si une paix ou un cessez-le-feu devait pouvoir être signé. Une quarantaine de chefs d'État et de gouvernement, essentiellement ceux de cette coalition des volontaires, ont d'ailleurs été invités cette année, c'est un record. Il n'y a jamais eu autant d'invités de ce niveau-là pour un 14 juillet. Et d'ailleurs, toute la thématique de ce 14 juillet 2026 tournera autour du réveil stratégique de l'Europe, dont cette coalition des volontaires, avec son état-major désormais basé de façon permanente au Mont-Valérien, près de Paris, est la plus manifeste des illustrations.
2: Éric Biégala pour ICI.
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2: 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Un mot du temps avec vous, Éric Bastien.
6: Oui, la météo qui va mieux quand même, on respire, ça fait du bien. 27 degrés cette heure-ci à Montreuil, au Lila, à Rosny-sous-Bois, 26 degrés à L'Aigle-et-Rose, Bagneux et Clamart. Ça fait longtemps qu'on ne vous a pas annoncé des températures en dessous de 30. Pas de vigilance particulière demain, donc ça ira encore mieux demain. On reste en jaune pour le phénomène canicule aujourd'hui. Cette nuit, vous pourrez aérer sans aucun problème. Les températures pour les minimales baisseront jusqu'à 15 degrés. Demain, mardi, une journée qui débute avec de belles éclaircies. Merci, qui vont s'élargir d'ailleurs dans la mi-journée. Le soleil qui sera un petit peu moins présent sur la fin de journée, 28 à 30 degrés pour les maximales.
2: Et sur les routes, Eric, 5 accidents hein, ce soir.
6: Bon, il s'est copié, 376 km de bouchons, c'est beaucoup là, pour ce début de semaine. Un accident déjà sur l'A15 en direction de la province. Autre ralentissement en restant à l'ouest avec cet accident à cette heure-ci sur l'A13 en direction de la province également. De gros ralentissements, je le vois sur la N118 entre Meudon et Poncet pour rejoindre Paris. C'est la voie de gauche qui est neutralisée beaucoup plus au sud. Un quatrième accident sur l'A6 entre Chilly-Mazarin et Vissou. Sur les trois voies, c'est la voie de droite et la bande d'arrêt d'urgence qui sont fermées depuis maintenant bientôt une heure. Et puis ce cinquième accident, c'est sur l'Est francilien. On est sur l'A86 extérieure. Je ne vous ai parlé que des accidents. Je pourrais aussi vous parler des ralentissements. 30 minutes de Gonesse à Rosny-sous-Bois sur l'A3, comptez 30 minutes entre la Porte Maillot et Nanterre. Et puis 22 minutes, pas mal, entre le Petit Clamart et Pont-de-Sèvres. Enfin, sur le périphérique, ça va un petit peu mieux, mais il faut encore 3/4 d'heure entre la Porte d'Auteuil et la Porte d'Orléans, là où d'habitude on en met 8-9 minutes un maximum, et puis une circulation plutôt fluide, ça c'est une bonne nouvelle sur la rocade intérieure.
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6: Juste avant les informations, Marine Eugénie, j'ai donné quelques indices sur l'artiste que nous allons écouter juste après les informations.
2: Est-ce que
6: vous n'avez pas écouté mes indices?
2: Non, je ne t'écoute
6: plus. Vous ne m'écoutez plus. Alors, pour ceux et celles qui nous rejoignent, on joue ensemble pour retrouver...
2: Ça va peut-être me revenir. Hein.
6: Non, alors moi, je ne vais pas vous redonner les indices, on va mettre une intro. Artiste voilà. Français.
2: Ouais.
6: Week-end.
2: C'est Rome.
6: Tombé pour la France. Oui, c'est Étienne Dao. J'aime bien quand je vous fais douter.
2: Ah, ouais,
6: c'est des heures à 12, c'est Étienne Dao. À tout à l'heure à 19h.

0: Les heures hindoues, et c'est signé Étienne Dao sur Ici Paris Île-de-France.
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0: Bonsoir tout le monde, ravi de vous accueillir, de partager cet été, le 17-20 de l'été. Et ben c'est chaque jour du lundi au vendredi de 17h à 20h et ça fait plaisir. Vous pouvez nous laisser vos petits messages sur le WhatsApp, il suffit de rentrer le numéro de téléphone de la radio, le 01 42 30 10 10, sur votre smartphone. Si vous avez l'application WhatsApp, vous pouvez nous laisser des messages vocaux, mais aussi des petites photos. Si vous êtes par exemple coincé sur la route, il y a des difficultés, vous nous le dites. Le 01 42 30 10 10, c'est aussi un moyen pratique de nous appeler pour connaître les conditions de circulation. Assez chargé, je vous le cache pas, vous le savez, en ce début de soirée, avec 366 km de bouchons. D'ici 19h, on va quand même rafraîchir l'atmosphère avec des cadeaux et l'ambiance de la Bretagne. On vous offre un séjour au domaine des Ormes en mobilhome, Taos, pour 4 personnes entre le Mont-Saint-Michel et Saint-Malo. 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À suivre, le Tour d'Île-de-France avec Bernard Adam. Pour l'heure, c'est la nouveauté, c'est Vita, ça fait mal, sur votre radio locale, ici Paris-Île-de-France. Bienvenue.

0: Ça fait mal, c'est Vita sur Ici Paris, Le France à tout juste 18h15, tout au long de l'été, dans le 17-20 de l'été, on se balade avec celui qui va faire un tour dans notre région, dans toute l'île de France. C'est le tour Ici Paris, Le France qui s'arrête à Hélincourt dans les Yvelines. On y était tout à l'heure avec vous, Bernard Adam, pour découvrir France Miniature. Alors là, on va découvrir la commanderie des Templiers de la Ville-Dieu. C'est un ancien site du 12e siècle, donc lié aux Templiers, on l'imagine. Bernard, qu'est-ce que vous ressentez en marchant sur les traces des Templiers du coup?
1: Oui, exactement, je me suis réduit à 1/30e. Et pour parler de ce parc, je suis avec Bérénice Ribaud, qui est chargée de communication. Bonjour et bienvenue sur Ici Paris Île-de-France.
2: Bonjour, bienvenue à France Miniature.
1: Alors, dites-nous, Bérénice, combien de monuments sont représentés ici, dans ce magnifique parc?
2: Oui, alors, à France Miniature, on vous propose de découvrir toute la France en une journée, à travers 117 monuments qui sont représentés dans un parc paysager.
1: Sur combien d'hectares s'étend ce parc?
2: Alors, le parc s'étend sur 5 hectares, donc avec des monuments, des attractions, des trains miniatures et tout un tas de jeux pour s'amuser en famille.
1: Alors là, on voit devant nous, par exemple, les Invalides. Il y a aussi notre Tour Eiffel, magnifique Tour Eiffel. Hein, elle est assez monumentale. Et puis Notre-Dame, ça prend combien de temps pour créer toutes ces maquettes? C'est colossal, j'imagine, non?
2: Oui, le temps est vraiment important, mais le temps dépend aussi de la taille du monument. Pour la petite histoire, le château de Versailles a été rénové il y a quelques années et ça a mis 2 ans pour aboutir à sa rénovation.
1: Alors, on parle de l'échelle 1/30e, c'est ça?
2: Oui, c'est bien ça, l'U1/30e. Donc, sur le parc France Miniature, tous les monuments sont à la même échelle. C'est assez drôle parce que parfois, on a l'impression que l'échelle n'est pas forcément réaliste. Mais si on mettait comme devant nous le Stade de France et l'Arc de Triomphe, le Stade de France serait beaucoup plus grand que l'Arc de Triomphe.
1: Quels sont les incontournables, ceux à ne pas rater quand on vient ici à France Miniature?
2: Ah, alors c'est difficile, ça dépend de ce qu'on aime et d'où on est originaire, parce qu'on a aussi parfois des régions favorites. La majorité de nos visiteurs quand même sont impressionnés par la Tour Eiffel et font obligatoirement la photo devant Notre-Dame.
1: Est-ce qu'il y a cette année, par exemple, quelque chose de nouveau qui va intéresser nos visiteurs?
2: Oui, alors cette année, France Miniature fête ses 35 ans. Et pour l'occasion, on vous dévoile nos coulisses de fabrication, des maquettes et des trains miniatures. C'est quelque chose que nous demandaient nos visiteurs depuis plusieurs années, de savoir comment est fait tout ça. Et cette année, on vous dévoile.
1: Est-ce qu'il y a un monument qui fait l'effet waouh pour tous les gens et tous les visiteurs qui viennent ici à France Miniature?
2: Je crois que c'est quand même notre Tour Eiffel, parce que même si les monuments sont en 1/30e, la Tour Eiffel de France Miniature fait plus de 10 mètres de haut, donc elle est assez imposante. Et pour la petite histoire, elle a même été apportée en hélicoptère, en tout cas le haut de la Tour Eiffel.
1: Merci à vous, Bérénice.
2: Merci à vous.
1: Et si on veut venir découvrir, aujourd'hui peut-être, le France Miniature, on vient par la ligne U ou la ligne N du RER. C'est simple, c'est facile, c'est une belle idée de sortie ici en Île-de-France.
0: Merci, et on se retrouve dans un instant pour en savoir plus sur la commanderie, on le disait, des Templiers de la Ville-Dieu, qui est à découvrir avec vous, Bernard Adam, dans ce tour Ici Paris Île-de-France. 18h18 avec 349 km de bouchons et encore beaucoup de monde, notamment sur la 15 avec cet accident qui n'est toujours pas levé en direction de Paris. Un véhicule en panne sur la 1 pour rejoindre la 3, toujours dans le sens Paris-Province, et la bande d'arrêt d'urgence qui est fermée. Il y a du monde sur l'Est francilien avec un véhicule en panne sur la 3. Encore une fois, il y a pas mal de ralentissements sur la 6A également, depuis Chevilly pour ceux et celles qui se dirigent vers la Île-et-Rose, jonction entre la 6A et la 6B. Et puis un autre accident qui vous ralentit avec ce coup de frein entre Chilly-Mazarin et Vissou, quelques temps de parcours assez complexe pour ceux et celles qui circulent à cette heure-ci. Comptez déjà 30 minutes sur la entre la Courneuve et la Porte de la Chapelle. Il y a beaucoup de monde au niveau du tunnel du Landy. 25 minutes entre Épiel-et-Louvre et Attainville. On est beaucoup plus au nord sur la N104. Et puis comptez encore une demi-heure de Gonesse en direction de Rosny-sous-Bois. Les temps de parcours sur le périph', il faut encore compter 54 minutes entre la Porte d'Auteuil et la Porte d'Orléans. En revanche, ça roule bien sur le périph' intérieur, seulement un quart d'heure entre Bagnolet et Bercy.
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0: Excellent début de soirée, merci d'être avec nous. Vous écoutez Ici Paris-Île-de-France, voici Morane avec toutes les mamas.

0: toutes les mamas et Morane sur Ici Paris, Le France à 18h23. On continue la balade.
1: Souriez, c'est l'été.
0: Bien sûr.
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0: Et c'est un plaisir d'être avec Bernard Adam, notre baladeur tout au long de l'été. Baladeur qui découvre cet ancien site du XIIe siècle lié aux Templiers. Et vous êtes, Bernard, en train de marcher sur les traces justement de ces fameux Templiers, c'est bien ça?
3: Oui, et si on sent le poids de l'histoire, on est avec Marlène Bouffiès, qui est responsable de la commanderie. Bonjour à vous Marlène et bienvenue sur Ici Paris, Île-de-France.

0: garde, mais aussi une très belle croix qui porte l'emblème des Templiers sur la façade de notre bâtiment.
1: Là, on voit une magnifique chapelle. C'est aussi l'emblème, peut-être, de la commanderie.
0: Oui, tout à fait. C'est l'emblème de la commanderie et aujourd'hui, c'est devenu un espace d'exposition qui est ouvert à tous. Mais c'est vrai qu'elle est visible de loin et tout le monde vient admirer aussi ses vitraux.
1: Comment on entretient un tel bâtiment, un tel espace ?
0: Alors, les agents du patrimoine sont avec moi pour entretenir ce bâtiment et on essaie vraiment de préserver les pierres pour que tous les citoyens puissent venir visiter cette commanderie, se promener le week-end, mais aussi venir à des ateliers.
1: Est-ce qu'il y a encore des secrets, des surprises à découvrir ici, à la commanderie d'Elancourt ?
0: Alors oui, il y a de très belles caves voûtées, donc on peut supposer qu'il y a des secrets ou des trésors cachés dans ces caves voûtées. Pour l'instant, personne ne les a trouvés.
1: Alors ici, c'est aussi un lieu de transmission puisque des jeunes viennent ici découvrir le numérique puisque c'est une commanderie 2.0, Barlène.
0: Tout à fait. Nous accueillons les citoyens de 5 à 99 ans pour faire des ateliers numériques, pour leur montrer comment se servir des outils numériques pour créer des podcasts, pour créer des tasses pour leurs petits-enfants, pour créer des programmes de code pour les robots. On est vraiment dédié à l'apprentissage des outils numériques parce que c'est important. Le numérique est au cœur de notre société et on aide tous les citoyens à prendre ces outils en main.
1: Et qu'est-ce qui vous a motivé à essayer de développer cette activité au cœur d'un site historique ?
0: Alors, c'était un souhait du président de l'agglomération de Saint-Quentin-en-Yvelines qui a voulu en fait faire rentrer cette commanderie dans la modernité et lui attribuer de nouvelles lettres de noblesse.
1: Et si on veut découvrir cette commanderie 2.0, on vient tout simplement ici à Elancourt avec le train N ou le train U pour passer une belle journée en famille aussi et puis profiter du parc.
2: Exactement, avec grand plaisir. Et rendez-vous demain dès 17h15. On sera en plein cœur de Paris au musée vivant du fromage, notamment sur l'île Saint-Louis pour ce tour ici Paris-Île-de-France avec Bernard Adam. La musique à suivre, celle de Florent Pagny. La dernière chanson du monde, la toute dernière chanson d'ailleurs de Florent Pagny, arrive dans un instant sur votre radio locale ici.
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1: La dernière chanson du monde, elle est signée Florent Pagny sur Ici Paris, Île-de-France. On passe à la route, il est 18h30, c'est le début de la soirée, avec des températures quand même plus agréables pour ceux et celles qui rentrent à la maison à 7h06, vous êtes en voiture, pour ouvrir les fenêtres, ça va, ça passe. Il y a malheureusement un accident sur la route direction de Paris, depuis Saint-Denis pour rejoindre la Nationale 1, sur les trois voies, c'est la voie de droite, et la bande d'arrêt d'urgence qui sont fermées, un véhicule en panne sur la 1 pour rejoindre la 3, un petit peu de monde sur ce véhicule, notamment sur la 3 en direction de Paris, essayez de contourner le secteur si vous le pouvez. Accident sur la 6 pour rejoindre la capitale entre Chilly-Mazarin et Vissous, et puis attention à cet accident encore sur la N118, on est entre Meudon et Pont-de-Sèvres. Côté périph, c'est encore copieux, mais ça va un tout petit peu mieux. 42 minutes entre la porte d'Auteuil et la porte d'Orléans. Qu'en est-il des fermetures nocturnes? On fait le point avec vous, Grégoire Godefroy.
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3: Avec plusieurs fermetures nocturnes cette nuit sur le réseau routier francilien, notamment sur le périph, le boulevard périphérique extérieur, ce sera fermé entre la porte de la Muette et la porte de Saint-Cloud, sur le périph intérieur entre la porte des Lilas et la porte d'Ivry. Sur la 13 aussi, des fermetures à prévoir vers Paris entre Rocancourt et la porte d'Auteuil, vers la province aussi entre la porte d'Auteuil et Rocancourt. On va maintenant sur la 15 où ce sera fermé vers la province entre Franconville et Saint-Ouen-l'Aumône, et puis plusieurs difficultés aussi, plusieurs fermetures nocturnes sur l'A86 extérieure entre Nanterre et Rueil-Malmaison, entre Bobigny et Villeneuve-la-Garenne et entre Rungis et Saint-Maurice, et puis en intérieur aussi entre Rueil-Malmaison et Nanterre, entre Saint-Denis et Noisy-le-Sec et entre Vitry-sur-Seine et Rungis. Ça c'était les fermetures pour cette nuit. On vous souhaite évidemment une très belle route à l'écoute comme tous les jours d'ici Paris-Île-de-France.
1: Merci beaucoup Grégoire Godefroy. L'info fermeture, c'est toutes les heures sur votre radio ici.
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1: Dans la prochaine demi-heure, on parlera de télévision avec notre Patrice Gascoigne, celui qui gère tous les coulisses télé 7 jours sur 7. Il nous accompagne une partie de cet été. Et puis Thierry Boeuf pour un Paris Collector, l'histoire de Paris, mais en chanson. C'est à découvrir juste avant 19h. Pour l'heure, c'est Axel Bauer et Éteins la lumière sur votre radio ici Paris-Île-de-France.

0: Bonsoir Eric Bastien.
1: Bonsoir Patrice Gascoigne, éteint la lumière, Axel Bauer sur Ici Paris de France. Bah Patrice, laissez-moi désannoncer quand même le titre. Patrice Gascoigne qui nous revient pour la télévision. Cette semaine, 7 jours sur 7, toute l'actu télé, vous nous proposez de fêter les 20 ans d'une série de TF1. Parce que cette saison, on regarde avec vous Camping Paradis, Patrice.
0: Je suis sûr qu'il y a des habitués du camping parmi vous, mais est-ce que vous êtes du genre à savoir repérer ceux qui débutent en mode nuit sous la tente ?
2: Ça sent le nouveau campeur.
3: Cet arbre est sur mon emplacement. Et moi, c'est Christophe Morisot avec un Z, pas un S.
4: J'ai dû basculer dans la quatrième dimension.
5: Inédit, Camping Paradis, lundi à 21h10 sur TF1 et en streaming sur TF1+.
0: Et quel inédit ce soir, puisque la série Camping Paradis fête ses 20 ans. La première diffusion de cette fiction familiale et populaire, c'est pas un gros mot, hein. C'était le 21 novembre 2006, et cette ambiance ensoleillée, portée par des valeurs de convivialité et de bonne humeur, elle vous plaît toujours. Vous étiez l'an dernier en moyenne 4 millions de téléspectateurs à suivre les aventures de Tom. Tom, c'est le directeur de Camping Paradis. Il est joué par Laurent Ronac. Je ne sais pas si vous vous rappelez, mais le comédien a été découvert par le grand public dans une émission de télé-réalité qui s'appelait « Mon incroyable fiancé », un grand bluff où il avait été excellent et qui avait fait une audience canon, plus de 11 millions de téléspectateurs pour le dernier épisode. Et ben c'est à partir de là que TF1 a eu l'idée de lui confier le rôle de Tom dans Camping Paradis. Alors à l'heure de souffler sur les 20 bougies du gâteau d'anniversaire de la série, comment il le vit, Laurent Ronac, ses 20 ans de Camping Paradis ?
6: Et 20 ans de Camping Paradis, ça se vit bien. Hein, c'est plutôt facile à vivre. Voilà, parce que c'est une série qui marche, c'est une série populaire, c'est une série qui se tourne au bord de la Méditerranée, au soleil, donc forcément c'est plein de bons moments, c'est plein de beaux souvenirs. Je vois ça avec une certaine nostalgie de tout ce que j'ai pu vivre sur le plateau avec les comédiens, avec les équipes techniques, artistiques, de production. Voilà, c'est forcément plein de souvenirs, voilà, avec les bons et parfois quelques moments un peu plus difficiles à traverser ensemble, mais en tout cas voilà, c'est évidemment un chapitre, ou en tout cas le projet d'une vie qui aura été, même si ça durera encore, j'espère, quelques années, en tout cas une très très belle aventure, une très très belle expérience humaine.
0: La belle émotion de Laurent Ronac qui fête ce soir sur TF1 avec vous, les 20 ans de Camping Paradis, et moi je remets l'attente ici, dès demain, pour de nouvelles coulisses télé.
1: Un grand merci Patrice Gascoigne qui va nous accompagner une partie de l'été dans ce 17-20. Et puis il y a aussi Thierry Boeuf. Bon, il fait partie de la bande du 17-20. Thierry, ça va ?
7: Bonsoir Eric.
1: Bonsoir. Bah,
7: bien.
1: Alors on laisse un petit peu les bistrots de côté le week-end. On laisse le rendez-vous, le saviez-vous, qui nous a accompagné tout au long de la saison.
7: Oui.
1: On a appris plein de choses. Et là, on revient dans quelque chose de plus musical cet été. C'est quoi le rendez-vous que vous proposez, Thierry ?
7: Ça s'appelle Paris Collector et on va apprendre. C'est un melting pot de chansons françaises et de chansons qui évoquent Paris. Tous les auteurs, compositeurs, et puis il y a aussi des archives qui valent leur pesant de cacahuètes, des archives de l'INA, et vous savez que le secret des ambiances réussies, c'est bien Benenots, les cacahuètes Benenots.
1: D'accord,
7: excusez-moi. Et voilà, donc ça s'appelle Paris Collector, ouais. On va apprendre plein de choses, et surtout sur avec les auteurs, compositeurs, et comme je vous ai dit, avec beaucoup d'archives, prenons un exemple, Nicolas Perrac, ouais. Et mon père, qui est un grand succès de 1960.
1: Mon père venait de débarquer.
7: Ouais, voilà, en 1974, ouais. Au café de Flore, il y avait déjà des folles,
1: ah,
7: etc.
1: Oui, c'est vrai. Oui,
7: voilà.
1: Bien sûr.
7: Et en fait, on apprend qu'il a écrit la chanson en 10 minutes. Il était en 7e ou 8e année de médecine à la Salpêtrière, vous savez, après la gare d'Austerlitz. Et en 10 minutes, il a crayonné comme ça. Et puis, il a dans la tête, c'était pendant un cours d'anatomie. Et puis, il est allé très, très vite chez lui. Il a enregistré dans sa chambre avec un magnétophone à cassette. Et il a fait « Et mon père ».
1: Alors ça, c'est une des histoires que vous entendrez cet été, voilà, où on parle de Paris, les secrets de fabrication. Et j'ai l'impression que vous êtes bien régalé, hein, Thierry. Ces archivages et tout, vous adorez ça.
7: Ah bah complètement, oui. C'est une belle série. C'est réalisé par moi-même, et donc c'est bien.
1: Oui, c'est forcément bien. Voilà, on est toujours mieux servi que par soi-même, on le sait. Donc, on vous retrouve, allez, dans quelques minutes, pour un premier Paris Collector. Et Tristan, je suis de bonne humeur ce matin.
7: Oui, c'est un garçon de Montreuil qui est peintre et qui a eu un succès donc en 1988.
1: N'en dites pas plus, vous commencez déjà la chronique, je vous vois venir, on en parle juste après Joe Dassin, dans les yeux d'Émilie, sur votre radio ici Paris de France. Merci Thierry Boeuf d'être avec nous tout l'été pour ce Paris Collector, à suivre dans 3 minutes.
7: Merci Eric.
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jeu d'Emily, c'est Joe Dassin sur votre radio. Ici Paris-Île-de-France, il est venu il y a quelques minutes pour nous dire qu'il sera avec nous tout au long de l'été. C'est Thierry Boeuf avec Paris Collector. Un rendez-vous, vous allez vous régaler. Un Paris en musique. Et on commence aujourd'hui, 29 juin, avec le collector de Tristan. Et bonne humeur, ce matin, Thierry Boeuf.

0: premier disque Paris Collector que nous avons déniché dans la discothèque d'ici. Je suis de bonne humeur ce matin.
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0: Cette chanson rend hommage à un artiste atypique, peintre au long cours et comète du hit parade 1988, Tristan.
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0: Paris 88, cette année-là, tous les taxis, les chauffeurs-livreurs, les ouvriers de chantier, les employés de bureau à la machine à café reprennent de bon matin son refrain à la gloire des Parisiennes et des Parisiens. Tristan, dans son clip écolo de 1988, avait une longueur d'avance. Il descendait de son appartement depuis le balcon sur un monte-charge avec son vélo pour aller draguer les Parisiennes dans les rues de la capitale. En arrière-plan, trois danseurs, dont un comédien devenu un peu célèbre, Vincent Cassel.
2: Pépite à Paris.
0: Tristan était déjà connu dans le milieu punk parisien avec son groupe Guilty Razor, pas mécontent de se bastonner de temps à autre avec des rockers.
3: T'avais les babas fond du trou, après les punks, après les rockers et après les Hells Angels. Quoi. Mais bon, il y en avait qui venaient de banlieue un peu plus loin et qui n'en avaient rien à péter. C'était une baston générale dans la rue. Enfin, c'était ça une fois par semaine, quoi, minimum. Les mecs nous attendaient à la station République, les Rockies, et des fois, ça lui fallait courir vite. Quoi. On a beaucoup couru à cette époque-là. Moi, en plus, j'étais gros comme un sandwich SNCF, tu vois, valait mieux courir.
0: Client assidu des folles années des bains-douches et du Palace, club de fêtards où toutes les folies étaient obligatoires, Tristan sympathise avec Mickey Rourke en peignant sur son blouson. Il se lie d'amitié avec Coluche, il vit chez lui à Montrouge et peint une fresque avec Frankie Boy du mouvement pictural parisien Les Musulmans Fumants.
4: Il est très très connu en tant que peintre, il va être très connu en tant que chanteur. C'est son premier 45 tours, mais attention, bonne humeur ce matin sur Télé Caroline. On termine en beauté, Tristan.
0: Invité de toutes les émissions de variété télé en 1988, dont celle de Caroline Tresca, chaperonné par un jeune animateur plein d'avenir, Nagui, Tristan réussit l'exploit d'être 51e au top 50. Et aujourd'hui comme hier, il y a toujours autant de Parisiens, pas assez de Parisiennes. Mais grâce à Tristan et le parolier de la chanson Pierre Grillet, on est tous de bonne humeur ce matin.

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1: Eh oui, Paris Collector, c'est avec Thierry Boeuf, son petit bijou Thierry. Alors demain, vous allez tout nous dire sur ce titre.
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1: Ce sera demain, Thierry, vous reviendrez sur ce titre de Charles Trenet qui vous a inspiré aussi.
3: Eh ben oui, et on va alterner comme ça des artistes des années 40, 50, 60, et puis également des gens comme Tristan, comme Philippe Catherine également, et puis Michel Fugain, Florent Pagny, Jean Ferrat, Boris Vian, et demain donc Charles Trenet.
1: À demain, merci beaucoup Thierry. Paris Collector, c'est donc tout l'été, il est 7h10. Faisons le point sur les conditions de circulation avec 341 km de bouchons et la carte en temps réel à cette heure-ci. Avec beaucoup moins d'accidents, c'est déjà une bonne nouvelle, mais toujours cette difficulté au sud sur l'A6 en direction de Paris depuis Chilly-Mazarin, en direction de Vissous, la bande d'arrêt d'urgence est fermée, ainsi que la voie de droite. Il y a du monde sur l'Est francilien, un véhicule en panne sur la 1 pour rejoindre la 3. Un petit peu de monde aussi, un petit peu plus au sud, on est sur la 4 avec une moto en panne en direction de la province. Côté temps de parcours, vous êtes toujours aussi nombreux, 33 minutes depuis Gonesse pour rejoindre Rognissou. Bois, comptez 25 minutes sur la 6B entre Vissous et Porte d'Italie. 35 minutes, c'est beaucoup ça, sur la 14 de la Porte Maillot pour rejoindre Nanterre. Et puis 20 minutes sur la N118 entre le Petit Clamart et Genvry. Côté périphérique, c'est toujours compliqué entre la Porte d'Auteuil et la Porte d'Orléans. Vous mettez 3 quarts d'heure. Pour le reste, ça roule bien en intérieur.
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1: 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Le temps d'écouter Pascal Obispo et Francis Cabrel. Il faudrait que pleuve l'amour sur votre radio ici.

0: Pascal Obispo, Francis Cabrel, il faudrait que pleuve l'amour sur Ici Paris de France, on a le plaisir.
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0: D'accueillir Christophe. Bonjour Christophe.
3: Bonjour Eric, bonjour.
0: Bon, comment ça va mon Christophe dans le Val-de-Marne?
3: Exact, ben, ça va. Après un week-end bien gentil, mais on a bougé un petit peu, on a fait un petit peu de sport, un petit peu de course, 20 minutes, un petit peu de piscine.
0: Ben oui, la piscine, les courses, et puis le boulot aussi. Notre Christophe qui est barman, je me souviens très bien, à Paris.
3: Voilà, et en plus c'était la Fashion Week.
0: Mais oui, et alors Christophe, j'ai souvenir, parce qu'on a une grande famille, que vous avez eu un problème de santé, vous étiez cassé quelque chose, non, c'est pas ça?
3: Non, j'avais du diabète, ouais, c'est ça.
0: Ah, je sais pas, il y avait un problème de santé, vous aviez pas été travailler, puis vous deviez... Alors vous êtes retourné au boulot, là, ça va mieux?
3: Ouais, ça y est, j'ai... Et puis, il y a quelques temps, j'avais eu un panari aussi.
0: Ah ouais, oh là là, on a une grande famille, on sait tout de vous.
3: J'avais attrapé ça, je ne sais pas comment.
0: Ah, mais non, on ne veut pas savoir. Ah non, moi, les pieds, je ne veux pas savoir. Donc, ça ne m'intéresse pas.
3: Non, on dit rien.
0: Non, vous partez début août au sud de Bordeaux, c'est pas mal, ça.
3: Voilà, Médoc, tranquille, des belles plages de sable fin, et puis pas trop de monde, et puis c'est très agréable.
0: 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Bah voilà, vous êtes sélectionné, vous connaissez la radio, hein. C'est lundi matin le tirage.
3: Pour mes 60 ans, ce serait super.
0: Ah bah voilà, en plus c'est quand les 60 ans?
3: Le 18 août.
0: Le 18 août. Bon, allez, on valide bien sûr cette réponse qui n'en est pas une, mais on valide juste le fait que vous serez avec nous pour le tirage de lundi. Puis je vous souhaite peut-être de gagner ce beau séjour pour votre anniversaire, que je ne vous souhaite pas parce que ça ne se souhaite pas en amont, Christophe, on est bien d'accord?
3: Non, jamais.
0: Ne faisons pas ça.
3: On en parle, mais on ne souhaite pas.
0: Exactement. Je vous souhaite le meilleur pour le panari et tout le reste. Hein. Allez.
3: Et allez la France.
0: Allez les Bleus. Bien sûr. Ça joue demain, 23h, face à la Suède. On sera là. C'est à suivre sur ici et ici.fr. France-Suède quand même. Ah bah oui, on suit ça avec bonheur.
3: Bien sûr, 16e
0: de finale.
3: Merci pour tout.
0: Salut Christophe, à bientôt. À suivre, c'est Louise Attaque.
4: Léa, elle n'est pas terroriste. Elle n'est pas anti-terroriste.
0: Et ça, c'est juste avant les infos de 19h.
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1: Louise attaque avec Léa sur Ici Paris, Île-de-France. Excellente soirée, merci d'écouter votre radio locale ici. Il est 19h. Le journal est présenté par Marine Eugénie.
2: Ce drame à Beuvrage, près de Valenciennes, avec la mort de deux jumelles de 13 mois, de déshydratation, selon les premiers éléments de l'enquête. Leurs corps sans vie ont été découverts aujourd'hui au domicile familial, Pascal Thiebold.
3: Les secours sont arrivés vers 13h, deux véhicules des pompiers, deux ambulances du SMUR, mais aussi l'hélicoptère du SAMU qui s'est posé sur un terrain tout proche. Un dispositif d'ampleur pour venir en aide à ces deux petites filles, âgées de 13 mois, mais aussi au reste de la fratrie. Il y a en effet trois autres enfants âgés de 4, 5 et 6 ans. De sources policières, les jumelles ont été victimes d'une déshydratation sévère qui a donc conduit à leur décès. Les autres enfants ont été hospitalisés pour la même cause. Dans cette cité HLM, aux petites maisons d'un état, les voisins évoquent des températures de 30 degrés dans les chambres. Les parents des petites victimes ont été placés en garde à vue. La procureure de la République de Valenciennes devrait communiquer dans la soirée.
2: Pascal Thiebold, ici Nord. Quelles leçons tirer de la canicule que nous venons de vivre? C'est la question au cœur d'une cellule de crise qui se tient en ce moment au ministère de l'Intérieur. Sébastien Lecornu a pris la parole juste avant la réunion. Pour le Premier ministre, les EHPAD ont tenu, mais le nombre de morts à domicile, lui, a augmenté.
4: Toute comparaison mécanique avec 2003 serait assez mal à propos. Je le dis prudemment, c'est un peu tôt, mais on le voit bien, le nombre de victimes à domicile est bien plus important que sur tous les épisodes précédents. Et en clair, la surmortalité à domicile, c'est-à-dire quand les forces de secours arrivent, malheureusement, les personnes sont déjà décédées. Et à l'inverse, les EHPAD ont tenu, avec une pression qui est forte, un engagement important évidemment des équipes, enfin aussi beaucoup d'argent qui ont été mis ces dernières années. Hein, le fameux Ségur du médico-social aussi est passé par là, enfin, je le dis comme ancien président de département. On a donc quelque chose qui a bien tenu, mais sur lequel il va falloir y revenir. Et puis évidemment, le point d'attention particulier, c'est l'hôpital.
2: Le Premier ministre annonce également que les climatiseurs pour les hôpitaux justement commenceront à être livrés en fin de semaine, début de semaine prochaine, et qu'une reprise d'un épisode caniculaire est possible. Alors doit-on se préparer à une nouvelle canicule en France dès la fin de la semaine? Sébastien Léas, prévisionniste chez Météo France, nuance. Le scénario d'une vague de chaleur extrême est peu probable, mais il faut s'attendre à voir le mercure remonter en fin de semaine.
5: À partir de vendredi, on va se retrouver avec une situation de grande échelle sur l'Europe de l'Ouest, à nouveau propice à une nouvelle montée des températures. Alors pour l'instant, on parle que de montée des températures. On s'attend pas encore à avoir des chaleurs aussi intenses que la semaine dernière. Mais a priori, à partir de vendredi et une bonne partie de la semaine prochaine, on devrait être sur des températures encore chaudes. Quand on fait de la prévision au-delà de J4, J5, on va utiliser des modèles probabilistes ou des modèles ensemblistes et on va choisir le scénario le plus probable de ces modèles. Donc on n'aura sans doute pas des chaleurs extrêmes, on n'aura sans doute pas des températures proches des normales de saison. En revanche, on est vraiment sur un scénario chaud à partir de vendredi. A priori, une bonne partie du pays, l'Ouest a l'air d'être en premier lieu concerné avec les régions du pourtour méditerranéen. Puisque en fait, c'est des conditions anticycloniques qui se rapprochent et qui vont nous apporter ces nouvelles températures chaudes par l'Atlantique.
2: Attention, dans ce contexte, demain, 6 départements seront en danger très élevé d'incendie. Il s'agit des Pyrénées-Orientales, de l'Aude, de l'Hérault, du Gard, des Bouches-du-Rhône et du Vaucluse. Carte sur ici.fr. Le Conseil d'État valide définitivement la légalité du chantier de la 69, l'autoroute Toulouse-Castres, décriée par les associations environnementales. Il s'agissait de l'une des dernières étapes de l'opposition juridique à ce projet. Pour Thomas Digard, du collectif d'opposants La Voie est libre, c'est incompréhensible encore plus avec la chaleur actuelle.
6: Il faut quand même comprendre que le sujet de la 69, c'est pas qu'une autoroute de 53 km, c'est surtout un projet d'infrastructure qui n'a plus aucun sens dans le monde dans lequel on vit aujourd'hui, qui a été décrié par plus de 2000 scientifiques lors d'une tribune en 2023. Mais bon, je pense que les personnes qui défendent ce projet le défendent, je sais pas s'ils vivent dans leur chair ce qui se passe. Et ça, c'est assez simple à comprendre. Il y a des vidéos qui ont circulé récemment, et puis même les études scientifiques le montrent. Quand vous mesurez la température près d'un arbre ou sur de l'enrobé, par exemple, on est parfois trois fois plus chaud au niveau de l'enrobé. Ça va fondamentalement changer le climat local dans ce secteur.
2: Et selon le ministre des Transports, Philippe Tabarot, la décision du Conseil d'État permettra l'achèvement des travaux de l'autoroute et son ouverture en octobre prochain. Une fusillade en Allemagne, près de Hambourg, aujourd'hui dans la ville de Stade. Des coups de feu ont éclaté dans un centre d'aide pour jeunes. Bilan 5 morts, plusieurs blessés et 2 arrestations, dont le tireur présumé. Au programme de la Coupe du Monde de foot ce soir, la suite des 16e, Brésil-Japon, qui vient de commencer. Puis à 22h30, l'Allemagne affronte le Paraguay. Enfin, Léon Marchand déclare forfait pour la finale du 200 mètres brasse ce soir en championnat de France de natation à Saint-Étienne. Le nageur, athlète le plus décoré des JO de Paris, a senti une gêne à un adducteur.
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2: 19h05, vous écoutez Ici Paris, Île-de-France, le temps, Eric Bastien. Des températures beaucoup plus respirables cette nuit, ça
1: exactement,
2: fait du bien.
1: Exactement, c'est moins volcanique, vous voyez, c'est pas un temps de lave. Parce que c'était un peu ça quand même, hein. Oui, très chaud. Hein. Bon, on va pas vraiment s'intéresser tout de suite sur la suite. Moi, j'ai envie de vivre le moment présent, je vous l'ai dit tout à l'heure, et de se dire que là, il y a du 25 degrés à cette heure-ci, à Sarcelles, à Villepinte, à Aulnay-sous-Bois, à Bondy, 26 degrés dans la capitale. L'évolution du temps pour votre soirée, votre nuit, un ciel qui sera souvent clair, les températures minimale comprise entre 15 et 17 degrés, quelques nuages, on va
2: respirer.
1: Ah bah oui, 17 degrés, on est bien. Mardi 30 juin, c'est déjà le dernier jour du mois de juin, demain, avec une journée qui débute avec de belles éclaircies, le mercure grimpera jusqu'à 30 degrés quand même. On gagne 2 degrés par rapport à aujourd'hui. Ça remonte tout doucement. Vous voulez que je vous fasse... Allez, je vous fais la semaine quand même. Mercredi 1er juillet, jusqu'à 27 degrés. Jeudi, jusqu'à 28 degrés. Et vendredi, on atteindra 29 degrés. Vous voyez, on est en dessous de 30.
2: Le trafic, Eric Bastien, 293 km de bouchons.
1: Oui, avec à cette heure-ci, 293 km de bouchons, vous l'avez dit. Alors, comment partir au meilleur moment? Vous nous appelez au 01 42 30 10 10. Un accident sur la 86 intérieure entre une voiture et une moto sur les deux voies. La voie de droite est neutralisée. On a 2 accidents sur l'ouest et plutôt sur le sud-est. Un accident sur la N12. Ça, c'est nouveau. C'est Antoine qui nous l'a confirmé entre Versailles et Saint-Cyr-l'École pour rejoindre la Nationale 12. C'est une moto et une voiture qui se sont percutées. Faites attention également à cette heure-ci sur la N3. 385 extérieur entre une voiture et un poids lourd. On a un début d'incident juste avant les infos de 19h, donc il y a vraiment une dizaine de minutes. Et puis cet accident qui persiste au sud, on est sur la 6 en direction de Paris, depuis Chilly-Mazarin en direction de Vissou. Côté périph, ça va pas mieux, hein, toujours 50 minutes entre la porte d'Auteuil et la porte d'Orléans en extérieur. Comptez la moitié de ce temps-là, c'est-à-dire 22-23 minutes entre la porte Maillot et la porte de la Chapelle en intérieur où ça roule.
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1: Who's that girl? 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Bienvenue sur Ici.

0: Velvet Girl et Cécilia Madonna. Il est tout juste 19h10. Excellente soirée. Vous écoutez ici Paris Le France. Vous avez fait le bon choix.
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0: Bonsoir à tous, bienvenue, heureux de vous accueillir. Comment ça va? Moi, je suis très heureux, 19h-20h. On a une heure à passer, à partager ensemble avec le son des années 80. Vous pouvez aussi nous appeler, Noumaï Maï, là, pour vous accueillir au 01-42-30-10-10. Vos appels jusqu'à 20h pour vos instantanés trafic. Vous êtes les bienvenus. Et puis la musique des années 80. Dans le prochain quart d'heure, François Valéry avec Aimons nous vivons. On peut pas faire... Voilà, on est pile dans les années 80 avec ça. Et pour s'ambiancer, eh ben, ce petit coup de saxo que l'on reconnaît tous dans l'intro musicale de Gabi au Gabi. C'est signé Alain Bachung. Très bon début de soirée sur Ici Paris, Île-de-France.

0: C'est la musique du week-end, mais c'est aussi la musique de la semaine. Quoi qu'il en soit, c'est la musique pour s'ambiancer, c'est la musique des années 80, c'est le son et les mélodies que vous aimez à tout moment pour faire la fête dans les mariages ou alors bah, tout simplement pour prendre du plaisir. Aimons-nous vivant, François Valéry au cœur des années 80. 100% 80 continue jusqu'à 20h et c'est l'occasion aussi toutes les 15 minutes bah, de regarder comme ça un petit peu dans le rétro et de voir comment ça se passe. C'est pas génial, hein, je vous le cache pas, si vous sortez du boulot pour ceux et celles qui travaillent encore. Bah oui, vous êtes nombreux, il y a 247 km de bouchons. Un accident sur la 86 intérieure entre une voiture et une moto, c'est toujours pas levé. Deux accidents sur le sud francilien, plutôt le sud-ouest. On en a un sur la N12 entre Versailles et Saint-Cyr-l'École pour rejoindre la Nationale 12 et puis un deuxième qui vous ralentit entre Vélizy et Villacoublay et la Boursidière. Beaucoup plus au sud, un autre accident, c'est déjà le quatrième entre Chilly-Mazarin et Vissou. Sur les trois voies, la voie de droite est fermée ainsi que la bande d'arrêt d'urgence. Et puis vous évitez aussi, si vous le pouvez, la sortie 20. Merci Anthony de nous l'avoir signalé. Sortie 20, Férolles-Attilly, moto impliquée dans cet accident. Sortie 20 à 7h06 sur la N104. C'est très compliqué. La bande d'arrêt d'urgence est fermée également.
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0: On fera un point sur les fermetures nocturnes aussi. On continue d'être attentif jusqu'à 20h à vos conditions de circulation. Côté musique, c'est Phil Collins. Phil Collins sur votre radio, Véronique Jeannot également pour ce tube dans les années 80, 1986, Aviateur. Sortez les blousons, Aviateur bien sûr, ça arrive, décollage dans même pas 5 minutes sur ICI.
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Aviateur, c'est Véronique Jeannot sur Ici Paris Île de France avec Laurent Voulzy et Alain Souchon qui ne sont pas loin bien sûr côté parole mais également composition de la musique, les complices autour de Véronique Jeannot dans ce 100% 80 qui continue jusqu'à 20h. Faisons le point sur les conditions de circulation.

0: circulation à cette heure-ci avec 226 km de bouchons. Un accident sur la N12 toujours en cours entre Versailles et Saint-Cyr-l'École. C'était juste avant 19h. Ce n'est pas dégagé non plus sur la N385 extérieure de Vélizy-Villacoublay pour rejoindre la Boursidière. C'est un camion là qui est impliqué, mais ça semble aller un tout petit peu mieux. Toujours chargé un petit peu plus au nord, cette fois avec des ralentissements sur la 86 intérieure. Sur la 3 depuis Gonesse, c'est dégagé sur la 4. Et puis cet accident toujours en cours, on en a parlé tout à l'heure, au niveau de la sortie 20 Ferrol-Attilly, c'est une moto qui est impliquée dans cet accident depuis 19h15. Les conséquences, c'est la bande d'arrêt d'urgence. Ça va pas mieux du tout hein, sur le périph' extérieur. Vous mettez toujours autant de temps, une heure entre la porte d'Auteuil et la porte d'Orléans. C'est le secteur à éviter. Par WhatsApp ou bien au numéro du standard, vous n'hésitez pas à relayer vos inforoutes au 01 42 30 10 10.
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2: Avec plein de bons plans, que faire en Île-de-France? Eh bien, pourquoi pas aller chercher un petit peu de fraîcheur dans les salles de cinéma près de chez vous, même si les températures l'ont baissé, on va pas se mentir. Depuis hier, en tout cas, c'est reparti pour l'édition 2026 de la fête du cinéma, des séances à 5 euros pour aller voir, pourquoi pas, Toy Story 5 avec les enfants.
3: T'es quoi, un vieux monsieur en jouet?
4: Quoi? Elle croit que t'es vieux parce que tu perds tes cheveux, Woody.
3: Bonnie a besoin de quelqu'un né au même siècle qu'elle. Adieu les jouets.
2: Toy Story 5 avec les enfants, ou encore pourquoi pas La Bataille de Gaulle 1 et 2 pour les fans d'histoire, ou encore Disclosure Day de Steven Spielberg pour les fans de science-fiction. La fête du cinéma dans notre région, c'est jusqu'à mercredi avec des séances à 5 euros. Et puis avis aux supporters marocains, ce soir le Grand Rex sur les grands boulevards se transforme en grande fan zone pour le 16e de finale de la Coupe du Monde entre le Maroc et les Pays-Bas. Retransmission du match, animation, grand show, une fan zone à la marocaine qui commence à partir de minuit parce que oui, le match est à 3h.
0: Eh ouais, merci beaucoup Grégoire Godefroy. Mais demain, c'est France-Suède à partir de 23h. À suivre sur ici, sur ici.fr avec de nombreux lieux un petit peu partout dans nos arrondissements, en petite couronne et en grande couronne pour suivre le match.
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0: Running Up That Hill, c'est signé Kate Bush dans 100% 80 sur votre radio ici.

0: 100% 80. C'est votre soirée sur Ici Paris Île de France avec Raining Up. Va-t-il laisser signer Kate Bush?
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0: Bonsoir tout le monde.
1: Éric Bastien.
0: Eh ben comment ça va? Il y a Vincent Dezier également qui a réalisé cette émission jusqu'à 20h. Continuez de nous appeler, on continue d'être à vos côtés sur le fauteuil passager, sur la route, pour vous dire un petit peu comment ça se passe à cette heure-ci. 200 km de bouchons, c'est pas rien. 01 42 30 10 10, vous n'hésitez pas à nous rejoindre. Dans les prochaines minutes, les années 80 avec The Police, Every Breath You Take. France Gall avec Tout pour la musique et pour l'heure. Johnny, come on. C'est signé Avalanche pour le souvenir. Bienvenue à vous et belle soirée, on est ensemble jusqu'à 20h. We'll be right back.

0: The Police. À tout juste 8h10 sur ici par Île-de-France. On va éviter de croiser la police. On va essayer de rentrer tranquillement à la maison en écoutant les bons conseils. D'ici par Île-de-France, 158 km de bouchons et cet accident sur la nationale 12 à cette heure-ci en direction de la province qui persiste. En revanche, faut bien reconnaître que sur l'Ouest francilien, ça roule plutôt bien. Sur la 15, sur la 115, c'est fluide. Également sur la 13, sur la 12 et même sur la N118 qui s'est largement dégagée. Attention à ce véhicule en panne sur la 86 intérieure depuis maintenant une dizaine de minutes du côté de Nanterre. Pour rejoindre la jonction avec la D914, merci à Antoine d'ailleurs à nous l'avoir signalé. C'est la voie de gauche qui est fermée à la circulation. Un autre accident, cette fois totalement à l'opposé. On est sur l'est francilien et plutôt au sud, avec toujours cette sortie 20 encombrée du côté de Ferrol-Attilly. Sur une voie, la bande d'arrêt d'urgence continue à être inaccessible. Et puis ce véhicule en panne sur la 86 intérieure pour rejoindre Bobigny, pour notamment emprunter la D40. Ça va pas mieux, hein, Port d'Auteuil, Port d'Orléans. Ça fait déjà un petit moment que vous mettez quasiment une heure sur la rocade extérieure pour aller de la 13 à la 6A. C'est le secteur à éviter largement ce soir. En revanche, tout va bien en intérieur.
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0: Dans un instant, 100% 80 continue avec un titre que vous connaissez forcément. Écoutez, ça commence comme ça. Et celui que je cherchais, c'est celui-là. Hein. Voilà. Facile. Ça, c'est dans une poignée de secondes. Les Rolling Stones et U2 arrivent d'ici 20h sur votre radio ici.
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0: The Rolling Stones avec Start Me Up sur votre radio locale, ici Paris-Île-de-France.
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0: Pride in the name of love, et c'est signé YouTube sur votre radio ici Paris, le France. Merci à vous tous d'avoir suivi ce 100% 80, c'est le premier de la semaine, c'est presque le premier de l'été, j'ai envie de dire, et puis on se retrouve avec plaisir dès demain mardi. Un dernier point sur les conditions de circulation avec 135 à kilomètres de bouchons, la carte en temps réel, qui annonce encore ces trois accidents, l'un sur la 86 extérieure, qui est en cours depuis maintenant quelques minutes tout juste. Il y a toujours cet accident à hauteur de la sortie 20 Ferrol-Attilly, et puis enfin à l'ouest, attention à cet accident sur la N12, en direction de la province. Prudence sur le périph' extérieur, un peu chargé.
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0: Excellente soirée, merci d'écouter votre radio ici Paris, Île-de-France. Il est 8h, je vous embrasse et je vous retrouve avec plaisir dès demain. Voici Émilie Mazoyer.
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2: Bonsoir Émilie.
3: Comment ça va ?
2: Ça va très très bien, très très bien. Et je suis ravi de faire la rentrée avec vous.
3: Mais oui, moi aussi. Vraiment flattée, heureuse, en confiance aussi, parce que je sais qu'on va passer un bon moment. Celles et ceux qui nous écoutent connaissent évidemment votre parcours absolument incroyable. La dernière fois qu'on s'était vu, c'était lors de la sortie d'un album live incroyable qui faisait qui venait un petit peu célébrer les 30 ans de carrière de Louise Attaque. Mm-hmm. C'était Amour, enregistré à Bercy, et c'était

0: vous êtes à 97,5 depuis. Et en solo, ça ne chôme pas non plus, mon cher Gaëtan, puisque le sixième album arrive. Le premier, c'était il y a 15 ans, et on la chante encore par cœur, celle-là. Hein. C'était en 2010, ce premier album solo qui s'appelait Ginger.
1: Exactement.
0: Et alors, c'est à nouveau le nom d'une épice, d'un condiment.
1: Exactement.
0: Voilà, qui a été choisi pour donner un titre à votre album solo. C'est Marjolaine qui sortira le 14 novembre prochain.
1: Tout à fait.
0: Alors, Marjolaine, il faut m'expliquer. Moi, je pensais que c'était un prénom.
1: Mais c'est
0: une herbe.
1: C'est les deux. Donc, le petit clin d'œil à l'herbe, on l'appelle, c'est l'origan des jardins, la marjolaine. Donc, on en fait des infusions. Donc, ça, c'est le petit clin d'œil à Ginger, premier album solo. Et Marjolaine, c'est un prénom que je trouve magnifique, tout doux. Ouais. Et c'est un prénom qu'on rencontre peu ces temps-ci. Et cette idée qu'on croise peu ce nom et ce prénom, pour moi, fait qu'il est tout à fait propice à l'imaginaire et à la rêverie. Et j'aime bien cette idée-là. Peut-être que vous avez une idée de votre Marjolaine, et j'espère que Marjolaine deviendra votre copine. Ouais. Et j'aime bien cette idée-là. Voilà. Et voilà. Donc c'est pour que Marjolaine soit aux auditrices, aux auditeurs d'ici et à tout le monde, et qu'eux l'emmènent avec eux en balade et que ça devienne leur copine.
0: La copine Marjolaine arrive au mois de novembre, mais Gaëtan est sympathique et nous présente un premier titre de l'album qui vient de sortir. C'est une chanson qui s'appelle « Je reste là ».
1: Tout à fait, « Je reste là ».
0: Comment faire pour choisir une première chanson pour présenter un nouveau projet ?
1: Jamais très simple de choisir un premier morceau, surtout que l'album, et c'est comme ça qu'on travaille maintenant avec ma Clarisse, j'allais dire, mais c'est ma manageuse qui est aussi mon épouse, Clarisse Jurgen. Et maintenant, on décide quand l'album est fini. Et c'est important parce que de temps en temps, on décide un peu tôt, on s'appuie sur un moment où les brouillons étaient sympathiques. Et puis finalement, quand on arrive à la fin de l'enregistrement, on s'aperçoit que c'était pas le bon choix. Donc là, on choisit à la fin. Ça, c'est un petit détail de forme. Et puis, c'est pas simple. Et là, il faut faire confiance. Et moi, je fais confiance à Clarisse sur ce coup-là et aussi aux équipes avec qui on travaille. Mais Clarisse a vraiment le final cut, comme on dit. Et puis, Je reste là, c'est une balade. Et moi, j'ai souvent mis en extrait des chansons peut-être plus rythmées. Je ne sais pas, même si des balades, j'en ai écrit peut-être pour d'autres, parce que c'est de la veine, je crois, j'espère, de « Je vous trouve un charme fou » que j'avais écrit pour Oshi, ou de « Il y a » que j'avais écrit pour Vanessa Paradis. Donc j'aimais bien cette idée-là d'arriver avec une balade, chose que je n'avais pas faite, et je trouve ça intéressant de ne pas se répéter. Ça fait, vous l'avez dit tout à l'heure, ça fait une trentaine d'années que je fais de la musique. J'ai
0: c'était
1: la chance
0: pas pour
1: de
0: vous
1: vivre.
0: Mettre un coup de vieux, parce que pour le coup, c'est frais comme au premier jour. Hein.
1: Mais il n'y a aucun problème. Mais ce que j'allais dire, c'est qu'à travers le fait de faire de la musique depuis 30 ans, et d'en vivre, et j'ai cette chance-là, je m'en voudrais de m'ennuyer. Donc arriver avec une balade, chose que je n'ai pas fait avant, ben, voilà, j'espère que c'est de la fraîcheur, et j'espère que les auditrices, auditeurs le prendront comme tel.
0: Vous allez la découvrir maintenant, cette chanson, vous en avez envie, ça tombe bien, c'est le moment de l'écouter. Elle a la douceur de la Marjolaine, finalement. Tout se passe comme prévu, un plan parfait, ce retour en solo de Gaëtan Roussel. Je reste là, donc. Et Gaëtan Roussel est l'invité de Décibels.

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1: C'est tout nouveau et c'est déjà sur votre radio. Ici Gaëtan Roussel. Je reste là. Ça fait quoi la journée où on sort une nouvelle chanson? Est-ce que, on parlait tout à l'heure de ses 30 ans de carrière, est-ce que ça fait toujours le même effet, Gaëtan?
2: Oui, ça fait toujours le même effet, à savoir, un effet de stress ou d'envie que ça arrive. Et ce qui gagne quand même, à chaque fois, c'est l'impatience.
1: Ouais.
2: Et une fois que c'est sorti, on est content, parce que c'est ça qui est important, c'est que les chansons se mettent à vivre. Moi, je fais pas des chansons pour les garder pour moi et ou autre. Je les fais pour qu'elles appartiennent aux autres. Et c'est ça qui m'intéresse. Donc maintenant, je reste là. Et à vous qui écoutez ici et à vous qui écoutez autre chose. Et j'ai hâte que Marjolaine arrive, c'est-à-dire l'album. Et voilà. Donc, mais il y a ce petit côté.
1: Un petit côté premier encart, hein.
2: Oui, il y a un petit côté. Oui, tout à fait. Hein, ouais, c'est vrai. Et ça s'enlève pas, ça part pas. Mais moi, j'aime bien cette idée-là. Je crois qu'à l'intérieur de ce petit moment de doute et de stress et de petite tension, il y a tout ce qu'on a pu y mettre avant, et puis il y a tout ce qu'on va recevoir. Donc, j'aime bien cette idée-là. C'est pas anodin. Voilà. C'est pas grave, mais c'est important pour soi, à ce moment-là. Et j'aime bien cette idée-là. Et puis, on a hâte d'avoir des retours. Enfin, voilà, il y a tout ce qui va avec. Mais premier encart, c'est pas mal.
1: Alors, souvent, pour mettre des chiffres sur des ressentis, histoire de voir si ce qu'on ressent est réel, on compte. Alors, j'ai compté, Gaëtan. Donc, Louise Attaque, 5 albums. Vous, en solo, 6 albums. Vous avez d'autres groupes à différents moments de votre carrière, Tarmac, Les Disseurs. Et puis il y a Les Enfoirés, il y a votre émission de télé, il y a la radio, il y a eu la radio,
2: oui,
1: il y aura peut-être à nouveau de la radio, du cinéma, etc. Et je me demandais ce que cachait presque cette boulimie de travail. Déjà, est-ce que c'est du travail?
2: Oui, c'est du travail, parce que ne serait-ce qu'à travers les rencontres humaines et l'aventure humaine qu'il y a dans chacune des exemples, des exemples que vous avez cités, chacune des aventures que vous venez de citer, il y a du travail, parce qu'il faut être à la hauteur, parce qu'il faut avancer, il faut essayer de comprendre pourquoi on est là, il faut essayer de savoir qu'il faut apprendre, pour apprendre, il faut être à l'écoute. Donc oui, après, c'est une passion. Donc c'est là où ça se décale un petit peu, même si c'est un travail, et j'ai cette chance-là de vivre de ma passion. Et pourquoi autant de choses? C'est comme ça aujourd'hui que je vois mon métier. Je le vois traversant. J'aime bien cette idée-là. J'apprends à chaque fois. Je le vois à travers l'idée que les vases sont communicants. Donc, quand je suis en train de faire l'émission de télé, c'est-à-dire que je suis dans un petit camion et que j'accompagne quelqu'un. Moi, je suis au volant et j'ai un ou une invitée. Et c'est le portrait d'un territoire et d'une personne. Et d'ailleurs, on va reprendre. Voilà. Et je pense qu'on va reprendre d'ailleurs pour quelques épisodes. Là, c'est tout autre que quand moi je suis ici avec vous, Émilie Mazoyer, et que je vous réponds. Donc, j'aime bien cette idée-là. Et jamais être au même endroit, c'est important. Et encore une fois, je reviens à ce que je vous disais tout à l'heure, je m'en voudrais de m'ennuyer. Ouais. Et le fait d'être à différents endroits, à chaque fois dans des aventures humaines, fait que je ne m'ennuie pas. Et j'aime cette idée-là.
1: Ouais. Donc, pas envie de s'ennuyer, pas envie d'être blasé non plus, j'ai l'impression. Ouais. Parce que, mine de rien, toutes ces aventures, bon, alors c'est formidable pour vous, mais à chaque fois, c'est des succès de dingue. On pourrait imaginer qu'au bout d'un moment, ça ne vous fait plus rien. Et en fait, non, on voit que vous continuez à vous réjouir.
2: Mais bien sûr.
1: Mais c'est pas tout le monde, ça. J'ai l'impression que c'est des artistes peut-être qui ont eu le temps d'avoir envie.
2: Je sais pas. En tout cas, moi, j'essaye de rester alerte par rapport à tout. Moi, je cherche pas à rester jeune. J'avance dans le temps et j'en suis très heureux. Par contre, essayer de comprendre les autres, essayer d'être avec les autres. On vient d'écouter mon dernier single, Je reste là. Je l'ai fait avec un jeune homme qui a un talent fou, qui s'appelle Marceau, qu'on peut croiser aux côtés de Solane, la jeune Solane, par exemple, chanteuse, ou de Pierre Garnier dans un autre registre. Et il a quasiment 25 ans de moins que moi. Et j'adore cette idée-là. Voilà. Et moi, j'ai envie de passer du temps avec cette vision-là aussi, d'aujourd'hui et de demain. Moi, ça m'aide à avancer et de continuer à avancer, ni de reculer. Enfin, j'espère pas. Et je veux pas retourner en arrière. J'ai aucune nostalgie. Donc, je crois pas être blasé. J'espère, non. En tout cas, c'est que des espoirs à chaque fois. Mais j'espère vraiment ne pas l'être.
1: Mais ce qui est beau quand on vous entend parler, Gaëtan Roussel, c'est qu'à aucun moment on ressent une peur du vide. Pas du tout. C'est pas ça. Il y a des gens qui vont multiplier les aventures artistiques ou autres, justement pour avoir peur, pour combler un vide qui pourrait arriver. Chez vous, je sens pas ça du tout.
2: Non, je crois pas, même si évidemment, de temps en temps, on a peur de ce qui peut arriver quand quelque chose s'arrête. Il y a des moments, ne serait-ce au sens R du terme, c'est-à-dire de dépression, c'est-à-dire de choses qui s'arrêtent. Mais cette idée d'avoir toujours, et depuis, je crois, quelques années, l'envie et le fait de pouvoir aller vers les autres régulièrement, fait que j'ai pas cette peur-là. Mais c'est quelque chose que je construis et qu'on construit avec Clarisse depuis des années. Voilà, c'est des années. Le travail de Clarisse, qui est ma manageuse, entre autres, c'est d'avoir une vision de mon travail. Son travail, c'est d'avoir une vision du mien. Et ça fait des années qu'elle propose cette idée-là. Donc, moi, on discute, on échange et on commence à comprendre ce qui est possible. Les premières fois, on m'a proposé émission de radio. Je me suis dit, émission de radio, mais comment faire? Et puis, très vite, j'ai compris, grâce à des discussions avec elle, que oui, évidemment, parce qu'il y a des choses à aller apprendre. Ouais. Voilà. Et on les apprend et on se promène avec après. Et c'est ça qui est sympa. J'aime bien cette idée-là.
1: C'est beau comme tout. Alors, vous parliez de votre équipe, donc ceux avec qui vous avez fabriqué ce nouvel album qui arrive au mois de novembre. Donc, Marceau, on en a parlé. Et alors, peut-être plus étonnamment, enfin, je ne sais pas d'ailleurs, vous allez me dire, il y a Renaud Rebillot, alors, dont le nom est dans à peu près un remerciement sur deux aux Victoires de la Musique. Oui. Voilà, puisqu'il travaille
2: trois, voilà,
1: avec Gims, avec Vita, avec Slimane, qui sont des artistes que nous, on écoute. Sur cette radio ici, qui viennent régulièrement dans l'émission, qui ont une image peut-être plus variété que la vôtre. J'aimerais savoir pourquoi vous êtes allé le chercher, Renaud Rebillot.
2: Variété, c'est un super mot, hein. On est d'accord, moi je trouve.
1: C'est
2: super, il y a des grandes chansons de variété, j'adore. Et moi, si on me dit que le prochain album Marjolaine, il est pop, variété, chanson, je suis un homme très heureux.
1: Mais c'est vrai que c'est pas l'étiquette qu'on vous colle naturellement.
2: Oui, oui. Voilà. Et parce que j'ai rencontré d'abord, je connaissais bien le travail de Renaud Rebillot, et j'ai rencontré la personne, qui est un homme charmant, plein d'esprit, talentueux, incroyablement. Ouais. Et j'ai travaillé avec lui d'abord sur Éclectique, c'est-à-dire mon album de Dieu précédent. Et justement, mon envie, à travers le fait d'aller à son contact qui avait, lui, développé peut-être une autre forme de musique, ou en tout cas d'autres sons que ceux que moi j'avais pu croiser jusque-là, c'est là où je vous rejoins, ça m'intéressait, puisque moi, justement, je voulais faire de l'éclectisme. Et je voulais que mon album Éclectique de Dieu soit des productions qui, de chanson en chanson, frottent les unes avec les autres. C'est pour ça que sur cet album précédent de Dieu, on y trouve Bertrand Belin, mais soprano, Oshi, Vanessa Paradis, Louane, il y a plein de gens. Et j'ai aimé cette idée-là. Et j'ai continué l'aventure avec lui sur quelques chansons de cet album Marjolaine, parce que notre aventure n'était pas finie, parce qu'on s'entend bien, et parce que ce monsieur et ce gars a énormément de talent, j'ai déjà dit, je le redis, énormément de talent mélodique, et aussi parce que dans la règle du jeu, pardon, je suis un peu long, il a accepté une règle du jeu qui me, et ça m'a fait plaisir qu'il accepte, comme Marceau d'ailleurs, c'était qu'on travaille ensemble en co-composition, en production première, et qu'après tout ça, je puisse le prendre moi, et que je l'amène à quelqu'un d'autre qui s'appelle Marlon B, qui est le troisième
1: mousquetaire.
2: Voilà. et lui, par contre, Marlon a été l'homme qui traversait en production le travail avec Marceau, le travail avec Renaud Rebillot et le travail que j'avais pu faire de mon côté. Donc, si vous voulez, il y avait, j'espère, une vision du pourquoi, du comment. Donc là, on a affaire à un Renaud Rebillot comme à un Marceau producteur, compositeur. Et j'aime bien cette idée-là. Et moi, je suis parti avec ça. Il y a eu la confiance des deux. Après, je les laisse garder dans la boucle pour qu'ils comprennent. Voilà, donc ça, c'est comment fabriquer des disques. C'est en essayant de savoir un peu où on veut aller. Et là, il faut aller toquer à certaines portes. Hors de question de ne pas travailler avec des gens que je ne connais pas. Marlon était la personne et Marceau étaient les deux que je ne connaissais pas encore.
1: Bah c'est super intéressant parce que je suis sûre qu'il y a plein de gens là qui nous écoutent et qui ne pouvaient pas imaginer que les chansons passaient dans autant de mains, dans autant de paires d'oreilles avant. Voilà.
2: C'est pas une obligation. Ça peut. C'est ce qui m'est arrivé à moi. Encore une fois, j'ai cette chance là. C'était un petit peu le fil que j'avais décidé de suivre. Et voilà, il y a aussi la possibilité. Ça m'est déjà arrivé de créer et d'écrire de mon côté 100% et puis d'avoir un autre producteur. Il y a des gens qui font tout de A à Z. Je crois que ça dépend de ce que vous savez faire, de ce que vous avez envie de vivre. Et moi, je reviens à cette idée dont je vous parlais tout à l'heure. L'aventure, elle est humaine. Et moi, j'ai vécu une aventure humaine sur Marjolaine fantastique. J'espère que ça s'entend. Et on s'est marré pas possible et on a bossé pas possible. Et voilà. Et j'espère que ça s'entendra tout ça.
1: Dans toutes ces activités dont j'ai parlé, il y en a une dont j'ai pas encore parlé, parce que pour moi elle est vraiment à part, c'est la musique, les chansons que vous écrivez pour les autres. Vous avez évoqué Vanessa Paradis, évidemment, vous lui avez écrit cette merveille.

0: le moins.
1: Et puis je suis obligée de parler de Bachung et Résident de la République.
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1: Donc oui, vous avez écrit tout un tas de tubes pour vous, pour Louise Attaque, mais aussi pour d'autres artistes. Je citais Vanessa, Paradis, Alain Bachung, mais il y en a eu d'autres. Est-ce que ça c'est complètement à part? Parce que finalement, c'est la seule partie de votre travail où là, vous n'apparaissez pas. Vous êtes caché.
3: C'est à part.
1: Plein de gens ne savent pas que vous avez écrit ces chansons.
3: Oui. Et c'est à part avec un point commun, c'est que c'est des gens avec qui j'ai travaillé. J'ai travaillé pour eux, mais j'ai travaillé avec eux parce que les deux chansons que vous venez de passer, celle avec Alain Bachung, celle avec Vanessa Paradis, c'est des personnes et des êtres humains que j'ai rencontrés, avec qui on a discuté. J'ai eu la chance de coproduire ces chansons-là. Donc, si vous voulez, c'est une chanson. J'ai vécu aussi avec eux le fait de l'enregistrer et tout ça, donc l'aventure elle est là aussi, c'est pas la même, mais elle est là aussi, et c'est quelque chose que j'adore faire, croiser la route de d'autres chanteuses, de d'autres chanteurs, essayer de leur proposer quelque chose. On a toujours envie que ça leur ressemble, et en même temps, il faut pas proposer quelque chose que la personne a fait la veille ou l'avant-veille, parce que sinon ça n'a pas d'intérêt. Le but c'est de faire en sorte que tout le monde avance. Donc voilà, mais j'aime beaucoup. J'aime beaucoup écrire pour les autres.
1: Bah nous aussi, on aime bien quand vous.
3: Ouais, c'est gentil.
1: Et Gaëtan Roussel, toujours avec nous. Je reste là, c'est la nouvelle chanson.
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1: Sixième album solo, Gaëtan Roussel. Mais alors, même quand vous êtes en solo, parce qu'on parlait de éclectique, vous n'êtes jamais tout seul, hein, vous êtes avec Oshi.

C'était justement pour marquer l'éclectisme, l'éclectique. Mon cher Gaëtan, Rachid Taha donc. Ou encore le duo incroyable, improbable, la chanteuse qu'on ne pensait plus entendre chanter, Isabelle Adjani.

0: voilà, même quand vous êtes en solo, Gaëtan Roussel, vous n'êtes pas tout seul. Vous nous parliez de l'équipe autour de Marjolaine, ce nouvel album. Renaud Rebillot, Marceau, Marlon B, votre Clarisse. Alors, je me demande, est-ce qu'il y a un moment où vous êtes tout seul avec vos chansons?
1: Oui, j'aime bien cette idée-là aussi. Le moment où je peux pas me recroqueviller, parce que c'est un terme que je trouve un petit peu peut-être trop fort, mais aller flâner autrement et tout seul, juste avec ma guitare en bandoulière. Et donc je l'ai fait dans le sud de la France, sur Marjolaine. Et puis je suis allé aussi me promener en Islande, tout seul.
0: En Islande.
1: Voilà, j'avais été déjà...
0: Idée. Il fait si froid, Gaëtan.
1: Il fait si beau, oui, bien sûr, c'est magnifique. Et puis, j'entendais il n'y a pas longtemps quelqu'un dire quelque chose qui m'a touché et que je trouve très vrai, c'est que voyager, c'est évidemment remettre un coup de pied un peu dans tout ce qu'on pense être acquis ou vrai. Et puis, c'est pas tant changer de lieu, disait-il, c'est changer d'idée aussi. Et j'aime bien ça. Voilà, c'est rencontrer d'autres manières de regarder les choses. Et j'aime bien ça, donc j'ai la chance de pouvoir
0: Islande,
1: le faire.
0: Vous pensez pas de la même manière que quand vous êtes à Paris ou dans le sud de la France.
1: On est ailleurs et on regarde les choses autrement. On rencontre d'autres personnes, donc les gens font pas comme vous. Donc vous demandez pourquoi et les gens, le soleil est pas pareil. Enfin, tout, il y a tout qui change. Voilà, et les gens sont. Ont une autre manière d'évoluer dans leur quotidien, dans la manière. J'aime bien cette idée-là. Voilà, je veux pas l'intellectualiser à outrance. Je dis juste que cette idée-là, elle est jolie. Donc voilà. Donc ça, c'est mes moments à moi où finalement je me retrouve tout seul avec mon petit ordinateur et ma petite guitare pour faire mes petites chansons de mon côté que je ramène aussi sur un disque comme Marjolaine à Monsieur Marlon B. comme il s'appelle, producteur, comme j'ai amené les chansons que j'ai faites avec Marceau ou avec Renaud. Mais oui, il y a toujours un moment où je me retrouve un petit peu... Mais c'est régulier, ça. Moi, mon quotidien, il est fait d'écrire des chansons, j'aime ça. Je le fais au quotidien, presque. Et donc, je le fais un peu de mon côté, parce que je suis pas toujours avec les collègues, ou avec les camarades, et avec les copines ou les copains. Donc régulièrement, je suis juste avec ma petite guitare, et j'aime bien. J'aime bien. Enfin, j'aime beaucoup même. J'aime.
0: J'aime, c'est beau. Je le disais tout à l'heure en vous accueillant, Louise Attaque, 1 milliard de streams, c'est le chiffre que vous avez atteint il y a un an, en septembre 2024.
1: Ouais, tout à fait.
0: Quoi ? Waouh !
1: Ouais, waouh, 1 milliard.
0: Trop de zéros. Non, mais trop de zéros. Enfin, je veux dire, est-ce que ça veut dire quelque chose pour vous, l'artiste, l'artisan? Vous nous avez parlé de fabrication, de chansons, etc. Et là, boum, milliard.
1: C'est extraordinaire, surtout que on vient d'une ce disque-là. Enfin, et le groupe Louise Attaque a commencé à une période où il n'y avait pas le stream.
0: Ben non.
1: Donc c'est génial que ça résonne aujourd'hui. Et pour moi, ce que ça veut dire, c'est ça veut dire que les gens aujourd'hui écoutent. Les attaques. Et c'est ça qui me plaît le plus, traverser comme ça les générations. C'est l'information que je reçois qui me va et qui va droit au cœur de mes camarades de Les Attaques et à moi-même. C'est ça qui est formidable. Et c'est aussi, encore une fois, une chance. Donc, merci. Merci.
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3: Sinclair, qui sort des albums depuis 1993. Que justice soit faite. C'était le premier et c'était fou.

0: musiques de films et des émissions de télé. Bref, une belle carrière. J'en fais le bilan, pas pour dire que c'est fini, mais au contraire, pour dire que vous êtes de retour. Ça fait trop plaisir.
1: J'avais l'impression d'écouter la vie d'un autre. C'est assez génial.
0: À ce point-là?
1: Ouais. Non, mais c'est vrai qu'on oublie tout ce qu'on fait. C'est vrai qu'il y a eu plein de choses. Hein. Plein de choses. C'est vrai. Mais ce qui est pas mal, c'est quand on a fait plein de choses avant, on peut prendre un peu le temps de se reposer un moment.
0: Ouais.
1: Ranger sa chambre, tout cleaner et être prêt pour revenir.
0: Alors?
1: Ouais.
0: On est né le même jour?
1: Mais non.
0: 19 juillet?
1: Mais non, c'est vrai.
0: On est jumeaux astrologiques?
1: Mais non, j'y crois pas.
0: Et comme
1: sérieux,
0: nous, il y a qui le 19 juillet?
1: Alors, il y a qui le 19 juillet? Une fille que je connais qui travaille avec moi qui s'appelle Jamila. Mais okay. Personne ne la connaît.
0: Bisous Jamila.
1: Bisous
0: non, mais
1: Jamila.
0: On est dans le club du 19 juillet. Il y a Karen Cheryl.
1: Arrête.
0: Non, mais on bosse. On bosse ou pas?
1: Karen Cheryl, qui jouait de la batterie.
0: Oui, extrêmement bien, 19 juillet. Et Brian May, le guitariste de Queen.
1: Ça, je l'ai toujours senti.
0: Ouais.
1: Voilà. J'ai toujours senti en prenant ma guitare que j'avais un truc avec Brian May.
0: Et alors avec moi, je ne sais pas, mais en tout cas, ça me fait poser cette question. L'astrologie, on y croit ou pas, vu qu'on est tous jumeaux astrologiques?
1: Ouais, bon, on y croit jusqu'au moment où on s'aperçoit quand même que c'est un truc qu'on lit et qu'on comprend en buvant son café le matin. Tu vois, c'est ça.
0: Ça
1: reste très très simple au café. Un coup, un petit crème et le parisien, s'il vous plaît. Et puis tu regardes et tu te dis, non, ça va pas aujourd'hui.
0: Saint-Clair, nous, ça va très bien aujourd'hui. Ravi de passer cette soirée ensemble. On va écouter. Hey, ensemble.
1: Ah ouais.
0: C'est bien produit ou quoi? Version, alors, Edit Remaster 2025, puisque dans ce best-of qui est sorti juste avant les grandes vacances, vous êtes retourné un petit peu trifouiller certaines chansons. Elle n'était pas parfaite ensemble?
1: Elle était parfaite ensemble, mais en fait, c'est l'âge qui nous rend imparfaits. Au bout d'un moment, on a envie de changer un peu les choses. Non, si, c'était très bien. Mais il y a eu plein de versions, donc il fallait revisiter, remettre un peu de compression. Alors, je tiens juste à dire que le son à la radio est incroyable. À chaque fois que j'entends mes chansons à la radio, il y a une compression, il y a un truc, mais c'est formidable. Il faut que je vienne mixer mes disques ici.
0: Ok.
1: Ouais.
0: Ah bah bienvenue. Hein.
1: Non, franchement, le son là, j'entendais, je me dis, c'est bien.
0: Une petite collab Sinclair Radio France, moi j'aimerais bien, franchement.
1: Avec plaisir.
0: Il faut venir nous faire un concert aussi. Mais il y a déjà la tournée avant. Et puis les révisions, donc la base, on chante ensemble, c'est Sinclair.

0: demandé à Panoramix la recette de la potion magique, mais tant pis, j'essaye. Cette chanson, ce tube qu'on chante partout, tout le temps, tout le monde, chanson de manif.
1: Ça
0: manif,
1: peut, ouais.
0: Manif féministe. Ah, nous, on la chante.
1: Ah ouais, j'adore.
0: Vous êtes entre Clara Luciani, la grenade.
1: J'adore.
0: Et deux, trois. Non, mais vraiment, c'est une chanson. Voilà. C'est quoi l'ingrédient secret qui la rend ouf? Est-ce que c'est ce clavier incroyable? Est-ce que c'est les paroles? C'est quoi l'ingrédient?
2: Je pense que c'est la façon dont ça a été fait. C'est un morceau qui a été fait en une nuit. Je devais partir du studio et puis mon frère écoutait un morceau et. Je suis très lié à mon frère, et puis j'entends un morceau, et j'essaie de reproduire la ligne de base du morceau qu'il écoute, et ça donne forcément autre chose. Et lui entend la ligne de base que je suis en train de jouer, donc il vient jouer de la batterie, je dis « Attends, on enregistre !» On enregistre, et je fais le morceau dans la nuit. Paroles, musique et tout. Le matin, évidemment, très tard, je vais me coucher, on revient, le lendemain, on réécoute le morceau, on dit « Putain, c'est bien !»
0: Ah ouais.
2: Ouais, c'est bien. Mais en fait, c'est la fraîcheur. J'avais fini mon album, j'avais fini La Bonne Attitude, il était fini l'album. Et je me dis « Bon, allez, un dernier pour m'amuser, et tout ça. » Et bim.
0: Ah là là.
2: Eh ouais, c'est ça.
0: Alors, à la fois, c'est génial et magique, et à la fois, ça fout un peu les boules à toutes celles et tous ceux qui disent, hein, mais faut travailler 172 heures sur un morceau, revenir, machin.
2: Il n'y a pas de formule. Non, il n'y a pas de formule. C'est comme le fameux mec qui fait de la calligraphie japonaise. Il dit, attends, mais c'est dingue, il arrive en un trait à faire ça. Il a bossé 1555 jours avant.
0: Oui, c'est vrai.
2: Alors que là, il y avait justement un album avant, et c'est en fait ce cadeau génial de la vie. On se dit, bon, allez, j'ai fini juste un dernier, et là, ça arrive. Ouais. Il y a ça, et la partie de basse aussi, pour répondre à la question.
0: Oui, oui, oui. Quand même, elle est particulièrement...
2: Petite basse qui tourne en tête, comme ça, voilà.
0: Ok.
2: Ouais, trop bien.
0: On a un début de réponse de la potion magique, mais pas trop.
2: Ouais.
0: Mais c'est bien. Non, mais faut la garder un peu. Ouais, c'est clair.
2: Ouais.
0: Donc, je le disais tout à l'heure, 8 albums depuis 1993.
2: Ouais.
0: Ça nous fait une setlist potentielle de 7 heures de concert.
2: Ouais.
0: Alors, je sais pas si c'est ce qui est prévu pour cette tournée qu'on qualifie de événement, parce que c'est votre retour sur scène. Comment ça s'est passé là, l'été
2: Franchement. C'était super. Je m'attendais à quelque chose, mais j'avais oublié que c'était aussi génial de faire de la scène.
0: Ça faisait longtemps ?
2: Pas si longtemps, mais longtemps. Pas si longtemps quand on a 55 ans, c'est-à-dire ça faisait 5 ans, mais ça faisait longtemps quand même. 5-6 ans, ouais. Mais c'est incroyable, surtout de retrouver cette sensation avec le public. Puis, je sais pas, je me suis dit, mais pourquoi j'ai attendu si longtemps ? C'est comme ça. Il y a des cycles, des saisons, il faut attendre. Et puis quand c'est le moment, mais c'était génial. Et là, ça nous a permis, j'ai un groupe super, un groupe du Sud, parce que je suis arlésien maintenant. Et j'ai voulu vraiment...
0: Meilleure ville
2: géniale.
0: Arles, oh là là.
2: Région géniale, il fait beau. Donc j'ai monté un groupe du Sud avec des gens qui voient le même soleil que moi, qui sentent la même odeur que moi.
0: Et en vrai, ça infuse dans la musique, ça ?
2: Complètement.
0: De vivre au soleil ?
2: Bien sûr, mais c'est sûr. Beaucoup moins de stress.
0: C'est pas les Gypsy Kings non plus, c'est ça que je veux dire.
2: C'est pas les Gypsy Kings non plus. Non, c'est sûr. Il y a quand même des... Il y a une ambiance particulière. Il y a une façon de penser la musique différente. Ouais, donc je suis très content. Donc les premiers concerts sont... Voilà, c'est super.
0: Il faut dire aussi que Sinclair en live, ça chante. Si vous ne l'avez pas encore vu, vous pouvez simplement écouter dans sa discographie, parce qu'il y a plusieurs albums live. Mmh. Et là, on se rend compte que oui, c'est le kiff, et puis ça chante, quoi.

0: les enfants, voilà comment ça se passe. Non, mais c'est assez fou. C'est pas innocent de le dire, parce qu'il y a plein de gens mais que j'aime bien, que j'embrasse, mais qui n'ont pas cette voix-là et qui montent quand même sur scène.
1: C'est vrai. Après, c'est marrant, on a tous notre place. Moi, c'est vrai que j'ai découvert que je savais chanter. Mon premier album, je ne savais pas chanter. J'ai appris à chanter en faisant des concerts.
0: C'est la scène. Appris à chanter.
1: Complètement.
0: Ah, c'est marrant. Moi, j'imaginais que vous chantiez comme ça, comme un pinson depuis tout petit.
1: Pas du tout. C'était très, très dur. C'était très, très dur au début. Mais il faut y croire. Et puis, bon, il y a forcément un truc physique, un organe qui marche, quoi. On est forcément attiré par des choses qu'on sait faire, qu'on ne sait pas encore. Enfin, elle est dure, cette phrase. Ce que je veux dire, c'est qu'on est attiré par ce qu'on est capable de faire, je pense.
0: Potentiellement faire, voilà. si on bosse. Et
1: voilà.
0: si on
1: y croit à fond et qu'on donne toute l'énergie. Et c'est vrai que là, avec le temps, les concerts, je pensais que ma voix allait être peut-être un peu moins performante. Alors, il y a certaines notes que je peux plus faire, et tant mieux. Parce que c'était pénible, c'était très haut. Mais par contre, je chante mieux qu'avant, c'est ça qui est ouf.
0: Parce que vous avez choisi un style de musique, donc il y a un côté funk, et puis c'est toute cette soul quand même qui est dans votre voix, et que voilà, c'est pas facile. Enfin, je pense que c'est plus facile de faire de l'eurodance jusqu'à 80 ans.
1: Je me le demande.
0: Que
1: quand
0: de
1: même.
0: La soul, je sais pas. Je pense que Too Unlimited, même à 90 ans, c'est pas grave. Ça, l'ordi marche pareil. Mais...
1: Ouais, c'est les jambes après.
0: Ouais, bon, c'est ça, faut avoir les jambes.
1: Avoir les jambes.
0: Bah, mais il faut faire gaffe à cette voix quand même.
1: Ouais, mais ce qui est pas mal, c'est que je l'ai pas trop utilisée ces dernières années. je l'ai choyée, je l'ai mise de côté, je lui ai dit tu te calmes, ça va revenir, tu fais attention à toi.
0: Pour le moment, je suis sûre qu'il a un très bon avocat. Sinclair est notre invité.
1: J'en ai pas besoin en tout cas.
0: C'est vrai. Vous êtes dans le droit chemin.
1: Ouais, j'ai l'impression, ouais.
0: Franchement,
1: ouais, c'est bien.
0: C'est hyper bien. Mais en vrai, avec les énormes succès à un âge très jeune que vous avez vu, vous auriez pu très mal tourner.
1: C'est vrai.
0: Donc voilà.
1: J'ai essayé, mais j'ai pas réussi.
0: J'ai essayé de mal tourner.
1: J'ai essayé. Ouais.
0: J'adore. Mmh. Alors, si moi je suis la prof cruelle de la rentrée, n'oubliez pas que Sinclair, malgré toutes ses qualités, ses grands yeux bleus, son air sympa, sa voix chaude, a aussi été un terrible juré de la Nouvelle Star. Il en a fait pleurer les candidats et les candidates.
1: On m'appelait le méchant.
0: C'était le méchant, ouais, Sinclair. 2008-2009, puis 2013 à 2016. Ouais. Ça nous fait quand même de belles années. Vous avez hésité avant de faire ça? Moi, j'étais trop fan.
1: Ouais, j'ai hésité. En même temps, pas longtemps, parce que ça tombe l'année où je décide d'arrêter de faire des concerts, parce que j'étais pas bien sur scène. Je dis, j'en ai marre. Voilà, il faut que je fasse une pause. Et on me propose ça. Et je fais un rendez-vous super avec eux. Et je me dis, allez, vas-y, va chercher deux choses là-bas. Va chercher un peu la télé, va chercher un peu de célébrité, parce que j'en manquais. J'avais besoin de ça. Et en fait, j'ai trouvé autre chose. J'ai trouvé un truc génial. J'ai trouvé un moyen d'apprendre à mettre des mots sur des ressentis. C'est ça qui était incroyable. Avec la Nouvelle Star, j'ai appris à mettre des mots sur du feeling, du ressenti, sur de l'émotion. Et rapidement. Et puis j'ai compris pourquoi il y a des gens qui font de la musique qui fait rêver pendant 4 minutes et d'autres qui font chier. C'est ça le truc, avec la même chanson. C'est ça qui est incroyable.
0: C'est incroyable et presque injuste, mais on n'y peut rien.
1: On n'y peut rien. Mais on leur dit, c'est pas vraiment de ta faute.
0: Il y a des gamins qui chantent extrêmement juste, enfin, ou des vieux d'ailleurs, n'importe qui.
1: Bien sûr.
0: Mais le petit truc n'est pas là.
1: Non, il se passe rien. Mais c'est comme ça dans tout, en fait. C'est ça qui est assez génial. Mais d'être spectateur de ça et en même temps d'être acteur de ce procédé, c'est assez génial. Alors moi, j'avais choisi un peu la posture dure parce que je suis très sensible et j'avais pas envie de pleurer. Donc j'ai fait le dur. On y croit ou pas?
0: Ouais, à fond. Ça vous a plu?
1: Ouais, j'ai adoré.
0: Ça vous a plu?
1: Ouais, c'est bon.
0: Du coup, j'ai décidé ce soir de rouvrir le jury de la Nouvelle Star.
1: Oh là là.
0: Avec vous, Sinclair, tout seul. Vous mettez un rouge ou un bleu et je vous fais passer au crible quatre éléments de l'actualité musicale.
1: Okay.
0: Alors, rappelez-vous à l'époque, hein, Nouvelle Star, rouge, ça passe pas. Bleu, ça revient la semaine prochaine. Attention, Sinclair, dans l'actualité musicale, rouge ou bleu, le retour enfin de Vanessa Paradis. T'aimerais changer les choses comme on change l'eau des roses. 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Rouge ou bleu?
1: On met bleu pour Vanessa Paradis.
0: Elle, pour le coup, elle a le truc.
1: Ouais, elle a toujours eu le truc. on sait pas quoi, mais elle a le truc. C'est ça qui est génial.
0: La grâce, peut-être.
1: Franchement, son album avec Kravitz, mais il est monstrueux, quoi. Monstrueux.
0: C'est, oui, c'est, il y avait Be My Baby.
1: C'est un chef-d'œuvre. Non, mais pour elle, on met roux. Enfin, pardon, oups, on met bleu.
0: On met bleu, ouais. Bleu pour Vanessa Paradis. On continue. Retour inattendu, et ça faisait plaisir pour celles et ceux qui s'inquiétaient pour sa santé, de Stromae, qui avait dû stopper net sa tournée, et qui là revient avec Paul Kalkbrenner, producteur allemand de musiques électroniques.

0: Rouge ou bleu?
1: On met bleu. Je suis navré.
0: Vous êtes tellement gentil maintenant, en juré.
1: J'habite le sud.
0: Pas ça à l'époque.
1: J'habite le sud. Je suis amour et soleil. Non, mais Stromae, il est trop bon.
0: Ouais.
1: Il est trop bon, ce mec. Il est génial. Donc, oui. Après, j'ai pas tout écouté, mais franchement, à chaque fois que je l'ai vu, je l'ai croisé une ou deux fois. Ce mec est génial. Voilà.
0: Bon, je vais essayer de vous faire dire du mal de quelqu'un.
1: Mais faut vraiment mettre un truc. Faut vraiment y aller, quoi.
0: Je sais pas. Non, la reformation d'Oasis.
1: Allez, d'accord, je mets un rouge.
0: Ah,
1: un énorme rouge.
0: Un rouge au Gallagher.
1: Un rouge qui suinte le rouge, qui coule comme dans Shining sur les murs, qu'on fout partout, quoi. Ça va? Ça vous plaît?
0: Non, je veux savoir vraiment ce que vous en pensez, parce que, pour le coup, il y a beaucoup de gens qui disent que c'est super, ça fait plaisir de voir un groupe de rock qui se remet ensemble et qui repart en tournée, puis des frères qui se réconcilient, l'histoire est belle, mais qu'après, les billets de concert à 4000 francs, c'est pas possible, en fait.
1: C'est ça. Bon, tout ça, c'est vrai que tout ça, ça pue, mais bon, les gens sont contents de les voir, et je serais un peu mal placé de parler des mecs qui reviennent après 125 ans d'absence. Donc,
0: vous êtes engueulé avec personne. Vous avez le droit.
1: Ouais, c'est vrai. Avec moi-même, je me suis un peu engueulé, mais on s'est très très vite réconcilié. Après, franchement, Oasis, moi, je suis pas un grand fan. Franchement, je mets rouge pour rigoler, parce qu'en vrai, ils défoncent quand même. Ils ont fait des morceaux. Bravo les gars, quoi. Franchement, je ne peux rien dire. Allez, mais mettez-moi vraiment un truc pourri, quoi.
0: Ah bah non, je termine avec un truc cool. Et en plus, je pense que ça va vous faire plaisir, parce qu'il me semble que vous avez une histoire musicale en commun. C'est le retour de L'Anomalie de M.
1: Ah oui.
0: Soit il fait des albums de M, soit il fait L'Anomalie, donc projet malien avec plein de musiciens, et notamment l'excellente Fatoumata Diawara. Et en fait, M, c'est vous qui l'avez emmené en tournée, pour sa première tournée de toute sa vie. Il était votre guitariste.
1: Alors c'est fou, cette histoire, ouais. C'est Fixie avec qui je travaillais qui m'a dit, mais on devrait jouer avec Mathieu. Je dis, ouais, on se connaissait. Et puis on est parti en tournée. C'était super, hein. Mais on avait les cheveux de toutes les couleurs. On a fait, voilà, c'était le début, quoi. Et franchement, il assure grave. Enfin, quand il fait pas ses morceaux, il fait L'Anomalie. Quand il fait pas ça, il joue avec d'autres trucs. Enfin, c'est un super productif.
0: Donc on lui met un bleu.
1: Ah bah oui, on lui met un super bleu.
0: Bon, mais il n'y a eu que des bleus, un faux rouge pour Oasis.
1: Un faux rouge pour Oasis, parce que bon, je ne veux quand même pas perdre la face du méchant, quoi.
0: Merci Sinclair. Heureusement que vous êtes là.
1: Franchement.
0: Vrai, ne serait-ce que pour le suspense. Bon. Ouais. Et je voudrais réparer une injustice en terminant en écoutant votre chanson Liquide.
1: Ça, c'est gentil.
0: Qui me rend dingue, qui est sur l'album So Sorry de 2023.
1: Exactement.
0: Et qui me permet une dernière question aussi autour des chansons qui n'ont pas autant d'aura, de tubes, de diffusion radio que d'autres, mais qui sont des merveilles. Elles ont leur place dans cette tournée, on est d'accord?
1: Exactement. Mais en fait, tout l'intérêt de faire des morceaux qu'on ne connaît pas sur les disques, c'est de les faire découvrir pendant les concerts. Moi, j'adore ça.
0: Ou dans les très bonnes émissions de radio.
1: Ah, mais ça, c'est sûr. Mais il n'y a que vous, Émilie. Que vous.
0: Sinclair, merci d'être venu nous voir.
1: Franchement, je reviens quand vous voulez.
0: À bientôt.
1: À bientôt.

0: Mais quel génie, j'adore. Sinclair, Liquide, c'est sur son dernier album en date. Donc So Sorry, sorti en 2023.
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1: Avec plusieurs fermetures nocturnes cette nuit sur le réseau routier francilien, notamment sur le périph, le boulevard périphérique extérieur, ce sera fermé entre la porte de la Muette et la porte de Saint-Cloud, sur le périph intérieur entre la porte des Lilas et la porte d'Ivry. Sur la 13 aussi, des fermetures à prévoir vers Paris entre Rocancourt et la porte d'Auteuil, vers la province aussi entre la porte d'Auteuil et Rocancourt. On va maintenant sur la 15 où ce sera fermé vers la province entre Franconville et Saint-Ouen-l'Aumône, et puis plusieurs difficultés aussi, plusieurs fermetures nocturnes sur l'A86 extérieure entre Nanterre et Rueil-Malmaison, entre Bobigny et Villeneuve-la-Garenne et entre Rungis et Saint-Maurice, et puis en intérieur aussi entre Rueil-Malmaison et Nanterre, entre Saint-Denis et Noisy-le-Sec et entre Vitry-sur-Seine et Rungis. Ça c'était les fermetures pour cette nuit. On vous souhaite évidemment une très belle route à l'écoute comme tous les jours d'ici Paris-Île-de-France.
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5: Avec plusieurs fermetures nocturnes cette nuit sur le réseau routier francilien, notamment sur le périph, le boulevard périphérique extérieur, ce sera fermé entre la porte de la Muette et la porte de Saint-Cloud, sur le périph intérieur entre la porte des Lilas et la porte d'Ivry. Sur la 13 aussi, des fermetures à prévoir vers Paris, entre Rocancourt et la porte d'Auteuil, vers la province aussi, entre la porte d'Auteuil et Rocancourt. On va maintenant sur la 15, où ce sera fermé vers la province, entre Franconville et Saint-Ouen-l'Aumône, et puis plusieurs difficultés aussi, plusieurs fermetures nocturnes sur l'A86 extérieure entre Nanterre et Rueil-Malmaison, entre Bobigny et Villeneuve-la-Garenne et entre Rungis et Saint-Maurice, et puis en intérieur aussi entre Rueil-Malmaison et Nanterre, entre Saint-Denis et Noisy-le-Sec et entre Vitry-sur-Seine et Rungis. Ça, c'était les fermetures pour cette nuit. On vous souhaite évidemment une très belle route à l'écoute, comme tous les jours, d'ici par Île-de-France.
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2: Avec plusieurs fermetures nocturnes cette nuit sur le réseau routier francilien, notamment sur le périph, le boulevard périphérique extérieur, ce sera fermé entre la porte de la Muette et la porte de Saint-Cloud, sur le périph intérieur entre la porte des Lilas et la porte d'Ivry. Sur la 13 aussi des fermetures à prévoir vers Paris entre Rocancourt et la porte d'Auteuil, vers la province aussi entre la porte d'Auteuil et Rocancourt. On va maintenant sur la 15 où ce sera fermé vers la province entre Franconville et Saint-Ouen-l'Aumône, et puis plusieurs difficultés aussi, plusieurs fermetures nocturnes sur l'A86 extérieure entre Nanterre et Rueil-Malmaison, entre Bobigny et Villeneuve-la-Garenne et entre Rungis et Saint-Maurice, et puis en intérieur aussi entre Rueil-Malmaison et Nanterre, entre Saint-Denis et Noisy-le-Sec et entre Vitry-sur-Seine et Rungis. Ça c'était les fermetures pour cette nuit. On vous souhaite évidemment une très belle route à l'écoute comme tous les jours d'ici Paris-Île-de-France.
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1: Avec plusieurs fermetures nocturnes cette nuit sur le réseau routier francilien, notamment sur le périph, le boulevard périphérique extérieur, ce sera fermé entre la porte de la Muette et la porte de Saint-Cloud, sur le périph intérieur entre la porte des Lilas et la porte d'Ivry. Sur la 13 aussi des fermetures à prévoir vers Paris entre Rocancourt et la porte d'Auteuil, vers la province aussi entre la porte d'Auteuil et Rocancourt. On va maintenant sur la 15 où ce sera fermé vers la province entre Franconville et Saint-Ouen-l'Aumône, et puis plusieurs difficultés aussi, plusieurs fermetures nocturnes sur l'A86 extérieure entre Nanterre et Rueil-Malmaison, entre Bobigny et Villeneuve-la-Garenne et entre Rungis et Saint-Maurice, et puis en intérieur aussi entre Rueil-Malmaison et Nanterre, entre Saint-Denis et Noisy-le-Sec et entre Vitry-sur-Seine et Rungis. Ça c'était les fermetures pour cette nuit. On vous souhaite évidemment une très belle route à l'écoute, comme tous les jours d'ici par Île-de-France.
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3: Nous partons à la découverte des Maranges, ce petit territoire partagé entre trois villages. Chéilly-les-Maranges, Sampigny-les-Maranges et Desize-les-Maranges, au lieu de la prochaine Saint-Vincent tournante 2026. Alors, avec Plus belle la vigne, on zoome sur ce territoire viticole caché dans une petite vallée. Ici, les coteaux font partie de la côte de Beaune, mais en Saône-et-Loire. Explication avec Élodie Roy, viticultrice et vice-présidente du comité d'organisation de la Saint-Vincent.
4: La côte de Beaune s'étale d'une même exposition, mais il y a une faille géologique à Centenay. Et les Maranges, on est une vallée un petit peu à part, je dirais.
3: Alors là, Centenay, c'est dans quelle direction ?
4: Centenay, c'est juste en face. Voilà,
3: là-bas. C'est dans le petit creux là-bas.
4: Là, vous voyez des bâtiments en face. Oui. Là, c'est tout le début de Centenay.
3: D'accord. Voilà. Et donc après, il y a les hauteurs, en fait, il y a les collines.
4: Les coteaux, voilà.
3: Les coteaux.
4: C'est une vallée, en fait. Les Maranges, vous avez la vallée de la Causanne et la vallée de la Dune. Donc la Causanne, c'est une petite rivière qui circule sur Chéilly, sur Sampigny, qui prend sa source en fait à Vauchignon, au bout du monde. Donc c'est un nom qui ça s'invente pas.
3: C'est joli.
4: C'est une petite rivière qui fait 14 km et qui se jette dans la Deune, juste à la sortie de Chéilly. Donc cette rivière, elle passe au milieu là. Le petit village de Sampigny qui est ici, très étriqué, très enclavé, et sur les hauteurs, vous avez Desize et tout en haut le petit hameau de Borgie. Et la montagne des Trois Croix qui est en face de nous, connue aussi sous le nom de Mont de Seine. Alors, bon, moi je les vois les croix, mais je connais. C'est vraiment juste en face de moi. Je sais pas si vous voyez.
3: Non, mais
4: le petit point culminant.
3: D'accord.
4: Oui, là, on est à 521 mètres d'altitude, je crois. Et le vignoble des Maranges, ben, est vraiment devant nous.
3: Alors, qu'est-ce qui fait que ça reste tout de même la côte de Beaune, alors qu'on décroche quand même de cette côte de Beaune?
4: On décroche de cette côte de Beaune, légèrement, hein, c'est quand même pas... Parce qu'après, une fois passé la côte de Beaune, on est sur la côte chalonnaise. Mais la côte chalonnaise, on est sur la plaine de Saône. Nous, on est quand même très éloignés. La côte chalonnaise, elle est vraiment derrière cette colline-là.
3: D'accord.
4: Avec le village de Bouzeron qui commence la côte chalonnaise, Ruilly, Mercuré, etc. On a des terroirs distincts. Là, on a une carte géologique. Vous voyez qu'il y a beaucoup de couleurs différentes en fonction du type de sol.
3: Ah oui, je vois, jurassique, plutonique.
4: Donc ça, ce sont des niveaux géologiques. Donc là, on parle de millions et de millions d'années. Pour faire simple, c'est argilo-calcaire, mais pas que. On est un vignoble assez tardif. On vendange souvent plus tard que les autres appellations de la côte de Beaune.
3: Vous êtes entre la côte de Beaune et les hautes côtes, finalement.
4: Oui, exactement.
3: C'est ça.
4: Les Maranges, ils sont exposés sud-sud-est, on va dire. Les hautes côtes, moi, personnellement, j'ai des parcelles, elles sont exposées vraiment plein sud.
3: Nouvelle confirmation de la définition hyper millimétrée des terroirs bourguignons.
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5: L'Élastique à musique, une association fondée en 1981 qui propose des ateliers et des cours de musique pour tous les niveaux au Mans. L'association vient de faire sa rentrée et bonne nouvelle, il est encore possible de s'y inscrire. Mais comment ça fonctionne? Quels instruments peut-on essayer? Bougez pas, j'ai testé pour vous l'Élastique à musique. Et direction le 14 rue du Père Mersenne, devant un bâtiment blanc et vitré. Comme indice, un panneau avec une grande note de musique. Il y est écrit l'Élastique à musique. J'ouvre la porte et rentre à l'intérieur.
6: Bonjour. bienvenue
7: à l'Élastique, à musique.
5: Pour m'y accueillir, Nathalie, directrice des lieux, Florence, coordinatrice pédagogique, et Gabriel, professeur de piano et de MAO, musique assistée par ordinateur, des instruments qui figurent parmi la liste des nombreux autres proposés.
7: Oui, il y a une grande variété. On a des cours assez classiques, piano, guitare, basse, batterie, violon, trombone, saxophone, trompette.
5: Et bien d'autres. Cette diversité, c'est une grande force parce que l'équipe pédagogique met en place des projets communs entre tous les élèves. Il y a même des ateliers pour le chant, si vous voulez devenir la prochaine Céline Dion. Au total, 15 professeurs pour des cours soit particuliers, soit collectifs.
7: Oui, donc l'idée quand on fait de la musique, c'est de ne pas s'enfermer tout seul avec soi-même ou qu'avec son professeur, c'est de pouvoir échanger avec d'autres personnes.
5: Et donc une vie associative dans laquelle s'impliquer, avec des différences de niveau, bien sûr, mais qui sont aussi une manière enrichissante d'apprendre. Surtout que Gabriel et les différents professeurs font les choses petit à petit.
6: Donc le premier cours, c'est une rencontre, on fait le point sur le niveau. Généralement, je demande toujours de jouer un petit quelque chose pour ceux qui ont déjà un petit bagage, ça me permet un peu de situer là où l'élève en est.
5: Alors nous aussi testons notre niveau, on démarre avec le piano. Bon ok, je rigole, ça c'était plutôt Gabriel, voici la réalité. Deuxième étape, la batterie. C'est pas mieux, alors le troisième test, le plus dur, la trompette. Désolé pour vos oreilles, clairement il va falloir que je m'inscrive parce que c'est la catastrophe. D'ailleurs, grande nouveauté plutôt pratique pour vos enfants de 7 à 10 ans, il y a la mise en place d'un atelier découverte pour venir justement tester les instruments. Les enfants sont répartis en 3 groupes, échangent à chaque trimestre. Le premier groupe, piano-voix, le deuxième, batterie-percussion MAO, et le troisième, les cordes, guitare ou encore violon. Ça leur permet de choisir plus facilement l'année suivante et ça évite aux parents d'acheter un instrument pour rien. Ça, c'est plutôt pas mal parce que ça représente malgré tout un budget. L'élastique à musique, c'est testé et approuvé par Issimène.
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8: Mais oui, ces toitures typiques que l'on trouve dans de nombreuses régions de France, et notamment dans le Val de Serre et la Hague. Leur particularité, ce sont des toitures composées de pierres plates de pays en schiste, des toitures très chères à faire réparer. C'est la raison pour laquelle le château de Vauville a besoin de soutien financier. Je vous propose d'aller dans les combles du château avec Éric Pellerin, son propriétaire. On baisse la tête.
9: Attention la tête. La tête, c'est juste une chauve-souris.
8: Ah, où ça y est, une chauve-souris?
9: Il y en a une là, il y en a une qui dormait à l'autre palier aussi.
8: Ah, tu vois qu'on la dérange trop. Ah oui,
9: c'est protégé. Ce qui montre aussi que Vauville, c'est bien un lieu aussi de conservation, parce qu'on a dans le jardin plus de 25 espèces d'oiseaux différentes. Dans les combles du château, on a les chauves-souris qui sont protégées. Et on a beaucoup de petits reptiles. On a la mare de Vauville, donc nous, ici, entre les Landes et le jardin, beaucoup de tritons, beaucoup de grenouilles aussi, et pas mal de salamandres aussi dans le jardin.
8: Là, on va passer une toute petite porte. Il y a des araignées. Ah oui, donc là, effectivement, il y a quelques trous dans la toiture.
9: Donc c'est vrai qu'il faut agir. Tout est humide, hein, tout s'effrite. Les chevilles de bois, elles sont plus du tout à 45 degrés.
8: Oui, c'est-à-dire que là, ça risque de tomber aussi.
9: Ah oui, oui, la prochaine tempête, je pense que ça va encore glisser un petit peu. Ce qu'il faut se dire, et c'est toujours ce qui me sauve un petit peu, c'est que cette maison-là, elle existe depuis presque 900 ans. Oui, il y a des problèmes de toiture. Maintenant, je suis là pour m'en occuper. Il y a les couvreurs qui interviennent génialement pour venir bâcher dès qu'il y a un problème. Et ça, c'est vrai qu'on est en confiance. La lauce de schiste, quand on voit travailler les ouvriers et les couvreurs, c'est incroyable parce qu'ils soigneusement enlèvent chacune des tuiles. Pendant 3 semaines, 1 mois au sol, sous des tentes, ils les retaillent, ils les brossent, ils les toquent comme ça pour voir si la pierre est encore résistante et dure. Ils ont réussi à réutiliser 80% des tuiles qui existait sur la toiture.
8: Mais je crois que ça ne se trouve plus de toute façon, ces tuiles.
9: Et non, et les couvreurs du Cotentin essayent de garder, voire de racheter, quand ils sont sur tout leur chantier, des tuiles pour pouvoir les réutiliser sur des monuments historiques comme Vauville.
8: Comment est-ce qu'on peut expliquer ce que c'est que la lauze pour celles et ceux qui ne connaîtraient pas? Et comment on peut parler de ces toitures?
9: Les lauzes de schiste, c'est comme si vous aviez des grosses tranches d'un centimètre de pierre bleue, d'une pierre qui était extraite des carrières de Tour-la-Ville à côté de Cherbourg. Et quand on se promène dans Cherbourg, on peut voir le schiste dans la maçonnerie des maisons. Aussi bien sur la toiture, mais aussi dans les murs. Donc ça, c'est la partie récente, refaite cet hiver.
8: Ah oui, effectivement, on voit la différence. Hein. Et alors, il n'y a pas de gouttière?
9: Non, au 15e et au 17e, il n'y a pas de gouttière.
8: Le château de Vauville, première pierre posée au XIIe siècle, avec son jardin botanique, son environnement exceptionnel, les dunes, la mare et les landes de Vauville. 80% de sa toiture en lauze de schiste est gravement endommagée, mais on devrait pouvoir remplacer cette toiture grâce à la Fondation du patrimoine et puis tous les soutiens habituels, la commune, la région, le département et l'État.
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1: Bon, tout va bien, Sébastien ?
2: Ouais, tout va bien. Oh, moi, je fais une belle balade avec vous. Par contre, il va falloir s'arrêter, Claire, pour faire l'interview.
1: Bon, ben, attendez, je m'arrête là. J'attends le plat. Ça y est,
3: ah,
1: c'est bon.
3: Ah, ça fait bizarre. Hein.
2: Bonjour, Claire Gombeau.
1: Bonjour, Sébastien.
2: Vous faites partie de l'association À Vélo Sans Âge à Toulouse. Et d'abord, on va raconter un peu votre... Avant de raconter ce qu'est l'association, on va raconter votre parcours. Vous êtes retraitée, mais qu'est-ce que vous faisiez dans la vie ?
1: Alors, j'étais institutrice au départ, puis chef d'établissement. Donc, pendant plus de 38 ans, je me suis occupée des pitchounes.
2: Et à la retraite, quand arrive l'heure de la retraite, vous vous dites quoi ?
1: Je me dis, oh, chic, je vais me poser. Et... patatras, je lis un article dans un journal qui raconte l'odyssée d'un vélo sans âge. Et je me dis, mais qu'est-ce que c'est que ce truc ? C'est génial. Je les appelle, ils me disent, il n'y a pas d'antenne entre Bordeaux et Nice, Claire, il faut que t'en montes une.
2: C'est quoi ce slogan ?
1: Du vent dans les cheveux et de la lumière dans les yeux, c'est magique.
2: Ouais. Alors que fait l'association ?
1: On propose aux personnes à mobilité réduite ou personnes âgées, isolées ou en EHPAD, des balades en triporteur. Figurez-vous que vous avez deux personnes devant et un bénévole derrière qui pédale.
2: Et c'est génial parce que, évidemment, vous mettez des étoiles dans les yeux des personnes que vous transportez, notamment des personnes âgées et ce couple qui pourrait en être un, Émile et Gaston, deux copains.
1: Oh, Émile et Gaston, magique. Quand on a ouvert l'antenne, Gaston a inauguré le premier triporteur. Il avait mis la cravate de son mariage, trop fier, en disant « Aujourd'hui, c'est jour de fête ». On est parti place du Capitole, où on a été accueillis par le maire. Gaston était le roi du jour. Tout le monde voulait monter avec lui pour découvrir ce drôle d'engin. À la suite de cette première balade, il ne ratait jamais, jamais une balade avec son copain Émile.
2: Quel âge tous les deux ?
1: Je pense qu'Émile avait déjà 91 ans et Gaston devait en avoir 92. On a emmené des personnes jusqu'à 104 ans.
2: Ah, magnifique. Il y a aussi la petite Élise.
1: Élise, extraordinaire, une jeune autiste qui, quand elle arrive, elle hurle de joie, de je ne sais. Et à partir du moment où elle s'installe sur le triporteur, elle s'arrête net, les yeux pétillent, elle sourit pendant toute la balade et dès qu'on rentre et qu'on remet le pied à terre, elle se remet à hurler. C'est quand même magique.
2: Et vous, alors, le bonheur que ça vous procure, vous nous en parlez ?
1: Honnêtement, ce sont les personnes qui nous le transmettent parce que ce sont que des sourires, que du bonheur. Et j'avoue qu'il y a des jours où on se donne un petit coup de pied dans le derrière pour y aller parce qu'on a la flemme. Mais quand on rentre, on se dit, heureusement qu'on y est allé, c'est magique.
2: On repart, Claire ?
1: Allez, on y va, en route !
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4: Une main dans le pop-corn, le ticket dans l'autre, vous entrez dans l'une des salles du Sénéchal. Mais avant d'être le cinéma de Guéret, c'était quoi ?
5: Daniel Domecq, je suis passionné de cinéma. À l'origine, c'était un bâtiment qui était en déshérence depuis un certain nombre d'années et qui était une école. C'était l'école Jean de Sessac, un grand bâtiment qui n'avait plus de fonction et dont il a été décidé de le transformer en cinéma à la demande d'un groupe qui s'appelait le groupe Raymond, qui est plus connu aujourd'hui sous le nom du CGR. Donc il y a des salles un petit peu partout en France et c'est donc cette société-là qui a réalisé les travaux avant 1983 puisque le Sénéchal sur cet endroit ouvre fin décembre 1983. À Guéret, on a du cinéma depuis 1897, première séance 23 mai 1897 et la première salle fixe, puisque avant il a été porté par des itinérants, première salle fixe qui ouvre en 1919 à un endroit qui maintenant est complètement détruit. Je veux parler de ce qu'on appelle l'îlot Carnot et c'est là qu'était le premier cinéma de Guéret. Le Café Continental possédait une salle des fêtes à l'opposé d'un grand jardin. Dans cette salle-là ont eu lieu des séances de cinéma. Et le propriétaire qui a acheté tout ça en 1919 en a fait un cinéma, un grand cinéma de 350 places avec balcon qui va fonctionner de 1919 à 1934. si on a beaucoup d'autres façons de regarder des films, ce qui est tout à fait louable et respectable, je crois vraiment que la dimension lieu de rencontre et de convivialité et la qualité surtout des images projetées et du son que l'on entend sont à mes yeux irremplaçables.
4: Bonjour.
3: Guillaume, je suis directeur du cinéma Le Sénéchal. J'ai grandi avec ce cinéma dès mes 7 ou 8 ans, on va dire.
4: Qu'est-ce que ça fait maintenant d'en être le directeur ?
3: Waouh ! Un choc ! Non, ça fait bizarre et en même temps, il y a une sorte de logique quelque part.
4: Si vous pouviez dire quelque chose au Guillaume qui a 7 ans ?
3: Je pourrais lui dire, tu vas voir, il va y avoir plein de nouvelles choses excitantes dans le cinéma et plein de choses auxquelles tu ne pensais pas encore qui vont arriver et qui vont émerveiller tout le monde.
4: Maintenant, vous ne pourrez plus vous faire de films sur ce qu'était le Sénéchal avant. C'était une école.
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6: Dans Toujours à la page, je vous emmène dans une forêt extraordinaire. Extraordinaire et inquiétante à la fois. Celle de Chimère tropicale, un dernier livre de Corinne Morel-Darleux, paru chez Dalva. Femme politique repentie, écologiste convaincue, Corinne Morel-Darleux a d'abord écrit des essais pour transmettre ses convictions, mais depuis quelques années, c'est aussi à travers le roman que cette drômoise a choisi d'exprimer sa fascination pour la nature. Et c'est en Inde du Sud, lors d'une résidence d'écriture, que l'autrice a imaginé cette histoire, l'histoire d'Ariane, infirmière en psychiatrie qui n'a jamais quitté ses montagnes, mais rêve de jungle. Alors le jour où un double accident d'avion improbable se produit dans une forêt tropicale éloignée, Ariane trouve l'occasion de rejoindre cet univers fantasmé. Un univers de moiteurs, de crocs, de mystères, de magie, où elle croisera un homme jaguar, des chamans, des morts inaccomplis et l'inquiétant Cadillac qui la poursuit comme une ombre. Vous l'aurez compris, la place de l'imaginaire dans le livre de Corinne Morel-Darleux est centrale. Alors je lui ai demandé quelle était pour elle la place de l'imaginaire, son importance dans la vie.
7: Ouais, j'ai l'impression que c'est un sujet d'une actualité brûlante, cette question de la place de l'imaginaire. D'abord parce que j'ai l'impression qu'on est nombreuses et nombreux à avoir de plus en plus besoin de se réfugier dans l'imaginaire pour de temps en temps échapper au réel qui semble de plus en plus dystopique et difficile à affronter. Et ensuite parce que l'imaginaire, c'est aussi ce qui nous permet éventuellement d'imaginer autre chose. Comment le monde pourrait être de manière différente, de cultiver une forme d'empathie aussi, de pouvoir se mettre à la place de l'autre, d'envisager qu'il puisse y avoir des réalités multiples et pas une seule manière d'aborder la vie, d'aborder les événements, les faits. Toute ma question, moi, c'est de savoir comment on nourrit nos imaginaires, qu'est-ce que ça nous permet de produire qui n'est pas encore là, qu'est-ce que ça peut faire advenir dans nos vies.
6: Alors dans ce que vous nous racontez, il y a de l'extraordinaire, il y a du magique, il y a cette jungle qui est presque hantée.
7: Oui, cette forêt tropicale, elle est à l'image de la symbolique de la forêt qui est à la fois dans l'imaginaire collectif, un endroit, un milieu qui attire et en même temps qui a souvent provoqué aussi la peur, la crainte, parce que c'est un lieu mystérieux, étrange, sombre. Parce que finalement, je trouve que c'est beaucoup à l'image de notre époque, de nos vies, d'apprendre à cheminer sur cette ligne de crête entre émerveillement et inquiétude. Et donc, c'est finalement assez logique que ça se soit retrouvé dans mon écriture et dans l'histoire de Chimère tropicale.
6: Chimère tropicale, c'est un objet littéraire étrange, un roman organique qui nous enlace, nous emporte, sans laisser voir ce qui relève de la réalité ou de l'illusion. C'est sûrement pour cela qu'il est présélectionné pour le prix Ouest France Étonnant Voyageur, verdict attendu le 24 mai 2026. En attendant, à vous de vous plonger dans ces Chimère tropicale, paru chez Dalva.
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1: Direction la Vendée à Beauvoir-sur-Mer. Je suis très heureux de vous emmener à la rencontre d'Anne-Marie. C'est une maraîchine très attachée à la Vendée et à la transmission de ses traditions.
2: J'y suis née et toute ma jeunesse est donc passée là-bas. C'était difficile. Mon père est décédé à 36 ans. Donc on était trois enfants. On est restés tout seuls tous les trois avec notre maman, avec une vache pour vivre. Et puis un petit jardin. Et puis quand il n'y avait pas trop à manger, ma maman allait pêcher les grenouilles et les anguilles dans les fossés. C'est vraiment mes racines, le marais, hein. J'y suis accro.
1: Vous êtes une vraie maraîchine ?
2: Ah oui, je suis une maraîchine à 100%. Hein.
1: Elle représente quoi la Vendée pour vous, Anne-Marie ?
2: C'est mon pays, c'est quelque chose qui m'est vraiment cher au cœur. Le marais, je ne peux pas m'en passer, mais dans le marais, il y a aussi la mer chez nous. Ouais. Et ça, c'est pareil, on a besoin de ça, nous. Je vais voir la mer, ou je me promène dans le marais.
1: Pourquoi ça vous apporte quoi, vous ?
2: Une détente, et j'ai un livre particulier aussi.
1: Ah.
2: C'est mon moment zen, moi.
1: Et c'est quoi ce livre que vous emmenez ? Ah, faut pas le dire.
2: C'est
1: votre petit jardin secret.
2: Oui, c'est mon petit jardin secret.
1: Alors, on le laissera dans son petit jardin secret.
2: Et puis, c'est pour ça aussi que je fais du folklore. Il nous faudrait des jeunes, mais les jeunes, maintenant, c'est compliqué. On en a dans le groupe, hein. On en a 5 et qui sont mordus, mais pour combien de temps? Parce qu'ils sont jeunes encore.
1: Alors, qu'est-ce qu'on peut faire pour remédier à ça?
2: Ben, on sait pas trop. Bon, maintenant, il y a beaucoup de balles folk et de choses comme ça.
1: Et pourtant, ces fêtes-là ont un succès assez populaire. Parce qu'on va penser à Chaland autrefois.
2: Oui, à Chaland autrefois. Et ouais. Maintenant, ce qu'on fait beaucoup moins, ce sont des kermesses, par exemple. Moi, j'adore les gens, j'adore connaître des gens parce qu'ils m'apporteront quelque chose.
1: C'est essentiel pour vous.
2: Oui.
1: C'est même limite vitale.
2: C'est limite vitale, oui. Après, j'ai fait 10 ans pour la RSB, là. La RSB, qui est l'association des retraités sportifs de Beauvoir. Moi, les associations, c'est aussi apporter aux gens des choses, leur faire plaisir d'abord dans ce qu'on leur propose. J'espère.

0: de vouloir connaître, voilà, plein de choses comme ça.
1: Anne-Marie, la passion de la Vendée, la générosité, la joie de vivre et l'amour des gens.
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3: Je vous emmène dans les locaux d'un transporteur mayennais, ceux de Brégé, entreprise de plus de 1000 collaborateurs. Il y a 12 agences en France, une présence également en Espagne et au Portugal. Le siège est à Saint-Berthevin, où il y a les bureaux, des entrepôts et aussi un garage, un atelier de réparation et d'entretien des véhicules. Je démarre la visite avec Sébastien Bluteau, c'est le chef d'atelier, dans une partie de ce garage que je trouve un peu trop calme.
4: Oui, en effet, là on se situe dans le magasin, donc le magasin des pièces détachées dans lesquelles on va retrouver les composants nécessaires soit pour la carrosserie, soit pour les entretiens des véhicules.
3: Bon, moi je veux entendre du bruit et voir du monde. Je pense qu'il faut s'avancer par là.
4: Oui, en effet, en allant par ici, je pense qu'on va trouver plus d'activité.
3: Voilà, on rentre dans l'atelier où il y a plein de pneus. Alors des pneus de camion, évidemment. Là, on est sur du format, du volume XXL.
4: Oui, tout à fait. Donc là, on va retrouver les pneus à la fois pour les remorques et pour les tracteurs, les véhicules moteurs. On travaille tous nos pneumatiques ici en local, sauf bien sûr les véhicules qui crèvent sur la route pour lesquels on fait des dépannages à l'extérieur.
3: Vous êtes combien à travailler dans cet atelier en tout, Sébastien ?
4: Les pneumatiques, c'est 2 personnes. Et si on élargit à l'ensemble de l'atelier des activités de l'atelier, on est en tout 20 personnes. On va inclure dans ces 20 personnes toute la partie aussi administrative qui fait le planning et qui contribue aussi à piloter les activités, qu'elles soient ici en interne ou qu'elles soient en externe.
3: Et justement, on se rapproche de vos mécaniciens. Oh là là, il y a de l'étincelle là devant nous.
4: Ouais, donc là on est sur des opérations de carrosserie. Donc ils vont consister à remettre et maintenir en état les remorques pour que les opérations de chargement puissent se faire en sécurité pour le conducteur et puissent se faire de façon efficace au moment des passages chez les clients.
3: Alors au sein de l'entreprise, un camion va faire jusqu'à 800 000 km. Pendant notre conversation avec Sébastien, nous sommes interrompus par un gros bruit.
4: Donc là, on est sur le démontage de roues sur un véhicule moteur, donc justement pour pouvoir effectuer les opérations sur les pneumatiques.
3: Alors, il y a environ 350 véhicules moteurs, donc les cabines. Pour le nombre de remorques, c'est le double. Alors, il y a des diesels, une partie qui roule au gaz, une nouvelle génération de véhicules électriques. Dans l'atelier, je rejoins Steven, c'est l'un des salariés mécaniciens chez Brégé. Il est en train d'intervenir sur l'un des poids lourds.
5: Mon collègue est en train de démonter la face avant parce qu'il a tapé un sanglier.
3: C'est pas votre collègue qui a tapé, c'est le camion,
5: non,
3: le poids lourd.
5: Oui, oui. Quand même, on fait aussi des entretiens. On va basculer pour voir s'il n'y a pas une fuite. On va faire un peu de tout ça, un peu de préventif.
3: Et vous, apparemment, vous êtes le chef d'équipe, Steven, vous confirmez ?
5: Oui, je gère 2 gars avec moi. On est soit de matin, soit d'après-midi. Le garage, il est ouvert de 5h30 à 21h.
3: Et donc là, aujourd'hui, vous êtes de l'équipe du matin, ce qui veut dire que vous êtes réveillé à quelle heure ? Hyper tôt ?
5: Eh bien, 4h30, on est debout pour être là à 5h30.
3: Qu'est-ce qui vous plaît dans votre métier ?
5: On aime bien travailler sur la mécanique, on aime bien avoir un peu les mains sales, un peu toucher à tout.
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6: On veut encore partir à la chasse au trésor.
7: Oui.
6: On va partir à la recherche de pierres vieilles de 700 ans.
7: Exactement. Ces vieilles pierres s'appellent les bornes papales, cher ami. Direction donc Valgréas, au cœur de cette curiosité géographique. On va le dire, un morceau de Vaucluse posé en plein milieu de la Drôme provençale, on en a déjà parlé. Ça s'appelle l'enclave des...
6: Papes.
7: Oui, bornes. Réponse.
6: Oh,
7: ouais, j'ai un petit peu bossé. Celle qui donc délimite bien ces bornes papales, celle qui délimite l'enclave, ce sont donc ces bornes papales. Alors à quoi ça ressemble ? Imaginez un grand bloc de pierre taillé, planté verticalement dans le sol, un bon 1,20 m à peu près, avec surtout des blasons, en fait, c'est ça qui est beau. Blasons sculptés, des armoiries, des seigneurs locaux. Celle du comte Avenessin aussi, forcément, avec 2 clés entrecroisées, symbole donc du pouvoir pontifical.
6: Ce sont donc de vraies frontières gravées dans la pierre, on peut
7: exactement
6: dire ça.
7: Ces bornes, elles datent du 14e et 15e siècle. Elles ont été installées lors de plusieurs campagnes de bornage en 1324, 1414, 1457. C'était simple en fait, tout simplement, elles étaient là pour dire ici commence la terre des papes en pleine Drôme provençale. Petit rappel historique quand même, quand les

0: Arabes s'installent à Avignon au début du 14e. Mmh. Ils cherchent en fait à sécuriser et à agrandir leur possession. Il y a un pape qui s'appelle Jean XXII qui achète Valgréas en fait et puis d'autres villages autour. Mais le royaume de France bloque toute extension parce que bien sûr les papes ils voulaient aller encore plus loin. Mais boum, non, la France bloque tout ça et résultat on a donc une sorte d'enclave figée donc dans les frontières. Et donc pour matérialiser tout ça, on plante donc des bornes solides, visibles et surtout c'est indiscutable quoi.
1: Alors évidemment la question c'est de savoir si on peut encore les voir aujourd'hui ces bornes.
0: C'est ça, c'était au 14e siècle quand même. On en a encore 22 en fait autour de Valgréas en place. Mmh. Vous en avez déjà une devant l'office de tourisme, c'est la plus facile hein, pour la voir. Ils l'ont mise là pour qu'on puisse voir à quoi ça ressemble. Mais ensuite, il faudra quand même un peu de perspicacité pour les trouver. On nous dit à l'office de tourisme que c'est un peu compliqué, c'est un peu difficile parce que elles sont un peu cachées en fait dans des chemins, dans des vignes, dans des champs, des bosquets. Heureusement, l'office de tourisme a bossé dessus de Valgréas qui propose aujourd'hui donc un plan en fait d'un circuit pédestre de randonnée, franchement hyper simple, accessible, qui permet justement d'en découvrir plusieurs à pied autour de 2-3 heures à peu près en famille. Ça peut faire une belle idée de sortie. On marche dans les paysages de la Drôme provençale tout en étant dans le Vaucluse. C'est ça aussi qui est fun. Et ces pierres sont là pour nous rappeler donc cette chasse au trésor grandeur nature autour de l'histoire donc de l'enclave des papes.

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2: Le temps de vous lire en marseillais. Bonjour Médéric.
3: Bonjour Philippe.
2: C'est notre linguiste marseillais. Donc on va jouer ce matin un peu comme des enfants.
3: Oui, tout à fait. Alors vous savez à quoi jouent les enfants en ce moment? Enfin ces jours-ci, ces temps-ci.
2: Ces temps-ci, bah, avec le smartphone, ouais, un jeu, voilà quoi.
3: La tablette, les jeux vidéo, etc. Ouais. On est d'accord. Bon, les tout petits jouent encore avec des voitures, des robots, des trucs Pokémon, etc. Voilà. Alors autrefois, alors non, je vais pas faire celui qui grommelle à mon réguignard.
4: C'était mieux avant.
3: C'était mieux avant, c'est ça. Non, mais je vais vous parler quand même des réguignards. Les Réguignards de Luberon, c'est une association provençale qui, comme son nom l'indique, regroupe des amoureux de la culture et de la langue provençale, des gens du Luberon, qui s'appellent avec autodérision donc les Réguignards, en gros les râleurs. Hein. Eh bien, la présidente de cette association est bien connue chez nous, il s'agit de Claudette Ocelli, aussi connue sous le nom de Mamette, dont on a entendu la voix sur notre antenne pour nous apprendre un peu de provençal. Avec ces Réguignards, elle organise jusqu'au 14 mars, à Pertuis, à l'espace de Croze, une exposition appelée Joe et Jugué d'Antan, qui propose de retrouver des jeux et jouets d'Antan et avec leur petit nom en provençal. Alors autrefois, les minots jouaient à Ouda, au dé, au Baouduf, au Toupi ou au Quille. Il y avait les osselets aussi. Alors je me souviens que mon frère jouait, je trouvais ça bizarre, les osselets. Mais voilà, ça a disparu, j'ai l'impression.
2: Oui, c'est vrai.
3: Non, voilà, on ne voit plus ça. Jouer aux osselets, c'est Djouga, Djibotrao et Mélisa Ousset. Par contre, les billes, on y joue encore. À mon époque, on prisait les gros galops comme ça et on tirait les soldats Starlux.
2: Ouais, ouais,
3: aussi, voilà. Ouais, ouais. Ou on jouait au pot. Enfin bref, voilà, j'adorais les billes. Dans la cour de récré, je pense qu'on joue encore à la marelle ou à la corde persaouta, je traduis pas. Mais probablement plus aux yeubanda, les yeux bandés, au Colin Maillard, qu'on appelle aussi Kukuruma. On dirait une chanson Kukuruma. En revanche, on fait encore liser Skundai, le jeu de cache-cache, à partir de verbe s'escoudre, se cacher. Et on dit parfois, va t'escoudre, va te cacher. On joue aussi à la poupée, la titeille, dans son ousta ou des titeilles, sa maison de poupée, ou bien avec une poupoune pour Djouga à la mama, là non plus, je traduis pas. Quand j'étais minot, j'adorais jouer avec les taraillettes, la dinette, mais aussi à la marchande. J'avais d'ailleurs un bel établi de marchande et je vendais à ma mère, à ma grand-mère, plein de beaux fruits et légumes en plastique, ou du poulet, ou en plastique, ou du fromage en plastoc. Avant, la malbouffe, vous voyez, avait déjà tout prévu. Tous ces jeux d'enfants d'hier ou d'avant-hier sont présentés à l'exposition Joe et Jugué d'Antan à Pertuis jusqu'au 14 mars pour ce... Et samedi, donc demain, il y aura en plus un grand jeu de piste sur le double thème du parler provençal et des jeux d'enfants dans les rues de Pertuis, mais aussi du Motus. Tous les t-shirts, toute l'après-midi, nous serons sur place avec mon collègue Bla pour vous faire jouer à Motus en mode démo ou initiation. Mais il y aura aussi un Motus en live, en public, avec les meilleurs joueurs de Motus à défier. Alors, de mon temps, on jouait à cache-cache, et celui qui comptait, on disait qu'il pégait. On disait, allez, c'est toi qui pègues. Ouais. Et on joue aussi à faire des moulons dans la cour. Et pour signaler un attroupement, on crie moulons. Donc ce samedi, moulons à Pertuis.
2: Allez, moulons.
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5: Ah, quel enfant n'a pas rêvé un jour de devenir pompier. Enfant, adolescente, Gaëlle Hérault est adjudante, légende ici.
6: Bonjour, je suis l'adjudante Gaëlle Hérault, je suis pompier professionnel depuis 23 ans et j'occupe le poste de chef de salle opérationnelle adjointe au CODIS de la Sarthe. Mon histoire, j'ai découvert l'univers pompier en classe de 4e lors du stage de découverte et donc j'ai dû intégrer la section des jeunes sapeurs-pompiers donc au centre de la Ferté-Bernard. Par la suite, donc rentrée pompier volontaire. Après le bac, je suis rentrée militaire technicienne de l'air en tant que pompier. Donc le déclic et puis l'ambiance caserne, alliée du sport, travail d'équipe et puis de passer les différentes formations, ça a concrétisé et aujourd'hui voilà, je regrette pas et je continue dans ce métier avec passion.
7: Un incendie s'est déclaré.
6: Alors la fameuse question, quand on est femme, est-ce facile de progresser ou d'être pompier? Comme tout métier, lorsqu'on l'exerce avec passion, conviction et beaucoup de sérieux, je pense que tout le monde a sa place. Et la Sarthe représente bien ce corps-là, féminisé au maximum. Chaque pompier se doit de répondre à ses missions. Et là, il n'est plus question de femme ou d'homme. Au moment de partir en intervention, il y a toujours cette phase de gestion du stress, l'adrénaline. On aime cette phase-là, en fait, qui nous porte et puis qui nous galvanise pour la mission à venir. Voilà, au fur et à mesure des années, l'expérience font que ce stress, on le dompte, on le familiarise et puis grâce aux formations, on en fait une clé de réussite en fait. Mais on a tous besoin de ce stress-là et de cette adrénaline pour continuer à exercer ce métier. Et toujours cette fameuse question, est-ce que la tenue de pompier peut faire fantasmer? Je suis désolée, alors soit parce que je la vois depuis trop longtemps, pour moi elle s'apparente à mon métier, ma passion, et forcément certains la portent tout de même mieux que d'autres, faut être honnête. Mais après voilà, je suis pas du tout dans le mythe de l'uniforme, peut-être parce que ça fait trop d'années que je le porte. Mais c'est valable aussi pour les autres corporations, hein, gendarmes ou autres. Donc voilà, désolé de mon côté, je rentre pas dans le mythe du pompier en tenue.
1: Un pompier doit toujours être prêt à intervenir.
6: Voilà, c'était l'adjudante Gaëlle Hérault. Merci de m'avoir écouté et gardez en tête, toujours réserver un meilleur accueil possible pour les pompiers qui, sachez-le, au téléphone ou en mission, font le maximum pour vous aider.
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3: Il a pour le coup des histoires qui nous restent bien dans la tête, c'est Arnaud Fromage qui est avec nous. Bonjour Arnaud.
4: Bonjour, bonjour à tous.
3: Arnaud, ça faisait longtemps que vous ne nous aviez pas déterré une vieille loi de l'époque révolutionnaire.
4: Oui, mais cette fois j'en ai trouvé une qui sert vraiment à quelque chose. Je dirais même que c'est une loi qui a tout changé. Il s'agit de celle qui, en 1799, a instauré en France le système métrique. Ou plutôt, le système MKPS pour mètre kilogramme poids seconde. Trois unités de base pour les unir toutes et en finir enfin avec les toises, les perches, les pouces, les lieux, les livres et les boisseaux. Il faut dire que chaque région et parfois même chaque ville possédait sa propre unité de mesure. À Besançon, c'était l'Aune, par exemple, qui mesurait un peu plus de 80 cm. Pour éviter les embrouilles, eh bien une tige en métal, une aune étalon, avait été scellée dans la pierre au XVIe siècle à l'extrémité gauche de la façade de l'hôtel de ville. Et elle y est toujours, d'ailleurs, elle est toujours en place. Mais voilà, à la demande des commerçants de l'époque, un système identique était nécessaire et ce fut donc le système métrique.
3: Le système métrique qui a depuis été adopté par presque tous les pays du monde, on peut le dire.
4: Oui, en gros, il n'y a que les États-Unis, le Liberia et la Birmanie qui refusent toujours le système métrique. Et c'est vrai que le Royaume-Uni l'utilise en traînant des pieds. Le système métrique, qui a évolué d'ailleurs depuis, il a intégré le système SI, le système international, qui rassemble toutes les unités de mesure de base desquelles on peut calculer toutes les autres. Et elles ne sont que 7. Le kilogramme, la seconde et le mètre, donc, auxquels s'ajoutent le kelvin pour la température, l'ampère pour l'intensité électrique, la mol pour la quantité de matière et le candela pour l'intensité lumineuse.
3: Et avec ça, on peut tout calculer ?
4: En grande partie, oui, les autres unités se déduisent de ces sept-là, mais il y a malgré tout un monde qui résiste encore et toujours au système métrique et, je dirais même, à la logique humaine, celui des pointures de chaussures. Personne n'y comprend rien, alors j'ai mené des petites recherches. Tout part du point de Paris, inspiré du quart de pouce britannique. La pointure d'une chaussure est calculée en divisant la longueur de l'intérieur de la chaussure en centimètres par le point de Paris. En gros, une pointure 40, ça fait environ un pied de 26 cm de long. Pour les Italiens, c'est le même calcul, mais avec une pointure en moins. Les Américains commencent à compter à partir de la taille 1, qui correspond à notre 31. Les Anglais, c'est pareil, mais eux, ils commencent à 0. Les seuls qui ont un système à peu près compréhensible, ce sont les Japonais. En gros, un pied de 26 cm correspond à la taille 26, et ensuite on décale, mais toujours en fonction du fameux point de Paris. En résumé, il serait peut-être temps de mettre un bon coup de botte là-dedans, parce que, rayon chaussure, moi, je ne sais plus sur quel pied danser.
3: Ah, c'est le cas de le dire, oui. C'est vrai qu'on a un petit peu perdu avec tout ça. Merci beaucoup, notre cher Arnaud Fromage, avec ses nécessaires minutes comptoises. Et puis à très bientôt.
4: À demain.
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5: Vous avez peut-être du mal à trouver l'amour malgré de nombreuses tentatives, notamment sur les sites de rencontres. Il y a peut-être des raisons à ça.
6: Je m'appelle Hélène Bethams. Je suis fonctionnaire, mais aussi autrice et psychosexologue, hypnothérapeute.
5: Ça fait beaucoup de fonctions. Qu'est-ce que vous avez écrit ?
6: J'ai écrit un livre qui s'intitule « Les sites de rencontres et l'estime de soi, psychologie amoureuse à l'ère du numérique ».
5: Mais comment passe-t-on de fonctionnaire à autrice et psychosexologue ?
6: Je suis d'abord restée en couple pendant 23 ans et je me suis séparée. Au moment de la séparation, j'ai attendu 2 ans avant de m'inscrire sur un site de rencontre. Et là, ce que j'ai découvert, ça m'a paru trop compliqué. Alors, comme tout le monde, j'ai navigué entre des eaux troubles, on va dire. Et puis, j'ai décidé de me former en psychosexologie, puisque la psycho m'intéressait depuis toujours. Et la sexualité aussi, j'avais lu Freud, j'étais très très jeune. Comment rencontrer l'amour quand on a perdu les codes à une époque, en fait, où tout est sur le numérique et où dans la vraie vie, on ne sait pas qui est célibataire ou pas et où on ne va pas aborder quelqu'un en lui disant « Ben voilà, moi je suis seule ». Est-ce que ça te dit de faire connaissance ? Parce que c'est ce qu'on fait sur un site de rencontre. On écrit à quelqu'un et on lui demande en fait s'il a envie de faire connaissance.
5: Comment avez-vous vécu cette expérience particulière sur les sites de rencontre ?
6: Je ressentais des choses un peu complexes qui peuvent s'apparenter à de l'adrénaline quand on fait du cardio, par exemple, une espèce d'excitation dès qu'on a un like, dès qu'on a un crush, un match. Pendant ma formation, je me suis dirigée vers des études et des recherches un peu plus scientifiques. Et ça a plein d'effets, en fait. fait. Les sites de rencontre, on s'en rend pas compte, mais on crée des hormones, de la dopamine, de l'adrénaline. Et en fait, c'est les conditions de l'addiction.
5: Et c'est ce que vous expliquez dans le livre.
6: Je parle aussi de toutes les difficultés d'attachement qu'on peut avoir. Parce que parfois, aimer ou être aimé, ça peut être une grande peur. Je parle aussi de nos schémas. Parce que dans la rencontre amoureuse, on va souvent reproduire les mêmes schémas, on va être attiré par les mêmes personnes. Bah, c'est un petit peu comme dans la vie, tous les jours on prend le même chemin pour aller travailler et rarement on va essayer une nouvelle route. Alors moi c'est ici et aujourd'hui que je vous propose de commencer un travail pour vous aider dans vos rencontres.
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7: On sait qu'on est lorrain parce qu'on
8: prend des obus pour des cèpes.
7: C'est une histoire qu'on m'a
8: raconté. Ça va aller dans les Vosges.
7: Non, du côté d'Amnéville. Non, j'ai croisé Frédéric, le Fred Kunz. Vous le connaissez?
8: Non.
7: Il est maître d'école à Amnéville.
8: Je ne sais pas.
7: Il m'a raconté ses aventures. Ça va rappeler des souvenirs à tout le monde.
8: Allez-y.
7: Lorsque, adolescent, il partait en vacances en mobylette. Mm-hmm. Trajet à Gondange, Niederbronn-les-Bains, 150 bornes en cyclo. Largement de quoi faire cuire le steak sous la selle, comme Attila le Hun.
8: Mon père faisait Paris, le Jura, en vélo.
7: Ouf, en vélo?
8: En mobylette?
7: En mobylette. Ah bah oui, on essaye. Qu'est-ce qu'il avait comme mobylette?
8: Ça devait être un 103 à l'époque, ça devait être ces mobylettes-là.
7: S'ils étaient déjà là, ouais. Ou un Solex. Le Fred.
8: Non, mobylette. Non.
7: Ok, le Fred, il partait avec Bernard, dit Bébert, le Mac, le Bled. Le Bled, c'était son nom, pas la destination de ses vacances. Et Mounir, Et Mounir, le passager de dernière minute, qui s'était dégoté une cacahuète improbable pour se joindre à l'équipage. Une mini-moto, vous savez, qu'il fallait laisser refroidir toutes les Diborne, l'enfer. Le Fred m'a dit, il avait l'air d'un singe sur un paquet de tabac. Mais une vraie équipée sauvage que ceux-là, et puis ces bandes-là, ça roule en triangle, comme les oies sauvages. Pour ceux qui ont une meule moins puissante, profite de l'aspiration. Comme mon Fred, il avait une 103 SP à refroidissement liquide et carbut 17, autant dire qu'il roulait en tête. Sourire béat, les dents éclatées de moustiques, en route pour le camping, la gloire et les grandes découvertes. Parce que ces types-là étaient des chercheurs de trésors, des fanades de la Seconde Guerre mondiale, le genre qui arpente les champs et les forêts, poil à frire entre les pognes, à la recherche de vestiges. Résumé des vacances par le principal intéressé, je cite le Fred, deux points ouvrez les guillemets, on allait chercher des bricoles qu'on ne trouvait jamais. Des chercheurs du trésor au pied de l'arc-en-ciel, en somme.
8: C'est joli, ça.
7: Tente plantée à Sturzelbrunn. Mmh. Oh la vache, c'est pas facile,
8: Non, c'est pas facile,
7: le matin. Mmh. Le Beecherland comme terrain de jeu. Les gars vivent la grande vie. Pique-nique tous les jours, et peu importe les guêpes qui les taquinent, ils découvriront que le dernier jour que le nid était précisément sous la table du déjeuner. Les gars, ils s'en foutaient. Les grands soirs, ils sortent au casino de Niederbronn. 15 kilomètres en brêle à travers les bois. La 103 devant, Mounir loin derrière. Vers la fin du congé, alors qu'ils zonent dans un coin qu'on leur a vendu pour être un coin à champignons, ils se baissent pour ramasser des cèpes et là, bingo, tout un tas d'obus et de munitions de la guerre de 14. Pompiers, gendarmes, démineurs, les ados sont au comble du bonheur. Des vacances 100% Lorraine, plus locales, tu meurs.

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1: Avec plusieurs fermetures nocturnes cette nuit sur le réseau routier francilien, notamment sur le périph, le boulevard périphérique extérieur, ce sera fermé entre la porte de la Muette et la porte de Saint-Cloud, sur le périph intérieur entre la porte des Lilas et la porte d'Ivry. Sur la 13 aussi, des fermetures à prévoir vers Paris entre Rocancourt et la porte d'Auteuil, vers la province aussi entre la porte d'Auteuil et Rocancourt. On va maintenant sur la 15 où ce sera fermé vers la province entre Franconville et Saint-Ouen-l'Aumône, et puis plusieurs difficultés aussi, plusieurs fermetures nocturnes sur l'A86 extérieure entre Nanterre et Rueil-Malmaison, entre Bobigny et Villeneuve-la-Garenne et entre Rungis et Saint-Maurice, et puis en intérieur aussi entre Rueil-Malmaison et Nanterre, entre Saint-Denis et Noisy-le-Sec et entre Vitry-sur-Seine et Rungis. Ça c'était les fermetures pour cette nuit. On vous souhaite évidemment une très belle route à l'écoute comme tous les jours d'ici Paris-Île-de-France.
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3: Quand il bat fromer le thé au lapin, il faudrait pas qu'il se sauvage.
4: Berrichon dans le texte.
3: Un thé, c'est un toit, un abri, où qu'on renferme les bestiaux pour qu'ils soient à l'abri de la pluie, des renards, et puis dans le temps des loups. Allez donc savoir pourquoi qu'on parle du thé au lapin, du thé au chieuf, du thé au cochon, puis quasiment jamais du thé aux ouailles, aux poules, aux vaches ou aux chevaux. Une histoire de thé qui se raconte dans le pays fort. Avant que je vous la raconte, faut juste savoir que quand ils boivent une tisane, ils disent pas, par exemple, boire du tilleul, mais boire sur le tilleul. Logique, on boit l'eau qu'a passé sur les plantes. Alors c'est l'histoire d'un pourvieux qui avait mal au vent. Il s'en va voir la guérisseuse, elle la regarde, puis elle y dit « Va avec 40 chevaux, puis boire sur le thé. » Il connaissait pas ça, le thé. Ça fait qu'ils retournent chez eux, puis le v'là qui jauge sur le thé au cochon en qu'une chopine de jus de poume. Adam, il a attrapé la fouère, mais il avait plus mal au ventre. Comme quoi, il y a que la fouée qui saute. Quand on était jeune, le samedi soir, on allait chez les uns ou chez les autres pour fêter les anniversaires. Chez nous, il y avait deux autos. Une 404 puis une camionnette. Oh mon pas, il voulait bien nous prêter la grosse auto quand que c'est qu'il en avait pas besoin. Sinon, on prenait la camionnette ou que c'est qu'on s'entassait. Puis dame, on rigolait. Sauf une drôlière, qu'elle appelait ça le thé au chiev. Puis qu'elle voulait pas y monter. Ça fait qu'une fois, elle était à la fête en vélo, à 15 km. Ah dame, quand elle est arrivée, on avait fini de manger le gâteau. Puis c'était quasiment l'heure de repartir. Eh ben vous me créerez si vous voulez, mais pour le retour, à la bas voulu qu'on les ramène et les pisse en vélo dans le thé à chiev.
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5: Raymond Coppa, il évolue au Stade de Reims entre 1951 et 1956, des années qui ont marqué l'histoire du foot rémois et aussi l'histoire du foot français. Dès son arrivée, il se distingue par sa technique, son flair et sa